0: d'autrui.
1: Et il avait aucun regret donc, dans ses propos, non, ce jeune violeur.
0: Vraiment,
1: je
0: n'avais pas vu des regrets dans sa façon de s'exprimer, son non, il n'avait pas des regrets. Et c'est comme si ce qu'il disait, il était sincère. Il était gêné de ne pas pouvoir retourner dans son village à Bouniakiri, mais il était tout à fait à l'aise par rapport à ce qu'il me disait.
1: Denis Mukwege, je voudrais qu'on parle quand même un peu de ce que vous vivez dans l'hôpital de Panzi, avec la fondation Panzi que vous avez montée à Bukavu pour aider ces femmes qui subissent des viols, pour les reconstruire. Vous avez quatre piliers de la prise en charge holistique des victimes. J'aimerais que vous nous expliquiez. Alors, je rêverais de venir chez vous faire un reportage sur le terrain. Mais bon, à défaut de cela, on va essayer quand même de montrer ce que vous faites. Parce que vous ne vous contentez pas de réparer, je le remets entre guillemets, des femmes qui ont été violées. Donc, il y a les soins physiques, mais il y a aussi tout un accompagnement psychosocial, il y a de la réinsertion socio-économique et il y a du soutien juridique. Alors j'aimerais que vous nous parliez un peu de ces aspects, qu'on comprenne votre action sur le terrain pour aider ces femmes qui ont subi des viols. Et ce n'est pas 10, 15, c'est des milliers de femmes. Hein. Vous nous avez dit 70 000 femmes depuis le début.
0: En effet, je crois que nous, comme médecins, lorsque les femmes arrivent à l'hôpital, c'est puisqu'elles ont des problèmes de santé dû à ces viols. Ça peut être des blessures, ça peut être des infections, ça peut être des complications de ces infections. Et au départ, on les traitait comme médecins, on s'arrêtait là. Mais on avait constaté que ces femmes, même si nous, sur le plan médical, on les considérait guéries, elles ne partaient pas. Elles revenaient avec d'autres plaintes et ça ne finissait pas. Et progressivement, on ne savait pas garder tout le monde à l'hôpital, c'était difficile, on n'avait pas suffisamment de place, mais aussi lorsqu'on leur demandait quand même de partir un peu forcé, ça créait des émotions, elles pleuraient, elles se roulaient par terre, donc c'était très très difficile pour moi. Je crois que dans les livres, je parle d'une femme que j'avais envoyée à 300 kilomètres. Elle était venue à l'hôpital par Médecins sans frontières. Et quand elle était guérie, je l'avais obligée de quitter l'hôpital puisque les autres avaient
1: besoin... Pour faire la place aux autres.
0: Pour faire la place aux autres. Mais quand elle est revenue, j'avais une conscience lourde puisque ce qu'elle craignait, c'est ce qui était arrivé.
1: Parce que ce qu'il faut dire, c'est qu'elles sont rejetées par leur famille.
0: Rejetées
1: suite au viol, on les rejette dans les familles, les maris divorcent.
0: Les maris les quittent, la communauté ne les reçoit pas, elles sont considérées comme des femmes de malédiction, etc.
1: Double peine, quoi.
0: Bref, exactement. Et donc, nous avions compris qu'il faut faire plus. Et le plus, c'était ajouter la prise en charge, l'accompagnement psychologique. Et quand on a fait cet accompagnement, effectivement, les soins médicaux physiques ont porté leurs fruits. On voyait que les femmes, elles étaient beaucoup plus heureuses, elles étaient prêtes à partir. Mais quand elles étaient prêtes à partir, elles posaient quand même cette question. Je n'ai plus de famille. Toute ma famille a été massacrée. Mon mari m'a rejeté. La communauté m'a rejeté. Je vais retourner dans mon village, mais qu'est-ce que je vais faire ? Qu'est-ce que je vais

0: devenir. C'est à ce moment-là qu'on va créer le troisième pilier, qui est le pilier socio-économique. Et nous avions observé que quand les femmes se portaient bien physiquement, psychologiquement, ça allait mieux, et que économiquement, elles étaient capables de se nourrir, nourrir leurs enfants, les envoyer à l'école, peut-être qu'elles s'arrangent pour avoir un petit toit. C'est à ce moment-là que les femmes reviennent à l'hôpital avec une demande de les accompagner en justice.
1: Et là, c'est le quatrième volet, le soutien juridique.
0: Le soutien juridique. Et quand on a commencé à faire ces soutiens juridiques, on s'est aperçu une chose très très importante, c'est que les femmes ne vont pas en justice pour se venger. Elles ne vont pas en justice pour forcément qu'on mette leur bourreau en prison. Elles vont en justice pour qu'il y ait une autorité qui leur dise « ce n'était pas de votre faute ». Cette culpabilité, il faut avoir quelqu'un qui a de l'autorité et qui dit qui a commis la faute.
1: C'est fou parce que ces femmes qui ont été violées de manière aussi sauvage ont encore une culpabilité en elles.
0: Ben, puisque la société les culpabilise. Elles sont culpabilisées. On les sépare de leurs enfants, on les prive de tout. C'est comme si on les envoyait mourir alors qu'elles ont été violées. Elles sont victimes, mais on les culpabilise pour la deuxième fois de ce qu'elles ont subi. Et donc je crois qu'aujourd'hui, ces quatre piliers, nous les proposons, on ne les impose pas. Les femmes sont libres de choisir un seul pilier, ou deux, ou trois, ou les quatre. Mais les femmes, lorsqu'elles sont culpabilisées, le fait d'avoir été violées, être rejetées, ces désirs, ces besoins d'avoir un appui sur le plan légal, est très très important.
1: Que la justice soit faite, que la justice soit prononcée.
0: Que vraiment le droit soit...
1: Mais un des gros problèmes, vous le savez, vous le vivez, c'est l'impunité.
0: Malheureusement.
1: Dans votre pays, c'est incroyable, par la force de la corruption.
0: Il y a l'impunité, la corruption, etc. Mais également, l'administration de la preuve. C'est qu'une femme qui est violée en pleine forêt, qu'on retrouve après 6 mois... une année, 2 ans d'esclavage sexuel. Si elle n'a pas eu un enfant avec son bourreau, quand elle arrive, elle n'a parfois aucune trace.
1: Même si elle est détruite physiquement
0: La destruction physique, on la voit souvent chez les enfants. Mais chez les adultes, le viol peut se passer sans qu'il y ait forcément une destruction physique. Et je crois que ça pose un gros problème pour les femmes. Mais elles veulent aller en justice, mais en justice, sur le plan pénal, on leur demande d'apporter des preuves.
1: Vous insistez beaucoup, Denis Mukwege, sur la création d'un tribunal pénal international. Parce que ce qui se vit depuis 25 ans au Congo est inadmissible. Avance ou pas ?
0: Le conflit en République démocratique du Congo, c'est un conflit internationalisé, ou de conflits internationaux, parce qu'il y en a eu beaucoup. Et donc, je ne vois pas comment on peut régler la question de l'impunité avec un tribunal national. Il faut absolument qu'il y ait un tribunal pénal international, puisque la crise elle-même, elle est internationale.
1: Mais vous l'avez demandé clairement, Denis Mukwege, en 2018, quand vous avez eu le prix Nobel de la paix.
0: Je demande ce tribunal depuis 2010. Oui.
1: Mais là, vous aviez eu une tribune en 2018. Est-ce que ça a fait bouger les choses ?
0: Pas du tout. Jusqu'à aujourd'hui, aucune recommandation du rapport mapping n'a été mise en œuvre.
1: Ce rapport mapping qui montre les exactions, un certain nombre d'exactions dans votre pays, 617, il est toujours dans un tiroir ?
0: Toujours dans un tiroir. 617 crimes qui peuvent constituer des crimes de guerre, des crimes contre l'humanité, voire même des crimes de génocide. Mais malheureusement, ces rapports sont toujours dans un tiroir et ces rapports donnent des pistes et des solutions. Car ces rapports, ils ont également enquêté sur la capacité de la justice congolaise de rendre justice et ils ont conclu que après 32 ans de dictature et 26 ans maintenant de conflits armés, le système judiciaire n'est pas fonctionnel. Il est complètement dysfonctionnel et ne peut pas rendre justice. Et donc, ils ont proposé qu'il y ait un tribunal pénal international pour le Congo et où, à défaut, des chambres spécialisées mixtes où on aurait des juges qui viennent d'autres pays et des juges congolais qui peuvent travailler ensemble. Nous attendons.
1: Qu'est-ce qui vous fait tenir, Denis Mukwege ? Ça fait des années que vous criez, comme ça, vous dénoncez cette injustice. Qu'est-ce qui vous fait tenir ?
0: À chaque fois, quand je pense que c'est trop, je ne peux plus continuer, il y a toujours un événement, des femmes qui me montrent que tu n'as pas subi ce qu'elles ont subi, et elles continuent à espérer, elles continuent à se battre.
1: C'est la force des femmes ?
0: C'est la force des femmes qui me fait continuer la lutte, parce que je crois qu'elles sont exceptionnelles.
1: Merci beaucoup, Denis Mukwege. Vraiment, c'est un grand honneur de vous rencontrer. Merci pour tout ce que vous faites, pour toutes ces femmes, et puis merci de nous interpeller aussi, nous, qui devons réfléchir comment nous achetons et ce que nous achetons. Je renvoie vraiment à votre livre, La force des femmes, que vous publiez aux éditions Gallimard. Et puis bien sûr, tous ceux qui veulent vous soutenir, il suffit de taper sur internet Fondation Panzi, P-A-N-Z-Y, du nom de votre hôpital. Merci Denis Mukwege, bon retour dans votre pays.
0: Je vous en prie.
1: Prenez soin de vous.
0: Merci.
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3: Bonjour à toutes et à tous, on vous emmène aujourd'hui dans l'ouest de la France et plus précisément dans le Marais Poitevin, situé aux frontières de la Vendée, la Charente-Maritime et des Deux-Sèvres.
4: Vous pensez partir combien de temps ?
5: Deux heures, c'est bien.
3: La personne qui accueille les clients et leur propose un tour en barque sur le Marais Poitevin, c'est Didier Vergniaud.
4: Voilà ce que vous allez voir.
3: Avec sa femme, il est co-directeur du camping du Lidon, situé sur la commune de Saint-Hilaire-la-Palud, dans les Deux-Sèvres, à la frontière avec la Charente-Maritime.
4: Effectivement, en 2 heures, vous allez pouvoir venir jusqu'au canal de Forges ici. Donc vous allez pouvoir faire un peu ce territoire-là, si vous voulez. Après, il y a plein de possibilités.
3: Que Didier Vergniaud continue sa présentation du parcours, nous, on va rejoindre notre petit groupe qui nous attend là-bas pour une visite commentée en barque du Marais Poitevin.
6: On va peut-être venir plus derrière, effectivement. Tiens, vas-y, hop, attention à toi. Allez, tout le monde s'assoit. Tiens, assis-toi, s'il te plaît.
7: Je vais me mettre au milieu.
6: Je me mets plutôt derrière.
7: À l'arrière.
3: Nous ne sommes donc pas seuls dans la barque. Aujourd'hui, une famille a également décidé de s'évader sur les canaux du Marais Poitevin. Il s'agit du jeune Aubin, sa mère Karine et son grand-père Pierre-Yves. Le batelier du Lidon, c'est Samuel Belléculé.
8: En fait, à la base, le Marais Poitevin, c'est tout ça. C'est un marécage, en fait. Même à l'origine, c'est un golfe marin. Donc là, on est quelques milliers d'années avant Jésus-Christ. Qui va de Niort jusqu'à l'océan, ça fait à peu près 60 km de long. Et golfe marin qui s'est comblé, envasé au fur et à mesure des millénaires. Donc les vases marines, l'argile marine, ce qu'on appelle le bris, qui vient se déposer. Et puis après, les fleuves et les rivières qui alimentent le marais en eau vont apporter leur dose d'alluvion. Les roseaux vont se fixer dessus, se décomposer. Un marécage se forme. Donc face à ces terres alluvionnaires extrêmement riches, le but du jeu, c'est de les valoriser. Donc plutôt qu'en gros, j'exagère le trait, mais que d'avoir 30 cm d'eau partout et des roseaux, creuser un quadrillage de canaux pour faire baisser les niveaux d'eau et valoriser les terres.
9: Ouais. La différence entre le marais sec et le marais mouillé, c'est un ancien marais mouillé qui s'est asséché ou...
8: Non. Quand on a commencé à vouloir valoriser ces terres, l'objectif, c'est d'avoir des terres non inondables. Quand on parle de... Là, on est dans le marais mouillé qui est inondable. Le marais desséché, le contraire, n'est pas inondable. Enfin, n'est pas inondable, théoriquement. Alors, si on fait une description de paysage, marais mouillé, on est plutôt sur une grande densité de canaux, donc du petit parcellaire, très arboré. Le marais desséché, c'est un peu tout le contraire. On va être plutôt sur du très très grand parcellaire. Donc forcément, il y a moins de densité de canaux. Et comme c'est peu arboré par endroit, même pas du tout, et comme ça n'inonde pas, on est plutôt sur un paysage céréalier. Alors, comment ça se passe? C'est que, tout simplement, à l'origine, on veut assécher ce territoire, on veut avoir des terres non inondables. Après, tout simplement, c'est qu'à un moment donné, ici, c'est très très plat. Le marais, c'est comme je disais, un ancien golfe marin. Donc à l'hiver, l'eau va arriver beaucoup plus vite qu'on peut l'évacuer à l'océan. Et donc les crues peuvent s'installer potentiellement sur l'ensemble du territoire. Donc si on veut avoir des terres non inondables, il faut créer en amont, là où on est, une zone tampon. En gros, on va avoir des terres non inondables, eh ben on va sacrifier une zone qui va permettre d'en protéger une autre. Bon, sacrifice, c'est peut-être un peu dur, mais moi, c'est un peu plus compréhensible. Ici, dans le marais, on est au-dessus du niveau de la mer, à marée basse, mais en dessous, à marée haute. Donc, avant d'assécher les terres, la première chose à faire qui a été faite, des digues à l'océan, pour empêcher l'océan de remonter à l'intérieur des terres à marée haute. Ça a commencé dès l'époque médiévale, on est au XIIe siècle. Les frontières, en fait, entre marée mouillée et marée desséchée, c'est-à-dire les digues définitives qui protègent le marais desséché des crues, elles sont courant du XVIIIe siècle. Comme on est dans cette partie du marais qui est une zone inondable, l'activité dominante, c'est l'élevage. C'est de la prairie. Voilà, le blé, ça se plante au mois de novembre, donc forcément, s'il y a des crues hivernales, ce n'est pas des terrains qui vont être totalement adaptés pour le céréal, notamment. Fut une époque, on emmenait le bétail en bateau, parce que c'était le seul moyen d'accès qu'on avait au marais. Mais c'est un temps assez court au bout du compte. Parce que maintenant, on n'emmène plus le bétail en bateau de nos jours, parce que tout simplement, à partir des années 60, on va dire, ça coïncide avec la démocratisation du tracteur. On commence à façonner les ponts et les chemins agricoles. Donc même si là, on s'en rend pas compte, toutes les parcelles à gauche et à droite sont bien accessibles à pied, en tracteur du moins.
9: Hier, j'ai appris qu'il n'y avait plus d'élevage dans le marais de Poitevin.
8: Il y en a, mais c'est, effectivement, c'est incomparable à ce qu'il y avait autrefois. Effectivement, si on prend l'exemple de Saint-Hilaire-la-Palue, donc qui fait 1500 hectares, on va dire dans les années 50, 60, 70, je ne sais pas, mais on pouvait au moins compter peut-être 1000 vaches. De nos jours, ouais, quand je fais le compte, on en a peut-être 100, 120. Voilà. Donc ça change énormément, effectivement.
5: Et comment ça se fait?
8: Comment ça se fait, c'est comme partout en France, en fait. Ça va être le jeu. Beaucoup d'éleveurs... on croise des gens, là.
10: Il y a les ronces, alors on évite.
9: Ouais, tant qu'à faire, vaut mieux éviter. Oui. Alors,
8: comme partout, en fait, les éleveurs ont arrêté de faire de l'élevage pour s'en concentrer sur le céréal en plaine. C'est question de rentabilité, en fait, où l'élevage ne paye moins bien. D'ailleurs, les éleveurs que je connais ici dans le secteur, ils jouent sur les deux tableaux. Ils font de l'élevage dans le marais, ils font du foin dans le marais, mais ils vont faire aussi un peu de céréales en plaine à côté. Même du foin en plaine, il faut jouer sur les deux tableaux. On ne va pas parler des jeux des subventions, de la politique agricole commune, mais au bout d'un moment, c'est concret. On fait les comptes à la fin du mois et on voit bien ce qui est le plus rentable. On ne vit plus de l'élevage comme on vivait autrefois. Donc c'est vrai que rien que là-dessus, le paysage a énormément évolué. Mais notamment sur l'entretien du marais, parce que c'était le bétail qui entretenait le marais, tout simplement. Hein. Donc là, c'est vrai qu'on va avoir des zones un peu plus sauvages, un peu plus en friche, alors ce qui n'est pas forcément mal. Il y a d'autres biodiversités qui se développent, mais ça évolue, effectivement.
3: Et je me tourne vers vous maintenant, Pierre-Yves, ce n'est pas la première fois que vous venez ici, au camping du Lidon, et puis dans le marais Poitevin en général. Pourquoi revenir régulièrement? Qu'est-ce qui vous attire?
9: Disons que la première fois, je me souviens plus pourquoi on est venu en marais Poitevin, mais on adore le terrain de camping ici. C'est très familial, c'est très calme, et puis...
11: On fait de la poterie avec l'argile du marais.
9: Voilà, on fait de la poterie.
11: Il a été mardi à la pêche aux écrevisses avec un animateur.
9: Tu veux dire quelque chose?
12: Et le camping aussi, il est un peu très naturel. Là, c'est un camping qui est calme, entouré de canaux, donc c'est un peu bien.
9: Et puis aussi, regardez, c'est hyper sympa, quoi. Là, il faut voir, on est sur une petite conche qui doit faire les 5 mètres de large. Il fait 34 degrés au soleil. Là, on sent, on est ombragé, je veux dire. C'est super agréable, c'est hyper joli. Là, vous avez les arbres qui se reflètent dans l'eau. Et puis, même si on l'a fait déjà plusieurs fois, le marais Poitevin, ça change. Je me rappelle, la dernière fois, on est venu, c'était 3-4 ans, il n'y avait presque pas d'eau.
8: Ouais.
9: J'ai vu un reportage l'autre jour là, sur le marais Poitevin, il parlait qu'ils allaient remplacer les arbres par des chênes.
8: Effectivement, dans le marais, là regarde, tu peux le voir ici, là, regarde les branches là, nues là. C'est qu'il y a un champignon qui est arrivé, une petite dizaine d'années, la calarose. Donc ça, Ça vient d'Asie centrale, enfin le jeu des échanges commerciaux. Et c'est arrivé, ouais, dans le marais, il y a une dizaine d'années. Donc ce champignon microscopique, en fait, il va en gros boucher les veines de certains rameaux et empêcher la sève de couler. Donc ça fait tomber les feuilles de manière prématurée. Là, on voit bien, il y a quelques branches. Alors on manque peut-être un peu de recul sur ce que ça va devenir. Est-ce que ça va vraiment tuer le frêne? Est-ce que ça va l'empêcher de vieillir? Est-ce que ça va... Bon, on verra, on en reparlera dans 10 ans. Les essences dominantes qu'on a dans le marais, c'est le frêne, le saule et l'aulne. Et les anciens, donc au 19e siècle, quand ils ont creusé tous ces canaux, ben, ils ont planté le frêne, tout simplement pour le rendre bon en bois de chauffage. Parce que le saule et l'aulne, ça maintient super bien les berges aussi, hein, mais ça fait pas de bois, c'est pas du bois de chauffage, enfin moins. Depuis 10 ans, là, via le parc, en fait, où on incite les propriétaires à replanter de nouvelles essences d'arbres qui ont été sélectionnées par des gens du CNRS. Donc, on a sélectionné, je ne connais pas tous, mais il y a au moins l'érable, le charme, le chêne aussi, on le peut, mais ça, il ne faut pas être pressé. Et ça, c'est pour si on veut continuer à faire du bois de chauffage pour plus tard.
13: Bah, parce qu'à l'origine, c'était pour maintenir les berges.
8: Ben oui, c'est ça. Et donc, il faut toujours maintenir les berges. De toute façon, parce que si on ne maintient pas les berges, bon, il n'y a pas beaucoup de courant ici, donc l'érosion, on va dire, est tranquille. Effectivement, ça peut faire écrouler les berges s'il n'y a pas de réseau racinaire.
3: Un peu plus loin, notre guide Samuel là, va nous montrer une des particularités du marais Poitevin. Il s'agit du feu sur l'eau. Alors concrètement, sur la barque, là, Samuel remue l'eau, remue surtout la vase qui est au fond. Et puis il prend son briquet, il rapproche son briquet de l'eau et les flammes restent pendant quelques secondes sur l'eau.
8: C'est des canaux ici qui s'envasent énormément. Hein. C'est d'ailleurs un entretien qu'il faut faire dans le marais, c'est le curage. Avec la densité de végétation qu'on peut avoir, toutes les feuilles qui vont tomber dans l'eau vont se retrouver dans cette vase et se décomposer en gros en l'absence d'oxygène. Donc ça va donner de la méthanisation en fait, qui va se faire toute naturellement. Effectivement, en brassant bien le fond, on libère ce gaz qui remonte à la surface. On l'enflamme avant qu'il s'échappe dans l'atmosphère. Mais ça marche ici parce qu'on a une très très grosse densité de végétation en fait.
14: Est-ce que juste avant la ouais. fin, du coup, c'est possible un petit peu de décrire pour les auditeurs cet espace
8: Là, on se balade, là, on est sur un canal, un petit canal donc très ombragé, c'est-à-dire le canal, il fait à peu près 4 mètres de large, profond d'un mètre 50. Et puis, là, par exemple, on est sur des vieux frênes taillés. Donc là, on est sur des frênes qui sont énormes, hein, les troncs, c'est des frênes qui ont au moins, 100, je dirais, 150 ans, on va dire ça comme ça. Et puis, très, très vert. Là, un peu de chant d'oiseaux, mais il y a un peu de vent, donc on entend un peu moins, là. Ouais, il y a le pinson là, que je viens d'entendre là. Mais voilà le paysage. Donc quelque chose, un paysage très vert, très boisé, des petits canaux, 4 mètres de large, avec de l'eau qui court tout doucement. Et quand on regarde après, si on regarde un peu plus sur les bords de berge, oui. Et pour qu'il y ait une belle diversité de plantes aussi également. Voilà.
14: Justement, dans le marais, quelles sont les espèces sauvages qu'on peut retrouver actuellement
8: Alors en termes de mammifères, on est c'est très boisé, donc un peu tout ce qu'on peut trouver dans les forêts, donc les martres, les fouines, genettes, putois, belettes, voilà. Mammifères aquatiques, donc ragondin, donc une espèce invasive qui vient à l'origine de l'Amérique du Sud, hein, c'était pour la fourrure alors qu'il avait été ramené en Europe pour le business de la fourrure. Après il s'est échappé des élevages. Le ragondin, le problème qu'il peut avoir, c'est qu'il va creuser des terriers et puis ça peut abîmer les berges en fait. Faire des percements de digues aussi, hein, pour l'écoulement, pour la gestion de l'eau, ça peut poser problème par moment. Alors autre animal aquatique, lui du coup, un peu emblématique du marais, c'est la loutre. Alors par contre, très très dur à voir, c'est très discret, c'est un carnivore, un grand territoire. Donc non, on n'en voit pas tous les quatre matins. Mais si on va dans le marais desséché, où c'est plutôt des grandes étendues, sans trop d'arbres, on va trouver d'autres espèces d'oiseaux. Et puis si on se rapproche de la mer, à la baie de l'Aiguillon, sur ces grandes vasières, également on va trouver d'autres espèces d'oiseaux. Donc c'est vrai que de Niort jusqu'à l'océan, en 60 km, on est sur un très très gros panel d'oiseaux. Donc pour les ornithos amateurs ou pros, c'est vrai que c'est une destination qui est pas mal.
13: Ben voilà, merci beaucoup Sam.
8: Voilà, avec plaisir.
13: C'était sympa.
8: Alors je vais descendre en premier. Ouais.
13: Sac. Ouais. Allez, vas-y, à toi, mon gros.
3: Après un tour de barque d'environ une heure, on quitte nos quatre compagnons pour retrouver Didier Vergniaud, le co-directeur du camping du Lidon. Il nous explique que certains viennent de loin pour découvrir le Marais Poitevin.
15: On va voir qu'actuellement au Lidon, on parle portugais, hein, parce qu'on a des croupes, voilà. Et puis il y a 15 jours, 3 semaines, bon, on parlait hollandais avec un très gros club de canoë. Ben, ils nous avaient choisi comme spot. On a les pieds dans le marais pendant. Alors, on en a les avantages et les quelques inconvénients pendant la période hivernale, où effectivement, il faut sortir le tracteur du camping en général. Et c'est ce qui nous permet de rejoindre la civilisation, puisqu'il y a quand même 1,6 km, 2 km de route qui peuvent être sous l'eau. Donc, on peut être coupé du monde pendant quelques jours, hein, tous les ans. Et puis, le spot, est là, il parle de lui-même, quoi. Hein, donc, les clients qui viennent là, c'est la découverte du marais, évidemment. C'est un spot incroyable, que ce soit pour les départs en canoë, pour les départs à pied, à vélo, c'est idéalement situé, quoi, si vous voulez. Hein, on va aller voir quelles sont les langues parlées alors, en ce moment au Lidon. Voilà.
14: En général, le Marais Poitevin, ce n'est pas forcément le lieu touristique en France qui porte le plus, et pourtant...
15: Exactement. Alors ça, c'est toujours ça. C'est souvent méconnu des Français. Et pourtant, on arrive de l'Europe, hein, voilà, pour le découvrir, ce marais. Il y a quelque chose de très paradoxal. Moi, je vois arriver des gens de la côte qui ont envie de le découvrir, qu'ils connaissent pour certains, qui veulent découvrir d'autres espaces dans ce Marais Poitevin. Puis, à côté de ça, il y a une clientèle étrangère qui est là, qui vient et on a l'impression qu'ils connaissent. Donc, on est toujours surpris.
3: Et justement, on arrive dans le camp des élèves portugais. On retrouve le professeur Julio Cunhan qui est actuellement allongé, qui se repose sur l'herbe. Julio, vous avez, avec votre collègue, la responsabilité d'une cinquantaine d'élèves venus en vacances dans le Marais Poitevin. Julio Cunhan, est-ce que vous pouvez nous expliquer comment vous en êtes arrivé à venir ici dans le Marais Poitevin? Ce n'est pas forcément le lieu le plus emblématique en France.
16: On trouve que c'est un endroit assez paisible, en pleine nature, c'est ce qu'on cherche, normalement quand on est en groupe comme ça. Et après, donc, à partir d'ici, on a visité beaucoup d'endroits ici en France. On a été à Nantes voir quelques expositions, les machines de Nantes. Nous sommes allés au Puy du Fou hier. Nous sommes à La Rochelle aussi. On a fait une petite visite à La Rochelle, au musée maritime. Et donc, on est bien installé, voilà, on est, c'est bien.
3: Merci beaucoup, Julio Cunhan.
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1: Et si la barque est l'un des moyens les plus connus et les plus relaxants pour découvrir le Marais Poitevin, ce n'est pas le seul. Au camping du Lidon, comme à d'autres endroits, le cyclotourisme se développe. Les structures mettent donc en place des dispositifs pour les attirer. C'est le cas du camping La Venise Verte à Coulon, dans les Deux-Sèvres. En mai 2025, l'établissement a reçu le titre du meilleur camping en France pour les cyclistes. Et celui-ci était décerné par les clients eux-mêmes. Et justement, nous arrivons au camping de la Venise Verte et c'est Grégory Davio, copropriétaire du lieu, qui vient à notre rencontre.
2: Nous avons des hébergements pour eux, nous installons deux tentes de 4 et 5 personnes pour pouvoir les héberger parce que la plupart viennent sans tente, sans rien. Donc c'est vrai que pour eux, c'est beaucoup plus simple que de venir avec une tente. Et si il y a des jours pluvieux, ils sont contents d'avoir une tente déjà toute prête et aménagée. Donc les tentes, elles sont ici. Nous avons deux tentes ici. Et en fait, c'est des tentes qui sont toutes équipées. Il n'y a personne dedans, mais ce soir, il y aura certainement du monde. On a mis des vrais lits pour que ce soit plus confortable. Hein, on n'a pas mis de matelas gonflables. C'est ce qu'on avait à l'époque quand on est arrivé. Puis on a retiré les matelas gonflables pour mettre de vrais matelas. C'est plus confortable pour nos randonneurs. Et puis c'est des tentes qui sont toutes équipées avec une gazinière, un frigo, de la vaisselle, une table, des chaises. Les gens arrivent, ils déposent leurs valises. Après, ils peuvent profiter du camping, comme la piscine, le bar, le restaurant. Nous proposons aussi de réparer les vélos. Nous avons tout ce qu'il faut pour réparer leur vélo s'ils le souhaitent. Soit ils le font, soit on le fait pour eux. On peut aussi stocker leur vélo dans un garage fermé aussi. Les infrastructures autour sont faites pour accueillir les vélos. Tout est mis en place pour les cyclistes, sachant que toutes les pistes ont une signalétique pour ne pas se perdre. Et tout est fait pour accueillir le cycliste dans le Marais Poitevin.
3: Et c'est où le petit choucron, William, il est où ?
1: Et justement, nos premiers cyclotouristes arrivent. Ce sont William, Pauline et leurs trois enfants. La plus jeune, c'est Louise. Elle a 1 an et voyage dans le chariot à vélo. Les deux garçons sont Gabin et Victor. Ils ont respectivement 11 et 13 ans.
4: C'est là-bas le tronçon vers l'île. On voit avec les sols. À gauche.
1: Ici, on est au fond. Pour Pauline et sa famille, ses vacances à vélo sont une première.
5: Et l'idée, c'est venu des enfants en fait, qui voulaient faire du vélo, qui s'intéressent de plus en plus au Tour de France, de suivre le cyclisme en fait.
6: Les étapes, t'as des spoguetteurs.
5: Et donc, du coup, on s'est dit, pourquoi pas faire du vélo pendant les vacances. Et puis, le défi, voilà, comme on était aux portes du Marais Poitevin, de prendre le temps de le découvrir et d'aller jusqu'à la mer. On ne voulait pas transporter notre toile de tente parce qu'on a déjà les bagages en fait. Donc on a toutes nos étapes, c'est soit des toiles de tente comme ça toutes prêtes, soit des mobilhomes que les gens acceptent, enfin les campings acceptent de nous louer à la nuit en fait, ce qui est plutôt rare à cette période parce qu'ils veulent les questions à la semaine. Et du coup, là, c'est des compromis qui sont intéressants pour ne pas tout transporter.
7: William, il y aura quoi pour le vivre Louise ?
8: Oui, c'est mieux.
5: Et donc là, juste la question en vélo, c'était la logistique avec notre bébé qui a juste 1 an. Et du coup, de tout faire suivre. Donc là, la question, c'était est-ce qu'on aura de quoi faire chauffer le biberon ce soir ? Et voilà, Victor a regardé, c'est bon. C'est ce qu'il faut.
7: Tu peux même te faire goûter.
5: Okay.
7: Et on peut même faire chauffer les plats.
5: Et à chaque fois aussi, notre critère, c'était d'avoir soit une piscine ou quelque chose. Qu'on s'est dit qu'en juillet, on allait avoir trop chaud.
7: On va se rafraîchir.
5: Et que voilà, on est forcément un point d'eau pour pouvoir se baigner.
1: Parce que là, ouais, le programme, une fois les valises défaites, c'est d'aller mettre...
5: dans l'eau, se rafraîchir, ça c'est sûr. Et puis que les enfants puissent jouer, voilà, le camping aura sûrement aussi d'autres enfants de leur âge. Donc voilà, que ce soit des vacances un peu sportives, mais aussi agréables pour tout le monde. Quoi. C'est la nature en fait, c'est aussi Gabin à l'école à Niort, il a fait un programme là, sur les bords de Sèvres. Et du coup, on lui demandait qu'il nous explique ce qu'il avait appris avec son guide. Donc il nous a fait tout un petit cours sur les libellules, voilà, on a appris des choses. Puis on respire, enfin on est amis de la nature.
7: C'est un plaisir aussi, c'est un plaisir.
5: Bah oui. Et puis là, en fait, il n'y a quasiment personne, donc c'est agréable. Tout à l'heure, on a traversé Coulon, on l'a fait plusieurs fois déjà l'été, de venir faire de la barque, il y a plein de monde. Là, début juillet, c'est génial, on est un peu tout seul, c'est agréable. Et même sur les pistes cyclables, on est bien. Parce que, par exemple, La Rochelle ou l'île de Ré ou l'île d'Oléron, faire du vélo l'été, c'est juste même pas envisageable. Enfin, c'est voilà, touche-touche, c'est pas agréable. Alors que là, on est un petit peu tout seul, on va à notre rythme. On a fait un pique-nique voilà, improvisé. Donc, c'est vraiment voilà, le plaisir, la détente.
1: Des familles comme celle-ci, le propriétaire du camping La Venise Verte, Grégory Davio, en croise de plus en plus.
2: On a de plus en plus de gens qui viennent en famille ou même des gens solo qui viennent aussi faire la vélo française parce qu'elle passe à Coulon. Et on s'aperçoit qu'on en a de plus en plus de monde chaque année.
1: Un succès qui a poussé certains à en faire leur spécialité, c'est le cas de l'agence La Bicyclette Verte. Présentation de l'entreprise avec Bérénice Amizé, responsable d'agence.
0: La Bicyclette Verte, c'est une agence de voyage à vélo qui propose des circuits en France et en Europe à des clientèles françaises et étrangères. Donc on va organiser tout votre voyage de A à Z, que ça soit de la réservation des hôtels, transport de bagages, la location des vélos si vous en souhaitez, parce que beaucoup de nos clients viennent avec leur propre vélo, et aussi parfois le rapatriement des personnes jusqu'au point de départ, parce que ça peut être contraignant de prendre le train. Donc on s'occupe de tout ça, et une fois que tout est réservé, on envoie les documents de voyage aux clients et il n'y a plus qu'à pédaler. Il y a une vraie demande, et surtout depuis le Covid, les gens ont eu besoin de prendre l'air, de respirer. Et depuis ce moment-là, le voyage à vélo a fait un boom qui ne désemplit pas. Nos clients sont toujours demandeurs de partir en voyage à vélo. On a beaucoup de nouveaux clients, mais aussi des réguliers qui viennent d'année en année, parce que c'est un style de voyage qu'ils apprécient particulièrement. Et je pense que dans l'époque dans laquelle on vit aujourd'hui, on a besoin aussi de se recentrer, de revenir au slow tourisme et avoir une empreinte carbone moins importante. Donc voilà, donc les clients partent à vélo, et de plus en plus.
1: La structure s'est désormais bien développée puisqu'elle comporte également aujourd'hui une filiale qui s'appelle Bicibag. Lucie Delavenne en est l'assistante commerciale et logistique. Elle nous précise le concept.
9: On fait aussi une activité de portage de bagages, donc c'est-à-dire qu'on va aller chercher les bagages au jour le jour, au fil du périple des clients.
1: En 2024, la France était la deuxième destination des cyclotouristes après l'Allemagne, avec 9 millions de séjours enregistrés. Sur le territoire national, les itinéraires à vélo ne cessent de s'allonger. L'un d'entre eux passe justement dans le Marais Poitevin. Il s'agit de la Vélo Francette. Selon Lucie Delavenne, cyclotourisme et Marais Poitevin, ça matche plutôt bien.
9: Je pense que le Marais Poitevin est très connoté nature, voilà, ralentissement, découverte, etc. Et les gens sont friands de ça, sont friands de faire une activité simple, peu coûteuse, qui permet l'émerveillement de l'environnement, et le vélo est vraiment bien pour ça dans le Marais, en tout cas.
1: Et pour s'en rendre compte, nous allons désormais retrouver deux de leurs clientes. Elles sont belges et entament leur visite à vélo du Marais. C'est donc Laurent Dany qui leur livre leur matériel en échange de leurs bagages.
10: Et bonjour.
11: Bonjour.
10: Donc là, vous récupérez les bagages.
11: Les bagages aussi, oui. Ils ramènent à Sensay.
1: Mais avant de partir, petite découverte de leur vélo électrique.
11: La batterie, alors, vous avez...
12: Le chargeur, oui, mais c'est comment on l'enlève, c'est ça que je voulais.
11: Vous avez une petite clé qui est là, vous voyez. Donc, hop, sur le côté.
12: Ah oui, d'accord.
11: Vous mettez la clé et puis vous tirez, okay, tout simplement.
12: Comme ça, comme d'habitude.
11: Voilà.
1: Pour ce duo, le cyclotourisme n'est pas une première, c'est devenu un rendez-vous annuel, comme l'explique Brigitte.
13: Les vacances à vélo, on en fait depuis quelques années. On choisit chaque fois une région différente en France. Et le Marais Poitevin, on ne le connaissait pas, voilà. On loue les vélos et puis les bagages nous suivent parce que ça simplifie les vacances, surtout qu'on doit pas, on va dans des petits hôtels, des gîtes et choses comme ça. C'est beaucoup plus agréable de terminer une étape à vélo en terminant par un hôtel, un gîte, une maison de... Voilà.
1: Et c'est un confort en plus, Sophie.
14: Ce système, oui, permet que, avec les transporteurs, qu'on puisse prendre ce qu'on veut dans nos valises et pas se limiter à 3 t-shirts et 2 shorts, quoi.
11: Je vous souhaite une bonne journée.
14: À demain matin.
11: Et à demain matin. À 9h, je serai là.
14: Ok, ça va. Voilà.
1: Il est désormais l'heure du départ, c'est donc le strict nécessaire qui est emmené sur le vélo. Les plus grosses valises, c'est Laurent Dany qui les prend en charge.
11: Je fais le transfert des bagages en même temps. Là maintenant, je déblaye les bagages des clients que j'ai pris ce matin au gîte.
1: Et après plusieurs heures de pédalage et de découverte, notre duo atteint leur deuxième logement. C'est donc l'heure du bilan pour Brigitte.
13: D'abord, on est passé par beaucoup de champs, puis après, on est rentré dans les marais Poitevin, ici, enfin, dans les marais. C'était très sympa.
1: Rebelote le lendemain matin. Une fois le petit déjeuner pris, le duo repart.
15: Bonne route. Merci.
1: Au programme aujourd'hui, 70 km et une grande majorité du parcours dans le marais Poitevin.
16: On découvre autrement. On découvre vraiment autrement que si on est sur l'autoroute pour aller de Namur à La Rochelle, quoi. C'est vraiment... Et puis on a le temps.
17: Super beau. Je ne connaissais pas du tout. C'est vraiment très beau. C'est plus iconique. Non, c'est super vert. Il y a des fleurs partout. C'est beau. Et puis, des marais. Bon.
14: Des champs quand même avec un petit peu d'arbres, quelques fleurs. Ça, c'est ce qu'on voit ici, mais peut-être que dans 5 km, ce sera autre chose, ou dans 10 km, on sera vraiment au bord de l'eau. Voilà, c'est toujours différent.
18: C'est ça qui vous plaît ?
14: Oui, c'est ça qui nous plaît, c'est que c'est très varié. D'autant plus que moi, là où j'habite en Belgique, je fais toujours les mêmes balades et c'est toujours la même chose. Donc ici, voilà, on découvre plein de choses. C'est gai.

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3: Je vous retrouve toujours avec beaucoup de plaisir, c'est Oh Happy Day.

Réjouissez-vous et jubilez, car de nouveau, voici au Happy Day, le programme musical que nous consacrons semaine après semaine au Negro Spiritual, au gospel, à la soul et à la funky music sur RCF en ouverture. C'était un groupe qui était appelé The Daytonians et qui donc ne cachait pas leur origine. Ils sont originaires de Dayton dans l'Ohio. C'est un quartet vocal masculin comme il en existait des centaines à cette époque. D'ailleurs, il en existe toujours. C'est une tradition qui se poursuit parallèlement à un gospel plus contemporain. Alors ici, c'était un révérend qui chantait, le révérend Robert Gladney, qui était également le très bon lead guitariste sur ce morceau qui s'appelait My Rock, Mon Rocher. C'est un traditionnel du gospel, c'est Jésus et mon rocher sur lequel je peux m'appuyer. Un groupe qui était très traditionnel ici, formé en 1956, et lorsque cette galette a été enregistrée en 1989, eh bien, ce groupe avait déjà 33 belles années d'existence derrière lui. Et bien sûr, c'est une rareté micro-sillon qui n'a pas été rééditée de nos jours en disque compact. Alors ces Daytonians, donc de Dayton, Ohio, introduisent parfaitement notre programme cette semaine, un nouvel épisode dans notre série « L'Amérique dans tous ses états ». Ce sera le 16e épisode dans lequel nous évoquons la vie musicale gospel et soul d'un état particulier. Et cette semaine, ce sera un état du Midwest, l'Ohio. Alors l'Ohio est un état de taille moyenne, il se trouve en 34e position sur les 50 que compte l'Union américaine par la superficie. C'est un état qui s'étend de la rivière Ohio, d'où son nom, et des montagnes des Appalaches au sud, jusqu'au lac Erie au nord, et donc qui a pratiquement une frontière avec le Canada. D'une population de près de 12 millions d'habitants, la capitale de l'état est Columbus, un état qui demeure industriel. Mais à cette géographie, place à la musique. Après le gospel d'ouverture par les Daytonians, voici une chanteuse que nous connaissons bien en France, car elle s'y est installée, elle y vient, elle retourne régulièrement chez elle, mais elle est très connue pour ses nombreuses prestations sur notre sol. Il s'agit de Liz McComb. Alors, elle est originaire de Cleveland, donc dans l'Ohio. C'est une famille qui est venue du Mississippi, mais qui s'est installée par la suite donc dans l'Ohio. Sa mère était preacher, pasteur d'une église pentecôtiste, et trois de ses sœurs ont formé un petit groupe de gospel alors qu'elles étaient encore toutes jeunes, les Daughters of Zion, les filles de Zion, adultes. Liz McComb évolue tout d'abord dans le cercle des shows et des comédies musicales. Elle participe à la revue The Roots of Rock'n'Roll, les racines du rock'n'roll, un show qui vient en tournée en Europe. Eh bien, elle restera à Paris et participe en 1987 au groupe Psalm, un groupe de gospel avec la chanteuse Lavelle et les chanteurs Jérôme Van Jones et Greg Hunter. Et puis elle fait par la suite une très belle carrière de soliste avec un premier album sous son nom en 1992, album intitulé Acoustic Woman. Eh bien, je vous propose donc d'écouter Liz McComb, originaire de Cleveland dans l'Ohio, dans un morceau intitulé Strange Things Happening Every Day. Et ça a été enregistré non pas dans l'Ohio, mais à la Nouvelle-Orléans. Et c'est extrait de son album de 2001 qui s'intitulait justement The Spirits of New Orleans.

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Strange things happening every day. C'était ici, mademoiselle, madame Elisabeth Macomb, plus connue sous le nom de Liz Macomb, enregistrée à New Orleans en 2001. Et donc, c'est une enfant de l'Ohio. Elle est née à Cleveland en 1952, Liz Macomb. Alors, Cleveland, qui est la deuxième ville par son importance de l'état de l'Ohio que nous célébrons cette semaine dans Happy Day, la première étant la capitale Columbus. Mais voici la troisième ville de l'état qui s'appelle Cincinnati. C'est un très beau nom. Et entre autres activités, la ville comporte le siège d'une célèbre compagnie de produits chimiques Procter et Gamble. Mais ce n'est pas pour cela que la ville nous intéresse ici, bien sûr, dans Happy Day. Comme d'autres cités de l'état, Cincinnati est la ville de naissance ou de résidence de bon nombre d'artistes chanteurs dans la culture populaire. Doris Day, Dinah Shore, Fats Waller, Rosemary Clooney, la tante du célèbre acteur, Bootsy Collins et les Isley Brothers, sur lesquels je reviendrai plus tard. C'est également à Cincinnati que la firme de disques King Records était basée, une compagnie importante dans les années 50-60 pour laquelle enregistrait James Brown dans les premières années de sa longue carrière. Alors, le nom de la ville de Cincinnati apparaît aussi dans le titre d'un film, The Cincinnati Kid, un film de la MGM sorti en 1965 avec dans le rôle principal Steve McQueen, et avec, ce qui nous intéresse au premier chef ici, une bande-son importante au thème principal chanté par celui qui avait été surnommé The Genius, Ray Charles. Alors voici cette chanson, The Cincinnati Kid, donc le thème du film, enregistré par Ray Charles donc en 1965.

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1: Ray Charles en 1965 dans la chanson thème du film de Cincinnati Kid, donc film avec Steve McQueen. Ray Charles qui participera à d'autres bandes-sons de films, et en particulier celui avec Sidney Poitier intitulé Dans la chaleur de la nuit, In the Heat of the Night. Alors après la chanson thème du film The Cincinnati Kid, nous restons dans cette ville de Cincinnati, qui est la troisième ville la plus peuplée de l'Ohio, avec un trio de frères, les Isley Brothers. C'est un groupe de soul funk majeur dans l'histoire de cette musique. Comme on aurait pu le parier, les frères Isley, qui étaient quatre au départ, Ronald, Rudolph, O'Kelly et Vernon, ont fait leur début à l'église dans le gospel, ayant formé au début des années 50 un quartet accompagné au piano par leur mère. Vernon, l'un des frères, donc, est décédé dans un accident en 1955, mais les trois autres frères vont continuer à s'installer dans le monde de la musique, et ils vont s'installer notamment à New York, donc quitter l'Ohio, adopter un répertoire plus doo-wop et rhythm and blues et connaître un bon succès en 1959 avec leur enregistrement de la chanson Shout, une chanson en tempo rapide, encore très orientée gospel avec orgue, tambourin et voix évoquant le répond d'une congrégation, et un morceau Shout qui sera repris par la suite par de nombreux artistes. Alors les Isley Brothers vont enregistrer deux albums et quelques singles pour la Tamla Motown dans les années 60, dans le style des Four Tops et des Temptations. Puis ils vont former en 1969 leur propre label, Teaneck Records, et changer un peu d'orientation. Ils deviennent plus soul et plus funky, et ils enregistrent dans ce style tout au long des années 1970, connaissant un beau succès en 75 avec une reprise d'une ballade qui était intitulée Summer Breeze. Alors je vous propose de découvrir un titre extrait de leur premier album de 69, un morceau intitulé Feels Like the World. Voici donc les Isley Brothers, et le lead singer est Ronald Isley.

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1: Avec un très bel accompagnement instrumental, c'était ici les Isley Brothers dans Feels Like the World, extrait de leur premier album en 1969, donc originaire, eux aussi, de Cincinnati dans l'Ohio, car nous célébrons l'Ohio cette semaine dans notre série « L'Amérique dans tous ses états », c'est notre 16e épisode. Alors voici de nouveau un groupe de gospel pour suivre, et trois ensembles d'ailleurs qui comportent ce mot « Ohio » dans leur appellation, dans leur nom, deux de gospel et un de soul funk. Alors voici tout d'abord un quartet de gospel masculin dénommé les Gospelers of Dayton, Ohio, qui tout comme les Daytoniennes, donc écoutés en ouverture d'émission, annoncent clairement être eux aussi originaires de cette même ville de Dayton, ville considérée comme le berceau de l'aviation. Les frères Orville et Wilbur Wright, en étant originaires et y ayant fait de nombreux essais d'engins volants avant de venir poursuivre leurs expérimentations, et oui, dans la ville du Mans, dans la Sarthe. Voici donc ces Gospelers of Dayton, Ohio, dans une composition intitulée Stay There, un enregistrement réalisé en 1961 pour le label texan Peacock.

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1: Les Gospelers of Dayton dans l'Ohio interprétaient ici le gospel Stay There avec énormément d'énergie, un enregistrement réalisé en 1961. Alors après ce premier groupe qui comporte le mot Ohio dans son nom, un quartet de gospel, voici un second groupement, celui-ci un groupement de soul funk dénommé The Ohio Players. Alors ce groupe qui s'est illustré principalement dans les années 70 était lui aussi originaire donc de la ville de Dayton, métropole décidément très musicale. Formé dès 1959 sous le nom des Ohio Untouchables, le groupe se défait et se refait sous le nom des Ohio Players en 1965. Et en 1971, donc c'est leur premier album pour le label de Detroit, label Westbound. Et puis, donc, tout au long de cette décennie, ils continuent à enregistrer, bien sûr, parfois dans un style qui se rapproche plus de la dance music, puisque c'était l'époque du disco. Mais voici, cependant, un single de 1977 intitulé Merry Go Round, qui est du pur funk dans l'esprit de Parliament ou de P-Funk, à la manière de George Clinton ou de Bootsy Collins. Voici donc les Ohio Players dans Merry Go Round.

Un excellent exemple de l'art des Ohio Players avec ce morceau très funky, Merry Go Round, donc, qui était sorti en single en 1977. Et bien après ce groupe funky, nous allons refermer bientôt notre Happy Day avec de nouveau un retour au gospel et un groupe qui lui aussi, donc dans son nom, porte ce mot de l'Ohio. Il s'agit des Ohio Baptist General Convention Mass Choir. Alors Mass Choir veut dire grande chorale bien sûr, et elle a été enregistrée ici en 1996 à l'occasion d'une convention générale de l'église baptiste. Donc voici un court extrait d'un gospel par cet ensemble vocal. Le morceau s'appelle You Have Brought Us. Tu nous as emmené jusqu'ici, Seigneur. Et c'est un court extrait, comme je vous disais, que nous écouterons avant de refermer définitivement, mais pour cette semaine seulement, notre Happy Day. La réalisation technique était assurée par Mathieu Goualard.

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2: Bonjour à tous, au micro Frédéric Mounier, bienvenue dans ce studio pour cette nouvelle édition des Racines du Présent, comme chaque semaine en partenariat avec le quotidien La Croix et en codiffusion sur l'ensemble des radios chrétiennes. Alors que la guerre nous assourdit aux portes de l'Europe, alors que 10 000 soldats nord-coréens sont massés quasiment à nos portes, alors que la Suède et la Finlande ont récemment distribué à leur population des documents leur demandant de se préparer à une guerre, eh bien, il nous faut réfléchir sérieusement, sortir de la bulle pacifique ou peut-être pacifiste dans laquelle nous avons vécu depuis deux ou trois générations, ce qui est bien peu, nous allons le voir à l'échelle de l'histoire. Avec nos invités aujourd'hui, nous allons nous plonger dans l'histoire de la guerre depuis les débuts de l'humanité jusqu'à nos jours. J'invite deux des co-auteurs d'un livre absolument passionnant intitulé « Histoire de la guerre en infographie ». C'est publié par les éditions Passé Composé. Vincent Bernard, bonjour.
3: Bonjour.
2: Merci beaucoup d'être avec nous. Vous êtes historien de la guerre, spécialiste de la guerre civile américaine. Vous êtes l'un des co-auteurs de ce livre. En studio avec nous, Julien Pelletier, bonjour.
4: Bonjour.
2: Merci beaucoup d'être avec nous. Vous êtes historien et en même temps, vous êtes, comme on dit en français, data designer. On verra tout à l'heure de quoi il s'agit. En gros, vous êtes l'auteur des infographies tout à fait intéressantes qui se trouvent au cœur de ce livre dont je rappelle le titre, « Histoire de la guerre en infographie ». C'est aux éditions Passé Composé.
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2: Donc nous sommes en compagnie de Vincent Bernard, historien de la guerre, spécialiste de la guerre civile américaine, Julien Pelletier, historien et auteur des infographies, de ce grand et beau livre intitulé « Histoire de la guerre en infographie » aux éditions Passé Composé. Alors je me tourne d'abord vers Vincent Bernard. Je note que votre titre est au singulier. C'est « Histoire de la guerre au singulier, en infographie au singulier ». Or, vous brassez depuis les origines jusqu'à nos jours, toutes les guerres, et vous avez de très très nombreuses infographies, toutes plus inventives que les unes que les autres. Alors, pourquoi votre titre est-il au singulier et non pas au pluriel, Vincent Bernard ?
3: Alors ça, c'est un peu une question piège. J'avoue que c'est plus une question éditoriale qu'autre chose. L'idée était d'embrasser le phénomène de la guerre au travers de cette nouvelle grille de lecture qui est l'infographie. Donc effectivement, on a adopté un titre au singulier qui m'a paru naturel. J'avoue que je me suis même pas posé la question du pluriel éventuel.
2: En tout cas, je suis témoin parce que j'ai lu avec grand intérêt votre livre qu'il brasse donc toutes les guerres depuis les origines jusqu'à nos jours. Alors, Julien Pelletier, pardon, vous qui êtes historien et aussi l'auteur des infographies de ce livre, on voit bien en parcourant ce livre et en le lisant que c'est pas uniquement des cartes et des tableaux. C'est aussi des portraits, des silhouettes humaines, presque des scènes de cinéma que vous avez mis en scène dans ce livre, Julien Pelletier. Est-ce que c'est ça votre métier de data designer ?
4: Oui, d'une certaine manière, oui. L'idée, c'est de prendre cette donnée, toutes ces données qui sont très abstraites, hein, ces tableaux Excel, ces tombereaux de...
2: Ces nombres de morts, ces nombres de blessés, oui, ces dates, ces... ces armes, ces, voilà, tous ces travaux d'historien.
4: Oui, et de les rendre intelligibles, de les mettre en musique, de les mettre en forme sur des pages qui vont être bien sûr intelligibles par le lecteur. Et puis pour revenir à votre première remarque, oui, ça c'est, je pense que c'est un élément très important. Nous, on souhaite humaniser le propos autant que possible.
2: Donc c'est difficile d'humaniser la guerre.
4: Et pourtant, si c'est bien l'activité humaine par excellence, qu'on s'en réjouisse ou non, c'est une activité qui a accompagné l'humanité depuis vraiment son commencement. Donc on a vraiment, je pense que c'est très important de restituer cette dimension humaine à travers des personnages qu'on retrouve au long de tous les chapitres et qui incarnent ces grandes figures de l'humanité en armes.
2: Alors donc voilà, vous faites vivre la guerre. Et en feuilletant votre livre, Vincent Bernard, il y a une question qui vient à l'esprit naturellement, et cette fois-ci, ça n'est pas une question piège, c'est « La guerre est-elle éternelle ?» Si je vous lis bien, vous écrivez « Nulle société n'est jamais à l'abri de la guerre. Les portes du temple de Janus ne se referment jamais vraiment. La guerre est une constante de l'histoire de l'humanité. » À ce point-là, Vincent Bernard ?
3: Ah bah il suffit d'observer les chroniques historiques depuis les origines. Oui, c'était quelque chose. Alors ça changera peut-être un jour. Hein. Beaucoup l'ont souhaité, beaucoup l'ont espéré, en particulier au XXe siècle. Mais l'actualité nous montre qu'on est très loin du compte. Donc effectivement, vous pouvez aller sur tous les continents, à toutes les époques, et on retrouve sous une forme ou une autre quasiment, je ne vais pas dire de manière systématique, mais ça a concerné tous les continents, toutes les civilisations, toutes les époques, de manière totalement récurrente. Les tribus amérindiennes, avant la colonisation de l'Amérique du Nord, les tribus amérindiennes se battaient entre elles. Il n'y a pas de société véritablement qui ait échappé totalement à ce phénomène. C'est véritablement le fait de régler les différends par les armes et par la violence, c'est une constante depuis le néolithique, oui.
2: Et pourtant, nous avons pu croire, notre génération, la génération née, disons, dans les années 50-60, a pu croire que la paix était désormais à portée de main, puisque nous avons eu d'abord la guerre froide en Europe occidentale qui a congelé les théâtres d'opération, en quelque sorte, et puis ensuite nous avons eu la chute du mur, on a pu croire que les guerres étaient finies. Julien Pelletier, c'était une illusion.
4: Clairement, c'est ce que montre le retour fracassant de la guerre à la fois aux portes de l'Europe, vous l'avez dit en introduction, et puis des constantes, puisque le conflit israélo-palestinien, lui, ne meurt jamais complètement. En tout cas, les résurgences sont très régulières. En ce moment, on connaît l'intensité de ce conflit. Donc effectivement, je pense qu'il ne faut pas se bercer de l'illusion qu'on pourra jamais se défaire du fait guerrier. On aimerait tous, bien sûr, on caresse tous cet idéal, mais en réalité, je pense qu'il restera à l'état d'idéal. D'ailleurs, on voit aussi revenir en force les enjeux, on en parlait, capacitaires, c'est-à-dire l'importance de disposer d'armées de masse, l'importance du nombre redevient centrale.
2: Oui, on dit beaucoup que la guerre en Ukraine, c'est comme 14-18,
4: oui,
2: à certains égards.
4: Et ça nous interroge, ça interroge toutes les puissances modernes qui bien sûr, ont bénéficié de ce qu'on appelait à l'époque les dividendes de la paix, et donc on réduit... au strict minimum le format de leurs forces armées. On voit aujourd'hui que ça peut poser un problème en cas de perte de quelques-uns de ces engins ultra sophistiqués, mais qui ne sont pas reproductibles à l'infini et dont on ne dispose plus des appareils industriels capables de les produire
2: en masse. Le moindre missile coûte très cher, et il faut plusieurs semaines, voire plusieurs mois pour en produire un seul exemplaire. Alors, Vincent Bernard, il y a un terme qui jalonne votre livre, dont je rappelle le titre, « Histoire de la guerre en infographie », c'est chez Passé Composé. C'est l'expression « art de la guerre ». Alors, cette expression est un peu antinomique, paradoxale. Existe-t-il vraiment, Vincent Bernard, vous qui êtes historien de la guerre, existe-t-il vraiment un art de la guerre ?
3: Oui, l'expression est assez classique. Effectivement, elle peut heurter nos sensibilités contemporaines. On parle souvent d'art de la guerre dans le sens, un peu par opposition à une science exacte. C'est pas une partie d'échec. Il y a des, comme disait Clausewitz, le grand théoricien allemand de la guerre du 19e siècle, il y a des frictions, c'est-à-dire qu'il y a des éléments incontrôlés.
2: Il y a ce qu'on appelle le brouillard de la guerre aussi.
3: Ouais, exactement. Ouais. Donc voilà, c'est on est sur une forme d'art dans le sens où la toile est toujours un peu blanche. C'est Churchill qui disait que la guerre, c'est toujours une porte ouverte sur une pièce sombre. On ne sait pas ce qu'il y a à l'intérieur. Donc voilà, c'est cette espèce de navigation à vue qui fait que on parle d'art. Moi, je ne suis pas fanatique de cette expression.
2: D'accord.
3: C'est à titre personnel, je vous avoue.
2: Oui. Mais alors, on voit aussi, en parcourant votre livre, qu'il y a eu des tentatives juridiques, politiques, de mettre la guerre hors la loi, mais ces tentatives ont toujours été vaines, Vincent Bernard.
3: Au cours de l'histoire, on rencontre un peu partout d'ailleurs des tentatives de régulation, plus ou moins effectives, plus ou moins importantes. Effectivement, ça, c'est quelque chose qui a culminé déjà au 19e siècle, ça a commencé beaucoup à imprégner les consciences, parce que la capacité létale des armements et puis les hécatombes qu'on a pu voir pendant les guerres napoléoniennes, par exemple, incitaient à essayer de chercher à atténuer les effets de la guerre. Donc c'est un phénomène qui a duré tout au long du 19e et du 20e siècle. Et effectivement, ces régulations se sont multipliées très clairement au XXe siècle, avec une efficacité, on le voit encore aujourd'hui, toute relative, mais enfin qui ont quand même une importance. On a interdit par exemple à la fin du 19e siècle l'utilisation de balles explosives qui causaient des blessures tellement abominables que ça choquait la morale publique. Alors on veut bien se tuer, mais proprement.
2: Oui, c'est ça le paradoxe. De même pour les mines, par exemple, il existe un traité qui a interdit les mines. Et on a appris récemment que les Américains allaient livrer aux Ukrainiens des mines, mais qui sont programmées pour se désamorcer. On trouve toujours un moyen de contourner ces lois-là.
3: Et d'ailleurs, tous ces traités-là, que ce soit le traité contre les mines antipersonnelles, l'interdiction des armements nucléaires, etc., n'obtiennent jamais un consensus total. Il y a toujours des pays qui échappent, en particulier les pays qui sont principalement intéressés à conserver ces modes d'action, refusent de signer. Donc ce sont des tentatives et c'est une progrès. Il y a eu des progrès, quand même, les deux derniers.
2: Allez, merci de nous rassurer. Et Julien Pelletier, peut-être là-dessus.
4: Oui, non, il faut rappeler l'importance, l'influence des penseurs chrétiens sur tout ce processus, qui ont essayé d'encadrer moralement et juridiquement à la fois le droit de la guerre et le droit à la guerre, dès la période romaine et surtout à la période médiévale. Oui. Donc là, on a quand même des tentatives.
2: Avec la fameuse trêve de Dieu,
4: voilà, absolument, par exemple. Exactement.
2: Oui, donc il y a des essais. Alors, on va parcourir ce livre absolument passionnant. Je rappelle le cheminement de ce livre avec des titres de partie qui sont extrêmement clairs. De la pierre au fer, du fer au feu, du feu à l'acier, de l'acier à l'atome et aujourd'hui de l'atome au numérique. Mais dans un instant, nous allons nous attacher d'abord à la dernière partie de ce livre intitulée fort judicieusement « La guerre éternelle ». Et on va voir quelles sont les constantes qui traversent cette histoire de la guerre des origines à nos jours. Mais on va d'abord faire une première pause musicale avec Michel Sardou qui chante Verdun. Et oui, Verdun peut être chanté. On l'écoute.

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1: Verdun, Verdun n'est plus rien. Pour ceux qu'on n'a pas revus, on pense à nos grands-pères, à nos arrière-grands-pères, dont tous sont passés par ce théâtre d'opération. C'était Michel Sardou, Verdun.
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1: Au micro, Frédéric Mounier, nous parcourons aujourd'hui une magnifique histoire de la guerre en infographie publiée aux éditions Passé Composé. Et nous sommes avec deux de leurs co-auteurs, Julien Pelletier, qui est en studio avec nous, qui est historien et l'auteur des infographies absolument remarquables de ce livre. Et puis Vincent Bernard, historien de la guerre, spécialiste de la guerre civile américaine, qui est en duplex avec nous. Alors Vincent Bernard, dans votre dernier chapitre intitulé « La guerre éternelle », vous scrutez un certain nombre des constantes de cette histoire de la guerre et vous évoquez notamment la question de la mobilité. Et vous nous rappelez que jusqu'à l'avènement de la vapeur, puis du moteur à explosion au 19e et 20e siècle, puis des chemins de fer, eh bien, la mobilité des armées a reposé exclusivement sur la marche ou la traction animale. Et on découvre à travers l'infographie de Julien Pelletier que une légion romaine en marche forcée pouvait parcourir 70 km par jour, que la grande armée en décembre 1805, depuis le camp de Boulogne jusqu'au théâtre d'opération en Autriche, a pu parcourir 55 km par jour, et que ensuite, au moment de la guerre de sécession, eh bien, les distances se sont accrues. En quoi est-ce que, Vincent Bernard, cette mobilité est un facteur clé dans l'art de la guerre tout au long de son histoire ?
3: Ah ben c'est un facteur essentiel qui effectivement a connu des bouleversements assez récents et qui ont correspondu également à une certaine ampleur de la guerre, dans le sens où les sociétés devenant plus peuplées, plus nombreuses, plus riches, plus en capacité de produire du matériel, la taille des armées s'est accrue et leur mobilité s'est accrue d'autant. Donc on aboutit aux deux guerres mondiales où des armées ont traversé plusieurs océans pour aller se battre à l'autre bout du monde. Donc c'est un facteur absolument essentiel de la guerre contemporaine. Et effectivement, jusqu'au 19e siècle, c'était à peu près toujours la même chose. En fonction de l'entraînement d'une troupe et de son organisation et du nombre de bagages qu'elle transportait avec elle, elle faisait 20, 30, 40 km par jour. Mais enfin, guère plus, c'était à peu près toujours la même chose.
1: Et aujourd'hui, avec l'avènement de la guerre aérienne, dont on reparlera tout à l'heure plus précisément, eh bien, tout a changé, voire la guerre spatiale. Alors il y a aussi la question des chaînes de commandement. Julien Pelletier, vous avez concocté une petite infographie très très parlante pour expliquer que des moyens archaïques aux moyens modernes, eh bien, le commandement a changé. Parmi les moyens archaïques, vous avez mis en scène la voix, avec, transmission instantanée, mais risque de bruit parasite. Et puis vous avez la vue comme moyen de commandement, avec transmission instantanée, mais risque de perte de la ligne de vue. Et puis l'estafette à pied, puis à cheval, avec le risque de capture ou d'accident, puis l'estafette en véhicule, puis le télégraphe, puis le téléphone, puis la radio et les réseaux numériques. Tout ça a complètement bouleversé l'art de la guerre, Julien Pelletier.
4: Complètement, oui. Là encore, l'avènement de la société industrielle a permis de décupler les capacités de communication qui permettent aux officiers de commander leurs hommes. Donc depuis, mais c'est un bouleversement relativement récent, naturellement. Donc depuis à peine deux siècles, on peut commander au-delà de la colline.
1: On pendant peut commander très longtemps, à distance.
4: C'était tout ce qu'on pouvait englober, tout ce que le regard pouvait embrasser, oui, était un peu la limite qu'on fixait au général pour commander ses troupes. Et désormais, bien sûr, le téléphone, les communications modernes permettent de complètement modifier.
1: Et on raconte même qu'aujourd'hui, depuis leur site militaire au fin fond des États-Unis, des pilotes de drones peuvent semer la mort sur un théâtre d'opération, par exemple au Moyen-Orient, en rentrant chez eux le soir même.
4: Oui, ce qui ne va pas s'en soulever d'autres problèmes, là, plutôt d'ordre psychologique.
1: Oui, voilà.
4: Parce que ce qu'on appelle le stress post-traumatique, là, du coup, change un petit peu de nature. Il faut manier cette espèce de paradoxe permanent où, dans la journée, on est en train de faire une guerre plus ou moins virtuelle derrière un écran, mais avec de véritables morts à l'autre bout du monde, et puis rentrer embrasser ses enfants le soir. Là.
1: Voilà.
4: Effectivement, c'est un nouveau paradigme.
1: Et donc là, on touche les facteurs psychologiques. Dans votre dernière partie de ce livre, dont je rappelle le titre, « Histoire de la guerre en infographie » aux éditions Passé Composé, Vincent Bernard, vous évoquez les facteurs de la combativité et les facteurs du découragement. Alors, la liste des facteurs de combativité est assez disparate. Il y a le devoir, l'acceptation d'une obligation légale, le professionnalisme, la pression sociale, c'est-à-dire qu'on est obligé d'y aller, l'opinion personnelle, ça peut être la fidélité au drapeau ou la notion d'honneur personnel, la solidarité de groupe. On se souvient de ce film et de cette série passionnante intitulée Band of Brothers qui racontait la bataille de Normandie par les troupes américaines. Et puis aussi l'obligation, la crainte de la coercition. On sait que les troupes allemandes et les troupes soviétiques, pendant la Deuxième Guerre mondiale, si le fantassin faisait demi-tour, il risquait de mal finir parce qu'il était tué par ses propres commissaires politiques ou officiers supérieurs. Et puis la cupidité aussi. Pendant longtemps, les armées ont vécu sur la bête, se sont payées sur la bête par le pillage. Et puis, vous évoquez les facteurs de découragement, le déficit de ravitaillement, le déficit matériel, l'usure, le rejet du bien fondé du conflit, les craintes personnelles ou familiales. Tout ça joue depuis toujours, Vincent Bernard, dans l'inconscient personnel et collectif des soldats et des troupes qui sont amenés à combattre.
3: Oh, ça, c'est intimement lié également à l'époque, à la structure des sociétés, aux conditions du conflit, à l'engagement personnel des populations. Donc c'est une espèce de liste un peu à la Prévert. Hein,
1: oui, naturellement.
3: De tout ce qui peut influencer dans un sens ou dans un autre la combativité du soldat, qu'on voit par exemple en ce moment, que ce soit pour le conflit russo-ukrainien, l'invasion de l'Ukraine par la Russie, on voit un peu les mêmes problèmes des deux côtés, c'est-à-dire qu'il n'y a pas de mobilisation générale assumée parce que ce serait mal vécu par la société. Il y a beaucoup de désertions, on dit que des millions d'Ukrainiens ont quitté le pays. Voilà, donc c'est une, parce que ça répond aussi à une époque, à une vision de la guerre, à une société qui n'était peut-être pas préparée à se battre, au contraire de 1914, où malgré l'horreur du conflit, le taux de désertion de l'armée française, le taux d'insoumission des Français en 14 a été très très faible, d'ailleurs de tous les Européens à ma connaissance. Donc ça dépend aussi d'un climat, ça dépend d'une période, donc il n'y a pas de règle absolue en la matière, ce sont des éléments, oui. Des facteurs qui ont toujours joué. Vous parlez de la cupidité, par exemple, dans un certain nombre de conflits, quand on pense aux compagnies mercenaires, par exemple, du Moyen-Âge, oui. Ou de l'époque classique, la guerre était un gagne-pain, ni plus ni moins. C'était même un moyen de s'enrichir pour beaucoup. Donc voilà, ça a tout.
1: Et aujourd'hui encore, lorsqu'on évoque l'implication possible de troupes occidentales en Ukraine, peut-être pour le maintien de la paix, on évoque des milices privées qui viendraient sur le théâtre ukrainien pour participer à des tâches, disons, d'ordre public. Donc voilà, tout ça est tout à fait imbriqué. Alors, Julien Pelletier, il y a aussi une autre infographie qui m'a beaucoup frappé dans ce livre, dont je rappelle le titre, « Histoire de la guerre en infographie aux éditions Passé Composé », cette double page intitulée « Le grand fléau ». Et donc, d'une part, vous avez mis en image les guerres et les batailles particulièrement meurtrières, Julien Pelletier. Et on découvre des guerres en Chine, dont personnellement je n'avais jamais entendu parler, mais sans doute suis-je sous-informé. Je vois 700 000 morts en moins 260 avant notre ère, la bataille de Changping. De quoi s'agissait-il ?
4: Alors c'est une bataille qui est assez peu documentée, oui. Il faut toujours être un petit peu prudent sur les chiffres, et c'est bien sûr une réserve que nous formulons à l'égard de nos lecteurs. Mais oui, effectivement, l'histoire militaire chinoise, de manière générale, et ses pertes absolument colossales, à la hauteur de la démographie de l'Empire, sont une espèce de pan très très méconnu de l'histoire militaire. Mais on pense à la bataille de Changping, en effet, et plus près de nous, à la révolte des Taiping, qui a aussi causé des millions de morts, alors qu'elle est quasiment inconnue dans notre enseignement, en tout cas.
1: Et puis, je vois aussi, en Chine, la guerre des Trois Royaumes, qui a fait un nombre de morts absolument considérable.
4: Oui, ce sont des hécatombes. Les conflits les plus meurtriers, peut-être à la seule exception des deux guerres mondiales, oui. Sont des conflits chinois.
1: C'est ça. Et donc les conquêtes mongoles qui auraient fait, si je lis bien, 40 millions de morts.
4: Oui, alors là encore, oui, on est obligé de... Voilà, on donne des proportions, oui. Mais on estime qu'en effet, une part importante de l'humanité à l'époque a été affectée, voire anéantie par les conquêtes mongoles.
1: Voilà, des savoirs historiques assez méconnus. Alors, il y a aussi, il faut le rappeler, ceux qui ont travaillé sur ces questions le savent, mais il faut rappeler à nos auditeurs, la diversité des causes de mortalité des troupes. Et vous mettez en évidence un renversement au 19e et au 20e siècle, Vincent Bernard. Jusque récemment, les troupes mouraient en fait plutôt de maladies, c'est bien ça ?
3: Oui, de très nombreux cas en tout cas, les combats eux-mêmes étant assez éruptifs, c'est-à-dire se déroulant sur des périodes assez courtes, assez brèves, et avec des armements, j'allais dire, à la fois mortels, mais enfin limités, des armes blanches, des arcs, la mortalité était assez, je vais pas dire faible, ce serait pas le mot, mais en tout cas limitée sur le champ de bataille, mais en revanche, les conditions sanitaires, l'hygiène, ou l'absence d'hygiène en l'occurrence, la faim des armées qui sont mal ravitaillées, causait jusqu'au 19e siècle des hécatombes dans les rangs. Et il y a un renversement qui s'opère au cours du 19e siècle et au début du 20e siècle avec les progrès de la médecine, les progrès de la, ne serait-ce que de la conscience de l'importance d'avoir des ambulances, d'avoir des médecins, d'avoir une prise en charge et une meilleure hygiène. Et il y a un renversement assez saisissant, effectivement, qu'on a essayé de montrer par cette infographie.
1: Oui, j'en sors deux exemples. Les guerres napoléoniennes, vous indiquez que parmi les pertes qu'on évalue, je crois, à 1 ou 2 millions pour l'ensemble des guerres napoléoniennes, en gros, eh bien, il n'y a que 10% qui sont morts du fait des combats et 90% qui sont morts du fait des maladies et accidents, alors que la guerre du Vietnam, c'est exactement la proportion inverse.
3: Voilà. Alors là, dans cette infographie, j'ai pris l'exemple précis pour avoir des chiffres un peu certains de l'Angleterre. Donc ça ne correspond pas nécessairement exactement à toutes les nations en guerre, mais on est dans cet ordre-là. On est sur une très grande majorité de morts par maladie. Si je prends la guerre de sécession, que je connais particulièrement bien, on a à peu près un tiers, c'est-à-dire un tiers de tués au combat et deux tiers qui sont les victimes directes ou indirectes des épidémies qui ravagent les camps.
1: Julien Pelletier.
4: Il y a une autre bascule importante, alors là plus récente, qui date du siècle dernier, c'est le fait que désormais la part des civils dans les pertes dues à la guerre est très très importante, voire majoritaire. Depuis peu, elle est souvent majoritaire dans certains conflits, ça c'est un phénomène relativement nouveau pendant très très longtemps. Schématiquement, la guerre a été une affaire de professionnels, a été quand même livrée dans un cadre relativement circonscrit et ne concernait que les soldats de métier.
1: On peut se souvenir récemment, dans notre histoire récente par exemple, des bombardements massifs sur l'Allemagne qui ont fait des dizaines de milliers de morts.
4: Oui,
1: Et qui étaient véritablement planifiés, qui étaient organisés pour semer la terreur.
4: Et qui font toujours l'objet d'un débat historiographique très
1: absolument.
4: Important.
1: Alors, également, une autre constante dans ce chapitre « La guerre éternelle » de votre livre « Histoire de la guerre en infographie » chez Passé Composé, c'est évidemment « Qui doit combattre ?» Et vous avez intitulé cette double page « Guerre et ressources humaines ». Et on voit que c'est loin d'être évident de savoir de quoi peut être constitué le réservoir humain. Il peut y avoir des professionnels, des semi-professionnels, il peut y avoir un service contraint, il peut y avoir un service volontaire. Et tout ça est très différent suivant les époques et suivant les pays, Vincent Bernard.
3: Oui, là, c'est de la même façon, on ne peut pas dresser de schéma général, parce que ça dépend de l'époque, ça dépend de la civilisation concernée, de la culture concernée, du conflit du moment, mais on a effectivement des périodes et des lieux où la guerre est réservée à quelques poignées de professionnels. L'Italie du Quattrocento, par exemple, ce sont des bandes de mercenaires qui sont loués par les princes, dont le métier est véritablement de se battre. Et puis, on arrive à partir du 19e, là encore, avec des levées, d'abord la levée en masse, ensuite le service militaire obligatoire, et puis qui s'est étendu jusqu'à la Première Guerre mondiale, c'est l'exemple type où toutes les catégories d'âge des jeunes hommes sont concernés et où on a un rendement, j'allais dire le terme de rendement est
1: oui, on voit ce que vous voulez dire, oui.
3: Mais on a un rendement jusqu'à plus de 90% de certaines générations de jeunes hommes qui ont été mobilisés en 14-18. Et donc effectivement, c'est quelque chose. Alors, je l'ai appelé un peu ressources humaines, un peu cyniquement, un peu volontairement, parce que c'est quelque chose que les guerres contemporaines, en particulier, consomment malheureusement la vie humaine et la vie
1: La question qui se pose en ce moment sur le théâtre ukrainien, où nous entendons que aussi bien du côté ukrainien que du côté russe, il y a une sorte de fatigue gigantesque qui fait que on est arrivé au bout d'un système. Alors, il y a aussi un autre point qui joue également sur ce théâtre ukrainien, c'est ce que vous appelez le grand L, c'est-à-dire les ressources matérielles et logistiques. Vous nous rappelez, avec des petits dessins qui sont tout à fait parlants, qu'il faut nourrir les troupes, il faut ravitailler une armée moderne. Vous nous expliquez de quoi est faite une ration de combat individuelle et contemporaine, et qu'il y a toute une chaîne logistique à la fois lourde, fragile et coûteuse pour maintenir la guerre en activité. Julien Pelletier, vous avez ici un schéma que j'ai sous les yeux. On voit d'un côté une voie de chemin de fer avec un train, de l'autre un avion gros porteur, et puis au milieu des usines d'armement, de munitions, de ravitaillement, du matériel, de carburant, et puis des bases d'opération. Tout ça est extraordinairement complexe et l'a toujours été en fait.
4: Et là encore, ça l'est d'autant plus depuis le siècle dernier, avec une modification du temps en fait des conflits. Mmh. Pendant très longtemps, les conflits étaient quand même déterminés par les contraintes agricoles qui les encadraient un petit peu.
1: Donc, oui, on ne faisait pas la guerre en hiver.
4: Exactement, les campagnes étaient limitées à quelques semaines, quelques mois tout au plus. Et puis on voit à la fin du 19e siècle et à la fin du 18e siècle, au début, pendant tout le 19e et en particulier pendant le 20e siècle, une augmentation dans la durée des conflits qui s'étendent désormais sur plusieurs années, voire au-delà, avec des guerres très très longues. Et pour ces guerres, il faut durer à la fois en tenant compte du réservoir humain dont on a parlé, mais aussi de toutes les ressources matérielles, ce qui suppose bien sûr de disposer d'un outil industriel adapté, de pouvoir produire en quantité du carburant, des munitions, des vêtements, de l'alimentation.
1: C'est toute une économie qui doit être orientée vers la guerre.
4: Désormais, oui, c'est une mobilisation totale qui accompagne le déploiement du concept de guerre totale qui va mobiliser toutes les forces économiques, humaines de la nation, en effet.
1: Alors, on parle des finances, c'est ce que vous appelez le nerf de la guerre. Depuis la guerre athénienne, en passant par le Japon jusqu'aux réparations de guerre franco-allemandes, Vincent Bernard, vous évoquez cet aspect économique des guerres qui est tout à fait déterminant à toutes les époques.
3: Oui, alors dans cette double page, effectivement, on a voulu montrer en particulier que alors on parlait de logistique juste avant et je voulais rebondir là-dessus, dans le sens où la dimension logistique est essentielle, et effectivement souvent mésestimée. Quand on pense guerre et qu'on a peu de connaissances sur la guerre, on pense à des hommes en armes qui se battent sur le champ de bataille, mais on réfléchit assez rarement au gigantisme des appareils logistiques qu'il faut derrière. Et la finance, c'est un peu pareil, c'est quelque chose qui est sous-jacent. Il faut de l'argent pour se battre, d'une façon ou d'une autre. Alors, on a utilisé les trois exemples très différents. On a montré Athènes, le fonctionnement un peu de la société japonaise, et puis une guerre moderne du 19e siècle, pour montrer comment ces modalités de financement pouvaient se traduire dans l'histoire. Mais on a toujours, au fond, un peu la même chose. Il faut la richesse, il faut payer les gens, il faut payer le matériel. Il y a toujours cette constante qui fait que la finance est absolument au cœur des guerres, au point, pendant les guerres mondiales, d'y consacrer des ressources et un endettement absolument colossaux.
1: Oui, il faut rappeler que même dans la période post-guerre, c'est ce que vous rappelez à propos des réparations, on a oublié qu'en 1871, la France a exigé de l'Allemagne le paiement de l'équivalent de 1450 tonnes d'or. L'Allemagne a exigé de la France, qui du reste ont été réglées très très rapidement, mais qu'en 1921, la France et les Alliés ont exigé de l'Allemagne l'équivalent de 47 315 tonnes d'or, ce qui évidemment a créé un climat qui a été propice ensuite à la Deuxième Guerre mondiale. Oui, allez-y, Vincent Bernard.
3: Ce sujet, parce que on va pas le résoudre ici, mais les 132 milliards ont jamais été exigibles, c'est-à-dire que l'Allemagne on a payé qu'une petite fraction, donc c'était surtout une façon de mettre devant les yeux de l'Allemagne l'ampleur des destructions dues à la Première Guerre, mais évidemment c'est une somme qui est absolument faramineuse et qui n'a jamais été réglée, bien entendu.
1: Julien Pelletier.
4: On s'aperçoit globalement d'ailleurs que la guerre n'est pas une affaire rentable. Elle peut profiter à des groupes d'individus ou à des individus, certes, ou à des secteurs d'activité. On parle souvent du complexe militaro-industriel américain.
1: Ou des seigneurs de la guerre.
4: Mais voilà. Mais globalement, c'est quand même une affaire qui crée massivement de la dette. Mmh. Souvent, elle nécessite de s'entretenir elle-même par le pillage. Donc la guerre alimente la guerre. Mmh. C'est globalement, la guerre n'est pas une affaire rentable, encore une fois.
1: Et on voit à quel point, par les temps qui courent, l'économie russe, par exemple, semble en voie de grande fatigue, compte tenu du poids de la guerre. Et puis alors, évidemment, il faut rappeler tout au long de l'histoire les guerres civiles. Et les guerres civiles, on est tout à fait étonné de découvrir dans les chiffres que vous donnez que la révolte des Taiping en Chine, par exemple, au milieu du 19e siècle, a fait 30 millions de morts. La guerre civile russe, 9 millions de morts civiles. Hein, là, on parle de civils. La guerre civile chinoise, entre 1927 et 1950, 8 millions de morts. Au Zaïre, qui s'est appelé ensuite la République démocratique du Congo, c'est-à-dire de 1998 à 2003, c'est-à-dire de nos jours, à nos portes, il y a eu 5 millions de morts. Voilà. Et donc tout ça, c'est tout à fait oublié, Julien Pelletier.
4: Oui, les guerres civiles sont souvent les guerres les plus épouvantables. Hein. On massacre son voisin, on est souvent un petit peu aussi à la frontière. Et là, c'est un thème qui mériterait d'être creusé. On le disait, le crime de guerre, voire le génocide, hein, parfois, ce sont des questions qui est brûlantes, hein, qui reviennent en ce moment au premier plan de l'actualité. Donc ce sont des guerres souvent très très coûteuses en vie humaine. Et on revient aussi à ce qu'on a dit tout à l'heure sur la Chine, ce grand pan méconnu, 30 millions de morts pour la révolte des Taiping, c'est quand même absolument colossal, et c'est à comparer avec les pertes de la Seconde Guerre mondiale.
1: Voilà.
3: Souligner que quand on parle de pertes de cette ampleur, ce sont des chiffres qui sont souvent un peu flous, parce que les sources n'existent pas, personne n'a jamais pu compter exactement... Et ça implique également les famines induites par la guerre. Ça implique il y a tout un flou autour de ce qu'on appelle des pertes de guerre. Quand on parle de pertes de guerre, on compte pas que les soldats, voire les civils tués dans les bombardements. Il y a aussi tout un phénomène induit de mortalité, souvent par la famine ou par par les épidémies dont on parlait tout à l'heure, et qui fait que des sociétés entières sont ravagées par les effets de la guerre, plus que par les combats directement.
1: Très bien, on va marquer une nouvelle pause musicale avec une chanson interprétée par Florent Pagny, Le Soldat.
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0: Florent Pagny, le soldat.
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0: Nous sommes aujourd'hui en compagnie de deux historiens autour d'un livre absolument passionnant, tant sur le plan visuel que sur le fond, intitulé « Histoire de la guerre en infographie ». C'est publié aux éditions Passé Composé et dont nous sommes avec Vincent Bernard, l'un des co-auteurs, historien de la guerre, et Julien Pelletier, également historien, auteur des infographies. Alors nous avons passé avec vous en revue, si j'ose dire, sur ce sujet-là, les constantes de l'histoire de la guerre, la question des mobilités, de l'organisation, du commandement, des motivations, de savoir qui doit combattre, le point important de la logistique, de la finance, et puis peut-être un angle mort de l'histoire de la guerre, qui sont les guerres civiles. Je voudrais revenir avec vous autour de guerres que nous n'avons peut-être pas apprises à l'école. Je vois notamment une très belle double page consacrée à l'islam et à son expansion. On se souvient peut-être que l'expansion de l'islam a été, sur le plan militaire, extrêmement rapide, extrêmement efficace. Vous pointez, à travers des dessins très, très, très, très parlants, les atouts majeurs des armées musulmanes, la mobilité, la discipline, l'organisation, une cavalerie polyvalente. Nous n'en connaissons, nous, vu d'Europe, que le, vu de France, que la bataille de Poitiers et le col de Roncevaux. À quel point, Vincent Bernard, ces guerres ont-elles été importantes, ces guerres menées par l'islam à ses tout débuts?
2: Ah bah elles ont bouleversé le monde, la Méditerranée antique, et puis tout l'Orient jusqu'en Asie. Enfin, c'était une expansion extrêmement rapide, extrêmement brutale, extrêmement efficace, puisqu'elles se sont heurtées à d'anciennes civilisations, à la Perse en particulier, et puis à l'Empire byzantin, évidemment, qui était l'héritier de Rome, et qui a été alors, au travers de guerres avec des résultats partagés, hein, des victoires et des défaites. Mais enfin, l'islam a su s'imposer assez rapidement sur quasiment tout le pourtour méditerranéen, en tout cas le sud, et puis jusqu'en Espagne avec le royaume wisigoth qui a été écrasé en quelques années. Donc c'est un bouleversement absolument majeur qui s'est déroulé sur quelques dizaines d'années ou un peu plus, on va dire un gros siècle, et qui a transformé entièrement cette région-là.
0: Et il faut rappeler qu'à cette occasion-là, l'Afrique du Nord chrétienne a été totalement bouleversée, puisque en l'espace de quelques années, les chrétiens ont disparu de ce sol-là. Alors, est-ce qu'on peut dire, je ne sais pas qui peut répondre, Vincent Bernard ou Julien Pelletier, s'agissait-il à l'époque, sur ces lieux-là, d'une guerre religieuse ou d'une guerre politique ou militaire? Cette question reste ouverte.
2: Oh. La guerre est toujours politique. Guerre est toujours politique, d'accord, même si elle a une dimension religieuse forte. Oui. La religion a porté avant tout le monde arabo-musulman à son expansion, mais c'est toujours un mélange. Il y a toujours des hommes qui décident derrière ça et qui décident de porter une armée contre un adversaire, de profiter d'une faiblesse d'un empire un peu déclinant. Donc voilà, c'est un mélange. Moi, c'est pas ma spécialité, hein, ces questions-là. Mais il n'y a jamais de guerre purement religieuse, et comme il n'y a jamais de froide politique pure non plus. Mmh. Il y a toujours des ressorts sous-jacents qui émanent de la société.
3: Alors, là aussi, Julien Pelletier. Les textes sacrés musulmans, les textes religieux, d'emblée posent un petit peu cette question de savoir qui, dans quel cadre on a le droit de donner la mort, à qui. Donc ces questions-là, elles sont religieuses et politiques, et elles accompagnent la conquête musulmane, de même qu'elles accompagneront quelques temps plus tard l'intervention croisée en Orient. Là aussi, les penseurs chrétiens s'interrogeront sur la légitimité d'aller tuer l'infidèle, dans quelles conditions a-t-on le droit de le faire.
0: Avec une présence croisée qui, il faut le rappeler, a été relativement brève. Ça n'a duré que deux générations.
3: Oui, et puis très très minime aussi en termes d'effectifs.
0: Très très minime en termes de territoire et d'effectifs. Ouais. Alors, dans la série Les guerres politiques, évidemment, vous consacrez deux pages à la question des guerres coloniales que vous intitulez La frénésie coloniale. Alors, je rappelle les chiffres que vous évoquez. L'Empire britannique en 1938, comptait 458 millions d'habitants sur 34 millions de kilomètres carrés. L'Empire français, 110 millions en 1936 sur 11 millions de kilomètres carrés. L'Empire espagnol, vers 1700, comptait 20 millions de kilomètres carrés, etc. etc. Et donc, vous mettez en

0: de tenir une ligne de feu pour repousser les tribus qui éventuellement hostiles. Alors c'est pas forcément seulement des arcs hein, qui retrouvent en face d'eux. On peut avoir des fusils primitifs. Il y avait un armement aussi. Tout dépend hein, des secteurs où on se trouve et des peuples face à qui on est. Mais enfin il y a cette expansion sur un noyau militaire extrêmement performant et puis sur une politique d'expansion qui profitant des dissensions entre peuples, entre tribus, il y a toute une politique coloniale qui est derrière tout ça. C'est pas la seule force brute, c'est un ensemble et la différence d'organisation, la différence de moyens entre les mondes a fait que les Européens se sont littéralement partagé l'Afrique pendant quelques décennies à cette époque-là. Et l'Afrique puis, en particulier, pas seulement.
1: Et puis aujourd'hui, bien, la carte de l'Afrique, on le voit très bien dans votre double page consacrée à l'Afrique aux mille guerres après la période coloniale. Donc l'Afrique est aujourd'hui parsemée de guerres dont on parle relativement peu. Qui sont peu médiatisés, mais avec des chiffres importants, notamment le chiffre des enfants soldats que vous évoquez, qui serait aux alentours d'une centaine de milliers sur le continent. Et on voit que de l'Afrique du Nord à l'Afrique australe, en passant par l'Afrique centrale, eh bien, les conflits sont là, ils sont bien présents et ils touchent des populations civiles extrêmement affaiblies, Julien Pelletier.
2: Alors c'est l'occasion de saluer le troisième larron de notre attelage, dont c'est la spécialité, hein, Laurent Touchard, qui est vraiment un spécialiste des conflits, notamment qui déchire l'Afrique contemporaine. Oui, alors c'est hélas sans doute le continent le plus meurtri par la guerre depuis les débuts de la colonisation, hein, de la décolonisation, pardon. Et hélas, on se rend compte que même si le tableau a tendance à évoluer favorablement parfois, on n'est pas à l'abri de rechutes. Donc, la guerre n'est pas prête sans doute de déserter ce continent. Ouais.
1: Ni même de nouvelles formes de colonisation, que ce soit par des intérêts russes ou chinois. On voit à quel point les Français aujourd'hui ne sont plus les bienvenus dans la zone subsahélienne. On a appris récemment qu'au Tchad, il allait falloir fermer la base de N'Djamena. Okay. Mais les tensions sont permanentes sur ce continent, Vincent Bernard.
0: Oui, et puis là encore, c'est multifactoriel. Il y a eu à l'époque de la guerre froide, les principales, enfin les États-Unis et les Soviétiques se sont beaucoup affrontés par proxy war, comme on dit aujourd'hui, c'est-à-dire par factions interposées, oui. Envoyées les unes contre les autres. Il y a eu les guerres de décolonisation, il y a eu les guerres de frontières, et puis aujourd'hui, il y a le djihadisme qui joue un rôle déstabilisateur très important dans certaines régions. Et malheureusement, cet ensemble fait qu'il y a assez peu de régions stables en Afrique, peut-être à l'exception de l'Afrique du Sud. Et oui, l'Afrique aux mille guerres, bah, ça a semblé parlant. Encore une fois, c'est Laurent Touchard qui est vraiment le spécialiste de ces questions dans notre équipe, et qui, pour lui, c'est évident. C'est l'Afrique aux mille guerres, effectivement, et des guerres qu'on connaît peu ou mal, ou vraiment par l'entremise de quelques épisodes. On sait que la France est intervenue au Tchad, au Mali, mais on n'en sait guère plus, en fait. C'est quelque chose qui est totalement passé sous silence.
1: De même, on n'en sait pas beaucoup plus sur une période précoloniale de l'Afrique que vous évoquez dans une très belle double page également, intitulée « L'Afrique des empires ». Vous nous rappelez l'Empire d'Éthiopie, l'Empire mandingue, l'Empire du Monomotapa, l'Empire du Mali, l'Empire du Kanem-Bornou autour du lac Tchad. L'Afrique avait une histoire, quoi qu'on ait pu en penser et en dire, et c'était aussi une histoire de guerre, Vincent Bernard.
0: Oui, comme partout ailleurs, c'est ce qu'on disait au début de l'émission, hein, ça n'a échappé à aucune civilisation et aucune période. Le manque de sources écrites fait qu'il a été plus difficile de redécouvrir cette histoire-là. Il est toujours plus difficile de la redécouvrir parce que c'est beaucoup la tradition orale qui a entretenu cette mémoire. Mais effectivement, il y a des États structurés qui sont battus entre eux, souvent islamisés assez tôt, et puis des relations avec le Maroc qui ont été également difficiles quand on parle de l'Empire mandingue. Il y a une véritable histoire qui est encore méconnue et qui est difficile à approcher. Je pense que dans les années à venir, il y aura de plus en plus de recherches. Mais c'est l'archéologie, les sources orales.
1: Voilà.

0: donc il y a un certain flou.
1: On voit que votre livre magnifique, Histoire de la guerre en infographie, aux éditions Passé Composé, aborde une très grande variété d'aspects. Julien Pelletier.
2: Oui, je voulais insister sur cette dimension. On a essayé de sortir, alors bien sûr, on s'inscrit dans une espèce de tentative pour dépoussiérer l'histoire militaire qui a longtemps été une affaire de soldats qui parlaient aux soldats.
1: Oui, de bataille, de guerre et
2: exactement.
1: De stratégie. Mais il n'y a pas
2: on
1: que sait, ça.
2: On essaye aujourd'hui de produire des ouvrages qui sont un peu à la croisée des sciences économiques, des sciences sociales, et puis surtout de sortir de l'ethnocentrisme qui a longtemps dominé.
1: Alors, on parle nous ne sommes pas le centre du monde. Voilà.
2: On parle de l'Afrique, mais on parle aussi de l'Amérique précolombienne. Le terme en soi est presque colonial. Mais bon, l'Amérique d'avant l'arrivée des Occidentaux, on parle de l'Asie, on l'a dit. Donc on essaye d'embrasser tous ces champs méconnus dans notre ouvrage. C'est important.
1: On va marquer une dernière pause musicale avec Yves Montand qui va nous chanter La Butte Rouge, une chanson composée juste après la Première Guerre mondiale.
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0: Yves Montand, la butte rouge, une butte faite de sang et de larmes.
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0: Au micro Frédéric Mounier, je reçois aujourd'hui deux historiens de la guerre, Vincent Bernard et Julien Pelletier, qui sont deux parmi les trois co-auteurs d'un livre tout à fait passionnant et très facile d'accès, intitulé « Histoire de la guerre en infographie ». C'est publié aux éditions Passé Composé. Et avec eux, nous essayons de comprendre les constantes de l'histoire militaire, de l'histoire de la guerre, de la stratégie, de l'affrontement entre les peuples depuis les origines. Alors vous avez une page tout à fait qui fait froid dans le dos, je ne crains pas de le dire aujourd'hui, à propos du choc des blocs et de la guerre froide. Cette période dont nous souvenons qu'elle fut une période de paix, paradoxalement, alors que les forces en présence étaient très très importantes. Et vous avez titré un paragraphe « Et si la guerre avait eu lieu ?» Pourquoi ce paragraphe, Vincent Bernard ?
2: Alors, encore une fois, il faudrait se retourner vers Laurent Touchard pour donner l'origine de ce de son inspiration, parce que c'est encore encore une fois lui qui est intervenu largement là-dessus. Alors, ce qui est très intéressant avec la guerre froide et ce qui est très paradoxal, c'est qu'effectivement, on a été dans une période de paix ressentie, mais de paix surarmée. Et c'est quelque chose qu'on a un petit peu oublié, c'est-à-dire, c'est civis pacem parabellum, si on veut éviter la guerre, il vaut mieux avoir de quoi se défendre. Et donc, si la guerre avait eu lieu, c'est une façon aussi de d'essayer d'expliquer l'ampleur du choc qui aurait eu lieu entre le pacte de Varsovie à l'époque et l'OTAN, qui était absolument... on avait véritablement deux énormes armées concentrées.
0: Ah bah les chiffres sont extrêmement impressionnants. Du côté de l'OTAN, il y avait 11 000 chars de combat pour 25 500 du côté soviétique, 18 230 véhicules blindés pour 55 000 presque du côté soviétique, 4 500 pièces d'artillerie pour 24 500 du côté soviétique, etc. Donc là, c'était quand même compliqué si la guerre avait eu lieu, Vincent Bernard.
2: Ah ouais, on est sur des proportions qui rappellent la Seconde Guerre mondiale. On était sur des ampleurs comparables. Et qu'est-ce que ça aurait donné? C'est très compliqué à savoir. Oui. La guerre en Ukraine actuellement nous en donne quelques petits éléments.
0: Par exemple.
2: Que ça peut s'enliser assez vite. Mm-hmm. Une fois, je crois que c'est Julien qui disait au début de l'émission, effectivement, au-delà des matériels dernier cri qu'on a en petite quantité et dont on est très fier et qui coûtent des millions et des millions. Quand on a plus ce matériel-là, il faut faire à l'ancienne, c'est-à-dire avec des tranchées, avec des armements plus primitifs.
0: Et avec
2: des hommes, des munitions, de la souffrance, et comme on le voit en Ukraine. Les premiers jours de la guerre ont été une espèce de cavalcade effrénée de l'armée de l'armée russe pour essayer de prendre Kiev et les principales villes, et puis ça s'est enlisé par la résistance ukrainienne, et puis deux ans et demi après, on en est encore à se demander comment on va pouvoir se sortir de ce conflit. Alors, qu'est-ce qu'aurait donné un choc entre les blocs, c'est une question ouverte.
0: Nous ne serions pas là pour en parler aujourd'hui, probablement.
2: Alors, il y a en plus la dimension nucléaire qui se gratte
0: à cela. Julien Pelletier.
3: Oui, c'est ce que j'allais dire, c'est un peu la grande inconnue là, qu'on n'a pas abordée jusqu'à présent, c'est cette dimension nucléaire. Il faut se rappeler qu'il y a moins de 50 ans, on envisageait effectivement de combattre sur le théâtre européen en enregistrant dès les premières minutes quasiment du conflit des pertes en centaines de milliers d'hommes, hein, puisque l'hypothèse de frappe tactique, hein, qui est encore revenue dans le débat
0: dont
3: politique
0: on reparle aujourd'hui,
3: et médiatique de fraîche date, était vraiment considérée comme la plus plausible, et donc on se préparait à combattre en tenue NBC. Il faut imaginer dans les scénarios et les spéculations qui entouraient la guerre froide il y a encore quelques décennies, on les a vraiment perdu de vue.
0: Et Vladimir Poutine en joue aujourd'hui quand il lance un missile balistique dénué de charge sur l'Ukraine.
3: Bien sûr, le message
0: est
3: très clair.
0: C'est aussi une façon de dire on peut recommencer. On arrive au terme de cette passionnante conversation. Je voudrais juste consacrer un instant à ce nouveau champ de bataille qui est le champ de bataille numérique, le champ de bataille de l'espace. On sait que l'armée de l'air française désormais s'intitule armée de l'air et de l'espace. Vous avez fait une magnifique bande dessinée, Julien Pelletier. On voit bien qu'il y a une intrication extrêmement forte entre les missiles de croisière, les drones, les ordinateurs, les hélicoptères, les hackers. Tout est possible.
3: Oui, tout est possible. Et puis ce qu'on essaye de rendre sur cette page, c'est l'idée que désormais, de même que chacun, tout un chacun ait son propre média, comme on dit souvent, On est aussi émetteur de données qui présentent un intérêt sur le plan de la guerre. Chaque soldat dispose d'un téléphone portable,
0: et oui.
3: Souvent d'un ordinateur portable, et on le voit effectivement avec l'Ukraine qui bouleverse un peu nos conceptions de la guerre. On peut militariser des petits drones achetés sur des plateformes commerciales dont on ne citera pas le nom,
0: oui.
3: en y fixant une grenade ou une roquette anti-char. Tout ça, ce sont des hypothèses qu'on n'avait pas du tout envisagées il y a encore quelques années et qui sont les enfants de la révolution numérique.
0: Mmh. Sans oublier les 40 000 satellites, je crois, qui sont autour de notre Terre et qui sont bien, bien encombrés. Un dernier mot, peut-être, Vincent Bernard, vous êtes inquiet pour l'avenir, du point de vue, en tant qu'historien de la guerre ?
2: En tant qu'historien, c'est pas mon rôle d'être inquiet, mais en tant que citoyen, bien entendu, comme tout le monde, on se pose beaucoup de questions, et évidemment. Et je rebondis sur ce que Julien disait à l'instant. Cette dimension numérique, là, on parle des satellites, des drones, on en voit que les prémices. Hein,
0: on est au tout début d'une nouvelle ère.
3: Voilà, oui, c'est une bonne
2: l'intelligence
3: dépendance.
2: Artificielle
3: oui.
2: qui va se greffer à tout ça, voilà.
0: Voilà.
2: On ne sait pas, donc...
0: Un grand merci à vous deux. Nous étions en compagnie de Vincent Bernard, historien de la guerre, et Julien Pelletier, historien et auteur des infographies d'un livre que je vous recommande absolument pour mieux comprendre ce qui se passe aujourd'hui à deux pas de chez nous. C'est une histoire de la guerre en infographie publiée aux éditions Passé Composé. Je n'ose pas dire que ça se lit comme une bande dessinée, mais presque. Et en tout cas, ça nous aide à comprendre d'où nous venons pour comprendre où nous allons. Un grand merci à vous, un grand merci à Guillaume Nougaret pour sa réalisation.
3: Merci à vous.
0: Vous pouvez retrouver cette émission ainsi que les références des livres de nos invités sur les sites de RCF et de Radio Notre-Dame. Et vous pouvez évidemment la réécouter ad libitum en balado-diffusion à partir des sites de podcast, de toutes les plateformes de podcast, aussi bien de RCF et de Radio Notre-Dame. Un grand merci à vous tous pour votre fidélité et à la semaine prochaine.

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2: Degemermat et Braise, bienvenue en Bretagne.
3: C'est un roc, c'est un pic, c'est un cap, que dis-je ? C'est un cap, c'est une péninsule. La péninsule bretonne est située entre la Manche au nord, la mer Celtique et la mer d'Iroise à l'ouest, le golfe de Gascogne au sud. Elle forme ainsi le sommet nord-ouest de l'hexagone français. Bretagne est issue du latin Britannia, utilisé dès le 1er siècle par les Romains pour désigner la Bretagne insulaire ou Grande-Bretagne. La Bretagne, ce sont 4 départements, 22 les Côtes d'Armor, 29 le Finistère, 35 Ille-et-Vilaine et 56 le Morbihan. Suivez le guide réalise presque un sans faute. Nous découvrons 3 départements sur 4 dans la série bretonne, juste le Finistère dans ce nouveau rendez-vous à Quimper, qui n'est pas en bord de mer, et à Douarnenez, à l'est de la mer d'Iroise et au nord-ouest de Quimper.
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3: Nathalie Derouet est céramiste à Douarnenez. Elle nous fera visiter dans la prochaine émission son atelier de porcelaine. Mais aujourd'hui, prenons le temps ensemble de cheminer vers son atelier et de découvrir les charmes de cette ville de 14 000 habitants. Nous rencontrons aussi Laurent Paubert à Quimper, la préfecture du département, 65 000 habitants. Si Douarnenez n'est pas la ville natale de Nathalie, Laurent est bien quimpérois de naissance et vous a peut-être déjà accueilli à l'office de tourisme. Ce qui les réunit, c'est leur amour pour leur terre bretonne et pour la faïence.
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2: Relit à Neschar et Breiz. Suivez le guide en Bretagne.
5: Bonjour, je suis Nathalie Derouet, je suis céramiste à Douarnenez et nous sommes sur le port de Tréboul, là où je vis, juste à côté de mon atelier.
3: On va découvrir, Nathalie, ton atelier un petit peu plus tard, mais tu vas d'abord être notre guide à Douarnenez. Alors, on ne va pas parcourir tout Douarnenez, mais on va donner déjà quelques idées à nos amis, enfin que nos amis puissent se faire quelques idées quant à Douarnenez, moi, que je découvre pour la première fois. Nous sommes effectivement sur le port, sur ce port de Tréboul, qui est l'un des 3 ports de Douarnenez, car on doit déjà retenir cela. Douarnenez est la ville aux 3 ports.
5: C'est ça. Et je trouve que quand on veut découvrir pour la première fois cette ville, c'est par là qu'il faut commencer. On va sur un port, sur l'un des 3, enfin, allez, on va sur Tréboul, on commence par Tréboul.
3: Plutôt, ah oui, c'est le tien.
5: C'est le mien. Et puis, on longe la mer et on traverse les 3 ports, les uns après les autres, avec un parcours magnifique en bord de mer. Tu vois, là, d'ici où on est, en fait, on voit qu'on peut faire le tour par derrière les bateaux. On contourne.
3: Les bateaux de plaisance, hein.
5: Les bateaux de plaisance, parce que là, ici, Tréboul, c'est le port de plaisance. Ensuite, on arrive à l'embouchure du port rue qu'on voit ici. Tu vois la petite passerelle là-bas, ouais, qui est magnifique. Mmh. On passe sur la passerelle à pied. On continue la berge, tu vois, elle continue, là, on le voit de loin. Mais pour ça, il y a quand même déjà un bon petit quart d'heure, 20 minutes.
3: Si on traverse, si on nage, c'est beaucoup plus près.
5: Si, voilà, si on nage, on va imaginer.
3: Ou en bateau, en bateau.
5: Ouais, mais à pied, c'est charmant. Et du coup, on continue la mer comme ça, et ainsi de suite. Et ça ondule. On suit la côte qui fait que des allers-retours. On tombe sur un petit restaurant magnifique qui s'appelle le Bigorneau Amoureux. Qui surplombe.
3: Bigorneau Amoureux.
5: Amoureux, oui, c'est charmant. On est très glamour ici. Et qui domine une petite plage dingue qui s'appelle la plage des Dames, sur laquelle tout le monde va se baigner parce qu'elle est sublime. Après, on continue encore et encore. On arrive à la Criée. Et après, derrière la Criée, tout en longeant encore, on arrive sur le port du Rossmer. Cœur, qui est le port splendide de Douarnenez, avec un lever sur la mer le matin, parce qu'il est orienté sur l'est, et c'est sublime. Et après le port, donc là, on peut se poser, prendre un café, il y a plein de petits cafés-restaurants charmants. Et après, tu peux continuer la balade sur les Plomards, qui est un parc protégé magnifique, qui continue à longer la mer et la baie, et tu surplombes la baie, c'est divin. Et puis, tu peux continuer comme ça.
3: Et le troisième port, c'est lequel alors?
5: C'est le Rosmeur.
3: Donc, alors, il y a le Rosmeur, Tréboul.
5: Le port rue.
3: Le port rue. Port rue, R-H-U, rien à voir avec une rue. C'est port rouge, probablement à cause de la couleur de l'eau due au rejet de sang provenant de l'abattoir qui a fonctionné jusqu'en 1974.
5: C'est vrai que je t'ai pas dit.
3: Ah oui, donc c'est le port, oui.
5: La passerelle, c'est là où il y a la passerelle. Tu vois ce port qu'on traverse en passerelle. C'est un port qui est fermé avec une écluse, donc sublime.
3: Ouais, ouais.
5: C'est sublime. Et le Rosmeur, c'est le troisième. Et tu commences d'entrée de jeu, tu fais cette balade.
3: Et ça y est, tu es conquis.
5: Tu es conquis, tu repars.
3: Pour la vie. Ouais, on repart plus.
5: Oui, c'est ça.
3: C'est peut-être ce qui t'est arrivé.
5: Mais oui.
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0: C'est ma question. Tu es céramiste, mais es-tu douarneniste?
1: Non, je suis paloise.
0: Ou alors, peine sardine, c'est ça?
1: Oui, c'est ça.
0: Non plus.
1: Non plus, pas bretonne du tout.
0: Donc tu es d'où?
1: Je suis des Pyrénées-Atlantiques. Je suis née à Pau. Après, j'étais très jeune et je ne suis pas restée longtemps. On a bougé avec mes parents. Enfin, mes parents ont bougé surtout et je les ai suivis. Donc, voilà. Et puis, je suis passée par Paris, par Tours, par Montpellier, par Chartres. J'ai fait pas mal de villes. Et puis, quand je suis arrivée ici à la fin de mes études, c'était le coup de foudre.
0: C'est pas trop récent.
1: Ça fait 25 ans.
0: 25 ans.
1: Ouais.
0: Et tu as fait cette balade que tu viens de nous raconter. Tu l'as faite toi-même et c'est ça qui t'a décidé à rester?
1: Oui, je suis tombée amoureuse de la ville, vraiment. Des paysages, de cette petite ville charmante.
0: Combien d'habitants?
1: 17 000, je crois, à peu près.
0: Oui, c'est assez grand. C'est pas si petit que ça, quoi.
1: Oui, c'est ça. Enfin, c'est tout à fait relatif. Moi, je venais de Montpellier, si tu veux. C'était un peu minuscule, mais j'avais envie de ça. C'est plein de charme, c'est très attachant.
0: Est-ce que chaque port a sa vocation, a une vocation différente ou non, ou pas plus que ça?
1: Alors après, moi, je suis pas une spécialiste du soir, mais globalement, ici, on est sur le port de Plaisance. Au niveau maritime, ils se répartissaient les activités en fonction du type de port. Et me demande pas trop de précision, parce que vraiment, j'ai pas étudié. Oui. Et je connais pas grand-chose à la pêche, tout ça.
0: Non,
1: je pêche pas moi-même.
0: Ah non. Et est-ce que tu fais du bateau, en revanche?
1: Eh ben non, figure-toi, je ne fais pas beaucoup de bateau.
0: Est-ce possible, quand on s'installe ici, dans une ville portuaire avec des bateaux partout, de ne pas entendre l'appel de la mer et l'envie de naviguer?
1: Absolument. Mais en fait, l'appel de la mer, tu sais que la mer, on peut s'y baigner de toutes sortes de manières. On n'est pas obligé de naviguer. On peut être dedans, dessous, dessus, enfin, sous toutes sortes de formes. Et moi, je voulais être au bord de la mer parce que j'adore l'eau, j'adore me baigner. Donc, la mer, je la côtoie, mais pas avec la voile. Je la côtoie en nageant et je fais du surf.
0: Ah, du surf, waouh.
1: Et ça, c'est l'une des activités majeures aussi de la région au niveau maritime.
0: Parce que ici, il y a du vent.
1: Alors oui, mais figure-toi que s'il y a du vent, c'est pas terrible pour le surf en fait. C'est bien pour le windsurf, c'est bien pour la voile. Mais en fait, le vent nous apporte des vagues, mais tant qu'à faire, si on surfe et qu'il n'y a pas de vent, c'est beaucoup mieux.
0: Si on surfe et qu'il n'y a pas de vagues, c'est pas bien alors?
1: Oui, mais en fait, les vagues, elles sont faites au large.
0: Donc elles viennent de loin.
1: Elles viennent de loin.
0: Elles n'ont pas besoin du vent ici à Douarnenez, enfin dans le port directement.
1: C'est ça, exactement.
0: Donc quand tu te baignes, c'est avec une combinaison?
1: Quand je fais du surf, oui. Mais quand je me baigne, non.
0: Mais tu te baignes à partir de quel...
1: Oui, c'est ça, voilà. Personnellement, je ne me baigne pas l'hiver parce que j'y arrive.
0: Il y en a.
1: Mais il y en a, ouais. Mais j'en fais pas partie, malheureusement. Peut-être qu'un jour, j'y arriverai, peut-être dans 25 ans.
0: Mais bah oui, c'est pour fêter ton cinquantenaire ici.

0: Quand elle est chaude, la mer ici, elle est à quelle température?
1: 20, c'est top. C'est le sommet.
0: C'est pas si mal.
1: C'est pas si mal, c'est ça qu'il faut se dire.
0: Moi, je pensais que tu allais me dire quand elle est vraiment chaude, elle est à 16. Non, plus.
1: Non, à 20, c'est parmi, ça fait partie des meilleurs mois. Ça dure pas très longtemps, t'en profites, t'es content. Ceci dit, on s'habitue à des températures assez basses. Et c'est très tonifiant, c'est très bon pour le corps, c'est très bon pour la santé, c'est bon pour le moral.
0: Ouais,
1: il y a plein de vertus. Tu sais, les bains froids, c'est stimulant.
0: À 20 degrés, finalement, tu te dis, mais c'est la Thaïlande ici.
1: Mais c'est ça, oui, mais c'est carrément, c'est le Maroc. Enfin, je veux dire.
0: Il paraît qu'il y a la ville, enfin, le quartier Maroc.
1: Oui, c'est ça, c'est très boule. C'est ça, c'était le Maroc.
0: J'ai lu que c'était les pêcheurs, parce que les pêcheurs partent sur les côtes africaines, et c'est pour ça que c'est devenu le quartier Maroc.
1: Oui, parce qu'il partait au long cours.
0: Il partait au long cours, il allait pêcher
1: la langouste.
0: La langouste, sur les côtes marocaines, voire la Mauritanie.
1: Oui, c'est ça, tu as raison.
0: Et c'est pour ça. Et puis ce qui surprend, je te le disais juste avant qu'on commence à enregistrer, on a l'habitude, si on va sur la côte d'Azur, les bâtiments qui sont vraiment bord de mer, front de mer, sont en général des bâtiments où vivent les personnes les plus aisées, et des bâtiments plutôt chicos.
1: Oui.
0: Et ici, à Douarnenez, les bâtiments front de mer sont des HLM.
1: Oui, c'est la ville de tous les contrastes. En fait, ça alterne. Et c'est vrai qu'il y a une quantité d'HLM vue mer incroyable. On n'a jamais vu ça ailleurs. Ça n'existe pas d'ailleurs ailleurs, hein, vraiment. Avec, tu vois, enfin, il y en a des quantités tout le long, justement, de cette fameuse balade dont je te parle. Oui. C'est des HLM quasiment tout le temps. Et qui sont intercalés avec des maisons de maîtres, des très belles maisons, des très beaux appartements.
0: Il y a quand même des maisons de maîtres.
1: Il y a quand même des maisons de maîtres. Entre alterner avec des HLM.
0: C'est la mixité sociale alors.
1: C'est exactement ça. C'est la mixité sociale. C'est une ville à part, Douarnenez. Ouais. Elle est incassable.
0: C'est historique aussi. C'est parce que c'était une ville communiste.
1: Oui, c'est ça.
0: Au début du XXe siècle, dans les années 20, je sais pas comme.
1: Oui, très tôt, je crois.
0: Très tôt. L'une des premières villes communistes en France, d'où effectivement ces hébergements accessibles à une population à revenus modérés.
1: Oui. Et ça continue, en fait. Je pense, malgré certains débats houleux en ce moment sur la montée de l'immobilier, mais malgré tout, il y a une quantité effectivement d'HLM qui sont majeures ici. Ça fait partie de la ville, c'est une ville particulière.
0: Alors dans l'histoire, c'était la pêche à la sardine, avec une époque glorieuse, une époque moins glorieuse, une crise. Et puis apparemment, ça repart maintenant, la pêche à la sardine. Il y a à nouveau des conserveries ici à Douarnenez. Peut-on vivre à Douarnenez sans aimer les sardines?
1: Écoute, moi je suis végétarienne, donc si tu veux...
0: Pas de sardines.
1: Mais voilà, c'est une culture, je trouve ça magnifique, j'adore, c'est toute une histoire. Après, qui n'est pas la mienne, parce que moi je ne suis pas née ici, si tu veux, mais j'apprécie.
0: Quels produits de la mer peuvent te séduire alors? Utilisons les algues, par exemple, dans la cuisine végétarienne.
1: Absolument. Ouais, absolument. Beaucoup d'algues. J'adore. C'est génial. Ils sont en train de s'ouvrir à ça en Bretagne. Ça commence à avoir beaucoup, beaucoup d'essor, en fait, cette nouvelle façon de manger les produits de la mer. Parce que très longtemps, en fait, les algues, elles ne servaient qu'à enrichir les champs aussi, notamment, de servir d'engrais. Mais aujourd'hui, on en mange et dans la gastronomie, ça arrive de plus en plus. C'est magique.

0: Nous aurions pu, je le sais, mais je ne sais pas où c'est. Hein. Nous aurions pu, Nathalie, nous donner rendez-vous place de l'enfer.
1: Ah oui.
0: Il y a une place de l'enfer.
1: Ils ont des mots très tendres.
0: C'est l'enfer
1: aussi
0: à devoir mener.
1: Ça donne envie tout de suite, tu vois. Mmh. C'est, voilà, suffit pour réfréner les plus récalcitrants. Il faut vraiment, ça se mérite, cette ville. C'est comme la baie des Trépassés, tu sais, sur la pointe.
0: Ah, la baie des Trépassés.
1: Ouais, tu vois, tu vois l'ambiance.
0: On a fait une super marche de la place de l'enfer à la baie des Trépassés.
1: Voilà, mais ils ont beaucoup d'humour. Ouais,
0: j'ai lu aussi, c'était l'évolution du nom, en fait, qui était arrivé en fer, mais on part d'un autre nom breton. Et puis, puis au fil des, je sais pas, des siècles, le nom évolue, on arrive à l'enfer. Je lisais aussi que Édouard Nenez a inspiré des peintres.
1: Beaucoup d'artistes.
0: Et des céramistes aujourd'hui.
1: Et oui, et ça se poursuit. En fait, c'est vrai que cette ville, elle est tellement attachante qu'on trouve beaucoup d'artistes depuis très longtemps. Il y a beaucoup de paysages d'Édouard Nenez, de plages qui ont été peintes par toutes sortes de peintres, de sculpteurs. Il y a toute une histoire d'écrivains, de poètes. Elle est inspirante, cette ville. Et aujourd'hui, ça se poursuit. Il y a toutes sortes d'artistes, de toutes sortes. Il y a beaucoup d'échoppes, d'ateliers, de par-ci, par-là. Certains très cachés, d'autres en pleine ville. Et c'est une ville, mais comme tu vois la beauté de cet endroit, elle est très inspirante pour les artistes. Et depuis toujours, et ça se confirme. Et là, on est en train de passer devant l'île Tristan.
0: J'avais lu un truc sur l'île Tristan, bien sûr. Il y a une très, très belle maison. Enfin, je ne sais pas dans quel état elle est aujourd'hui, si elle est habitée, pas habitée. Dont la couleur tranche avec la végétation, le vert de cette île Tristan, qui est un îlot.
1: Ouais, un petit paradis protégé, qui se visite toutefois à marée basse. Puis là, en fait, on pourrait passer. On y va à pied quand la marée est très basse.
0: Comme au Mont-Saint-Michel.
1: Ouais, c'est ça.
0: C'est le Mont-Saint-Michel de Douarnenez.
1: Ouais, exactement. Voilà, elle appartenait
0: auparavant
1: à des gens, une famille très riche.
0: Donc c'était leur maison.
1: Voilà.
0: Ah, il y a d'autres maisons derrière.
1: Et puis depuis très longtemps maintenant, elle appartient à la ville. Et faire le tour de l'île en marchant, tu vois, la végétation, elle est incroyable. Il y a un contraste, tu vois, au niveau des arbres et de l'herbe. Il y a un petit jardin botanique caché à l'intérieur. C'est sublime, cette île. C'est un petit bijou botanique.
0: Là, on ne peut pas y aller à pied, sinon il y a des bateaux qui y vont. Ou alors, il faut attendre que la mer soit basse.
1: En fait, c'est quand la mer est basse.
0: On y va.
1: Voilà, elle est autorisée sur certains week-ends de l'année.
0: Là, c'est une fin de journée magnifique. Ouais. Il fait vraiment très beau, il fait bon. À peine un peu de vent, peu de vent finalement. Mmh. Donc c'est un temps mais idéal et merveilleux. Donc on se dit que là aussi c'est un petit coin de paradis. Mmh. Les peintres, j'ai noté, je vais quand même en citer deux. Il y a Auguste Renoir qui a peint ici et Eugène Boudin qui était originaire du Calvados, qui a peint beaucoup de vaches et qui est venu peindre ici. Mais alors quand on est un artiste, mais toutes ces marches que tu nous racontes, mais quand est-ce que tu peux être dans ton atelier? Si tous les jours tu marches, tu fais des grandes marches à Douarnenez, mais quand travailles-tu?
1: Alors je ne fais pas que des grandes marches à Douarnenez. C'est vrai que j'en ai fait une aujourd'hui parce que j'ai emmené des amis, je suis en visiter les trois ports, et parce qu'ils viennent de loin. Mais je ne fais pas des marches non plus tous les jours, beaucoup. Et notamment, c'est vrai que dès que le printemps arrive comme là, tous les matins, c'est petit footing, petite baignade.
0: Ah, tous les matins
1: Ouais. Globalement, sauf exception. On a un paysage hors norme. Moi, j'habite juste derrière une petite plage sur laquelle je vais t'emmener, qui est la plage Saint-Jean. C'est un petit paradis, c'est juste derrière chez moi. Donc, si tu veux, c'est une manière de vivre son paysage au quotidien, de faire un peu de sport. Une eau fraîche le matin, ça réveille. Je t'assure que ta journée n'est pas du
0: tout
1: la même.
0: Donc, tu ne prends pas de douche avant. Ta douche est dans la mer.
1: Et dans la mer. Et je la prends en rentrant.
0: Après, il faut se dessaler.
1: Voilà, je dessale en rentrant. Ouais. Mais c'est vrai qu'avant le petit-déj, tu vas te baigner dans une eau à 16 degrés. Tu reviens, tu es en pleine forme.
0: Ouais. Alors, j'ai noté, c'est ça, le nom de Douarnenez. Ça veut dire la terre de l'île, et c'est la terre de l'île, Tristan, tout simplement. Douarnenez, la terre de l'île Tristan, qui est juste en face de nous.

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1: Suivez le guide est en Bretagne, dans le Finistère. Nous retrouverons Nathalie Derouet, notre céramiste guide, après avoir fait connaissance avec Laurent Paubert à Quimper. Quimper, préfecture du Finistère, à moins de 30 km au sud-est de Douarnenez.
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4: Bien bonjour, je m'appelle Laurent, je vais donc avoir le grand plaisir, l'honneur de vous présenter la ville de Quimper, ses jardins, ses quartiers, ses rues, sa cathédrale, son histoire et les grandes personnalités qui ont marqué les siècles à Quimper.
5: Et comment appelle-t-on les habitants de Quimper ?
4: Les Quimpérois, tout simplement, et les Quimpéroises, naturellement.
5: Nous sommes dans le quartier de Locmaria, c'est ça ?
4: Absolument, quartier de Locmaria qui doit son nom à l'église de Locmaria que nous allons découvrir dans un instant. Et donc nous avons le prieuré qui est là, bien plus récent que l'église, puisqu'il date du XVIIe siècle, une façade très classique, on le verra tout à l'heure. Avec
5: gros bâtiment. Hein.
4: Oui, absolument. Ça a été le seul monastère de femmes en Bretagne pendant longtemps, qui a donc eu de grandes abbesses au fil des siècles.
5: Et on prend un petit passage, c'est pas un passage secret. Hein.
4: Non, effectivement, nous allons aller dans la cour du prieuré, admirer les façades très classiques, je vous le disais, 17e et 18e pour une des ailes. On avait ici des jeunes filles de l'aristocratie qui étaient religieuses. Et donc, évidemment, pour les loger, on a construit des bâtiments assez prestigieux.
5: J'ai peu vu Quimper jusqu'à présent, mais je connaîtrai bien mieux Quimper après notre visite ensemble, Laurent. Mais ça me semble assez étendu quand même, Quimper.
4: Alors, Quimper, en fait, est une ville qui a beaucoup de charme. Hein. On a 63 000 habitants à Quimper. C'est, comme je dis souvent, une ville à taille humaine. On a différents quartiers de Quimper. Quimper, vous le disiez, est assez étendu, puisque Quimper, dans les années 60, a absorbé les communes alentours pour former ce qu'on appelle le Grand Quimper. Nous allons nous contenter aujourd'hui de
5: Quimper.
4: Visiter le centre.
5: Le centre, c'est pas le petit, mais c'est le centre-ville, effectivement. Si on veut se baigner, on a une quinzaine de kilomètres de l'Atlantique.
4: Alors, on est à une vingtaine de kilomètres de la mer, que ce soit au nord vers Douarnenez, que ce soit au sud, bon, vers Bénodet, Concarneau, un peu plus loin. On a aussi, bien sûr, le pays Bigoudin. Pays Bigoudin Sud et puis Pays Bigoudin Ouest. Là, nous sommes sur l'Atlantique avec les grandes plages de la Torche et puis naturellement le site emblématique de la Bretagne, de la Pointe du Raz.
5: Nous sommes dans le département du Finistère. Nous sommes dans, non pas les Cornouailles, parce que les Cornouailles, c'est en Angleterre, mais dans la Cornouaille.
4: Tout à fait. Alors, la Cornouaille, pourquoi ? Eh bien, la Cornouaille, les Cornouailles, c'est lié, puisque ici, avant la fin de l'Empire romain, nous étions en Armorique. C'est l'époque de ce qu'on appelle les grandes invasions. Et donc, les tribus germaniques, angles et saxons, ont envahi la Bretagne, mais la Bretagne de l'époque, c'était l'île de Bretagne. Et les Bretons ont fui, ils ont traversé le Channel, si j'ose dire, pour venir se fixer en Armorique, tellement nombreux que l'Armorique est devenue peu à peu une petite Bretagne, une nouvelle Bretagne, et aujourd'hui la seule Bretagne qui compte. Et donc les tribus des Cornouailles anglaises sont venues se fixer dans notre secteur, d'où le nom aussi.
5: Ah oui, donc le nom est importé de l'Angleterre.
4: Alors, en quelque sorte, pas de l'Angleterre, puisque à l'époque,
5: c'était
4: la Bretagne n'était
5: pas l'Angleterre. Oui,
4: pas l'Angleterre,
5: voilà,
4: voilà.
5: Mais bon, aujourd'hui, c'est venu plutôt dans ce sens-là. Voilà.
4: Totalement.
5: C'est pas exporté de la Bretagne vers...
4: Voilà. Non, en sens inverse. Non, ouais. Non.
5: Ah, vous voyez, on apprend plein de choses avec vous. Et puis, nous sommes également, comme ça on aura tout explicité tous les noms, nous sommes en pays glazique.
4: Glazique, c'est une couleur, c'est bleu. En fait, c'est la couleur dominante du costume des habitants de ce pays, dans le pays glazique. Le glace, c'est la couleur.

0: les tortures.
1: Et voici l'église.
2: Alors, l'église de Log Maria, le plus vieux bâtiment de Quimper. Donc, je ne vais pas vous dire, représentez-vous un édifice roman, puisque le porche devant lequel nous nous trouvons a été reconstruit au 15e siècle. Donc, c'est du gothique flamboyant. Mais la date d'origine de fondation de l'église, c'est 1022. C'est vous dire que nous avons fêté l'an dernier le millénaire des débuts de travaux de l'église de Log Maria, qui, en dehors de ce porche, a d'autant plus l'allure d'une église romane, donc avec les fenêtres arrondies, que tout a été reconstruit au XIXe siècle par notre Viollet-le-Duc local, qui s'appelle Joseph Bigot, qui a réinventé, en quelque sorte, cette église romane, en fonction de ce que l'on imaginait des canons romains.
1: Mais il restait quoi ?
2: Alors, l'église a toujours existé, mais elle avait subi des réparations. Et donc, au XIXe siècle, dans ce courant néo-médiéval, on a reconstruit, on a redonné son apparence romane à cette église.
1: Bigot qui construit une église, c'est rigolo quand même.
2: Absolument, tout à fait, ça fait sourire.
1: Nous entrons, ne nous privons pas d'entrer dans cette église. L'église n'est pas immense, hein ?
2: Non, 28 mètres de long, 6 travées. Néanmoins, c'est un très très bel édifice qui a des particularités. Je vous le dirai tout à l'heure, nous sommes dans le quartier des faïenceries, ici à Log Maria, et on a un très beau chemin de croix en faïence qui a été installé ici en 1860. C'est en l'honneur des faïenciers qui fréquentaient cette paroisse de Log Maria. On a, vous le voyez, une poutre de gloire avec un très original Christ habillé, d'une ample robe.
1: Oui, parce qu'il est en croix et il est habillé.
2: Tout à fait. Alors, beaucoup d'explications, certains disant que le sculpteur était particulièrement soucieux de préserver la dignité du Christ et donc le mettre en...
1: Sa pudeur.
2: Voilà, exactement. Bon, c'est en fait une représentation qui vient d'Orient, qui est arrivée au 8e siècle. Le Christ qui a été donc refait, là encore, par Bigot, et donc cette poutre de gloire est le dernier reste du jubé. C'est le charme des églises romanes, cette lumière très très diffuse. La nef date du 11e siècle et le transept date du 12e siècle.
1: C'est une église dans laquelle on célèbre la messe.
2: Tout à fait, oui. Absolument.
1: On y organise des concerts.
2: Parfois il y a messe et concert, donc il faut coordonner les différents temps dans l'église.
1: Ouais. Mais enfin, elle vit.
2: Absolument, tout à fait. On va aller voir peut-être une pierre tombale particulièrement intéressante, celle de l'abbesse Marie de Bourgneuf, très grande famille noble de Bretagne, qui était donc l'abbesse du monastère dont je vous parlais, et qui est à l'origine des grands travaux et donc de la construction des bâtiments du prieuré. On a également une statue de Saint-Antoine. Pourquoi Saint-Antoine ? Parce que c'est le patron des faïenciers, tout simplement.
1: C'est une statue en faïence.
2: Absolument, tout à fait, qui a été restaurée récemment.

0: Nous entrons, Laurent, dans ce jardin qui me semble être un jardin plutôt en longueur. Hein, ouais.
1: Alors, c'est un jardin d'inspiration médiévale, identique au jardin de l'époque d'Anne de Bretagne. Donc, c'est absolument magnifique. Vous avez là une collection de
0: déjà
1: plantes.
0: Déjà les parfums, quand on entre.
1: Ouais. Absolument, donc, de plantes merveilleuses, que ce soit des plantes tinctoriales, des plantes médicinales, des plantes alimentaires. Mais il faut savoir, bien sûr, que beaucoup de ce que nous consommons encore aujourd'hui est arrivé au XVIe siècle. Et donc, à la fin du Moyen-Âge, on ignorait beaucoup de plantes qui viennent des Amériques, comme on disait. Ce jardin médiéval ressemble au jardin des monastères.
0: Et ce jardin est avec des ardoises explicatives, je ne sais pas si ce sont des ardoises, on dirait, des ardoises
1: si,
0: explicatives.
1: Tout à fait, ce sont des ardoises. Le service des jardins de la ville a fait un énorme travail. C'est un endroit donc, qui domine la rivière Laudée, notre rivière, et qui est vraiment un enchantement. On peut s'y promener.
0: Et on y entre librement. Hein.
1: Tout à fait.
0: Les visiteurs du jardin le respectent.
1: Oui, grâce au ciel, oui, effectivement.
0: Grâce au ciel. Et le ciel qui l'arrose, donc, c'est très pratique.
1: Tout à fait.
0: Ah, le coin des

0: Même chose, celui qui croit.
1: Oui, celui qui croit. Donc c'est une opération de salut. Le verset suivant, Dieu n'a pas envoyé le Fils dans le monde pour qu'il juge le monde, nous suggère tout de suite que nous pouvons nous situer dans cette expérience d'un regard de Dieu nous jugeant, éventuellement nous condamnant, tel que l'humanité est apte à créer ce contexte et cette manière de faire. La peur de Dieu, Dieu qui juge, Dieu qui surveille, Dieu qui punit, etc., etc. Et ici, Jésus prend le parti contraire d'annoncer en vérité que Dieu n'a pas envoyé le Fils dans le monde pour juger le monde.
0: Mais pour le sauver, finalement, il dit « N'ayez pas peur, je ne suis pas là pour juger ».
1: Oui, l'élévation du Fils de l'homme qui est nécessaire pour qu'on regarde vers lui et que on puisse croire en lui est liée à cette grande question qui rejoint tout ce soupçon sur Dieu qui habite le monde des hommes, cette grande question du jugement, de la condamnation ou de la miséricorde. Le verset suivant nous dit que celui qui croit, il fait le lien avec ce que nous venons de dire, celui qui croit au Fils de l'homme élevé, n'est pas jugé. Il n'y a pas de jugement pour lui, ça n'existe pas. Celui qui ne croit pas est déjà jugé. Donc, ce n'est pas le jugement qui vient, le jugement est déjà fait, parce qu'il n'a pas cru. Dans le nom de l'unique engendré, Fils de Dieu, dans le nom du Fils unique de Dieu, pour traduire comme ce que l'on a lu.
0: Donc ce qui est dit ici, c'est que c'est pas qu'il n'y a pas de jugement, mais c'est que le Fils n'est pas là pour ça, il n'est pas là pour juger.
1: Oui, et que s'il y a un jugement en ce domaine, il est déjà produit, il est déjà fait.

0: Nous continuons la lecture de l'évangile de Jean au chapitre 3. Nous sommes en train de parler de jugement, un jugement qui est déjà fait. Et Jésus dit, tel est le jugement. Le mot qui vient pour parler de ce jugement, c'est la lumière.
1: Alors, nous retrouvons la lumière que nous avons rencontrée dès le commencement de l'évangile de Jean. En lui était la vie, et la vie était la lumière des hommes, à propos du Verbe. Donc la lumière vient dans le monde. Et les hommes ont aimé les ténèbres plus que la lumière, car leurs œuvres étaient mauvaises. Donc c'est cela le jugement, c'est ce qui est énoncé comme étant le jugement. En fait, le jugement, c'est une sorte d'appréciation par les hommes qui ont préféré les ténèbres à la lumière. Et le texte va nous expliquer cela, parce que celui qui commet ce qui est mal des œuvres mauvaises n'a pas envie qu'elles soient mises en lumière. Et donc, il préfère se cacher et il préfère les ténèbres. Ce qui me sollicite, là, c'est la différence qu'il y a entre les œuvres que les hommes commettent et qu'ils abritent dans la ténèbre parce qu'elles sont mauvaises, et les œuvres qui sont œuvrées

0: en Dieu comme il est dit au verset 21, qui sont les œuvres de ceux qui font la vérité. Celui qui fait la vérité vient à la lumière pour que soit manifesté que ses œuvres sont œuvrées en Dieu. Il y a une différence énorme. Les œuvres que je fais par moi-même, qui sont mes œuvres à moi, cela est différent des œuvres qui sont œuvrées en Dieu et auxquelles je me prête, par exemple, et qui peuvent très bien paraître en lumière, voire être lumière elle-même.
1: Donc ce qui fait la différence, c'est que ces œuvres-là, je ne les fais pas tout seul.
0: Oui, c'est-à-dire qu'il y a cet espace dans le monde où l'homme s'est constitué autour de lui-même, sans vouloir rien entendre, ni rien voir d'autre. Celui-là, il n'y a pas de fils pour lui, évidemment. Il est seul au monde, ou il est seul en société, l'humanité est seule au monde, et se débrouille. Et Jésus, qui est à la fois le Fils unique, nous le savons par tout ce qui précède dans cet évangile, et aussi le Fils de l'homme, dans la position du Fils de l'homme, annonce le lien avec un autre depuis toujours, et comment le fait de retrouver ce lien ou de trouver ce lien à travers le Fils de l'homme auquel on croit, fait entrer à vous dans la lumière tous les hommes qui le désirent. Donc sortir des ténèbres et pouvoir laisser œuvrer en eux les œuvres de Dieu, alors même qu'ils y participent, bien sûr.
1: C'est sur cette parole de la vérité qui finalement permet d'aller dans la lumière que Jésus arrête son discours. Et puis, maintenant, on entre dans un passage qui est plus narratif.
0: Voilà, on quitte cet entretien avec Nicodème, en voyant bien d'ailleurs que Nicodème n'a été qu'au départ.
1: Oui, il n'est plus là, enfin, en tout cas, on n'en entend plus parler.
0: On n'en entend plus parler. Et l'entretien s'arrête. Jésus se déplace avec ses disciples dans le pays de Judée. Il était déjà à Jérusalem, sans doute, puisqu'il était venu pour le temple. Enfin, il était venu pour la fête, et à l'occasion de la fête, il a vidé le temple. Il séjourne là avec eux, et nous dit-on, il baptise.
1: Oui, donc il a dû aller vers le Jourdain.
0: Voilà. Nous sommes surpris d'entendre que Jésus baptise. Moi, je n'imaginais pas du tout, surtout après ce que nous venons de lire et d'entendre, à propos du temple, mais aussi à propos de la naissance, là, et tout ce qui vient d'être dit en réponse à Nicodème. Donc Jésus se trouve là, à baptiser, comme Jean, de qui il a reçu le baptême. D'ailleurs, Jean est aussi à baptiser, mais pour Jean, on nous précise l'endroit, aux sources, ou à Énon, proche de Salim, où il y avait là beaucoup d'eau. Les gens arrivaient et étaient baptisés. Et cette information, aussi qui est un petit peu énigmatique, car Jean n'avait pas encore été jeté en prison.
1: Sans doute, certains savaient que Jean avait été en prison.
0: En tout cas, on nous informe que c'est ce qui doit lui arriver, puisqu'on nous prévient qu'il n'y a pas encore été. Donc ça, c'est assez simple, mais pourquoi inscrire à cet endroit cette destination de Jean, être arrêté et passer en prison? Au verset suivant, on nous dit alors qu'il y eut une discussion entre les disciples de Jean et un juif à propos de purification.
1: Alors, du coup, on ne parle plus de Jésus.
0: Non.
1: On est à une scène à côté.
0: Voilà. Il y a Jésus à un endroit qui baptise avec ses disciples. Et il y a à un autre endroit, aux eaux abondantes, selon ce que l'on a trouvé, pour pouvoir accueillir beaucoup de monde, Jean qui continue à baptiser et sans doute à annoncer la venue de l'agneau de Dieu, j'imagine, celui qui est pas loin de là, à quelques kilomètres, en train de baptiser ailleurs. La scène est très curieuse. Et qu'il survienne à cet endroit-là une querelle entre les disciples de Jean et un juif de passage, juif connote plutôt une autorité liée au judaïsme, une autorité du judaïsme. Voici la purification, sans doute liée au baptême, qui est en débat, pas très loin de l'endroit où baptise lui aussi avec ses disciples, celui qui n'annonce plus la purification pour se préparer.
1: Parce que la purification, c'est le propre de ce qu'annonçait Jean.
0: Oui, c'était se préparer à accueillir l'agneau de Dieu sur qui l'Esprit devait descendre. Il est là, il n'est pas loin, lui-même baptise. Et il y a ce débat sur la purification qui continue comme si rien ne se passait, comme s'il n'était pas là, comme s'il n'était pas venu. Là, oui, Jean n'a pas encore été arrêté. C'est-à-dire que ce qu'on nous dit sans doute, c'est que la mécanique johannique, si je puis me permettre, continue, alors même qu'elle a déjà désigné la présence au milieu de nous de celui qui vient et qui a reçu l'Esprit en plénitude, elle continue. Et, curieusement, Jésus semble faire le même geste avec ses disciples, mais sans doute, dans l'acte qu'accomplit Jésus, se trouve ce dont il vient de parler avec Nicodème, c'est-à-dire la grande question de la naissance d'en haut, de la naissance selon l'Esprit, à côté de celle selon l'eau.
1: Sans doute, les disciples de Jean qui ont discuté là se rendent compte de la difficulté, puisqu'ils posent la question. Ils disent à Jean, mais qu'est-ce qui se passe ?
0: Oui. Rabbi, tu as témoigné pour lui, et le voilà qui baptise, et tous vont vers lui. Donc le déséquilibre, il se trouve là. C'est-à-dire, le monde entend et se dirige vers Jésus. Sans doute tous, comme on dit, la foule qui est là, entend quelque chose d'autre qui l'attire et qui la conduit auprès de Jésus plus que auprès de Jean maintenant. Donc on commence à avoir une sorte de contexte de concurrence entre le prophète et celui qui l'annonçait. C'est assez étrange, mais il nous faut passer par là. C'est certainement un moment de transition entre les tout débuts de cet évangile de Jean et ce qui va continuer après, à partir du chapitre 4.
1: Mais le paragraphe suivant va nous montrer que Jean accepte cette concurrence. Enfin, il ne la prend pas pour une concurrence.
0: Il la défait. C'est bien qu'elle a lieu. C'est bien qu'elle est en cours et qu'elle peut opérer. C'est pour cela qu'il la défait. Et qu'il est obligé de nous dire enfin à quelle place il se voit aujourd'hui, lui qui a refusé.
1: C'est ça, il avait tout le temps dit « je ne suis pas, je ne suis pas ».
0: Oui, ce n'est pas moi, ce n'est pas moi. Toute identification possible. Et il dit « vous-même vous témoignez de moi que j'ai dit « je ne suis pas, moi, le Christ ». Mais j'ai été envoyé devant lui. Et là, nous voyons arriver des accents de noces, comme ceux que nous avions à Cana récemment. Qui a l'épouse et l'époux. L'ami de l'époux qui se tient là et l'entend se réjouit de joie à la voix de l'époux. Cette joie, c'est la mienne en plénitude. Lui doit croître ou grandir et moi diminuer. Et la question est réglée. C'est-à-dire que Jean vient de nous dire qu'il avait terminé son rôle de prophète pour annoncer celui qu'il appelle l'époux.
1: C'est amusant. On a l'impression que Jean a lu des paraboles que Jésus a racontées dans d'autres évangiles à propos de l'époux.
0: Oui. Mais nous sommes le quatrième évangile, donc il y a quelques échos des premiers qui arrivent dans le quatrième, évidemment. Ce qui me touche, c'est comment Jean est passé des registres de la purification tournant autour du baptême qu'il donne au registre des noces. Qui a l'épouse et l'époux. Et lorsqu'il voit les gens aller vers Jésus en nombre pour se faire baptiser par lui, c'est cela qui lui vient à l'esprit. Il y a une noce qui est en cours avec celui qui devait venir et que j'ai annoncé. Cette noce a lieu et moi j'entends la voix de l'époux parler à l'épouse et cela me réjouit.
1: Il accepte le rôle d'ami de l'époux.
0: Oui, c'est là qu'il se situe désormais, comme celui qui, étant ami de l'époux d'abord, se réjouit d'une grande joie d'entendre la voix de l'époux parler à l'épouse et ensuite dit simplement ben, « il faut donc qu'il grandisse et que je diminue ». Maintenant, l'épouse et l'époux sont ensemble, moi je dois disparaître, quelque chose comme ça.
1: En somme, c'est la fin de l'Ancien Testament, ici.
0: C'est la fin du rôle de la prophétie, en tout cas, dans l'évangile de Saint Jean. C'est ici que ça s'arrête.
1: Et peut-être que la phrase qui a été insérée juste avant, C'était pour nous dire que c'est seulement maintenant que Jean va pouvoir être mis en prison. Son rôle est terminé.
0: Ou que c'est maintenant que cela va arriver, en quelque sorte, oui. C'est très beau que la prophétie se termine en noces, là, ici. Le prophète s'éclipse et qu'on entre dans le temps des noces avec l'époux qui est là. À la place du prophète, l'époux. À la place de la purification, le mariage. C'est pas mal quand même. Je trouve ça très beau, moi.
1: Merci Alain Dagon.
0: Merci Françoise, au revoir.

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3: C'est une histoire d'exil, une grande histoire qui a conduit l'élite juive à Babylone. Nous sommes au 6e siècle avant Jésus-Christ. Le roi Nabucodonosor II déporte le peuple hébreu. Comment cet exil a-t-il été vécu? Que savons-nous du temps où ces intellectuels continuent de chercher Dieu? Ont-ils eu envie de regagner leur terre et qu'ont-ils découvert loin de chez eux et surtout de Jérusalem, alors complètement détruite? Eh bien, c'est ce que nous allons essayer de comprendre avec vous, Anton van der Lingen. Bonjour.
4: Bonjour.
3: Vous êtes docteur en théologie, ancien élève de l'école biblique et archéologique française, l'EBAF à Jérusalem, et vous êtes pasteur de l'église protestante des Pays-Bas. Vous êtes l'auteur du livre « Exil à Babylone, une crise salutaire, Israël se divise, se perd et se réinvente ». C'est un livre publié aux éditions Olivetan. Anton van der Lingen, ce qui vous intéresse, on le redit, dans cette période vécue par le peuple hébreu, c'est dans quelle mesure cet événement a été déterminant dans l'écriture des textes de l'Ancien Testament. Arrêtons-nous sur ces journées passées en Mésopotamie, et l'expérience des déportés. Il y a peu de textes bibliques qui parlent vraiment du séjour des déportés à Babylone. Comment est-ce que ce que vit le peuple a pu se retrouver dans l'écriture?
4: D'abord, dans la Bible, on se réfère presque pas à l'exil. Pas du tout. Il y a une petite note de la libération d'un des rois qui était capturé, qui était en prison à Babylone, et la grande fin avec l'arrivée de Cyrus. Là, ça c'est tout. Et on retrouve par contre dans les psaumes, dans les lamentations, on trouve quelques indices de la souffrance. Mmh. Ça, c'est tout. Et pour le reste, il faut inventer l'histoire, en quelque sorte. Et alors, ça, c'est toujours dangereux.
3: Oui, c'est toujours dangereux d'inventer l'histoire, mais comme on dit, on fait aussi l'histoire avec les creux de l'histoire, en quelque sorte. Oui. En tout cas, on va se baser sur un texte qui, lui, existe bien. C'est celui de l'Ancien Testament dans les psaumes, le psaume 136. Je vous propose qu'on l'écoute. Il est lu par Hubert Hartigues.
5: Au bord des fleuves de Babylone, nous étions assis et nous pleurions, nous souvenant de Sion. Au sol des alentours, nous avions pendu nos harpes. C'est là que nos vainqueurs nous demandèrent des chansons, et nos bourreaux des airs joyeux. « Chantez-nous, disaient-ils, quelques chants de Sion. Comment chanterions-nous un chant du Seigneur sur une terre étrangère? Si je t'oublie, Jérusalem, que ma main droite m'oublie. Je veux que ma langue s'attache à mon palais, si je perds ton souvenir, si je n'élève Jérusalem au sommet de ma joie. Souviens-toi, Seigneur, des fils du pays d'Édom, et de ce jour à Jérusalem où ils criaient « Détruisez-la, détruisez-la de fond en comble. Ô Babylone misérable, heureux qui te revaudra les maux que tu nous as valus, heureux qui saisira tes enfants pour les briser contre le roc. »
3: Ces derniers versets, au passage, sont entrecrochés. Ça veut dire que pendant plusieurs années, on ne les a pas lus, en tout cas dans l'Église catholique. Je dis ça parce que vous êtes pasteur, Anton van der Lingen. Qu'est-ce que ce texte évoque pour vous ?
4: Ça évoque quelque chose que beaucoup de gens reconnaissent. Aussitôt, quand j'entends ce texte, je vois Verdi, l'opéra où on trouve le cœur des esclaves. Je vois tout le monde en détresse. Est-ce que c'est ça la réalité? Est-ce que ça c'était la réalité? Je pense pas. Je pense que aussitôt qu'ils ont compris qu'il fallait rester là-bas très longtemps, comme les prophètes l'annonçaient, ils ont commencé à construire quelque chose. Et ça, c'est l'esprit qui a fait survivre dans l'amalgame des peuples qui se sont perdus à Babylone et en Mésopotamie. Ils ont survécu de cette manière l'attaque vers leur passé, vers leur actuel et vers leur avenir. C'est l'esprit qui... la confiance que Dieu était avec eux à cet instant-là. Naturellement, ils ont sans doute versé énormément de larmes. Mais en plus, ils ont construit, ils ont recommencé à faire quelque chose. Naturellement, on l'entend entre les règles, les pauvres prêtres qui soudainement devaient remanier la terre pour faire des canaux, qu'il fallait construire des ponts pour passer, qu'il fallait travailler sur les champs. Ça, c'est naturellement, c'est épouvantable pour des gens. C'est la souffrance.
3: Oui, mais parce qu'en fait, ce qu'il faut bien préciser, c'est que le peuple a non seulement été déporté, mais il a été mis en esclavage.
4: Oui. Ils avaient des obligations. Et ça, c'est différent. L'esclavage, ça veut dire qu'on se perd complètement. Là, ils avaient la possibilité, les Babyloniens, les donner des telles pour construire des villes, pour faire des champs, de faire de l'agriculture. Il y a même un bon exemple d'un habitant d'une des villes babyloniennes où on a trouvé une banque juive. Donc, ils ont pu construire vraiment une vie comme ils voulaient. Mais il fallait faire des tâches.
3: Donc, on comprend que le découragement n'a pas eu le dernier mot, en tout cas.
4: Non.

0: Anton von der Lingen, avec vous, on parle de l'exil du peuple hébreu en terre Babylone. On parle de la diaspora juive aussi. Dans plusieurs livres, le livre biblique des rois, le livre des prophètes, des chroniques, Esther et Tobit, est-ce qu'on a véritablement aussi évoqué le caractère collectif et le caractère individuel pendant ce temps de déportation ?
1: Oui, dans ce sens que on a découvert que l'individu et le groupe étaient punis aussi pour les fautes des générations précédentes. Et on a indiqué, les prophètes ont indiqué, voilà, vous êtes individuellement responsable pour ça et responsable pour le comportement. Donc ça, il y a donc une sorte de mélange de la collectivité et de l'individualité. Et là, c'est très particulier parce qu'en fait, autrefois, c'était le grand pardon dans le temple pour tout le monde. Et bon, maintenant, on est adressé personnellement sur son comportement religieux et sa position dans la société.
0: Et ça, c'est l'exil qui va conduire à ça.
1: Oui, en fait, je pense que les prophètes se sont servis de cette idée juste pour éviter que tout le monde disait « c'est l'autre ». C'est toujours l'autre. C'est le roi ou c'est Lilith, n'importe quoi. C'est du non-sens. Non, vous êtes responsable et vous êtes déporté et avec raison, parce que Dieu est fâché. Point.
0: Alors, ça veut dire que il y a effectivement la question de la responsabilité qui est posée.
1: Oui. Et cette responsabilité compte toujours. Mais ça compte aussi pour nous. Nous sommes collectivement responsables pour le comportement de notre temps vis-à-vis des problèmes sociétaux. Et là, on ne peut pas dire non, c'est l'autre. Naturellement, on fait toujours l'effort de repousser ça aux autres. Et les prophètes ont insisté que tout le monde est responsable. On ne peut pas échapper à ça.
0: Est-ce que, Anton von der Lingen, ça vient changer aussi la question du salut ? Si le péché devient individuel, si l'aspect collectif n'est plus ce qui compte en premier. Alors, qu'en est-il du salut collectif et du salut individuel ?
1: Et je pense que c'est une façon tout à fait moderne de séparer la collectivité et l'individu. Et je ne pense pas qu'on peut couper ça en deux. On fait partie d'une société. Et juste là, à Babylone, en Mésopotamie, c'était très important de faire partie du peuple. Et de prendre cette responsabilité sur soi, mais pas sans les autres. Et nous avons notre temps s'individualise de telle manière que voilà, on peut couper. Je veux me couper de la société. Voilà, les autres sont faux. Là, à cette époque-là, c'est absolument inconcevable parce qu'on est peuple.
0: On est peuple.
1: Oui.
0: Quelle est la place du repenti ?
1: La place est là, il faut l'avoir, mais le problème, c'est que les prophètes ont toujours fait un petit échappatoire, que voilà, même si on ne se repent pas suffisamment ou de bonne manière, Dieu pardonne. Et c'est épatant, c'est très spécial, que Dieu surmonte nos péchés et nos fautes. Et nos erreurs. Et là, les prophètes ont changé un peu le perspective.

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1: Et nous sommes avec vous, Anton van Derlingen, pasteur protestant. On s'arrête sur cet événement qu'est l'exil. Je voudrais qu'on revienne sur le rôle de la famille royale au retour de ces exilés. Alors d'une partie parce que vous nous expliquez que tout le monde n'est pas revenu, tout le peuple hébreu n'est pas rentré au pays. Qu'en est-il de la famille royale et de la dynastie de David en quelque sorte ?
2: Il est très clair que le roi déporté en 597, qui s'est en fait donné pour sauver la ville, et qui a été déporté directement à Babylone, et qui était emprisonné pendant des dizaines d'années là-bas, que cet roi a eu une stature forte parmi le peuple. Et il y avait ses successeurs n'ont jamais arrivé à ce niveau de sainteté. Mm-hmm. Donc, mais après sa libération, il était absolument trop vieux pour faire quelque chose. Mais son fils et son neveu ont été pris comme peut-être ses successeurs. On vivait toujours dans l'espérance que, en rentrant, on pouvait réinstaller la royauté. Par contre, les Perses n'ont pas été tellement appréciés. Et on voit déjà que quand le neveu est rentré avec un groupe de personnes qui sont revenues en Terre Sainte, là, les Perses l'ont soudainement enlevé.
1: Le roi.
2: Oui, non, il était le gouverneur. Il y avait un titre un peu vague qu'on ne sait pas exactement ce que ça voulait dire. De toute manière, là, l'homme a été soudainement disparu de l'histoire. Mmh. Et il a été averti par un des prophètes qui était sur place, qui disait « Faites attention, n'exagère pas, reste calme, blablabla ». Non, il a apparemment, il s'est gonflé un peu trop et c'est, à deux reprises, c'est passé avec le fils et le neveu du roi. On n'entend plus jamais et depuis, on parle plus de la royauté, sauf dans une sorte de théologie messianique, mais plus de la famille royale comme elle existait à ce moment-là.
1: Alors, vous parlez des Perses parce que c'est le roi perse Cyrus qui va vraiment donner le droit au peuple de retourner dans son pays d'origine, d'y réinstaller.

0: Alors parfois on le disait, les biens ont été confisqués. Quelle a été l'influence du roi perse ?
1: En fait, il était le roi perse était le roi. Et il fallait surtout pas, comme je disais tout à l'heure, il faut surtout pas discuter sa position. Il faut surtout pas essayer de le supprimer ou de prendre trop de liberté. Il était rigoureux sur ce point-là. Et c'était n'importe Cyrus ou ses descendants, ça marchait de la même manière. Et naturellement, il y avait toujours internement dans la cour perse toujours des discussions qui était le roi légitime. Donc, il voulait surtout pas un juif qui voulait s'imposer comme roi local. Donc, ça c'est très simple. Et voilà.
0: Le zoroastrisme, par exemple.
1: Oh, mais ça, c'est une situation religieuse. Ça, c'est différent. Là, la religion perse, le zoroastrisme, j'ai toujours difficulté à le prononcer correctement, mais bon, bref, c'était une sorte de religion comparable avec la foi juive, comme elle se développait à l'époque.
0: Développement était comparable. En revanche.
1: Oui, non, mais c'est comme religion. Il y avait comme système, parce qu'en fait, la responsabilité de l'homme, de la personne, l'homme a la possibilité de choisir entre le bon et le mal. Sa vie,
0: le côté dualiste.
1: Non, ça c'est choisir entre bon et mal, c'est une volonté. Le côté dualiste, en fait, n'existe pas dans l'Ancien Testament de cette manière. Il n'y a pas un bon Dieu et le mauvais Dieu. Par contre, dans le zoroastrisme, ces deux côtés du firmament religieux existent. Et là, on retrouve ça par des petits chemins quand même dans la théologie chrétienne et juive.
0: Ça veut dire qu'il y a eu une influence alors ?
1: Il y a eu une influence, sans doute, oui. Et les anges et tout ça, ça vient de là-bas.
0: La lumière, les ténèbres.
1: Oui, il y a plein.

0: Avec vous, Anton van der Lingen, on revient sur cette période de l'exil et puis on est arrivé au moment où le peuple revient, une partie du peuple. On sait que les biens avaient été confisqués, les territoires avaient été pris. Qu'est-ce qui va en être de la restitution des terrains, peut-être des propriétés en tout cas, après le retour du peuple hébreu sur cette terre d'origine ?
1: D'abord, je redis, il y avait déjà une quantité du peuple juif qui était sur place. Point.
0: Qui est resté à Babylone.
1: Qui est resté pendant les 70 ans sur place. Avec leur religion et avec le développement théologique, comme je vous disais, il y a quand même des petites différences dans l'implication religieuse, mais ça existait. J'ai même osé décrire que le culte dans le temple, bien que détruit, a continué d'une manière ou d'une autre.
0: Pour ceux qui sont restés, cette fois, à Jérusalem.
1: Oui. Donc, imaginez-vous, il y a soudainement quelqu'un qui arrive 70 ans plus tard avec un papier dans la main et dit « Vous êtes sur mon terrain. Regarde, je vous montre la déclaration de propriété. » Point. Ça ne marche pas. Il y avait un groupe de gens qui sont venus à Jérusalem, qui ont dit « Voilà, on va reconstruire le temple. » Et pourquoi ? Parce que le roi perse nous a permis. Voilà, on les considérait comme des collaborateurs avec le pouvoir perse. Ça donnait énormément de tension. Et naturellement, il y avait aussi des locaux qui avaient une influence politique, religieuse, économique, qui voulaient

0: surtout pas que ça se mélangeait. Et ensuite, il y avait les gens qui venaient de Mésopotamie qui disaient, voilà, vous êtes marié avec une femme non très cachère, non, non, ça ne marche pas. Donc, sur tous ces points, social, sociétal, et religieux, on avait des difficultés. Là, c'est un processus de dizaines d'années, peut-être des siècles, pour retrouver une unité.
1: Justement, comment est-ce que cette tension, on va la retrouver dans l'écriture ?
0: Comme j'ai expliqué dans le livre, il y avait deux grandes traditions d'écriture, et à un certain moment, ceux qui sont venus de Babylone et ceux qui étaient sur place ont dû combiner les textes. Mais il faut savoir, pendant les 70 ans, il y avait un échange entre Babylone et Jérusalem, Judée. La Bible nous décrit même qu'il y avait des lettres qui sont envoyées d'un côté à l'autre.
1: Ça veut dire que les textes ont été nourris en quelque sorte.
0: Oui, et là, à un certain moment, on avait deux grands paquets de cohérents de textes qu'il fallait lentement faire unifier. Ce qu'on a fait, par exemple, en faisant entre le paquet du début, donc les quatre premiers livres de la Bible actuelle, on a rajouté quelques textes deutéronomiques qui font le pont entre le reste, donc le Josué, Juge, le roi, et Samuel et roi.
1: Ça, c'est le nom des livres qu'on trouve dans l'Ancien Testament que vous citez.
0: Oui, et là, il y avait à part naturellement des textes prophétiques qui existaient aussi, probablement en Palestine ou en Canaan, se trouvaient encore les sources des textes prophétiques, comme par exemple de celui de Jérémie. Ça existait, et on les a élaborés, et naturellement, ça a pris du temps encore.
1: Pour unifier des personnes qui rentraient, ceux qui étaient restés. D'une même pratique religieuse, en fait, c'est ça ?
0: Oui, disons que, comme je vous dis, en Mésopotamie, on était plutôt mono.
1: Un seul Dieu.
0: On croyait en un seul Dieu, et de l'autre côté, on était monolatrie. On avait une foi monolatrique qui impliquait que les autres dieux pourraient exister.
1: Non, là, monothéiste, c'est un seul dieu.
0: Et l'autre.
1: Et c'est monolatrie, c'est d'autres dieux coexistent avec celui auquel
0: on. On n'y croit absolument pas, mais il existe.
1: Oui, c'est ça. Oui.
0: Et c'est global. Hein. Disons donc, comment retrouver, et voilà, par exemple, un prophète comme d'autres, Ésaïe a aidé à intégrer ce genre de conception. Et ça a duré, naturellement, aussi, parce que, voilà, pourquoi être si précis? Est-ce que c'est nécessaire? Bon, le développement religieux ne s'arrête pas au moment que l'exil est terminé. A terminé, non, ça continue. Donc.
1: Finalement, c'est une consolidation permanente. Est-ce que vous diriez que ça a été une expérience religieuse, l'exil ? Comment en parler comme d'une expérience religieuse ?
0: Disons, c'était sans doute important parce que l'exil en soi posait des questions sur la punition, par exemple, sur la position de Dieu envers son peuple. Donc, c'est profondément religieux que cette époque et cette expérience. Comment résoudre, comment donner une réponse d'une manière ou une autre à tout ce qu'on a été, et comment intégrer ça dans l'histoire précédente, ça c'est un long chemin. Et c'est difficile et c'est constitutif, en fait, pour ce que nous croyons actuellement.
1: Qu'ont-ils compris de la fidélité de Dieu, envers et contre tout ?
0: Dieu est fidèle à son peuple, à ceux qui croient en lui. Et ça, c'est un message que, en fait, déjà pendant, qui existait d'avance, mais qui est devenu très très clair pendant l'époque de l'exil.

0: Antoine van der Lingen, vous êtes pasteur, donc vous êtes amené à prêcher, vous avez exercé à travers plusieurs prédications. Comment est-ce que l'exil pour vous trouve un sens aujourd'hui? Qu'est-ce qu'on peut en comprendre, que ce soit dans notre lien à la fidélité au Dieu, que ce soit justement peut-être dans ces déplacements que nous pouvons avoir?
1: Plusieurs remarques. En fait, depuis l'exil, on est toujours en voyage. Le peuple de Dieu, n'importe qui est le peuple de Dieu, est toujours en voyage. On n'est jamais stable. Il faut toujours réinventer ou inventer des réponses croyantes aux questions sociétales et aux questions intimes des personnes. Il faut toujours se retrouver avec les traditions et discuter ensemble, qu'est-ce que c'est le plus important pour nous à cet instant-ci. Donc, l'exil n'a pas terminé. On est toujours en voyage, on est toujours en, vous voyez, comme dit, en route pour l'avenir, pour le royaume de Dieu, comme nous disons. Ça, c'est une donnée très importante que nous retenons. Et il faut dire que en route, il y a toujours des gens qui nous avertissent, qui nous disent ça va pas dans le bon sens. Il faut les écouter. Il faut se rendre dans nos églises. Il me manque cet esprit prophétique. Oser regarder un peu plus loin. Si je me permets une remarque, peut-être pas très gentille, mais de toute manière, je vois que les églises deviennent de plus en plus, ont de plus en plus peur de l'avenir. Et dans ce sens, ils deviennent un peu plus conservatrices parce que, voilà, sinon on perd des croyants. Si le pauvre Jérémie aurait pensé à ça, ces paroles auraient été absolument disparues.
0: Laissez souffler un vent de prophétisme dans les églises. Merci, Anton van der Lingen. Vous êtes docteur en théologie, ancien élève de l'école biblique et archéologique française, les BAF à Jérusalem. Et vous êtes pasteur de l'église protestante des Pays-Bas. Vous êtes aussi l'auteur du livre « L'exil à Babylone, une crise salutaire. Israël se divise, se perd, se réinvente ». C'est un livre publié aux éditions Olivetan. Merci d'avoir été avec nous.
1: Merci bien pour la possibilité de parler de ça. Oui, merci.

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5: Bonjour et bienvenue à l'école de la prière, une émission qui vise à vous introduire à l'art de la prière. Aujourd'hui, j'ai le grand plaisir de recevoir deux invités. Isabelle Renaud-Chamska, qui est une spécialiste de Patrice de la Tour du Pin, qui est présidente des Amis de Patrice de la Tour du Pin, qui lui a consacré une biographie spirituelle, qui s'appelle Patrice de la Tour du Pin, biographie spirituelle chez Desclés. Et François-Xavier Durie, qui est éditeur chez Salvator, qui est également animateur d'un cercle de poètes qui récite par cœur des poèmes ou des psaumes de Patrice de la Tour du Pin, et qui vient d'éditer chez Salvator Psaumes de tous mes temps, qui sont donc un recueil des psaumes de Patrice de la Tour du Pin. Bonjour Isabelle, bonjour François-Xavier.
6: Bonjour.
5: Alors Isabelle, est-ce que vous pouvez nous rappeler, pour les auditeurs qui ne le connaîtraient pas, qui était Patrice de la Tour du Pin,
7: dont nous célébrons le 50e anniversaire de la mort en ce mois d'octobre 2025.
6: Oui, c'est un poète de notre temps, puisque c'est un poète qui est né en 1911 et mort en 1975 à Paris. Il a vécu la plus grande partie de sa vie dans le Gâtinais, près d'Orléans, et à la fin de sa vie, il a vécu beaucoup à Paris parce qu'il a été appelé par les pères du Concile pour participer à la traduction des textes liturgiques décidés par le Concile Vatican II.
5: Alors ça va être précisément le sujet de notre émission d'aujourd'hui, c'est de découvrir l'œuvre liturgique de ce grand poète qui a été reconnu par ses pairs, vous disiez Supervielle, mais également des poètes plus profanes comme Gide ou Monterland, de découvrir son rôle à la fois dans les traductions et dans les compositions d'hymnes pour les offices liturgiques. Peut-être que nous pourrions commencer juste par la lecture d'une hymne du temps pascal composé par Patrice de la Tour du Pin et que les moines, les moniales et les laïcs qui disent la prière des heures chantent aujourd'hui quand ils prennent la prière du temps présent.
8: Comme nous allions, rêvant Dieu, une voix venue du grand creux des fonds de l'homme nous a surpris. Veillez ici, veillez et priez cette nuit. C'était au secret de nos cœurs, au tombeau vide du Seigneur, la voix de l'ange. Elle ajouta, que cherchez-vous ? Le corps du Seigneur est chez vous. Restez ces hommes de confiance. Devant le caveau grand ouvert, retour du Seigneur des enfers, chantez son hymne. Ce lieu profond, il est à Dieu. Nul ne le sonde avec des yeux qui ne sont pas faits pour l'abîme. Le Seigneur vous a précédé dans la mort qui vous obsédait, vos morts futures. Allez donc sans crainte à la vie. Jésus vous a déjà ravi dans sa passion vos sépultures.
5: Merci. Alors, Patrice de la Tour du Pin, en fait, a toujours été sensible à la liturgie. Hein. Vous me disiez que c'était présent dès les premiers temps.
6: Dès son enfance, Seigneur, qu'ils sont beaux vos mystères. Il a toujours chanté le mystère de l'amour de Dieu et de la beauté de Jésus. C'était sa vocation, sa raison d'être.
5: Avec même des compositions une sorte d'office, un peu à l'image de ceux du bréviaire.
6: Oui, exactement. Dès le premier jeu, donc dès le début de sa production poétique, il invente des personnages qui sont des moines et qui vont chanter l'office tous les jours. Et ce qui fait que quand les pères du concile sont venus le chercher pour lui demander s'il pouvait participer à la traduction et à la création de la nouvelle liturgie, il était complètement prêt, il était formé, il s'était lui-même formé à ça.
5: Mais alors avant cela, vous me disiez que le père Aman, qui était un franciscain, un grand spécialiste des pères de l'Église, des premières liturgies chrétiennes, l'avait déjà fait travailler avant même le concile. Hein.
6: Oui, il connaissait bien le père Aman depuis longtemps. Et père Aman, certains de vos auditeurs le connaissent peut-être, ça a été un patrologue très très distingué. C'est lui qui a publié la Collection Migne. Enfin, c'était
5: donc les pères de l'Église. Hein,
6: des pères de l'Église, voilà, spécialiste. Et dès les années 50, le père Aman a demandé à Patrice de la Tour du Pin de l'aider à traduire ces textes qui étaient en latin, en grec, en syriaque, enfin dans toutes sortes de langues. Non pas que la Tour du Pin soit polyglotte, mais il pouvait trouver des rythmes et trouver des images qui pouvaient correspondre aux textes des Odes de Salomon et d'autres textes antiques. Ce qui fait que, grâce au père Aman, et par intérêt personnel, pour avoir lu aussi Don Guéranger, l'année liturgique...
5: Donc Don Guéranger, le refondateur de Solesmes, et qui a
6: tout ce qui concernait la liturgie, et il était très formé, très intéressé, très très averti de la beauté et de l'intérêt de la liturgie.
5: Et donc a lieu le Concile Vatican II qui l'accueille. C'est vrai, lui est d'une famille très vieille France, traditionnelle, etc. Et il va accueillir, il va rentrer dans ce mouvement du
6: concile.
5: Il est rentré
6: immédiatement et sans l'ombre d'un cil, d'un battement de cils dans la réforme liturgique. Le fait de prier en français lui a paru une chose évidemment complètement évidente, puisque lui-même était un poète français. Et que finalement, il a eu l'occasion que Racine a regretté toute sa vie de ne pas avoir, c'est-à-dire de créer des textes en français pour l'office.
5: Racine a écrit
6: des psaumes, il a aussi écrit des cantiques, ce qu'on appelait des cantiques à l'époque, mais il aurait aimé beaucoup, Racine, que ces poésies soient intégrées dans l'office. Mais à l'époque, on ne chantait qu'en latin.
5: D'accord.
6: Et donc Patrice de la Tour du Pin est le premier poète à avoir l'insigne honneur et la joie profonde que ces poèmes soient chantés et récités.
5: Alors qui va venir le chercher et quand pour faire ce travail? Alors il y a un double travail, hein. Il y a un travail, on va peut-être parler d'abord du travail de traduction, puis ensuite on parlera du travail de création.
6: Oui, vous avez raison, c'est dans ce sens-là que ça se passe. Quand le concile a décidé d'ouvrir les textes de la messe en particulier, et puis déjà le texte sacro-saint du canon romain à la traduction dans les langues vernaculaires, c'est-à-dire pour nous en français.
5: Donc le canon romain, c'est la prière de la messe, de la consécration de la messe.
6: Voilà, c'est devenu la prière eucharistique numéro 1. Eh bien, donc il s'agit de savoir comment on allait la traduire, et on a demandé, alors évidemment, à des exégètes, évidemment des linguistes, et tous ces gens étaient des prêtres très distingués, et un seul laïc a accepté de venir passer du temps, parce que c'était un gros travail qui restait parfaitement anonyme et secret, et Patrice de la Tour du Pin a passé des heures et des heures à traduire avec les autres, en équipe, ces textes de la messe, donc d'abord la messe romaine, et puis ensuite, au fur et à mesure que Paul VI ouvrait de nouvelles prières eucharistiques, il y en a quatre officielles, plus un certain nombre d'autres, il se remettait au travail, il continuait à traduire. Et ensuite, il y a eu les préfaces, et ensuite, il y a eu les oraisons, et ensuite, il y a eu des nouveaux rituels qui paraissaient au fur et à mesure. Il y a eu un travail éditorial, enfin littéraire, absolument fabuleux pendant 10 ans, là. On se souvient plus de ce que ça a été.
5: Quand on est à la messe et qu'on entend cette prière eucharistique, on entend de la Tour du Pin.
6: Oui, voilà, complètement. Il les a portés, il les a travaillés avec d'autres, avec le père Rimaud, avec le père Gélino, avec le père Gilles, avec d'autres. Mais il était le seul laïc.
5: D'accord. Mais vous me disiez que un théologien disait que, en fait, eux savaient quoi penser de l'Eucharistie, ce qu'il fallait en comprendre. Mais Patrice de la Tour du Pin, lui, disait ce qu'on en goûtait. En fait, il arrivait à traduire en mots l'expérience spirituelle, en fait, de l'Eucharistie.
6: Voilà.
5: C'est ça?
6: Alors ça, c'est pas dans les traductions, parce que les traductions, c'est un exercice trop contraint. Mmh. Mais à partir du moment où il y a une sorte d'ouverture à la créativité liturgique, les théologiens français, francophones, qui étaient sur ces sujets-là très très très passionnants et en même temps difficiles, puis qui avaient quand même des enjeux extraordinairement au plan de la foi, au plan de la prière. Certains m'ont dit, Patrice de la Tour du Pin trouvait tout de suite les mots que nous on cherchait dans nos outils intellectuels, qu'on cherchait, lui, il trouvait le mot qui était juste. Et il a renouvelé toute la théologie de l'Eucharistie.
5: Et en même temps, donc, on lui a demandé de faire un travail de création pour renouveler l'office, parce que les hymnes latines étaient difficiles à traduire en français.
6: Elles sont très belles, les hymnes latines. Quand on les chante en latin, c'est sublime. Mais le problème, c'est qu'on les comprend plus vraiment. Et puis, c'est pas vraiment une manière d'entrer dans la prière de notre époque. Donc, ils ont décidé, ceux que j'appelle les pères du concile, c'est-à-dire en fait ceux qui travaillaient pour la suite, enfin pour la mise en œuvre du concile, ils ont décidé d'ouvrir la créativité, d'ouvrir la création à de nouveaux poètes. Donc, ils ont sollicité des gens comme Pierre-Emmanuel, comme Jean-Claude Renard. Mais finalement, il n'y a que Patrice de la Tour du Pin qui a accepté de se mettre à ce travail, vraiment, qui est un vrai travail, et qui a écrit des textes absolument sublimes. Vous avez entendu tout à l'heure, comme nous allions rêvant Dieu, qui est un texte pour la veillée pascale, et il y en a d'autres qu'on chante, que les moines ou les laïcs qui disent l'office, comme vous l'avez dit tout à l'heure, chantent jour et nuit, et qui sont à la fois de très très grands moments littéraires, de très très grands moments théologiques, liturgiques, et en même temps qui se laissent mettre en musique par les plus grands musiciens. Il faudrait qu'on puisse les chanter là.
5: Et finalement, Patrice de la Tour du Pin réalisait un rêve, puisque vous me disiez qu'il avait écrit, lui qui était très solitaire, il souhaitait que, d'ailleurs ce qui peut être perçu paradoxalement, que sa prière intime devienne la prière d'autres.
6: Oui, dès son jeune âge, il écrit « Ma plus intime liturgie voudrait être la plus intime de chacun ». Et donc son vœu d'enfant, son vœu d'adolescent, disons, de jeune homme, a été exaucé tout à fait au-delà de ses désirs, parce que ça a été le bon moment. Il a été l'homme de la situation.
5: Et bon, il faut le dire, il a quand même traversé une phase de purification. Enfin, il n'en est pas resté à son... Enfin, il a quand même tout un itinéraire de poète.
6: Il avait vécu avant cette entrée dans la traduction des textes, dans la création des hymnes. Il avait vécu des moments assez difficiles de traverser du désert. Mais il a été, comme vous dites, purifié par cette traversée. Et après ça, sa voix a été absolument superbe.
5: Merci beaucoup. Nous allons terminer par la lecture tout simplement d'une de ces hymnes qu'il a composé pour la prière du temps présent.
8: En toute vie, le silence dit Dieu. Tout ce qui est, tressaille d'être à lui. Soyez la voix du silence en travail. Couvez la vie, c'est elle qui loue Dieu. Pas un seul mot, et pourtant c'est son nom que tout sécrète et presse de chanter. N'avez-vous pas un monde immense en vous? Soyez son cri, et vous aurez tout dit. Il suffit d'être, et vous vous entendrez rendre la grâce d'être et de bénir. Vous serez pris dans l'hymne d'univers. Vous avez tout en vous pour adorer. Car vous avez l'hiver et le printemps, vous êtes l'arbre en sommeil et en fleurs. Jouez pour Dieu des branches et du vent, jouez pour Dieu des racines cachées. Arbres humains, jouez de vos oiseaux, jouez pour lui des étoiles du ciel qui, sans parole, expriment la clarté. Jouez aussi des anges qui voient Dieu.
5: Merci beaucoup François-Xavier Durie, merci Isabelle Renaud-Chamska. Je rappelle l'ouvrage qui est paru chez Salvator, Patrice de la Tour du Pin, psaume de tous mes temps. Merci chers auditeurs de votre attention, je vous donne rendez-vous à la semaine prochaine. Et d'ici là, j'espère vous retrouver dans le mensuel Prier qui vous forme et vous informe sur le monde de la prière, sur la vie de prière, et vous propose un supplément avec l'évangile commenté par les plus grands spirituels chaque jour. À très bientôt, au revoir.
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1: Le Christ nu et cru, une spiritualité du dessaisissement. Je rappelle que c'est le titre du livre que vous publiez aux éditions Des Clés de Brouwer. Frère Alberto Fabio Ambrosio, vous êtes frère dominicain et vous êtes également enseignant. Alors, on a parlé des textes qui évoquent les vêtements du Christ. Il y en a un qui est important à souligner, c'est la fameuse tunique que les soldats se partagent après la mort du Christ. Qu'est-ce qu'on peut dire de ce vêtement? Quelle est sa symbolique?
2: La symbolique est très riche parce qu'en mine de rien, c'est plutôt la symbolique qu'on a développée dans l'histoire de l'interprétation de ces textes. Les textes disent qu'ils se partagent, mais en fait, après, ils s'arrêtent de partager la tunique sans couture. Et alors, voilà, depuis 2000 ans, en fait, depuis que les pères de l'Église, les théologiens, les biblistes ont plongé dans ces textes, on a eu toutes sortes d'interprétations. La plus connue, en fait, c'est que la tunique sans couture, c'est l'image de l'unité des chrétiens. Et encore aujourd'hui, cette interprétation est la plus courante, la plus fréquente et la plus connue. Alors, il y a cette symbolique-là qui est très importante et qui continue, même encore récemment, Pape François ou dans certains textes, on utilise cette image de la tunique sans couture pour indiquer effectivement que les chrétiens doivent être un comme, tout comme sa tunique. Mais après, la tunique sans couture a rappelé aussi d'autres dimensions extrêmement importantes. Il y avait, au niveau exégétique, biblique et même théologique, est-ce que cette tunique sans couture, c'est le symbole du grand prêtre? Donc, est-ce que Jésus, sur la croix et juste avant la crucifixion, est encore représenté comme le grand prêtre? Et donc, ayant cette tunique sans couture, c'est une manière d'affirmer le sacerdoce du Christ aussi sur la croix. En fait, c'est très suggestif et c'est très symboliquement très chargé, très puissant même, l'image de penser le Christ sur la croix comme le grand prêtre.
1: Alors, et qu'est-ce que ça dit que les soldats s'emparent de cette tunique et se la partagent?
2: En fait, ils souhaitent se partager, mais ce n'est pas dit qu'ils se partagent. Et, d'autant plus que...
1: Pour se la partager, c'est ce qui est écrit, non?
2: Oui,
1: pour se la partager.
2: Pour se la partager, mais en fait, il s'arrête en fait. C'est sûrement pas partagé. Mmh. C'est pour ça qu'on peut avoir une tunique, la tunique d'Argenteuil, la tunique du Christ à Trèves. Donc il y a deux tuniques officiellement. Celle d'Argenteuil prétend être la vraie tunique du Christ, mais parce que le texte est plus ambigu qu'on puisse l'imaginer. On pense, en fait, on tire la conclusion qu'ils sont partagés la tunique, mais en fait, ils se sont pas partagés la tunique. D'ailleurs, la question est encore débattue au Moyen-Âge. Thomas d'Aquin, il disait, mais en fait, si cette tunique sans couture est le signe d'une richesse, il se serait partagé jusqu'au bout. Mais en fait, il la laisse comme ça. Donc, est-ce que c'est un signe de richesse, cette tunique sans couture? Est-ce que c'est un signe d'un vêtement comme les autres? Ça a été pendant très longtemps une question débattue. Et ça montre d'abord qu'en fait, il n'y a pas eu de véritable partage et que ces caractères sans couture aient pris le dessus de toute interprétation justement réelle de la tunique. On a oublié, partagé ou pas, mais en fait, l'idée de sans couture est passée, a pris le dessus, justement pour indiquer ou pour désigner cette idée de l'unité des chrétiens.
1: Ouais.
2: Et après, comme je disais, le grand prêtre, mais aussi le roi, parce que une tunique sans couture pouvait être le signe éventuellement du roi, tel que d'ailleurs nous le croyons.
1: Parce que c'est très précieux.
2: Parce que c'est précieux. Mais en fait, Thomas d'Aquin au Moyen-Âge, évidemment, je suis fils de Thomas d'Aquin, au Moyen-Âge dit mais non, c'est pas précieux, parce que voilà, le débat entre l'idée de précieux ou pas, ça continue encore pendant très longtemps. Et je crois que tout compte fait, aujourd'hui, depuis longtemps, on a laissé un peu passer ces indices très importants.

0: Il y a un dernier linge qui est important dans la vie du Christ, c'est celui dans lequel il est enveloppé au moment de la déposition, au moment de la mise au tombeau, le fameux linceul.
1: Le fameux linceul qui a donné le mot italien sinonyme, mais en fait c'est parce qu'en grec c'est le même son en fait, c'est la même racine, et en fait c'est...
0: C'était une pratique courante,
1: oui,
0: on mettait les corps morts dans un linge.
1: Linceul, oui, tout à fait. Ben, c'est comme si, en fait, si on regarde la tradition musulmane aujourd'hui, c'est absolument la même. Donc, c'était, en fait, c'est des pratiques aussi quasiment ancestrales, si on peut dire. Donc, envelopper le corps dans un lin, parce que c'était du lin, apparemment. Il y a ceux qui ont reconstruit aussi le tissu, ou ceux qui ont essayé de reproduire même un lin, même pour des vêtements liturgiques, pour les aubes des prêtres. Et donc, dans ce linceul, il est enveloppé, et c'est ce linceul qui reste au moment de du tombeau vide, en fait. Donc, ce linceul devient ces linges, on pourrait dire, pour utiliser le même mot qu'on a utilisé depuis sa naissance. Donc, ces linges sont le signe, plus qu'un symbole, sont les signes de la résurrection. En fait, c'est pour ça que je dis, il y a une valeur absolument théologique, un peu délaissée, inscrite dans les vêtements, dans la garde-robe du Christ. C'est-à-dire que là, en fait, le signe de la résurrection est donné par les évangiles dans ces linges déposés et probablement bien pliés. Parce qu'ils retrouvent, les femmes au tombeau retrouvent ces linges bien pliés.
0: On reviendra dans notre prochain entretien sur cette théologie que vous tissez, puisque je reprends votre jeu de mots, puis on va filer la métaphore, nous aussi, jusqu'au bout. Est-ce qu'on a des détails ou une idée de la matière dont étaient constitués ces linges ? Vous avez parlé de lin. Est-ce qu'il est fait mention d'autres, ou on suppose qu'il y avait d'autres types, du coton par exemple, ou on ne sait pas ? Et est-ce que c'est important, au fond ?
1: C'est important, oui, ce serait important, mais sauf que c'est encore difficile de tout préciser pour l'histoire du vêtement, parce qu'on n'a que des restes archéologiques. Donc, il y a pour ça, en fait, les archéologues, il y a tout un développement aussi de la recherche concernant le textile, sur les vestiges et ce qui reste dans certains recherches archéologiques. Donc là, on pense plutôt du lin, en fait. Comme je disais, on a essayé de reconstruire le linceul, c'est probablement du lin.
0: Et pourquoi c'est important, quand je vous disais coton, lin ou autre, du chanvre peut-être, j'en sais rien. En quoi est-ce que c'est important ?
1: Alors, ce serait important parce que, comme diraient certains pères de l'Église, on aurait l'interprétation des realia, donc du réel. On va partir, on va réfléchir déjà sur ce qui a existé. En fait, là, il se trouve que pour ce qui est de la tunique sans couture, il se peut que cette tunique sans couture soit tout simplement la première chemise qui nous arrive d'Iran. Ce qu'on pense à être une chemise, elle arrive assez tardivement. Donc, on est encore dans la toge romaine, en fait. Donc, ce caractère de sans couture pourrait n'avoir rien de spécial, c'est-à-dire c'est que c'est juste un tissu par lequel on se recouvre les Romains avec
0: au niveau des épaules
1: avec un firmoir,
0: fixé,
1: voilà.
0: Là, ouais.
1: Bah oui, et donc c'est sans couture.
0: C'est tout.
1: Et c'est tout. Donc vous voyez, donc c'est important de comprendre ce qui pouvait être à l'époque, parce que ça nous donne aussi. Alors ça peut relativiser à la fois le texte lui-même, ne pas le charger d'interprétations quasiment inutiles, et en même temps ça peut nous permettre d'aller plus loin dans une interprétation symbolique, parce que ce serait le cas, en fait.
0: Et quid des couleurs ? C'est important, les couleurs ?
1: Oui, théoriquement, c'est important. Mais
0: et là, c'est pareil. À part le blanc ?
1: À part le blanc, éventuellement, du lin, et puis de la tradition. Et puis, si on mélange aussi la tradition juive, la robe du grand prêtre est bleue. Et donc là, on peut aller plus loin. Le cas échéant, dans les textes du Nouveau Testament, c'est le manteau de pourpre. En fait, un imation, donc il lui enlève son imation, son manteau normal, pour lui mettre un manteau de couleur pourpre. Et alors, le couleur pourpre était aussi le symbole. Alors, nous, on en a fait le symbole du martyr. Donc, on est déjà dans la symbolique, dans le chemin de croix, dans tous les chemins de croix, c'est ce manteau pourpre est le signe de son martyr, parce que c'est rouge. Mais en fait, vu du côté des soldats, comme ils se moquaient de cet homme qui se prétendait
0: c'était la dérision
1: du
0: souverain, quoi.
1: Du souverain.
0: Donc,
1: vous voyez, c'est absolument important et de reconstruire, mais aussi à l'aide de l'élément vestimentaire. Et comme vous dites, et vous faites bien de le mentionner, de la couleur. Sauf que, pour ce qui est de la couleur, nous n'avons que la couleur du manteau pourpre pour ce qui est de Jésus. Et si on va plus loin, bien sûr qu'on pourrait aller plus loin en reprenant les textes de l'Ancien Testament et des interprétations de l'Ancien Testament. Mais là, le Nouveau Testament reste, disons, assez sobre. On a ces textes concernant le vêtement, mais on va pas plus loin. On ne dit pas que c'est une robe bleue comme celle du grand prêtre.
0: À demain. Merci beaucoup.

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2: Je viens prier la très sainte Vierge Marie, notre Mère, pour qu'elle intercède auprès de son divin Fils, notre Seigneur Jésus-Christ, pour que l'intervention au niveau du cœur, que je dois avoir mon épouse demain, se passe bien. Merci.
3: Notre-Dame de Lourdes, Maman du Ciel, nous vous confions l'opération de Georgette, demain. Merci de guider la main des chirurgiens. Amen. Notre-Dame de Lourdes, nous venons vous remercier d'avoir veillé sur l'opération du cœur de notre arrière-petit-fils de 3 mois. Un immense merci, Maman du Ciel. Merci.
4: Au nom du Père et du Fils et du Saint-Esprit, chers frères et sœurs, soyez les bienvenus aujourd'hui à cette grotte de Massabielle. Nous allons ensemble méditer les mystères glorieux du Très-Saint-Rosaire. Nous prions avec tous les pèlerins présents ici aujourd'hui. Nous prions aussi et nous sommes accompagnés dans notre prière par un groupe de scouts. Prions avec tous ceux et celles qui, de par le monde, nous sont unis par l'écoute de leur radio chrétienne francophone, par l'écoute de la chaîne de télévision catholique KTO, ainsi que par leur connexion au site internet des sanctuaires de Lourdes. Ensemble, nous disons notre foi. Je crois en Dieu, le Père Tout-Puissant, Créateur du ciel et de la terre, et en Jésus-Christ, son Fils unique, notre Seigneur, qui a été conçu du Saint-Esprit, est né de la Vierge Marie, a souffert sous Ponce Pilate, a été crucifié, est mort et a été enseveli, est descendu aux enfers, le troisième jour est ressuscité des morts, est monté aux cieux, est assis à la droite de Dieu, le Père Tout-Puissant, d'où il viendra juger les vivants et les morts. Je crois en l'Esprit Saint, à la Sainte Église catholique, à la communion des saints, à la rémission des péchés, à la résurrection de la chair, à la vie éternelle. Prions aux intentions de notre Saint-Père, le Pape Léon. Préparons par la prière sa prochaine venue en France. Notre Père qui es aux cieux, que ton nom soit sanctifié, que ton règne vienne, que ta volonté soit faite sur la terre comme au ciel. Je vous salue, Marie, pleine de grâce, le Seigneur est avec vous. Vous êtes bénie entre toutes les femmes, et Jésus, le fruit de vos entrailles, est béni.
5: Sainte Marie, Mère de Dieu, priez pour nous pauvres pécheurs, maintenant et à l'heure de notre mort.
4: Je vous salue, Marie, pleine de grâce, le Seigneur est avec vous. Vous êtes bénie entre toutes les femmes, et Jésus, le fruit de vos entrailles, est béni. Je vous salue, Marie, pleine de grâce, le Seigneur est avec vous. Vous êtes bénie entre toutes les femmes, et Jésus, le fruit de vos entrailles, est béni.
5: Sainte Marie, Mère de Dieu, priez pour nous, pauvres pécheurs,

0: Ô Marie conçue sans péché,
1: priez pour nous.
0: Premier mystère glorieux, la résurrection du Seigneur. Nous lisons dans l'Évangile selon saint Luc. C'est bien vrai, le Seigneur est ressuscité. Il est apparu à Simon. Dans cette dizaine, demandons la lumière de la foi pour traverser les épreuves que renaisse l'espérance dans les cœurs découragés. Notre Père qui es aux cieux, que ton nom soit sanctifié, que ton règne vienne, que ta volonté soit faite sur la terre comme au ciel.
2: Je vous salue Marie, pleine de grâce. Le Seigneur est avec vous. Vous êtes bénie entre toutes les femmes, et Jésus, le fruit de vos entrailles, est béni.
3: Sainte Marie, Mère de Dieu, priez pour nous pauvres pécheurs, maintenant et à l'heure de notre mort. Amen.
2: Je vous salue Marie, pleine de grâce. Le Seigneur est avec vous. Vous êtes bénie entre toutes les femmes, et Jésus, le fruit de vos entrailles, est béni. Je vous salue Marie, pleine de grâce. Le Seigneur est avec vous. Vous êtes bénie entre toutes les femmes, et Jésus, le fruit de vos entrailles, est béni.
3: Sainte Marie, Mère de Dieu, priez pour nous pauvres pécheurs, maintenant et à l'heure de notre mort. Amen.
2: Je vous salue Marie, pleine de grâce. Le Seigneur est avec vous. Vous êtes bénie entre toutes les femmes, et Jésus, le fruit de vos entrailles, est béni.
3: Sainte Marie, Mère de Dieu, priez pour nous pauvres pécheurs, maintenant et à l'heure de notre mort.
2: Je vous salue Marie, pleine de grâce. Le Seigneur est avec vous. Vous êtes bénie entre toutes les femmes, et Jésus, le fruit de vos entrailles, est béni.
3: Sainte Marie, Mère de Dieu, priez pour nous pauvres pécheurs, maintenant et à l'heure de notre mort. Amen.
4: Je vous salue Marie, pleine de grâce. Le Seigneur est avec vous. Vous êtes bénie entre toutes les femmes, et Jésus, le fruit de vos entrailles, est béni.
3: Sainte Marie, Mère de Dieu, priez pour nous pauvres pécheurs,
4: Je vous salue Marie, pleine de grâce. Le Seigneur est avec vous. Vous êtes bénie entre toutes les femmes, et Jésus, le fruit de vos entrailles, est béni.
3: Sainte Marie, Mère de Dieu, priez pour nous pauvres pécheurs, maintenant et à l'heure de notre mort. Amen.
4: Je vous salue Marie, pleine de grâce. Le Seigneur est avec vous. Vous êtes bénie entre toutes les femmes, et Jésus, le fruit de vos entrailles, est béni.
3: Sainte Marie, Mère de Dieu, priez pour nous pauvres pécheurs, maintenant et à l'heure de notre mort. Amen.
4: Je vous salue, Marie, pleine de grâce. Le Seigneur est avec vous. Vous êtes bénie entre toutes les femmes, et Jésus, le fruit de vos entrailles, est béni.
3: Sainte Marie, Mère de Dieu, priez pour nous pauvres pécheurs, maintenant et à l'heure de notre mort.
4: Je vous salue Marie, pleine de grâce. Le Seigneur est avec vous. Vous êtes bénie entre toutes les femmes, et Jésus, le fruit de vos entrailles, est béni.
3: Sainte Marie, Mère de Dieu, priez pour nous pauvres pécheurs,

0: Ô Marie conçue sans péché,
1: priez pour nous pécheurs.
0: Deuxième mystère glorieux, l'Ascension. Nous lisons dans l'Évangile selon saint Matthieu. Je suis avec vous pour toujours, jusqu'à la fin du monde. Jésus, en montant au ciel, nous prépare une place. Puissions-nous détacher nos cœurs des biens de ce monde et fixer jour après jour nos regards sur Jésus. Notre Père qui es aux cieux, que ton nom soit sanctifié, que ton règne vienne, que ta volonté soit faite sur la terre comme au ciel.
2: Donne-nous aujourd'hui notre pain de ce jour.
3: Pardonne-nous nos offenses, comme nous pardonnons aussi à ceux qui nous ont offensés.
4: Et ne nous laisse pas entrer en tentation, mais délivre-nous du mal.
5: Je vous salue, Marie, pleine de grâce. Le Seigneur est avec vous. Vous êtes bénie entre toutes les femmes, et Jésus, le fruit de vos entrailles, est béni.
6: Sainte Marie, Mère de Dieu, priez pour nous, pauvres pécheurs, maintenant et à l'heure de notre mort. Amen.
5: Je vous salue, Marie, pleine de grâce. Le Seigneur est avec vous. Vous êtes bénie entre toutes les femmes, et Jésus, le fruit de vos entrailles, est béni.
6: Sainte Marie, Mère de Dieu, priez pour nous, pauvres pécheurs, maintenant et à l'heure de notre mort.
5: Je vous salue, Marie, pleine de grâce. Le Seigneur est avec vous. Vous êtes bénie entre toutes les femmes, et Jésus, le fruit de vos entrailles, est béni.
6: Sainte Marie, Mère de Dieu, priez pour nous, pauvres pécheurs, maintenant et à l'heure de notre mort. Amen.
5: Je vous salue, Marie, pleine de grâce. Le Seigneur est avec vous. Vous êtes bénie entre toutes les femmes, et Jésus, le fruit de vos entrailles, est béni. Je vous salue, Marie, pleine de grâce. Le Seigneur est avec vous. Vous êtes bénie entre toutes les femmes, et Jésus, le fruit de vos entrailles, est béni.
6: Sainte Marie, Mère de Dieu, priez pour nous, pauvres pécheurs, maintenant et à l'heure de notre mort. Amen.
7: Je vous salue, Marie, pleine de grâce. Le Seigneur est avec vous. Vous êtes bénie entre toutes les femmes, et Jésus, le fruit de vos entrailles, est béni.
6: Sainte Marie, Mère de Dieu, priez pour nous, Amen.
7: Je vous salue, Marie, pleine de grâce. Le Seigneur est avec vous. Vous êtes bénie entre toutes les femmes, et Jésus, le fruit de vos entrailles, est béni.
6: Sainte Marie, Mère de Dieu, priez pour nous, pauvres pécheurs, maintenant et à l'heure de notre mort. Amen.
7: Je vous salue, Marie, pleine de grâce. Le Seigneur est avec vous. Vous êtes bénie entre toutes les femmes, et Jésus, le fruit de vos entrailles, est béni.
6: Sainte Marie, Mère de Dieu, priez pour nous, pauvres pécheurs, maintenant et à l'heure de notre mort. Amen.
7: Je vous salue, Marie, pleine de grâce. Le Seigneur est avec vous. Vous êtes bénie entre toutes les femmes, et Jésus, le fruit de vos entrailles, est béni.
6: Sainte Marie, Mère de Dieu, priez pour nous, pauvres pécheurs, maintenant et à l'heure de notre mort.
7: Je vous salue, Marie, pleine de grâce. Le Seigneur est avec vous. Vous êtes bénie entre toutes les femmes, et Jésus, le fruit de vos entrailles, est béni.
6: Sainte Marie, Mère de Dieu,
0: priez pour nous pauvres pécheurs, maintenant et à l'heure de notre mort.

0: Ô Marie, conçue sans péché,
1: priez pour nous, pauvres pécheurs.
0: Troisième mystère glorieux, la Pentecôte. Nous lisons dans l'Évangile selon saint Jean. Jésus dit à ses apôtres, « Le Père vous donnera un autre paraclet pour qu'il soit avec vous à jamais. » Dans cette dizaine, invoquons le Saint-Esprit afin qu'il embrase l'Église et qu'il donne aux prêtres, aux catéchistes et aux missionnaires la force d'annoncer l'Évangile avec courage. Notre Père qui es aux cieux, que ton nom soit sanctifié, que ton règne vienne, que ta volonté soit faite sur la terre comme au ciel.
2: Je vous salue Marie, pleine de grâce, le Seigneur est avec vous. Vous êtes bénie entre toutes les femmes, et Jésus, le fruit de vos entrailles, est béni.
3: Sainte Marie, Mère de Dieu, priez pour nous pauvres pécheurs, maintenant et à l'heure de notre mort. Amen.
2: Je vous salue Marie, pleine de grâce, le Seigneur est avec vous. Vous êtes bénie entre toutes les femmes, et Jésus, le fruit de vos entrailles, est béni. Je vous salue Marie, pleine de grâce, le Seigneur est avec vous. Vous êtes bénie entre toutes les femmes, et Jésus, le fruit de vos entrailles, est béni.
3: Sainte Marie, Mère de Dieu, priez pour nous pauvres pécheurs, maintenant et à l'heure de notre mort. Amen.
2: Je vous salue Marie, pleine de grâce, le Seigneur est avec vous. Vous êtes bénie entre toutes les femmes.

0: pleine de grâce, le Seigneur est avec vous. Vous êtes bénie entre toutes les femmes, et Jésus, le fruit de vos entrailles, est béni.
1: Sainte Marie, Mère de Dieu, priez pour nous pauvres pécheurs, maintenant et à l'heure de notre mort.
0: Amen. Je vous salue Marie, pleine de grâce, le Seigneur est avec vous. Vous êtes bénie entre toutes les femmes, et Jésus, le fruit de vos entrailles, est béni.
1: Sainte Marie, Mère de Dieu, priez pour nous pauvres pécheurs, maintenant et à l'heure de notre mort. Amen.
0: Je vous salue Marie, pleine de grâce, le Seigneur est avec vous. Vous êtes bénie entre toutes les femmes, et Jésus, le fruit de vos entrailles, est béni.
1: Sainte Marie, Mère de Dieu, priez pour nous pauvres pécheurs, maintenant et à l'heure de notre mort.
0: Amen. Je vous salue Marie, pleine de grâce, le Seigneur est avec vous. Vous êtes bénie entre toutes les femmes, et Jésus, le fruit de vos entrailles, est béni.
1: Sainte Marie, Mère de Dieu, priez pour nous pauvres pécheurs, maintenant et à l'heure de notre mort. Amen.

0: Ô Marie, conçue sans péché,
1: priez pour nous,
0: pécheurs. Quatrième mystère glorieux, l'Assomption de la Vierge Marie. Nous lisons dans l'Évangile selon saint Luc. Élisabeth dit à Marie, « Heureuse celle qui a cru à l'accomplissement des paroles qui lui furent dites de la part du Seigneur. » Dans cette dizaine, confions au Seigneur toutes les intentions que nous portons en nos cœurs, toutes les intentions qui nous ont été confiées, celles que nous avons entendues. Invoquons particulièrement le don de la paix. Notre Père qui es aux cieux, que ton nom soit sanctifié, que ton règne vienne, que ta volonté soit faite sur la terre comme au ciel.
2: Je vous salue Marie, pleine de grâce. Le Seigneur est avec vous, vous êtes bénie entre toutes les femmes, et Jésus, le fruit de vos entrailles, est béni.
1: Sainte Marie, Mère de Dieu, priez pour nous pauvres pécheurs, maintenant et à l'heure de notre mort. Amen.
2: Je vous salue Marie, pleine de grâce. Le Seigneur est avec vous, vous êtes bénie entre toutes les femmes, et Jésus, le fruit de vos entrailles, est béni.
1: Sainte Marie, Mère de Dieu,
2: je vous salue Marie, pleine de grâce. Le Seigneur est avec vous. Vous êtes bénie entre toutes les femmes. Et Jésus, le fruit de vos entrailles, est béni.
1: Sainte Marie, Mère de Dieu, priez pour nous pauvres pécheurs, maintenant et à l'heure de notre mort. Amen.
2: Je vous salue Marie, pleine de grâce. Le Seigneur est avec vous. Vous êtes bénie entre toutes les femmes. Et Jésus, le fruit de vos entrailles, est béni.
1: Sainte Marie, Mère de Dieu, priez pour nous pauvres pécheurs,
2: je vous salue Marie, pleine de grâce, le Seigneur est avec vous. Vous êtes bénie entre toutes les femmes, et Jésus, le fruit de vos entrailles, est béni.
1: Sainte Marie, Mère de Dieu, priez pour nous pauvres pécheurs, maintenant et à l'heure de notre mort. Amen.
3: Je vous salue Marie, pleine de grâce, le Seigneur est avec vous. Vous êtes bénie entre toutes les femmes, et Jésus, le fruit de vos entrailles, est béni.
1: Sainte Marie, Mère de Dieu, priez pour nous pauvres pécheurs, maintenant et à l'heure de notre mort. Amen.
3: Je vous salue Marie, pleine de grâce, le Seigneur est avec vous. Vous êtes bénie entre toutes les femmes, et Jésus, le fruit de vos entrailles, est béni.
1: Sainte Marie, Mère de Dieu, priez pour nous pauvres pécheurs, maintenant et à l'heure de notre mort. Amen.
3: Je vous salue Marie, pleine de grâce, le Seigneur est avec vous. Vous êtes bénie entre toutes les femmes, et Jésus, le fruit de vos entrailles, est béni.
1: Sainte Marie, Mère de Dieu, priez pour nous pauvres pécheurs, maintenant et à l'heure de notre mort. Amen.
3: Je vous salue Marie,

0: Pleine de grâce, le Seigneur est avec vous. Vous êtes bénie entre toutes les femmes, et Jésus, le fruit de vos entrailles, est béni.
1: Sainte Marie, Mère de Dieu, priez pour nous pauvres pécheurs, maintenant et à l'heure de notre mort. Amen.
0: Je vous salue Marie, pleine de grâce, le Seigneur est avec vous. Vous êtes bénie entre toutes les femmes, et Jésus, le fruit de vos entrailles, est béni.
1: Sainte Marie, Mère de Dieu, priez pour nous pauvres pécheurs, maintenant et à l'heure de notre mort. Amen.

0: Ô Marie, conçue sans péché.
1: Priez pour nous.
0: Cinquième mystère glorieux, le couronnement de la Vierge Marie. Nous lisons dans le livre de l'Apocalypse, un grand signe apparut dans le ciel, une femme vêtue du soleil. Marie, reine, Marie qui respecte toute vie humaine dès sa conception, nous te confions dans cette dizaine tous les enfants à naître, les malades, les personnes âgées. Protège la vie de toute attaque. Donne à ceux qui nous gouvernent la sagesse de défendre la dignité humaine. Notre Père qui es aux cieux, que ton nom soit sanctifié, que ton règne vienne, que ta volonté soit faite sur la terre comme au ciel.
2: Je vous salue Marie, pleine de grâce, le Seigneur est avec vous. Vous êtes bénie entre toutes les femmes, et Jésus, le fruit de vos entrailles, est béni.
3: Sainte Marie, Mère de Dieu, priez pour nous pauvres pécheurs, maintenant et à l'heure de notre mort. Amen.
2: Je vous salue Marie, pleine de grâce, le Seigneur est avec vous. Vous êtes bénie entre toutes les femmes, et Jésus, le fruit de vos entrailles, est béni.
3: Sainte Marie, Mère de Dieu,
2: je vous salue Marie, pleine de grâce, le Seigneur est avec vous. Vous êtes bénie entre toutes les femmes, et Jésus, le fruit de vos entrailles, est béni.
3: Sainte Marie, Mère de Dieu, priez pour nous pauvres pécheurs, maintenant et à l'heure de notre mort. Amen.
2: Je vous salue Marie, pleine de grâce, le Seigneur est avec vous. Vous êtes bénie entre toutes les femmes, et Jésus, le fruit de vos entrailles, est béni.
3: Sainte Marie, Mère de Dieu, priez pour nous pauvres pécheurs, maintenant et à l'heure de notre mort. Amen.
4: Je vous salue, Marie, pleine de grâce. Le Seigneur est avec vous. Vous êtes bénie entre toutes les femmes, et Jésus, le fruit de vos entrailles, est béni.
3: Sainte Marie, Mère de Dieu, priez pour nous pauvres pécheurs, maintenant et à l'heure de notre mort.
4: Je vous salue Marie, pleine de grâce. Le Seigneur est avec vous. Vous êtes bénie entre toutes les femmes, et Jésus, le fruit de vos entrailles, est béni.
3: Sainte Marie, Mère de Dieu, priez pour nous pauvres pécheurs, maintenant et à l'heure de notre mort. Amen.
4: Je vous salue Marie, pleine de grâce. Le Seigneur est avec vous. Vous êtes bénie entre toutes les femmes, et Jésus, le fruit de vos entrailles, est béni.
3: Sainte Marie, Mère de Dieu, priez pour nous pauvres pécheurs, maintenant et à l'heure de notre mort. Amen.
5: Je vous salue Marie, pleine de grâce. Le Seigneur est avec vous. Vous êtes bénie entre toutes les femmes. Et Jésus, le fruit de vos entrailles, est béni.
3: Sainte Marie, Mère de Dieu, priez pour nous pauvres pécheurs, maintenant et à l'heure de notre mort. Amen.
5: Je vous salue Marie, pleine de grâce. Le Seigneur est avec vous. Vous êtes bénie entre toutes les femmes, et Jésus, le fruit de vos entrailles, est béni.
3: Sainte Marie, Mère de Dieu, priez pour nous pauvres pécheurs, maintenant et à l'heure de notre mort. Amen.
5: Je vous salue Marie, pleine de grâce, le Seigneur est avec vous. Vous êtes bénie entre toutes les femmes, et Jésus, le fruit de vos entrailles, est béni.
3: Sainte Marie, Mère de Dieu, priez pour nous pauvres pécheurs, maintenant et à l'heure de notre mort. Amen.

0: Marie conçue sans péché,
1: priez pour nous, pécheurs.
0: Prions le Seigneur. Tu as voulu, Seigneur, qu'à l'annonce de l'ange, ton Verbe prit chair dans le sein de la Vierge Marie. Réponds à nos supplications. Puisque nous la croyons vraiment Mère de Dieu, fais que nous trouvions secours dans sa prière auprès de toi. Par Jésus-Christ, ton Fils, notre Seigneur, qui vit et règne avec toi dans l'unité du Saint-Esprit, Dieu pour les siècles des siècles.
1: Amen.
0: Le Seigneur.

0: avant de bénir les objets de piété que vous portez avec vous. Je vous rappelle qu'à 16h15, au centre information, pour ceux qui le désirent, et je vous encourage vivement à y participer, il y aura une catéchèse sur le message de Lourdes, une belle manière de bien vivre, d'approfondir ces paroles que Bernadette a reçues de la Vierge Marie. Une belle occasion aussi pour mieux connaître, aimer le Seigneur comme Bernadette l'a aimé. Le Seigneur soit avec vous. Dieu dont la parole sanctifie toutes choses, répand ta bénédiction sur ces objets de piété et fait que quiconque s'en servira selon ta volonté.
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0: Je vous l'avais promis, nous partons sur les routes. Et non, pas les routes d'Amérique latine, mais les routes de Haute-Saône pour découvrir ce festival confidentiel, puisque l'endroit où il se trouve est une grange du XVIIIe siècle où il n'y a que 50 places. Une grange à fondrement qui aura lieu cette année du 1er au 9 août au bord de cette petite rivière qu'est la Romaine. Et j'ai le grand plaisir d'accueillir aujourd'hui la directrice artistique du festival, Emmanuelle Guillier, qui est accompagnée à cette table d'un ami musicien pianiste, Benjamin Faure. Et puis nous aurons quelques surprises au téléphone. Bonjour Emmanuel.
1: Bonjour.
0: Bonjour Benjamin.
2: Bonjour.
0: Merci à tous les deux de venir pour le moment partager ce micro. Et comme je disais, il va y avoir encore quelques surprises puisque nous allons passer quelques coups de téléphone. On a écouté un tout petit peu pour introduire cette émission de musique qui vient d'Amérique latine. Alors Emmanuel, expliquez-moi pourquoi est-ce qu'on a cette musique en tout début d'émission.
1: Eh bien, il s'agit du spectacle d'ouverture de notre festival avec comme titre « Ilo ». Du trio Criolando, et il me semble que Joseph Parillo nous a envoyé cette musique-là qui est une inspiration de la création de ce programme.
0: Alors peut-être que on peut lui poser directement la question.
1: Ce sera plus simple.
0: Ce sera peut-être plus simple. Joseph, est-ce que vous nous entendez ?
3: Oui, bonjour.
0: Bonjour, merci beaucoup d'avoir décroché le téléphone et d'être avec nous cet après-midi pour parler de ce festival Une Grange à Fondrement qui aura lieu, je le rappelle, du 1er au 9 août. C'est la première fois que vous participez à ce festival, me semble-t-il.
3: Oui, complètement, ouais. Bon, on est très, très heureux de venir y participer et de faire l'ouverture du festival.
0: Alors, vous avez un trio qui, je crois, est assez original dans sa formation. Parlez-nous un petit peu de cette rencontre artistique.
3: Oui, bah alors le projet Criolando, il a maintenant un peu plus d'une douzaine d'années. Et il a évolué au fur et à mesure des années avec différentes formations, avec comme point commun le fait que j'y étais. Et aujourd'hui, on a une formation avec une contrebasse et un basson. Et effectivement, c'est pas très répandu dans la musique argentine de jouer du basson. Et c'est un vrai plaisir de pouvoir jouer avec Nicolas Marie au basson, parce que j'ai cherché un instrument qui puisse être capable de faire une deuxième voix sur ma voix. Étant plutôt ténor, je cherchais un instrument qui puisse avoir cette tessiture-là, et le basson était un peu l'évidence. C'est un timbre qui se rapproche assez, qui est assez proche de la voix humaine, et ça permet vraiment d'avoir un instrument soliste capable de faire des deuxièmes voix et aussi de prendre le lead quand c'est nécessaire.
0: Et c'est vrai que c'est ce qui crée un peu l'originalité de la formation dans sa version actuelle, on va dire. Alors Emmanuel, je parle à Emmanuelle Guillier, qui est la directrice artistique de ce festival Une Grange à Fondrement. Il me semble que le basson est un instrument qui a déjà franchi les portes de la grange.
1: C'est un instrument qu'on connaît déjà parce qu'on a eu la chance de recevoir déjà un trio de bassons il y a quelques années, mais Nicolas Marie n'en faisait pas encore partie. Il est venu l'année dernière avec l'Académie des Concerts de Lyon dans de la musique baroque.
0: Donc pour demander à Joseph, vous employez un bassoniste baroque dans votre Criolando, ou alors comment Nicolas peut jouer les deux instruments?
3: Alors pas tout à fait, ouais. C'était un petit peu le projet au départ. Nicolas m'avait dit, moi le basson moderne, je l'ai remis un peu au placard et je joue que du basson baroque. Et puis finalement il a ressorti le basson moderne pour pouvoir notamment aller dans les aigus, parce que c'est plus facile sur le basson moderne. La tessiture est plus grande, l'ambitus est plus grand, donc ça permettait d'aller chercher des notes plus hautes. Mais par contre, j'imagine que son jeu est toujours empreint de musique baroque. En fait, moi, je lui écris les partitions, mais après, il en fait, je dirais, un petit peu ce qu'il veut. Il peut faire toutes les ornementations qu'on trouve dans la musique baroque, les diminutions et tout ça, il peut faire ça à sa guise. Je lui donne carte blanche pour pouvoir faire des variations sur ce que je lui écris.
0: Et c'est l'idée de la musique vivante, telle que nos auditeurs l'apprécient particulièrement et telle que vous pourrez, mesdames, messieurs, nos amis auditeurs, l'entendre entre le 1er et le 9 août au festival Une Grange à Fondrement. Là, nous parlons du samedi 1er août. C'est à 18h. Le spectacle s'appelle Hilo et c'est un voyage en Amérique latine par le trio Criolando. Merci beaucoup, Joseph, de ce petit moment au téléphone ensemble. Je vous souhaite un bon été et puis une bonne route pour rejoindre l'équipe Une Grange à Fondrement pour le 1er août. À très bientôt.
2: Merci beaucoup à vous.
0: Au revoir, merci. Et puis, on va écouter encore un petit peu de cette musique d'Amérique latine, Emmanuel, puisque nous allons entendre Vidala en Mi Zamba, c'est Eva et Nadia. Et on se retrouve tout de suite après.

0: Vida la en mi Zamba, c'est Eva et Nadia. Nous sommes sur les routes de Haute-Saône à la recherche d'un joli festival, comme je vous le disais, confidentiel, puisqu'il n'y a que 49 places sur une grande majorité des spectacles, et c'est une grange à fondrement. Ça se tient du 1er au 9 août dans cette grange du 18e siècle. Je vous rappelle le numéro de téléphone 07 71 14 08. 42 et l'adresse mail ugafcontact@gmail.com. Ugaf, c'est UGAF, contact CONTACT, ce qui vous permettra de prendre des renseignements et de réserver. Nous recevons aujourd'hui Emmanuelle Guillier, qui est la directrice artistique de ce festival, et puis Benjamin Faure, qui est un pianiste qui fait partie de la compagnie Une Grange à Fondrement. Alors Benjamin, je crois que vous ne jouez pas cet été. En revanche, vous êtes aujourd'hui un petit peu parmi nous parce que la compagnie, qui a des spectacles en dehors de ce moment de festival, joue dans la cour du centre diocésain à Besançon, où sont les locaux d'RCF Notre-Dame Besançon. Vous êtes donc dans une pause musicale et vous êtes un pianiste qui a l'habitude de faire partie de cette équipe. Alors, comment est-ce qu'on vit ce moment de festival, cette intensité de festival, puisque vous en avez déjà vécu, lorsqu'on est dans une grange à fondrement ?
1: Alors, le festival Une Grange à Fondrement, c'est un endroit où il faut venir. Peut-être le mot qui me vient en premier, c'est la notion de partage, où il y a une proximité entre le public, entre les artistes, et tout ça dans un endroit magnifique qui est Fondrement, qui est, je crois, classé comme un village remarquable en France.
0: Absolument.
1: Et c'est vraiment un endroit à découvrir. Et il faut vraiment venir tenter l'expérience de ce festival. Il faut avoir envie de... Alors évidemment, c'est un petit peu loin de la route nationale, mais une fois qu'on y est, on s'y sent bien, on est vraiment très très bien accueilli. Et moi, j'ai que des merveilleux souvenirs avec le spectacle qu'on a pu donner, qui s'appelle En Cuisine, et que nous donnons ce soir dans la cour du centre diocésain à Besançon.
0: Et je vois par exemple le samedi 1er août, puisqu'on est en train de parler de ce 1er août, qu'il y a le spectacle à 18h, ILO, Voyage en Amérique Latine, et à 20h30, un dîner aux chandelles. Alors Emmanuel, est-ce que vous pouvez nous expliquer un petit peu? C'est un dîner spectacle?
2: Non, ça n'est pas un dîner spectacle. Et comme disait, notre ami Benjamin, c'est un peu loin de la route nationale, mais vous aurez à boire et à manger, si vous le souhaitez. Gabriel, qui est notre chef, prépare chaque année, pour les deux samedis du festival, un dîner aux chandelles. Alors, parfois, il se passe dans la grange, parfois, il se passe sous les arbres d'une prairie. Et il concocte un petit repas avec des produits locaux, parce que ça nous tient vraiment à cœur de travailler local, hein. Nos fournisseurs, que ça soit pour la boisson ou pour les légumes, les fruits et légumes, on prend local. Et je peux vous donner un petit exemple de repas.
0: Allez, simplement,
2: peut-être pour donner l'eau à la bouche.
0: La mise en bouche et l'entrée pour le moment.
2: Alors, la mise en bouche: panna cotta au vieux comté et au vin jaune, crumble aux noix. Et pour l'entrée, comme un millefeuille aux légumes, herbes et fleurs des jardins de Linette au fromage frais.
0: Nous garderons pour plus tard le plat de résistance et le dessert. Il faut faire saliver un petit peu nos auditeurs. Donc ça, c'est à 20h30 et ça n'est pas en liaison avec le spectacle.
2: Non, c'est très important pour nous de faire de chaque événement un événement à part qui permette l'attention pleine de chaque personne qui y participe. L'idée de faire un spectacle, on est à l'écoute totale du spectacle et ensuite on a une disponibilité de dégustation et de partage autour d'un repas. Et ce sont deux événements à part pour lesquels il faut réserver. Et oui, il y a 49 places alors pour les spectacles, mais pour le dîner, il y en a 50. N'oubliez pas de réserver, c'est souvent pris d'assaut.
0: En fait, je suis en train de comprendre que votre chef cuisinier, finalement, est un artiste comme les autres. Et ce qui explique votre sous-titre, Une Grange à Fondrement, musique, comédie, et gastronomie.
2: Musique, comédie et gastronomie. Et d'ailleurs, il est là un petit peu tout le temps et c'est lui qui nous fait les caterings. Et en général, les artistes sont très contents que Gabriel soit avec nous toute la semaine.
0: Il faut penser aux artistes, c'est important. Le dimanche 2 août maintenant, je vois que vos spectacles du dimanche sont à 16h. Et alors là, La Grange et Les Saisons Oubliées, un conte mystérieux pour clavecin et récitante. Mystérieux ? Il faut nous en dire un petit peu plus.
2: Mystérieux, comment je pourrais vous le traduire ? Peut-être mystérieux parce que il introduit, mais je ne sais pas si les gens seront au courant ou pas, la suite du festival, mais aussi mystérieux par son histoire. C'est un texte qui est écrit par Baptiste Masson et qui parle de La Grange qui date de 1723. C'est gravé sur une de ses colonnes de bois. Et cette grange, elle a une histoire, évidemment, il s'est passé probablement beaucoup de choses et des choses qu'on ne connaît pas. Il y a un mystère derrière ça et elle a vu passer le temps et les saisons. Dans ces saisons, elle accueille. Et ce conte-là raconte ce qu'elle a pu laisser entrer en 1723 et qui va ressortir en 2026, finalement, sous les doigts de Benoît Chrétien, qui va jouer du clavecin, un clavecin de la compagnie, qui est un vrai clavecin. Et cette histoire sera racontée par moi-même. Et je vais aussi un petit peu chanter, quand même.
0: Très bien.
2: Ah, et j'ai juste une petite chose à rajouter, mais ça me reviendra peut-être après, parce que ça vient de me sortir de la tête.
0: Il n'y a pas de problème. Vous savez, comme je le dis régulièrement, la radio, c'est de la vraie vie. Donc, nous sommes actuellement dans la vraie vie. Vous pouvez bafouiller, vous pouvez rire. On peut y revenir, il n'y a aucun problème. Nous parlons du festival Une Grange à Fondrement, qui a lieu cette année du 1er au 9 août. Je rappelle qu'il faut réserver, parce qu'il n'y a que 49 places, au 07 71 14 08 42. Ou alors, encore envoyer un mail à ugafcontact@gmail.com. Mais nous allons prendre une petite pause musicale, excusez-moi, qui illustre un petit peu La Grange et Les Saisons Oubliées. C'est votre claveciniste Benoît Chrétien qui nous a proposé d'écouter une musique de Couperin, et c'est Gustave Léonhardt qui nous joue la Passacaille en sol mineur.

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1: Nous venons d'entendre Gustave Leonhardt qui nous interprétait une passacaille en sol mineur de Couperin. Et nous sommes au festival Une Grange à Fondrement qui se tient cette année du 1er au 9 août. Vous pourrez réserver au 07 71 14 08 42 ou alors envoyer un mail à ugafcontact@gmail.com. Si je ne me trompe pas, c'est Arthur qui répondra à ce message.
2: Arthur ou Dominique, c'est la même personne.
1: Ah, il est schizophrène.
2: Non, heureusement.
1: C'est un de vos bénévoles parce que Une Grange à Fondrement, ça tient solidement sur ses bénévoles.
2: Sans nos bénévoles, nous ne sommes rien. Et puis, on a vraiment de la chance de les avoir. Ils se donnent à fond pendant cette dizaine de jours de préparatifs. Ils sont là au quotidien et sans eux, vraiment, ce ne serait pas possible.
1: Eh bien, toujours une pensée émue et chaleureuse pour les bénévoles. En fait, on se rend compte que grande partie des festivals français, même ceux qui ont des financements très importants, tiennent parce qu'il y a une vraie base de bénévolat et on n'y pense jamais trop, finalement. Pas avec tristesse, mais avec joie, parce que c'est toujours un plaisir de participer à ce genre d'action. Nous sommes le dimanche... Non, c'est fini. On a fini la grange et les saisons oubliées. Mais je bafouille peut-être un peu parce que le lundi 3 août à 20h, bien cette fois, c'est plus les saisons oubliées. Ce sont les saisons dont on se rappelle. Et ce sont celles d'Antonio Vivaldi. Une première pour ce spectacle.
2: Oui, alors une première pour ce spectacle, c'est que ça ne se passera pas dans la grange. Ça se passera à l'église de Fondrement que nous allons investir le lundi. Et ce que je voulais ajouter tout à l'heure et qui m'est revenu, c'est que finalement c'est un spectacle ou presque deux, puisque le spectacle de dimanche, La Grange et les saisons oubliées, annonce le spectacle des quatre saisons parce que 1723, c'est l'année où Vivaldi a écrit les quatre saisons. Et c'est aussi pour ça qu'on a décidé de programmer ces quatre saisons en partenariat avec l'ensemble baroque de Joux, qui viendra interpréter, et y compris Benoît Chrétien qui en fait partie, et ils seront tous là, l'équipe, pour ces quatre saisons de Vivaldi, avec la particularité qu'il y aura une mise en lumière et des textes.
1: Alors je vois un petit sourire et j'aperçois une partition de mots devant vous. Cela me laisse imaginer que c'est vous qui allez lire ces textes.
2: Exactement. J'aime beaucoup compter et lire, et j'ai choisi parce que Vivaldi. On lui attribue le fait d'avoir écrit quatre sonnets pour les quatre saisons. Et comme il fait très chaud, j'ai décidé de rafraîchir tout le monde en vous lisant celui de l'hiver. Alors en français cette fois-ci, parce que je ne serai pas... Je vous garde la surprise de l'italien.
1: Alors, je vous fais marquer une toute petite pause. Je vais annoncer la musique que nous allons entendre tout de suite après. Comme ça, l'enchaînement pourra se faire de manière poétique. Mais nous entendrons un petit peu, évidemment, d'Antonio Vivaldi. Et alors, vous avez choisi de nous lire l'hiver. Mais les artistes du festival qui, hier, m'ont envoyé leur programmation musicale m'ont proposé que nous entendions l'automne dans une version qui semblait faire consensus dans l'ensemble de Joux. Et c'est Netherlands Bach Society et en violon solo et direction Shunke Sato. C'est ce que, mesdames et messieurs, vous entendrez dans quelques instants, ou alors que vous entendrez le lundi 3 août à 20h dans l'église de Fondrement dans le cadre du festival Une Grange à Fondrement. Je rappelle 07 71 14 08 42 ugafcontact@gmail.com. Mais tout de suite, pour introduire cet automne de Vivaldi, nous écoutons l'hiver qui nous est conté par Emmanuelle Guillier, qui est la directrice artistique de ce festival.
2: Trembler violemment dans la neige étincelante, au souffle rude d'un vent terrible. Courir, taper des pieds à tout moment et, dans l'excessive froidure, claquer des dents. Passer auprès du feu des jours calmes et contents, alors que la pluie, dehors, verse à torrents. Marcher sur la glace, à pas lents, de peur de tomber. Contourner, marcher bravement. Tomber à terre, se relever sur la glace et courir vite avant que la glace se rompe et se disloque. Sentir passer, à travers la porte ferrée, sirocco et boré, et tous les vents en guerre. Ainsi est l'hiver, mais tel qu'il est, il apporte ses joies.

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1: Antonio Vivaldi, l'automne, c'est une interprétation incroyablement originale, Netherlands Bach Society, avec au violon et à la direction Shunke Sato. Et si vous avez envie d'entendre ces quatre saisons en entier, avec qui plus est quelques textes, et puis une mise en lumière, il vous faut aller le lundi 3 août à 20h dans l'église de Fondrement. C'est l'ensemble de Joux qui vous propose ces quatre saisons, et c'est dans le cadre du festival Une Grange à Fondrement qui a lieu cette année du 1er au 9 août. Dites donc, je vois qu'il n'y a rien le mardi. Est-ce que ce serait une pause ?
2: Ah oui, c'est le jour où on se repose, mais pas complètement non plus, parce qu'on prépare la guinguette, la fameuse guinguette qu'on fait chaque année, le mercredi, en plein air.
1: Alors, c'est donc pas dans la grange. Alors finalement, cette année, dans la grange, il n'y a rien. On n'y est pas le lundi, le mardi, c'est congé, le mercredi, on n'y est pas non plus.
2: Vous pouvez venir les autres jours, mais en tout cas... oui, alors on fait cette guinguette en plein air parce que c'est le jour où on accueille un petit peu plus de monde. C'est vrai que pour nous aussi, c'est restreignant de pouvoir offrir seulement 49 places dans les concerts. Ça nous arrive de refuser des personnes. On est content quand même de pouvoir leur dire vous venez aussi nombreux que vous souhaitez. Et puis souvent les gens sont contents parce que c'est notre quatrième année de festival. Et ce soir-là, nous faisons des frites fraîches que nous aurons coupées toute l'après-midi et cuites deux fois évidemment. Et des saucisses grillées. Il y aura évidemment une petite buvette comme dans toutes les guinguettes et surtout un très beau spectacle.
1: Alors une guinguette à l'opérette, ça s'appelle « On va s'aimer pour le pire et pour le rire ».
2: Exactement. « On va s'aimer » qui est interprété par Véronique Pin, qui est soprano, et Fabrice Maître. Et ce sont deux chanteurs qui s'aiment tendrement et férocement. Et ils vont être en joute vocale et verbale pendant toute la soirée. C'est un spectacle qui a tourné plusieurs fois à Avignon, donc qui a déjà beaucoup d'histoire et qui est très apprécié. Vous pouvez facilement trouver des références sur Internet. Et ce sont deux superbes artistes et qui sont d'ailleurs, Véronique Pin est déjà venue faire un opéra avec un accordéoniste il y a 2 ans. Elle revient cette année avec un pianiste, mais je crois aussi qu'il joue de l'accordéon.
1: En fait, la grange est un endroit qui fidélise ces artistes. Benjamin, je vous vois juste à côté de moi avec un petit sourire en coin. Vous faites partie de ces artistes qui venaient régulièrement, donc vous avez un petit peu l'habitude de croiser d'autres gens et peut-être par exemple Sylvain Guillon ou Suzanne Bastian qui sont des artistes locaux mais qui ont l'occasion de partager la scène de la grange.
3: Oui, tout à fait. J'ai aussi eu l'occasion, à part le spectacle en cuisine, de jouer en trio avec Suzanne Bastian et Sylvain Guillon qui font partie de l'équipe de la grange. Et c'est toujours un endroit de diffusion et aussi de création. Et ça, c'est extraordinaire en tant qu'artiste d'avoir des lieux comme ça où les spectacles se diffusent et les spectacles se créent.
1: On fait un petit clin d'œil à Suzanne qui avait partagé avec moi le micro l'année dernière et qui est la trésorière de cette association Une Grange à Fondrement et à qui je faisais dire terriblement un nombre terrible de fois le fameux numéro 07 71 14 08 42 ou alors encore gaffecontact@gmail.com. Un petit clin d'œil Suzanne pour ses réservations. Et puis je crois que Suzanne cet après-midi est en train de créer la page Hello Asso vous permettant messieurs dames de pouvoir réserver ce festival, et
2: merci,
1: c'est pour cela
2: Suzanne.
1: Qu'elle n'est pas à notre micro aujourd'hui. Et puis un petit clin d'œil aussi à Sylvain Guillon que nous n'avons pas vu sur la scène je crois depuis un certain temps, mais qui était dans le spectacle d'ouverture du tout premier festival.
2: Et oui, La Grange c'est un collectif d'artistes qui alors quand ils en ont évidemment envie, mais c'est souvent finalement qu'ils reviennent. Et nous on a la chance d'avoir beaucoup d'artistes de grands talents et qui viennent jouer sur notre scène. Et ce que j'apprécie particulièrement, ce qu'on apprécie tous, c'est aussi qu'ils osent proposer des programmes. Et La Grange, c'est un peu le test, le crash test, mais j'aime pas trop dire ça non plus parce qu'il n'y a jamais de crash.
1: Mais non, en plus, je crois que votre public est particulièrement bienveillant.
2: Oui, et ce qui est très agréable dans cette grange, et les artistes nous l'ont toujours dit, je crois pas qu'il y ait d'exemple, de contre-exemple, c'est qu'il y a une écoute extrêmement attentive pendant les spectacles, que ce soit à la guinguette, et je trouve que c'est assez rare pour le signaler, que dans la grange, la proximité qui joue, évidemment le peu de nombre de personnes dans la grange et l'aspect intimiste de cet endroit qui favorise l'échange aussi.
1: Nous parlons du spectacle du mercredi 5 août, c'est à 18h30. Enfin, le casse-croûte est à 18h30, le spectacle commence un peu plus tard. Mais venez à 18h30, histoire de déguster quelques frites maison, quelques saucisses locales et puis la crème caramel du chef. On va s'aimer pour le rire et pour le pire, pour le pire et pour le rire, excusez-moi. Je ne savais pas comment illustrer musicalement cette guinguette à l'opérette parce que je voulais laisser la surprise aux auditeurs de ce qu'ils entendront le mercredi 5 août. Donc, j'ai choisi tout à fait arbitrairement un extrait du final de Comtesse Maritza. C'est tourné au Mörbisch Festival en 2004. C'est évidemment Heinrich Kahnemann et c'est absolument magnifique. Et là aussi, ça raconte une très grande histoire d'amour.

0: nous sommes obligés de trancher dans La Comtesse Maritza. C'était le final au Meurbich Festival en 2004. Pour illustrer une guinguette à l'opérette, nous sommes au festival Une Grange à Fondrement qui a lieu du 1er au 9 août. Et là, nous étions plus précisément le mercredi 5 août avec cette guinguette à l'opérette. Et je crois, Emmanuel, puisque nous recevons aujourd'hui Emmanuel Guillier, qui est la directrice artistique de ce festival, vous aviez quelque chose à ajouter.
1: Oui, alors je voulais quand même ajouter par rapport au répertoire de ce spectacle, qui est un spectacle d'opérette construit façon opérette, donc c'est à la fois du théâtre, des scènes de théâtre entrecoupées de morceaux, et il y en aura pour tous les goûts, de la chanson française, des airs lyriques, des airs des années folles, de l'opérette et du répertoire américain Summertime. Et les deux artistes ont créé le spectacle en respectant respectivement leurs affinités avec certains morceaux, donc voilà.
0: Très bien, et puis vous nous disiez tout à l'heure que ce spectacle arrivait d'Avignon. Finalement, entre Avignon et Fondrement, il n'y a qu'un pas, et il me semble que c'est En Cuisine, dont nous avons déjà parlé un petit peu, qui fait partie du répertoire Une Grange à Fondrement, a envie d'aller en Avignon l'année prochaine.
1: Oui, c'est un projet en tout cas que nous sommes en train de fomenter.
0: Eh bien écoutez, nous espérons que ça va pouvoir se réaliser. Nous arrivons vendredi 7 août, il est 20h, et là je vois façon Rossini, où il ne faut jamais tourner le dos à Rossini, et je crois que pour Emmanuel Guillier, nous avons une petite surprise, puisque nous avons au téléphone Marie-Andrea Cinquin, qui est votre collègue sur la scène et qu'on va se faire un plaisir d'accueillir dans cette émission. Marie-Andrea, vous êtes là ?
2: Oui, bonjour.
0: Bonjour, bienvenue à RCF Notre-Dame Besançon. Bienvenue dans cet été des festivals. On parle du festival Une Grange à Fondrement. Vous en êtes, je crois, une sociétaire.
2: Exactement.
0: Alors cette année, on va vous entendre dans un spectacle qui s'appelle Façon Rossini, où il ne faut jamais tourner le dos à Rossini. Je crois qu'Emmanuel Guillier avait envie de vous laisser un petit peu la parole pour nous parler de ce moment musical que vous allez proposer. Peut-être pas que musical, d'ailleurs un peu théâtral aussi.
2: Oui, tout à fait. Alors quoi dire, c'est un spectacle qui est à la fois truculent et puis plein de malice, parce que Rossini, c'était quelqu'un qui avait beaucoup d'humour, je pense. Et puis c'est un spectacle, entre la prière et puis grâce à la petite messe solennelle de Rossini et puis le duo des chats, il n'y a qu'un pas. Et puis comme on le dit dans le spectacle, tout n'est qu'amour. Donc en fait, on parle beaucoup de l'amour, parce que c'était un sujet que Rossini traitait beaucoup. Que ce soit l'amour de la gastronomie ou l'amour tout court, mais voilà, du coup, c'est un très beau spectacle qui passe par plein de petits états d'âme, par plein de sentiments très, très sympas, et puis qu'il faut absolument venir découvrir.
0: et vous êtes sous quelle formation pour ce spectacle ?

0: faut pas oublier qu'on est des comédiennes.
1: Oui, puis des chanteuses, donc chacune doit être meilleure que la précédente.
0: Évidemment.
2: Exactement.
1: Merci Marie-Andrea d'être venue quelques instants parler avec nous. On va se quitter pour le moment au téléphone. On vous retrouvera sur la scène de la Grange le vendredi 7 août à 20h. C'est façon Rossini, où il ne faut jamais tourner le dos à Rossini. Dans le cadre de Une Grange à Fondrement, je rappelle à nos chers auditeurs qu'il faut réserver, puisque c'est une toute petite jauge, au 07 71 14 08 42. Ou alors hugafcontact@gmail.com. Et on va tout de suite, pour se dire au revoir en musique, Marie-Andrea, écouter un petit air du Barbier de Séville, un air incroyable, La Calomnie, que je crois, Emmanuel, vous allez chanter cet été. Mais là, on écoute Jacques Mars, c'est en 1975, c'est l'orchestre de l'Opéra de Paris, dirigé par Jean-Pierre Marty.

0: Jacques Coligny, non, Rossini, le barbier de Séville, l'air de la calomnie, c'est Jacques Mars en 1975. Quelle diction incroyable avec l'orchestre de l'Opéra de Paris, dirigé par Jean-Pierre Marty. Et c'est là pour illustrer ce spectacle du vendredi 7 août à 20h dans le festival Une Grange à Fondrement, et qui s'appelle Façon Rossini, où il ne faut jamais tourner le dos à Rossini, où vous aurez la possibilité d'entendre, pour le même prix, une mezzo, une soprano, un quatuor à cordes très original, puisque c'est violon, alto, violoncelle et contrebasse. Et quand je dis pour le même prix, c'est que nous n'avons encore pas parlé des prix de ce festival, mais qui sont particulièrement peu onéreux, puisque je vois là que le spectacle plein tarif est à 16€, le spectacle moins de 14 ans à 10, les dîners hors boisson sont à 35, et puis un petit frais d'adhésion à l'association pour 1€. Ce sont des tarifs très abordables, c'est une volonté particulière.
1: Oui, c'est important pour nous de pouvoir donner accès par l'aspect tarifaire aux personnes les plus réticentes, on va dire, mais aussi parce que nous sommes en plein milieu de la campagne et que l'accès à des concerts, qu'ils soient classiques ou jazz, ou c'est plus difficile, on va dire, de se rendre en ville. Les tarifs en ville, alors je dis pas que c'est forcément onéreux.

0: Mais ça peut l'être un petit peu plus. En tout cas, nous, notre principe, c'est l'accessibilité.
1: Très bien. 07 71 14 08 42 ugafcontact@gmail.com. Ça, c'est pour réserver. Et puis, on a vu tout à l'heure que c'était un triptyque, musique, comédie et gastronomie. Et cette année, la comédie arrive le dimanche 9 août à 16h. C'était très bien, dites donc. Ça me fait penser à quelqu'un, cette expression.
0: C'était pas mauvais, c'était très mauvais. C'est un spectacle de Jérôme Rousselet avec la compagnie Passe-Montagne que nous avons la chance d'accueillir cette année, dimanche à 16h, et qui parle d'un jeune homme qui a une passion, un jeune homme des années 80, qui a une passion incroyable pour Louis de Funès.
1: Mais c'est moi!
0: Non, c'est pas vous.
1: Ah bon.
0: C'est Jérôme Rousselet. Et ce spectacle, il est assez particulier parce que ne serait-ce que dans la mise en espace, le décor, on va utiliser la grange un petit peu différemment de la manière dont on l'utilise habituellement, et vous allez vous retrouver dans un cinéma, mais dans des vrais fauteuils de cinéma. Donc venez voir ce spectacle qui, je crois, arrache les larmes et fait sourire en même temps.
1: Très bien, ça c'était pour le côté comédie. Alors puisque on est arrivé quasiment à la fin de ce festival Une Grange à Fondrement, qui, je le rappelle, cette année aura lieu du 1er au 9 août, on va remonter un tout petit peu le temps et retourner au samedi 8 août, puisque cette émission, par tradition, se termine en musique. Je ne pouvais pas faire terminer par du théâtre, il nous fallait un peu de musique, et on va entendre ce qui se passera lors du dernier jour. Mais on avait laissé tout à l'heure un dîner aux chandelles au milieu. Il nous reste un plat et Emmanuel cherche sur son téléphone, elle est complètement affolée, puisque je n'avais pas posé la question au moment prévu. Vous voyez, la radio, c'est de la vraie vie. On se retrouve parfois avec besoin de faire un peu d'attente, c'est bon ?
0: Allez. Oui, c'est tout.
1: Alors donc, il nous restait, je crois, un plat et un dessert.
0: Alors, le plat chaud de cette soirée du samedi soir sera un cochon comtois confit au vin de Charsène, purée de courgettes et salade tiède aux graines de Crézancey. Et pour le dessert, une pavlova aux fruits d'été, coulis de framboise à l'absinthe.
1: C'est magnifique.
0: Oui.
1: Alors donc, bon, messieurs, dames, réécoutez cette émission. Vous entendrez d'abord la mise en bouche et l'entrée. Puis là, vous avez pu avoir le plat et le dessert. Nous parlons du festival Une Grange à Fondrement qui a lieu cette année du 1er au 9 août. Allez, en hommage à Suzanne Bastian, 07 71 14 08 42 pour réserver et ugafcontact@gmail.com. Je pense que à partir du moment où vous entendez cette émission, vous pouvez aller sur Hello Asso et évidemment retrouver toutes les informations qui permettent de vous inscrire aux différents spectacles que propose la compagnie Une Grange à Fondrement. Et nous allons terminer avec encore un spectacle de création, puisque finalement la Grange fabrique des spectacles sans arrêt, et c'est Le Grand Voix et Cordes. Mais j'ai souvenir que vous vouliez ajouter un petit quelque chose sur façon Rossini. C'était dire que, je crois, c'est presque du théâtre musical.
0: Alors, quand on crée des spectacles à la Grange, ce qui nous tient vraiment à cœur, c'est de pouvoir faire des spectacles, c'est-à-dire avec la lumière, mais on aime bien rajouter des textes. Et parfois, quand les instrumentistes sont d'accord, on leur donne un petit rôle. Ce qui est chouette dans façon Rossini, c'est que chaque artiste a un rôle, y compris les instrumentistes, qui rarement prennent la parole en public, et ce soir ce sera le cas, et ce sera un peu piquant.
1: Très bien, ça c'est pour façon Rossini, où il ne faut jamais tourner le dos à Rossini. Je crois que nos auditeurs auront attrapé au vol la pointe d'humour et le rapport au tourne-dos. C'est assez gourmand. Le samedi 8 août à 18h, c'est le dernier spectacle musical d'Une Grange à Fondrement été 2026, et c'est Le Grand Voix et Cordes. Alors il me semble que Michel Legrand fait partie de ces compositeurs contemporains que vous aimez recevoir à la Grange, mais là il y aura quelque chose d'un peu différent.
0: Cette année, nous avons un quatuor à cordes, le même que vous aurez entendu la veille, puisque vous serez évidemment venu la veille.
1: Donc
0: un quatuor original, donc violon, alto, violoncelle et contrebasse. Et notre ami Sébastien Robert, qui est un artiste de la Grange et qui a le grand talent de faire des orchestrations et des arrangements pour tous les spectacles qu'on lui demande, nous a fait de magnifiques arrangements pour un spectacle autour de Michel Legrand. Et ce sera vraiment un instant de poésie, je pense, très agréable et très doux.
1: Merci beaucoup Emmanuel Guillier, directrice artistique du festival Une Grange Affondrement. Merci à Benjamin Faure, pianiste de la troupe, qui est régulièrement avec Une Grange Affondrement. Et puis merci à toutes les personnes qui ont pris la parole au téléphone et à tous les artistes qui partagent cette scène incroyable Affondrement. Je répète une dernière fois, Une Grange Affondrement, c'est du 1er au 9 août. On réserve au 07 71 14 08 42 ou alors sur ugafcontact@gmail.com. Je remercie Valérie Antoine pour le montage et la mise en onde de cette émission, et puis toute l'équipe RCF Notre-Dame Besançon qui est de l'autre côté de la vitre d'enregistrement, et ça fait très chaud au cœur. Merci à tous, chers auditeurs, d'être restés avec nous, et on va terminer en musique avec Michel Legrand. C'est en 1976 et c'est Les Moulins de mon cœur. Au revoir Emmanuel.
0: Au revoir, merci Baptiste.
1: Au revoir Benjamin.
2: Au revoir Baptiste, merci.
1: Et merci à tous.

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2: Paul, dans ses lettres, met le Messie crucifié au centre de tout. Et pour Paul, parler de Messie crucifié, c'est en même temps parler de résurrection. Pas l'un sans l'autre. Nous allons le voir dans la première lettre qu'il a écrite aux Corinthiens, communauté qu'il avait fondée, et nous le verrons dans l'ensemble de la lettre, pas seulement dans le passage où il parle de la résurrection des morts. En effet, c'est de sa propre résurrection qu'il parle dans cette lettre. Dans le chapitre 15, il dit, je le cite, « Mais ce que je le suis par la grâce de Dieu, et sa grâce, venant en moi, n'a pas été stérile. Je me suis donné de la peine plus que tous les autres. À vrai dire, ce n'est pas moi, c'est la grâce de Dieu avec moi. Et c'est par cette grâce qu'il veut permettre aux Corinthiens de ressusciter aussi, de se relever. Bref, qu'il s'agisse de moi ou des autres, voilà ce que nous proclamons, voilà ce que vous croyez, dit-il au chapitre 15. Bonjour Jacques.
3: Bonjour à tous. Ça va nous permettre de lire des chapitres que souvent on lit de manière séparée. Or, en fait, dans la fin de la lettre aux Corinthiens, la première lettre aux Corinthiens, il y a toute une série d'approches qu'on sépare trop autour du corps, de l'amour, du Messie crucifié, de l'Eucharistie, qui sont comme des réponses pour sortir de la manière habituelle de vivre, entre autres les conflits de la communauté, on va y revenir, pour donner des éléments sur c'est quoi une vie de ressuscité. Et ça, je crois que les lire dans ce prisme-là nous permet de voir des choses très précieuses dont on n'a pas encore pris, à mon avis, toute la mesure.
2: Alors, pour cela, nous allons lire la lettre de Paul aux Corinthiens. Nous allons faire 7 émissions.
3: Courage, courage les auditeurs. Enfin, il faut les lire et les écouter, ouais, les unes après les autres, parce que ce sont des affaires tellement compliquées, à la fois très simples mais subtiles, qui méritent, ça vaut la peine quand même dans notre perspective de cette année, penser le Messie après la résurrection, et voir tous ces textes-là qui nous disent des choses, des premiers témoins. Et ça, comment les lire avec un regard nouveau ?
2: Et ce texte de Paul est vraiment tout à fait significatif. C'est vraiment un des textes les plus parlants, c'est pour ça qu'on l'a choisi, et on va parler presque jusqu'à Noël de ce texte. C'est vraiment la résurrection mise en œuvre.
3: Voilà, alors c'est un texte un peu long, courage pour les auditeurs, et maintenant ça vaut peut-être la peine de le lire à la suite, pour voir un peu comment il développe sa manière de penser.
2: Bon, alors qu'est-ce que c'est que cette lettre aux Corinthiens ? Bon. Toutes les lettres de Paul, ce sont des lettres. Alors, comme des lettres, elles sont adressées à quelqu'un. Ce ne sont pas des cours de morale ou de théologie. Je crois qu'il faut bien se dire ça, même s'il y a de la morale et de la théologie dans ces lettres. Alors, l'exégèse actuelle insiste énormément sur l'importance de la place de l'auteur, de sa position et de la place du destinataire. Dans quelle situation est le Paul qui écrit ? Dans quelle situation sont les Corinthiens qui reçoivent ? C'est très important, parce qu'on ne peut pas lire ça comme un sermon.
3: Alors je reprends une phrase d'Isaïe, qui dit « Je fais toutes choses nouvelles, mais vous ne le voyez pas. Interrogez-vous sur votre manière de voir. » Je crois que ce serait intéressant d'avoir cette perspective-là, comme si c'était à la réalisation de la prophétie d'Isaïe.
2: Alors, Paul, il répond dans sa lettre à des questions que posent les Corinthiens. Alors, soit à des questions qu'ils lui ont posées, soit à des rumeurs qui circulent, des bruits qu'il a entendus. Parce qu'il faut bien se mettre en tête, Paul est probablement à Éphèse quand il écrit cette lettre. Les Corinthiens, eux, ils sont à Corinthe, c'est-à-dire Corinthe, c'est en Grèce, Éphèse, c'est dans l'actuelle Turquie, en Asie mineure. Donc, il y a des allers-retours, c'est pas très très loin, par bateau, il y a certainement 3-4 allers-retours qui se font entre des gens qui se connaissent, qui peuvent rapporter, alors soit des questions précises qui ont été posées, soit des rumeurs qui circulent. Voilà. Donc, on peut dire que tout est basé chez Paul sur du concret, et... Bon, la lettre aux Corinthiens, que Paul a écrite au début de sa carrière, c'est pas la première, mais c'est quand même au début de sa carrière, cette lettre aux Corinthiens nous donne quand même des renseignements très précis, très complets, sur ce que pouvait vivre une communauté chrétienne de l'époque. On a beaucoup de renseignements, finalement, grâce à cette lettre, sur les Corinthiens, sur ce que c'était que cette communauté.
3: C'est le bazar.
2: Voilà.
3: Je suis poli.
2: C'est un peu ça. Alors, on va voir rapidement le contenu de cette lettre. Les gens qui la lisent disent souvent, oh là là, c'est un gros mélange, la lettre est un grand désordre. En fait, c'est peut-être pas un grand désordre. On pense que Paul a mis du temps à l'écrire. Il n'a pas dû l'écrire un jour en disant, je prends ma plume, et puis, de toute façon, il n'y avait pas de plume à l'époque.
3: À ce qu'il dicte, on ne sait pas très bien comment il se passe. C'est quand même des textes très serrés et donc très élaborés.
2: Voilà.
3: Donc ça mérite quand même de voir quand même, c'est pas de premier jet.
2: Voilà.
3: Mais on voit la passion de Paul à travers ça, de ce qu'il vit lui et qu'il a des difficultés à transmettre ou à permettre aux Corinthiens de reconnaître de quelle vie nouvelle ils sont déjà en train
2: voilà.
3: de vivre.
2: Et il le fait... Probablement, alors ça c'est des élucubrations, on n'est sûr de rien, mais probablement que cette lettre, il a mis plusieurs mois à l'écrire. Il aurait écrit le début, puis ensuite il a eu des nouvelles, alors ça lui a donné un nouveau développement, et puis ensuite, bon, il y a eu des questions qui ont été posées, alors il a écrit encore autre chose. Donc il a écrit sur plusieurs mois, ce qui veut dire que c'est pas qu'elle est en désordre, mais elle parle de choses différentes aux différents moments. Voilà. Alors, on va quand même dire aux auditeurs de quoi elle est composée. On verra pas tout aujourd'hui, puisqu'on fera plusieurs émissions. Bon, elle commence par une adresse, une salutation au début, bon, qu'on va lire aujourd'hui, parce que des salutations, il y en a dans toutes les lettres, mais celle des Corinthiens est particulièrement longue et importante. Ensuite, il y a cinq parties. D'abord, une réflexion sur le christianisme, sur la condition de la prédication de l'évangile, etc. En gros, on se dit que Paul a dû avoir vent de choses fausses qui circulent chez les Corinthiens. Hein, il a dû entendre que ce qu'il leur avait appris quand il était venu leur parler... Eh bien, il ne le croit plus tout à fait.
3: Aujourd'hui comme hier, il y a beaucoup de débats et de conflits à l'intérieur de la communauté. Donc c'est intéressant de voir que dès le début, c'est un peu comme ça. Aujourd'hui, on se lamente sur nos communautés, sur nos différentes églises, leurs différences et leurs conflits. Mais on voit très bien que c'est déjà ça au sein même de la même communauté de Corinthe.
2: Alors ce qui est très intéressant pour nous, c'est qu'on voit bien qu'il écrit à des gens qui sont grecs de formation, enfin, de culture grecque, hellénisée. Hein. C'est le premier texte qu'on a où on parle de christianisme, enfin le mot de christianisme n'existe pas, mais enfin c'est de ça qu'on parle quand même, on parle de chrétiens pour des Grecs. Jusque-là, on a quand même que l'idée de ce qui se passait entre juifs. Là, pour la première fois, il parle des gens qui ne sont pas juifs. Voilà. Bon, c'est toute une première partie. Ensuite, il y a toute une partie où Paul règle des problèmes, alors des problèmes internes à la communauté. Hein. Alors, des frères qui sont en procès, un problème d'inceste, la question des prostituées, on va en reparler longuement, à Corinthe, c'était central.
3: C'est un port, voilà. Donc, la question est très présente.
2: Voilà. Ensuite, il y a toute une partie où Paul répond à des questions, certainement, qui lui ont été posées, alors sur le mariage, sur la consommation des viandes, sur le culte, voilà. Ensuite, il y a tout un chapitre. Alors là, on ne sait pas très bien pourquoi Paul l'a fait, mais justement, c'est bien central pour nous. Tout un chapitre sur la résurrection. Donc, ça montre bien que pour Paul, c'était central. Là, c'était certainement pas une question des Corinthiens, mais c'était ce que Paul avait à dire sur la résurrection du Christ. Et la résurrection ensuite, évidemment, des morts qui viennent derrière. Et puis, ça se termine avec des recommandations. Voilà, ça c'est le plan général. C'est très long.
3: Hein, c'est long, c'est dense. c'est souvent peut-être déroutant par rapport à nos manières habituelles de voir, de penser, de croire. Mais peut-être que c'est essentiel justement de se laisser déplacer, de laisser déplacer nos représentations pour entrer dans ce que lui essaie de dire avec ses mots, avec sa culture, sur sa vie de ressuscité à la suite du Christ. Et comment il interpelle les Corinthiens en disant « Mais vous-même qui avez connu cette résurrection, ne retombez pas dans vos vieilles habitudes et comment ça devrait changer votre vie ?» Et il le dit en quoi. Et donc c'est intéressant de voir comment cette lettre est construite et sur quoi va porter justement les changements liés à la résurrection.
2: Et ça, c'est central. Enfin, c'est vraiment le début du christianisme. C'est la première fois qu'on parle de façon un peu élaborée du christianisme.
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2: Nous allons parler tout de suite du début de cette lettre, l'adresse, on appelle ça l'adresse, donc le début. Paul, je cite le début de la lettre, « appelé par la volonté de Dieu pour être apôtre du Christ Jésus et Sosthène notre frère, à l'église de Dieu qui est à Corinthe, à ceux qui ont été sanctifiés dans le Christ Jésus et sont appelés à être saints avec tous ceux qui, en tout lieu, invoquent le nom de notre Seigneur Jésus-Christ, leur Seigneur et le nôtre, à vous la grâce et la paix de la part de Dieu, notre Père, et du Seigneur Jésus. » Bon, nous nous sommes dit que, en ces jours autour de la Toussaint, c'est pas mal de commencer par cette adresse à des saints.
3: Oui, parce que moi j'aime bien en début d'année, quand les gens disent bonne santé, moi je réponds bonne sainteté. Et là on lève les yeux au ciel, c'est le cas de dire oh ma sainteté. Ils sont préoccupés de partout par la santé. Faut savoir que santé et salut, c'est à peu près la même chose dans les mots. Et la sainteté, ça réouvre autre chose. Et les gens n'y croient pas. Et quand ils les appellent saints. Parfois je dis ça dans ma communauté. À vous tous les saints qui sont dans cette communauté, alors, ils me regardent tous un peu étonnés. Parce qu'ils voient la sainteté comme la perfection. Alors, c'est pas ce que dit l'Évangile.
2: Pas du tout.
3: Voilà, c'est ça. Et à mon avis, c'est important de repérer ça avec un peu d'humour, mais aussi beaucoup d'attention.
2: Alors, il faut savoir que les premiers chrétiens, quand ils parlaient d'eux et entre eux, ils disaient les saints. Les auditeurs, s'ils veulent confirmer ce que nous leur disons, qu'ils prennent le Nouveau Testament. Il y a, je crois, près de 90 occurrences du mot « saint » pour parler des chrétiens, essentiellement d'ailleurs chez Paul et dans les Actes des Apôtres. On dit « les saints », ça veut dire les chrétiens, parce que le mot « chrétien » n'existait pas encore. Alors bon, la racine du mot « saint », c'est la même que celle du mot « sacré », mais c'est pas tout à fait la même chose.
3: Voilà. On a toujours vu ça, enfin souvent vu le sacré comme une séparation. Peut-être que c'est davantage une relation. Tous les travaux récents nous amènent une relation originelle liée au fait que on invoque le nom du Seigneur, par exemple. C'est très simple. On n'est pas dans la perfection de la vie morale ou autre. C'est le fait d'invoquer le nom du Seigneur, le fait d'être là en son nom, réunis ou quand deux ou trois sont réunis en mon nom, je suis au milieu d'eux. Déjà, c'est être saint. On le voit déjà si au tout début de l'évangile, quand Jésus dit on met dans la bouche de Jésus les béatitudes, ils n'ont rien fait et ils sont déjà le sel de la terre et la lumière du monde. Donc c'est une posture, c'est pas une perfection morale, même s'il y aura des conséquences morales de cette affaire-là. Donc c'est quand même intéressant le fait même d'écouter, d'être là au nom du Seigneur, on est déjà dans cette posture-là.
2: Le mot était employé déjà dans l'Ancien Testament.
3: Oui, oui. Mais c'est vrai, c'est souvent...
2: Et ça a été repris.
3: Voilà. Quand on dit ça de Dieu, c'est pour le mettre très loin. Le problème, c'est que les cieux sont ouverts et Dieu est devenu très proche.
2: C'est ça, voilà.
3: Voilà, c'est le changement. Et c'est pas lié à notre perfection personnelle.
2: Voilà, donc c'est important de voir comment ce mot de saint s'adresse finalement à tout le monde. Et ce n'est pas quelques-uns. C'est destiné à tous.
3: Il y a un gros travail, alors plutôt théologique, mais aussi biblique. Sainteté, sacré, sacrement, on va y revenir. Le sacrement est, peut-être étant justement une manière de faire une jonction où c'est moins la question intellectuelle, la compréhension, que qu'est-ce qui passe au niveau le plus corporel, le plus individuel et le plus communautaire. Donc on va bien voir qu'autour de ça se jouent des choses très importantes où il y a des déplacements liés justement à l'expérience de la résurrection.
2: Voilà. Alors pour terminer, il faut juste montrer que les saints, finalement, ça va constituer l'Église, l'Église de Dieu, alors que Paul, là, il parle à une Église qui est une Église locale. Il faudra faire très attention, quand on lit Paul, à ce mot d'Église. Hein. Église, c'est le groupe auquel il s'adresse, mais c'est à la fois une Église locale, mais elle représente, elle est l'Église tout entière.
3: Hier comme aujourd'hui, c'est un peu l'Église locale. Quand elle est en communion avec les autres Églises, eh bien c'est la présence de l'Église universelle dans un lieu particulier. Voilà, c'est un peu ça aussi. Et les chrétiens qui sont là, sont là donc en communion avec tous les autres d'aujourd'hui, mais aussi d'hier et de demain. Donc c'est une expérience quand même assez particulière du rapport au temps et à l'espace.
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2: Alors, dans cette première émission sur la lettre aux Corinthiens, la première lettre aux Corinthiens, il faut que nous parlions de Corinthe, parce que tout découle effectivement un petit peu de la manière dont se comportent, comment vivent les gens qui sont à Corinthe. Cette ville de Corinthe, c'est quand même tout un monde dans le monde grec.
3: Ça nous invite aussi chaque fois, quand il y a des développements, mais autour de la sainteté, autour de la vie suite à la résurrection, de voir comment ça s'inscrit dans les situations très particulières. Et c'est, quand on regarde les lettres de Paul, il ne s'adresse pas de la même manière aux Corinthiens, aux Romains, aux Thessaloniciens et à tous les autres. Donc je crois que c'est intéressant de voir aussi ce qu'il y a d'original dans chaque communauté, à la fois d'invention géniale, mais aussi de turpitude ou de difficulté. Donc c'est intéressant de voir avec beaucoup de tendresse, mais également d'exigence, un peu cette communauté où c'est au lieu de la créativité de l'évangile. Comme c'est pas mal développé, on en voit à la fois les turpitudes, mais on voit aussi l'excellence.
2: Tout à fait, parce qu'effectivement, on connaît très bien Corinthe. Il y a des endroits où Paul est allé qu'on connaît pas trop. Mais Corinthe, on a beaucoup de sources. On a beaucoup de sources archéologiques. Alors, il faut quand même se méfier parce que on n'a pas tout fouillé. On a fouillé une partie seulement. Donc, on peut pas généraliser ce qu'on connaît. Mais enfin, malgré tout, on a des sources archéologiques. On a des sources littéraires. On en a plusieurs. Donc, l'histoire a fait que on connaît Corinthe. Alors, ça permet d'en parler un petit peu. Alors, déjà, Corinthe, c'est une ville qui a une position stratégique très importante, hein, au sud de la Grèce. Et c'est un port, hein. C'est un port, c'est très compliqué parce que il y a la mer des deux côtés, mais il y a un passage qu'il faut faire à travers la terre et c'est assez compliqué d'aller de l'un à l'autre.
3: Donc, quand on passe par le sud, il y a aussi des tempêtes. Donc, c'est vrai qu'il y a eu des idées de faire un canal pour shunter un peu ces affaires-là. Ça va commencer très tôt, ça se fera très tard. Mais on voit très bien l'enjeu stratégique de cette ville et tout ce qui se joue là. Et il faut quand même repérer que la Grèce, comme la Turquie, c'est la rencontre aussi de mondes, l'Occident et l'Orient. Donc, c'est un haut lieu de rencontre et avec tout ce qui se joue, à la fois, bien sûr, de commerce, mais également de culture, de religion, et voilà. Donc c'est un lieu, voilà, c'est un gros bazar.
2: Voilà. Et c'est une ville qui a été été construite sous les Grecs, enfin très très tôt, et puis qui a été entièrement détruite.
3: Ça oui.
2: Et elle a été complètement reconstruite. La ville qu'a connue Paul, c'est une ville qui est toute neuve finalement.
3: Alors, on a des difficultés, nous, à penser à ça. Quand les Romains se mettent en colère, ils rasent la ville. Voilà. Mais ils vont la reconstruire après. Et donc, c'est quand même intéressant de voir que toutes ces villes, souvent, ont été rasées plusieurs fois. Jérusalem, on peut penser que c'est 17 fois. Donc, vous voyez, c'est des choses de ce style-là. Alors, comment ils reconstruisent? Il y a une légion qui va être là. Donc, c'est une légion, c'est 1200 personnes, 1200 légionnaires, et donc, plus les esclaves. Donc, c'est une force de construction monumentale, ouais. C'est ce qu'il y a de dire. Et donc, pour une ville vraiment romaine, il faut un forum, il faut un cirque, il faut, un théâtre. Et donc, on reconstruit ça, et avec, parce que les légionnaires, quand ils sont pas en en guerre, il faut les occuper. Et donc ils servent à la construction et ils sont très, très forts. Ils servent, donc voilà un peu le devenir de Corinthe dans cette époque-là.
2: Alors du coup, la reconstruction, il y a 4 ports à Corinthe. Il y a 2 ports très proches et puis 2 un petit peu plus loin. Parce que y a les marchandises arrivent à l'est. Il faut qu'elles traversent l'isthme et qu'elles partent à l'ouest. Donc, il y a ce passage qui est fait. Elles arrivent d'un côté, elles repartent de l'autre. 4 ports, c'est énorme. Et bon, il y a des gens qui transbordent...
3: Beaucoup d'esclaves, il faut quand même le dire. C'est un grand nombre d'esclaves. Nous, on a une difficulté à penser à ce monde-là avec une population d'esclaves qui est vraiment, on dit un tiers peut-être, mais même plus d'esclaves. C'est un monde d'esclaves.
2: Alors, au total, ça fait une ville qui, finalement, est très riche. Il y a beaucoup d'argent qui circule parce qu'en plus de toutes les activités portuaires, il y a plein de taxes. Pour transborder les affaires. Il y a de l'artisanat. On a beaucoup de textes qui nous parlent de l'artisanat à Corinthe, de la poterie, des tissus, etc. Et puis, alors, il y a tous les jeux ismiques qui avaient lieu, qu'on a repris quand la ville a été reconstruite, autour de, bon, des dieux grecs.
3: Oui, c'est une ville de factions aussi, où il y a beaucoup de révoltes, il y a beaucoup de dockers. Et donc, il faut savoir aussi qu'on meurt assez jeune, puisque le travail est épuisant. Donc, il y a tout ça. Donc, régulièrement, il y a des révoltes qu'on va mater. Mais vous voyez, c'est une ville en pleine effervescence. Voilà.
2: Après, il faut quand même bien faire attention que la ville que Paul va connaître, elle est romaine. Alors, il y a naturellement un substrat de civilisation grecque, mais elle est organisée par les Romains, puisqu'elle a été reconstruite par les Romains. Donc, on a des édifices, des statues, des théâtres et une vie à la romaine. Mais la population est quand même très mélangée, parce qu'il y a quand même des Grecs de souche, et puis il y a des Juifs. Et ça, on le sait qu'il y a des Juifs, parce que les Juifs ont été chassés de Rome par l'empereur Claude. Donc, il y a beaucoup de Juifs qui se sont rapatriés sur le sud de la Grèce, parce qu'ils étaient chassés de Rome.
3: Donc il y a une légion. Alors j'ai dit 1200, en fait c'est 12 000 légionnaires dans la légion. Oui. Donc c'est énorme, comme 12 000 personnes en plus les esclaves. Non. Donc on voit aussi cette effervescence là. Voilà. Mais alors il y a aussi un marché religieux très ouvert.
2: Voilà. Bon, alors il y a à la fois, il y a le marché religieux et la morale, enfin tout ça. Ouais. Bon, le marché religieux très ouvert. Pausanias, qui est un auteur grec contemporain, il mentionne 7 grands sanctuaires. Mais en fait, c'est pas 7 qu'il y en a. C'est une multitude de temples. Il y en a partout.
3: Il faut les dire, parce qu'Aphrodite, Déméter, Corée, Apollon, Asclépios, le guérisseur, les dieux du panthéon grec, Zeus, Héra, Hermès, Héraclès, Arès, Artémis, Arthéna, et puis ensuite les cultes égyptiens, Isis et Osiris.
2: Voilà. Donc tous ces gens,
3: voilà.
2: Tous ces gens, ils ont des temples.
3: Voilà, et on n'a pas idée, nous, de cette diversité-là, avec souvent une grande superstition chez les uns et chez les autres. On fait très attention, il faut mettre les dieux de son côté, parce qu'il ne faut pas qu'ils soient contre nous. Toute cette effervescence aussi, culturelle, ça fait partie du quotidien.
2: Et en plus, il y a le culte de l'empereur qui s'ajoute à tout ça. Mais les Romains, ils n'étaient pas regardants. Un dieu de plus, un dieu de moins, ça ne les dérangeait pas. Alors c'est vrai que les Juifs étaient un peu à part, parce que les Juifs, eux, n'en avaient qu'un. Mais autrement, pour des autres, on pouvait avoir un tas de divinités, c'était pas gênant.
3: Il vaut mieux se réconcilier.
2: Voilà. Et le culte de l'empereur, là, pour tout le monde, parce que c'était un signe de fidélité à l'Empire.
3: Et puis il y a la question de la prostitution sacrée ou prostitution... Et donc ça c'est énorme. Ça aussi on a des difficultés de penser... Donc il y a des commentateurs qui pourraient, Alexandrie, disent qu'il y a plus de bordel, excusez-moi, que de café. Voyez. Donc c'est une activité quand même très très importante. Et on comprend pourquoi les chrétiens vont s'opposer à ça. Parce que nous on se rend pas compte de ça, mais y compris dans le théâtre, nous on voit le théâtre grec comme les grandes tragédies, tout ça, on fait c'est plutôt des représentations pornographiques dont les gens sont friands et ça aussi, quand on voit que les premiers chrétiens vont s'opposer à ça, c'est pas par pruderie, c'est parce qu'il y a des choses qui sont terribles aussi qui se jouent.
2: Voilà, et c'est des moments où il y a vraiment des choses extrêmement dures qui se passent. On dit que Strabon dit que les patrons des navires avaient tout fait de se ruiner parce que la vie était très chère. Bon, on gagnait beaucoup d'argent, mais la vie était très chère. Et la prostitution faisait qu'on le dépensait très facilement. C'est-à-dire qu'il y avait beaucoup d'argent qui circulait, mais il y avait des ruines, et il y avait des situations humaines terribles.
3: Alors, c'est comme ça qu'on peut entendre aussi les, vous êtes le temple de l'esprit. Et comment il va y avoir une transposition, un déplacement de tout cet environnement? Et comment Paul va en parler autrement pour déplacer les choses et arrêter de, est-ce que vous avez prévu que vos corps sont le temple de l'esprit? Donc, c'est un déplacement intéressant par rapport à des temples qui seraient extérieurs et Dieu qui serait très loin ou qu'on essaie de concilier. Là, c'est comment, ce Dieu qui vient habiter en nous. C'est-à-dire que ça aussi, c'est une autre manière de parler. Et on voit comment ça prend corps dans cet ensemble de cette ville.
2: Voilà. Alors, on a inventé un verbe à l'époque. Vivre à la corinthienne. Il y avait un verbe construit à partir du mot de Corinthe. Vivre à la corinthienne, ça voulait dire être débauché.
3: Voilà, l'excès, la débauche, voilà, parce qu'il y a, ça, il y a beaucoup d'argent, il y a beaucoup de débordement. Donc, on est un peu dans ce monde-là. Et c'est intéressant que ça soit dans ce monde-là où des choses vont être dites pour nous ouvrir à la manière de vivre selon la résurrection.
2: Bon, alors Paul, il était allé à Corinthe au cours de ce qu'on a dit être son deuxième voyage, bon, peu importe, enfin, le voyage en Grèce, il en est parti, ce qu'il écrit là maintenant, c'est parce qu'il a des nouvelles, et il se rend compte que ces Corinthiens dont il pensait qu'ils étaient devenus chrétiens, qu'ils avaient adhéré à ce qu'il leur avait appris, ben, il pensait que c'était acquis. Or, il se rend compte que tout n'est pas acquis. Il a des nouvelles. Alors, on va voir, c'est une certaine Phébé qui a apporté des nouvelles qui ne sont pas très très bonnes.
3: Alors, c'est intéressant aussi par rapport à cette diversité des dieux, comment tous les temples qu'on a évoqués, tous les noms de dieux qu'on a évoqués, ce sont des temples très localisés. Et le temple, c'est le lieu où est le dieu. On apporte des offrandes, on n'y rentre que les prêtres ou les vestales. Donc, quand on entend que vous êtes le temple de Dieu, ceux qui invoquent le nom de Dieu, c'est un Dieu aussi qui n'est pas localisé, mais c'est un Dieu qui est avec nous, c'est pas un Dieu local, c'est un Dieu, donc, une autre manière de vivre de Dieu, là où on est. Donc là aussi, ce sont des déplacements qui sont intéressants, liés sûrement à l'expérience de ce qui se vit à Corinthe, et en contre-coup, de voir comment ça donne d'autres figures de Dieu, qui vont être plutôt donc des assez caractéristiques du christianisme. Et ça, je trouve intéressant, d'autant plus que les assemblées qui vont venir, c'est l'assemblée qui est le lieu de la présence de Dieu, et c'est pas le lieu qui est vraiment la présence du Dieu. Donc c'est intéressant de voir ces déplacements qui pour nous sont habituels, ou sont acquis, et qui vraiment sont des grands changements au moment où ça se passe.
2: Et c'est surtout un changement, effectivement, pour cette mentalité grecque. Cette mentalité grecque qui vit avec tous ces dieux. C'était très différent vis-à-vis des Juifs. Pour les Juifs, Dieu sait s'il y a un déplacement aussi entre ce que propose Paul et ce qu'ils avaient l'habitude de vivre. Mais c'est pas le même. Là, c'est effectivement un autre monde religieux. Un autre monde religieux. On en a quelques échos quand on lit le discours que Paul a peut-être fait à Athènes quand il est allé en Grèce dans les Actes des Apôtres. On a ce discours, on se rend compte que c'est un autre monde que le monde juif même.
3: Et on va voir dans les colères de Paul, c'est là où est l'esprit de Dieu, là est la liberté. Donc on rentre dans autre chose, on sort aussi de tout ce qui est les pratiques divinatoires, toutes les pratiques aussi pour que sont conciliés les dieux.
2: Oui, c'est une sorte de dépendance des dieux.
3: Voilà, et on en a peur du destin aussi, le fatum. Et là, c'est une manière de sortir de ça, et en même temps, on va le voir tout au long des autres interventions que nous allons faire, c'est là où les Corinthiens pensent que parce qu'ils sont de Christ est ressuscité, tout est permis, eh bien, il va falloir voir aussi que non, tout n'est pas profitable. Donc, il va falloir faire aussi des nouveaux choix, mais qui sont dans l'esprit de la résurrection. Est-ce qu'on va essayer de montrer pas à pas?
2: Voilà. Mais écoutez, c'est le début d'une grande aventure. La semaine prochaine, on va avoir un petit peu du premier chapitre de la lettre aux Corinthiens.
3: Voilà. Autour du corps, autour de l'Eucharistie, autour de l'amour. Voilà comment nous allons nous aventurer dans la vie de ressuscité. Voilà, bonne résurrection à chacun.
2: Merci Johan pour la technique aujourd'hui.

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0: Chers auditeurs de RCF, bonjour et bienvenue dans votre émission « Chemin des possibles », un espace où nous prenons le temps d'explorer ce qui donne du sens à notre vie professionnelle. De l'orientation aux reconversions, des doutes aux élans, un cheminement personnel nourri de rencontres et d'histoires humaines pour trouver sa juste place dans le monde du travail.
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0: Il y a des vocations qui naissent tôt, presque comme une évidence. Elles s'enracinent dans l'histoire personnelle, les origines ou une transmission familiale et finissent par devenir une part de soi presque inscrite dans l'ADN. C'est le cas de mon invité cette semaine, Stéphane Mailleux. Très jeune déjà, il portait en lui la conviction qu'il deviendrait médecin. Aujourd'hui, il est chirurgien vasculaire, un métier exigeant qu'il exerce avec passion. Il nous fait le plaisir et l'honneur de partager un peu de son temps précieux pour revenir sur son parcours, sa vocation et ce qui nourrit chaque jour son engagement auprès des patients. Bonjour Stéphane.
2: Bonjour Marianne.
0: Stéphane, quand on parle de vocation, on imagine parfois un appel intérieur, parfois aussi quelque chose qui se transmet presque malgré soi. Pour vous, comment cette vocation de médecin a-t-elle pris racine? Est-ce qu'il y a eu différentes étapes?
2: Alors oui, ça a commencé très très jeune. Il y a une histoire familiale derrière tout ça, où dans la famille, il n'y avait aucun médecin, mais il y avait mon père qui allait être chirurgien et qui malheureusement a eu un accident quand j'étais très jeune, j'avais à peine 2 ans, et donc il nous a quittés après un accident de plongée sous-marine. C'était une mort inattendue, brutale, et c'est resté donc comme un grand vide dans la famille, un poids, un fardeau qu'on a trimballé pendant des années, et j'ai ça donc derrière la tête toute mon enfance, et avec une envie d'explorer cette piste qui n'avait pas été achevée.
0: Effectivement, donc vous vivez avec cette idée un petit peu vague peut-être, mais certaine et vague en même temps, parce que je crois que c'est vraiment au moment du bac, après le bac, que vous vous y êtes vraiment mis. Vous vous êtes dit là, c'était le moment.
2: Oui, alors voilà, là j'ai effectivement jusqu'au bac, bon ben j'ai travaillé, mais c'était pas moi qui avais décidé en fait de tout ça. Et quand arrivé au bac, il a fallu prendre la décision de son chemin. Cette histoire familiale m'a rattrapé avec une véritable envie de mieux connaître le corps humain. Alors on est très tourné dans la famille, dans le tout ce qui est ingénierie. J'aime beaucoup bricoler. Je voulais comprendre ce qu'il y avait en fait derrière, sous la peau, et comment fonctionnait le corps humain. Donc ça m'a porté. Et puis voilà, les études ont débuté et j'ai débuté très fort. C'est probablement la première fois de ma vie où je me suis mis vraiment à travailler. Et ça a été bénéfique finalement pour moi.
0: Ça a été bénéfique et vous étiez très besogneux. Hein. Vous m'avez confié, c'est des années heureuses, ces années d'études.
2: Alors très heureuse. Beaucoup d'étudiants en médecine peut-être souffrent. Moi, j'ai que des bons souvenirs, même la première année. C'est une expérience et, comme je dis souvent, une aventure. Mais bon, qui a été positif puisque j'ai eu la première année du premier coup, donc ça a été plutôt bien. Mais c'est le fruit d'un travail qui a été fort et surtout tout le temps, toute l'année, sans rien lâcher. Donc ça reste des bons moments avec beaucoup de solidarité entre étudiants aussi, avec des études qui sont longues, un chemin quand même qui est pas si facile que ça. Voilà, des belles rencontres, des patients. Donc j'ai découvert beaucoup de maladies, beaucoup d'histoires touchantes, et ça allège aussi notre cursus.
0: Et en parlant donc de chemin, de rencontres et d'aventures, vous avez eu des expériences très fondatrices qui vous ont marqué à l'étranger, alors que vous étiez en 4e année de médecine, donc encore un jeune étudiant quand on connaît la longueur des études de médecine. Au bout de 4 ans, vous êtes parti au Cameroun. Est-ce que vous pouvez nous toucher un mot de cette aventure?
2: Oui, alors pour les gens qui connaissent pas trop, les études de médecine sont très longues. Pour être chirurgien, c'est 13 ans. Donc, arrivé en 4e année, finalement, on est un petit peu au début. On est encore dans du bachotage. On n'a pas encore de lien très fort avec la clinique et les patients. On est surtout dans les livres. Et bon, au bout de 4 ans, moi, j'avais envie vraiment de rencontrer les gens, d'examiner les gens, de faire des choses plus pratiques que théoriques. Et donc, c'est à ce moment-là de ma vie où j'ai eu un petit coup de mou dans les études et j'ai eu besoin de voyager, de découvrir des choses par le biais de la médecine. Donc, j'ai suivi une association humanitaire et je suis parti au Cameroun. Et c'était un voyage qui m'a beaucoup apporté. qui m'a apporté en voyant déjà les difficultés qu'on peut avoir dans des pays d'Afrique, avec un système de santé qui est quasiment inexistant, avec le sida qui était omniprésent. Et donc nous, on est parti avec ce qu'on appelle la flottille de l'espoir aussi pour essayer de lutter contre le sida, éduquer les populations. Donc c'était très intéressant, mais en même temps une aventure, puisque je me suis retrouvé dans un village sans eau, sans électricité en quatrième année de médecine. Moi qui croyais finalement rentrer dans un grand groupe, je me suis retrouvé seul à devoir finalement gérer les problèmes de santé de tout un village, avec des expériences inouïes et inédites qui peut-être m'ont forgé l'envie aussi de faire de la chirurgie, puisque il y avait eu des accidents, j'avais vu des gens avec des problèmes forestiers, des tronçonneuses qui avaient coupé la peau, etc. Bref, ça m'avait marqué. Mais finalement, j'avais compris qu'on pouvait se sortir de beaucoup de situations et d'aider les gens, même à son niveau, sans être complètement préparé à ça. Voilà, autre chose qui m'avait marqué aussi à ce voyage, j'avais amené beaucoup de médicaments, beaucoup de choses, et puis je me suis rendu compte que là-bas, il y avait aussi beaucoup de corruption, mais qui n'était pas cachée, comme on peut l'avoir dans certains pays. Là, c'était clairement ouvert. Et ça a été très dur à vivre, voilà. Et puis j'ai enchaîné, après ce voyage à l'étranger, je suis revenu et puis j'avais enchaîné le chemin de Compostelle. Donc ça a été un été vraiment très riche. Je voulais faire une purge en moi-même, me redonner du sens, parce que j'en avais un peu perdu avec ces 4 longues années de bachotage. Et bien ça m'a redonné du sens, voilà. J'ai réussi à me recentrer sur l'essentiel et ça m'a fait beaucoup de bien.
0: Oui, donc vous vous êtes retrouvé comme une pièce célèbre, médecin malgré vous, au Cameroun, et vous avez enchaîné par le chemin de Saint-Jacques pour peut-être en effet couper avec tout ce que vous aviez retrouvé, recouper avec ce que vous aviez vécu, vu surtout, ressenti. Qu'est-ce que vous étiez allé chercher dans le chemin de Saint-Jacques et qu'est-ce que vous êtes revenu avec quoi ?
2: Alors, on a tous une raison quand on fait le chemin de Saint-Jacques. Je crois que j'avais une envie de reposer le cerveau, partir dans une aventure différente, pas une aventure intellectuelle, mais une aventure de souffler. Et en fait, j'ai trouvé des réponses aux questions que je ne m'étais même pas posées. En fait, ça m'a énormément apporté. J'ai fait communion avec la nature, communion avec les peu de gens avec qui j'ai marché. J'étais pas totalement seul puisque j'avais ma cousine qui m'a accompagné. On se retrouvait souvent le soir, on a marché un petit peu ensemble, mais bon, la plupart du temps j'étais seul. Et j'ai fait des rencontres qui m'ont apporté dans ma vie. Donc ça m'a changé et surtout voilà, j'ai vraiment eu un sentiment de communion avec l'environnement, la nature et j'avais retrouvé ma place en fait.
0: Nous allons faire notre première pause musicale avec le titre que vous avez choisi, Stéphane, Wellerman, chanté par Nathan Evans. Un petit mot sur ce choix ?
2: Alors, pour moi, ça me fait penser un peu à l'aventure, partir en bateau. Il faut l'écouter pour comprendre, voilà.
0: On écoute.

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1: Nous sommes de retour dans l'émission Chemin des possibles en compagnie de Stéphane Mailleux, chirurgien vasculaire à Talence, qui nous raconte son parcours et sa formation de médecin, tout ce qu'il a vécu. On en était à ses voyages initiatiques qu'il a eu au Cameroun notamment, et puis les chemins de Compostelle. Et je crois, Stéphane, vous étiez encore étudiant, mais un peu plus tard, en 2010, vous allez en Nouvelle-Calédonie. Et là, qu'avez-vous appris, qu'avez-vous ressenti auprès de ce peuple ?
2: Alors là, c'est encore très différent. C'est un territoire français et pourtant très différent de la métropole où là, j'ai intégré l'hôpital en tant qu'étudiant en formation. Là, beaucoup plus avancé puisque je faisais de la chirurgie et je découvre un peuple kanak avec une culture complètement différente de la nôtre. Donc, pareil, une découverte très intéressante. J'ai beaucoup apprécié être à leur côté. Société qui est très tournée sur la nature, les ancêtres et le respect, donc beaucoup de respect. Ça c'était très intéressant. Et puis surtout, sur le plan chirurgical, une société très différente de la nôtre avec des conditions de vie différentes, donc des accidents plus importants, des consommations de vie différentes comme l'alcool qui peut donc entraîner pas mal de problèmes. Et donc ça m'a apporté beaucoup de choses que je n'avais pas l'habitude de voir ou ponctuellement sur la région bordelaise.
1: Je crois aussi qu'ils ont un rapport à la médecine et à la vie, en fait, tout simplement très, très différent, puissant. Vous m'avez raconté en préparant l'émission qu'il vous est arrivé de devoir annoncer des très mauvaises nouvelles comme une amputation et qui était prise de l'autre côté de telle manière que c'était presque vous qui étiez rassuré par l'acceptation tout simplement de ce geste médical intrusif.
2: Oui, alors ça, c'était vraiment ce qui m'a le plus marqué, c'est ce fatalisme, presque ce fatalisme aisé, qui leur pose pas de problème d'acceptation de toutes les situations qu'on est quasiment incapable de faire en métropole. Quand on va vous annoncer qu'il va falloir couper la jambe parce qu'il y a une gangrène, je vous assure qu'en métropole, c'est difficile à entendre, on met les formes et bien souvent, c'est difficile que le patient accepte cette décision. Qui est pourtant indispensable pour la survie. En Nouvelle-Calédonie, c'est tout le contraire. C'est quasiment le patient qui me disait « Mais c'est pas grave, docteur, c'est pas grave. Je comprends, mais ne t'inquiète pas, ça va aller. » Enfin, bon, voilà. Donc ça, c'est assez impressionnant à voir. Voilà.
1: J'imagine bien. Et donc, vous êtes revenu et ça y est, vous êtes médecin, vous êtes chirurgien. Voilà. Et vous cherchez au départ à vous installer en libéral à Bayonne, ville dont vous êtes originaire. Bon, et ça ne se fait pas.
2: Oui, alors moi je suis basque d'origine, ma femme est basque, tout nous poussait à nous installer au Pays Basque. Et bon, j'avais essayé, j'ai au fond de moi l'envie de repartir et de rester à l'hôpital, pas forcément d'aller dans une structure privée. Et à l'hôpital de Bayonne, il n'y avait pas de place pour moi, je trouve une place en libéral et puis finalement ça ne se fera pas. C'est un concours de circonstances. Je trouvais que l'argent était omniprésent dans les discussions et finalement peu tourné sur la prise en charge des patients et le travail en équipe. Donc j'ai regardé ailleurs et puis j'ai trouvé, on m'a tendu une main sur Talence, sur l'hôpital Bagatelle. Et je l'ai saisi puisque c'était tout à fait dans ma conception d'installation.
1: Donc vous êtes un médecin donc salarié de l'hôpital public.
2: Alors c'est pas l'hôpital public, c'est une clinique à but non lucratif. C'est un peu différent, mais on nous appelle hôpital Bagatelle ou maison santé protestante Bagatelle, puisque c'est tenu par une fondation protestante. Et donc la petite différence avec une clinique à but lucratif, si vous voulez, c'est que on est salarié. Donc on est comme dans un hôpital. Je suis salarié de cette clinique, mais qu'on n'appelle pas clinique, on appelle hôpital. On a aujourd'hui un service, d'ailleurs, on a un service d'urgence, on a une mission de service public.
1: D'accord. Et donc, votre relation avec vos patients, elle est désengagée de toute question financière, tarifaire. Vous êtes là pour soigner, uniquement pour ça. Et ça vous apporte, ça vous enlève de la pression peut-être ou...
2: Alors, comme
1: une forme de liberté.
2: Comme vous l'aurez compris, j'ai fait médecine vraiment pas pour l'argent, pour une histoire de vocation, d'intérêt, de passion, et qui se pérennise. Hein, je ne suis absolument pas déçu par ça. Et donc, oui, il n'y a aucune relation en fait, de tarif avec les patients là où je travaille. Et ça, ça me soulage. Voilà, ça ne me met aucune pression. Ça me donne une certaine liberté de pouvoir exercer mon art comme je le souhaite. Et je pense que c'est ce que les gens viennent chercher aussi sur ma Gâtel.
1: Et dans cette structure où vous travaillez, où l'humain est très présent, en tout cas dans votre perception de la médecine, il y a une fondation dont vous m'avez parlé, qu'on ne connaît peut-être pas, John Bost. Vous pouvez nous en dire un mot ? Je crois que c'est assez particulier, parce qu'il vous arrive aussi de soigner, encore une fois, une patientèle particulière.
2: Alors oui, la fondation John Bost est une fondation protestante comme Bagatelle, qui a pour mission d'accompagner les handicapés le handicap lourd. Et donc, il y a quelques années, la fondation John Bost s'est rapprochée de la fondation Bagatelle et a créé en fait le centre handicap à côté de Bagatelle sur le même site au moment de gros travaux qu'on est en train d'ailleurs de finaliser. Et ça nous a permis...

0: en chirurgie comme un chef d'orchestre où on a beaucoup, beaucoup de personnes qu'on rencontre. C'est énorme, on ne s'en rend pas compte, mais quand on met sur le papier, c'est beaucoup de gens qui tournent autour de nous, qui nous aident au quotidien, qui sont indispensables. Et toute la difficulté, c'est d'arriver à fédérer tous ces gens autour d'un seul but, tourner sur le patient. Et voilà, donc en fait, ça, on ne l'apprend pas dans les études de médecine. Et ça, c'est ce qui est magique dans ce métier. Voilà, arriver à trouver et à garder cette harmonie, c'est pas simple, mais c'est un vrai challenge de tous les jours qui me plaît.
1: C'est très beau à entendre. Et si je vous demandais, soigner pour vous, c'est quoi au fond, si vous pouviez me donner quelques mots? Soigner, c'est quoi?
0: Soigner, c'est apporter aux patients un bien-être, du positif, un sourire. Évidemment, techniquement, c'est apporter la réponse au problème posé. Moi, quand une artère est bouchée et que la personne a mal ou a fait un AVC, et le but, c'est que ça ne se renouvelle pas. Mais c'est bien au-delà. Soigner, c'est, je pense, vraiment apporter quelque chose de positif aux gens, un bien-être.
1: Nous allons maintenant écouter la deuxième chanson que vous avez choisie. C'est Waipei Pegu, interprétée par le groupe Team Anouesseka. J'espère que je prononce bien. Pourquoi elle vous tient à cœur, cette chanson?
0: Ah, c'est un petit clin d'œil à la culture kanak, auquel j'ai beaucoup de respect, qui a traversé des périodes difficiles, sombres, mais je crois qu'il faut rester ouvert, voilà.

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1: Nous voilà de retour, chers auditeurs, pour la dernière partie de notre échange avec Stéphane Mailleux, qui nous partage sa vision de la médecine, qu'il exerce avec passion, engagement et une profonde humanité. Alors c'est vrai que l'humain, Stéphane, vous nous en avez beaucoup parlé et c'est très touchant. Et vous êtes donc médecin salarié dans une structure où vous n'avez donc pas de relation tarifaire avec vos patients, mais vous n'avez pas non plus, en parlant tarif, vous n'exercez pas ce qui est très à la mode aujourd'hui, les dépassements d'honoraires. C'est assez rare quand même pour un médecin. Et vous, ça a été une évidence ?
2: Alors, moi, je suis rentré à Bagatelle. C'est ce mode de fonctionnement qu'on m'a proposé. Et je

0: dois avouer que ça me correspond complètement. Voilà, il n'y a pas de discussion, de devis à faire avec les gens, comme un artisan ferait ou un chirurgien en libéral. Et moi, ça me correspond. Après, à chaque chirurgien a sa façon d'exercer. Mais il est vrai que quand on exerce, maintenant j'ai 11 ans d'exercice au même endroit, je me rends compte que quotidiennement, on a des gens qui viennent chercher le non-dépassement d'honoraires parce que nos concitoyens ne peuvent pas tous financer parce que les dépassements d'honoraires sont parfois élevés et les mutuelles, je le rappelle, ne prennent pas forcément toutes les dépassements d'honoraires qui sont proposés. Donc c'est plutôt agréable de travailler dans ces conditions et j'avoue que c'est une bonne chose pour les patients. C'est là que je dis qu'on rend vraiment un service public à Bagatelle.
1: Alors, en parlant de dépassement d'honoraires, donc vous n'en prenez pas, mais c'est la philosophie de Bagatelle, si je puis dire. Est-ce que vous pouvez nous dire quelle est leur motivation derrière ça?
0: En fait, ça vient de leur histoire. Bagatelle a été créée il y a donc longtemps, et c'est à l'époque où il y avait les marins qui venaient et qui d'Angleterre notamment ou d'un peu partout, et personne ne les soignait en fait. Ils arrivaient par le port de Bordeaux, ils n'avaient pas un sou et personne voulait s'en occuper. Donc c'est cette à la base, c'est ça qui a poussé les protestants à monter une fondation et à s'occuper de ces gens miséreux dont personne voulait s'occuper. Et c'est pour ça qu'il y a encore les trois ancres sur le rond-point à l'entrée de Bagatelle pour symboliser en fait l'histoire de Bagatelle. Donc l'idée, c'est de venir en aide à tout le monde, quel que soit le niveau dans la société.
1: En effet, c'est quelque chose que j'ignorais, peut-être que nos auditeurs également, effectivement. Stéphane, vous êtes encore jeune dans votre parcours et on imagine que votre regard sur la médecine est déjà bien affûté. Comment vous voyez évoluer votre métier dans les années à venir?
0: Alors, les évolutions en chirurgie, il y en a tous les ans. Déjà des évolutions techniques. Donc, on a d'ailleurs là, on va ouvrir le 3 novembre une nouvelle salle d'interventionnel de haut niveau qui nous permet d'évoluer dans nos pratiques, d'apporter en fait des techniques de plus en plus mini-invasives. On fait de moins en moins d'incisions, on fait juste des ponctions. Ça change clairement la vie des gens. Donc, ça, c'est pour ma spécialité. Après, pour moi, dans mon cursus, ben, j'espère continuer dans cette voie-là. Je me vois bien rester encore dans cet établissement parce qu'on porte plein de projets, avec notamment l'arrivée des urgences sur le site. Moi, ma philosophie, c'est de. Ce que j'aime, c'est le compagnonnage et le travail en équipe avec les mêmes personnes. Voilà, j'aime travailler avec les mêmes personnes et c'est ce qu'on a réussi à faire malgré la crise Covid qu'on a traversée. On a peu d'infirmières, peu de soignants, peu de kinés qui sont partis. On a réussi à fédérer autour de nous. Donc, mon objectif, c'est de continuer dans cette voie-là.
1: Votre métier est très prenant, exigeant, envahissant parfois, j'imagine. Comment vous trouvez l'équilibre aujourd'hui entre votre engagement professionnel et puis votre vie personnelle? Parce que vous êtes un jeune papa de trois enfants. Est-ce que vous trouvez du temps pour vous et pour votre famille?
0: Oui, alors ça, c'est une savante équation. Oui, on arrive à le trouver. Il faut pas beaucoup dormir, ça c'est le secret, et donc on n'est peut-être pas tous capables de faire ça. Donc moi, mes moments pour moi, c'est surtout le soir, quand tout le monde s'est endormi. Mais par contre, on arrive quand même à avoir une vie de famille. On arrive tout simplement parce qu'on est bien organisé au travail, puisqu'il y a une continuité des soins. Il faut évidemment s'occuper des gens 24 heures sur 24, mais les astreintes le week-end nous permettent de souffler. On va dire que quand on est une équipe de 4 chirurgiens, j'ai un week-end sur 4 de pris, et donc ça me libère le reste du temps, voilà, comme tout un chacun. Donc ça reste encore une vie totalement acceptable et conciliable avec la vie familiale, évidemment. Et puis Marianne, il faut avouer que le travail en équipe, c'est pas qu'au travail, et c'est vrai qu'à la maison, c'est une vraie équipe sur laquelle je peux compter avec une épouse qui est au quotidien, aux soins pour les enfants, pour moi, et ça, c'est mon pilier.
1: On arrive presque à la fin de l'émission, Stéphane, et si vous me permettez, j'ai une question à vous poser. Est-ce que vous avez l'impression, en regardant tout le chemin que vous avez parcouru depuis tout petit, d'être allé au bout de quelque chose, d'avoir quelque part accompli une mission de vie et d'avoir réalisé, poursuivi plutôt, ce que votre papa avait commencé?
0: Alors oui, je suis assez fier de ce parcours et je le vois à travers les yeux de ma grand-mère qui est toujours vivante aujourd'hui au moment où je parle, même si là, elle est très âgée, mais elle est encore là, elle a sa tête et quand elle me voit, je pense qu'elle voit son fils à travers moi qui a disparu trop tôt. Et ça, ça me remplit de joie parce que je sais que ça la remplit de joie. Mais je ne l'ai pas fait que pour ça, je crois vraiment que j'ai eu cette chance d'allier ma passion et rendre heureux à la fois les patients, mon entourage, c'est le plus important. Voilà.
1: Et c'est ce qui fait votre joie, parce que le slogan de RCF, c'est « La joie se partage ». Notre émission touche à sa fin. Merci infiniment, Stéphane, de nous avoir offert un peu de votre temps précieux et d'avoir partagé avec nous ce qui donne tout son sens à votre pratique de la médecine. Nous, les patients, n'imaginons pas toujours le chemin, les valeurs et les émotions qui se vivent du côté du médecin. Ce que vous nous avez transmis aujourd'hui nous rappelle qu'au-delà des techniques et du savoir-faire, c'est l'humanité qui fait la force de ce métier et qu'elle demeure au fond dans le cœur de ceux qui soignent. Merci également à Baptiste et à toute l'équipe technique qui ont contribué à la réalisation de cet épisode et je vous dis à bientôt pour un nouveau parcours à vous partager.

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2: Bonsoir à toutes et à tous, bienvenue dans ce 18-19 de l'été. Chaque soir, vous le savez, on passe une heure ensemble sur RCF Notre-Dame avec de l'info, des reportages, de l'actualité et de la culture. Le 18-19, c'est d'abord ce qu'il faut retenir de l'actualité et c'est la fin d'un long processus. Les députés sont appelés à se prononcer définitivement ce soir sur la proposition de loi visant à légaliser le suicide assisté tout en prévoyant à titre exceptionnel le recours à l'euthanasie. En mai dernier, un texte destiné à renforcer l'accès aux soins palliatifs avait déjà été adopté. Le vote solennel de la proposition de loi sera précédé de plusieurs prises de parole. Suite à l'affaire Liana, le réexamen des dossiers de violences sexuelles sur mineurs a permis d'identifier plus de 85 000 plaintes. C'est ce qu'a annoncé le garde des Sceaux Gérald Darmanin. Depuis le 8 juin, 675 personnes ont été incarcérées. Et puis c'était l'un des films les plus attendus de l'année, L'Odyssée. Le nouveau long-métrage de Christopher Nolan est sorti aujourd'hui au cinéma. Avec un budget de 250 millions de dollars et un casting porté par Matt Damon et Tom Holland, le réalisateur d'Oppenheimer revisite cette fois-ci l'œuvre mythologique d'Homère. On prendra large justement avec notre invité Michel de Jagère du Figaro qui publie un hors-série sur les pas d'Ulysse, ce héros qui près de 3000 ans plus tard continue de travailler notre imaginaire. Ce sera à 18h30. Et puis un petit mot sur la météo. Canicule, orage et incendie, la France toujours sous tension. Après plusieurs jours de forte chaleur, la vigilance reste de mise dans de nombreux départements. Alors si la canicule recule par endroits, 69 départements restent en vigilance orange, tandis que les orages gagnent le nord-ouest du pays et que les incendies continuent de mobiliser les pompiers, notamment en forêt de Fontainebleau. La société de Saint-Vincent de Paul a un nouveau président. Âgé de 68 ans, Philippe Favreau a été élu à la tête de l'association le 20 juin dernier. Il succède à Serge Castillon. C'est l'occasion ce soir, Pauline de Torsiac, de rappeler la raison d'être et les missions de cette œuvre sociale.
3: Oui, rappelons tout d'abord que la société de Saint-Vincent de Paul a été fondée il y a près de 2 siècles. C'est aujourd'hui l'un des principaux acteurs de la solidarité de proximité en France. Sa raison d'être est plus que jamais d'actualité, lutter contre la solitude, l'isolement et toutes les formes de précarité. Philippe Favreau, le nouveau président.
4: Notre raison d'être première, c'est la rencontre. La rencontre avec les plus pauvres, avec les personnes isolées, qui sont malheureusement souvent les mêmes. Voilà, c'est notre raison d'être et notre activité première. Donc les actions, c'est d'abord la visite à domicile, les personnes isolées. Vous savez qu'il y a plus de 750 000 personnes en France, qui se décrivent comme en mort sociale, c'est-à-dire sans aucune interaction sociale. C'est aussi les visites à domicile des gens dont le dernier domicile est l'EHPAD ou l'établissement hospitalier. C'est ce que nous appelons les tournées rues ou maraudes, qui sont la rencontre des gens de la rue dont malheureusement le domicile est la rue. Il y a des aides matérielles, des distributions alimentaires, des vestiaires solidaires, et toutes les formes d'aide qu'on peut imaginer et dont ont besoin les personnes que nous rencontrons. Mais la priorité, c'est bien d'abord la rencontre fraternelle.
3: La société Saint-Vincent de Paul, ce sont plus de 800 antennes locales réparties sur tout le territoire. 17 000 bénévoles, rien que ça, qui chaque jour accompagnent les plus fragiles. Philippe Favreau a été bénévole pendant 10 ans avant de devenir président. Et il y a une visite qu'il n'oubliera jamais.
4: C'est pas quelque chose de très gai ce que je vais vous raconter. Mais j'ai visité pendant quelques années dans sa maison une dame âgée qui ne manquait de rien sur le plan matériel, mais qui mourait de solitude. Et un jour où je lui rendais ma visite régulière, de la rue, j'entendais des cris terribles. Et quand je suis arrivé, j'ai dit à cette dame, mais j'entendais quelqu'un crier, elle a baissé la tête, elle m'a dit que c'était moi. Et je lui ai dit, pourquoi, qu'est-ce qui s'est passé? Pourquoi vous criez comme ça? Et elle m'a dit, parce que je suis toute seule. Un cri de détresse, mais toute seule chez elle. Enfin voilà, c'est quelque chose qui m'a glacé. Et des années après, vous voyez, j'ai ça encore avec moi.
3: Son nouvel engagement, Philippe Favreau le voit dans la continuité, rester fidèle à l'identité vincentienne fondée sur la spiritualité, la fraternité et la rencontre, préserver la mission sociale comme boussole, mais aussi renforcer la cohésion et l'efficacité de l'association.
2: Merci beaucoup Pauline de Torsac, c'était l'actualité chrétienne à réentendre sur l'appli RCF Notre-Dame. Merci d'être avec nous dans ce 18-19 en direct jusqu'à 19h. Dans un instant, une bonne info du jour avec Clara Bivulacqua. On parlera des animaux qui ont le droit eux aussi à un peu de vacances. Ce sera après The Laz.

0: Rose, c'était The Laz pour vous accompagner en ce mercredi soir sur RCF Notre-Dame.
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0: Et on retrouve Clara Bévilacqua pour la bonne info du jour. Et au menu ce soir, les animaux.
2: On sait que la période des vacances, et principalement estivale, devient synonyme d'abandon. 60 000 chiens, chats, entre autres, sont abandonnés chaque année entre juillet et août. Et si au lieu de vous en débarrasser, vous les emmenez avec vous, il existe des lieux spécialement dédiés à vos compagnons à quatre pattes. Guillaume Brun, bonjour.
3: Oui, bonjour.
2: Vous êtes directeur des opérations pour Azureva. C'est un réseau de villages vacances 100% pet friendly en France. Alors, est-ce que c'est vrai, Guillaume, que les animaux ont besoin de vacances ?
3: Alors oui, déjà merci de nous recevoir. Alors juste pour précision, nous gérons des villages vacances, mais aussi des hôtels et des résidences de tourisme un petit peu partout en France. Nous avons une trentaine de destinations. On pense effectivement que les animaux ont toute leur place chez nous. Alors comme vous, Clara, moi j'ai un animal, j'ai un chien, je ne pars jamais sans mon chien en vacances, en tout cas quand je reste en France. Nos animaux, oui, ont besoin de vacances. Nos animaux n'ont pas forcément besoin de se retrouver. Alors, soit surtout pas abandonné, mais pas non plus dans des box à attendre que leur cher maître revienne. Je pense qu'ils ont toute leur place avec leur famille.
2: Et alors, que propose Azureva pour ses chiens, pour ses chats ?
3: Alors, pour les chats et chiens, déjà, la plupart des hébergeurs en fait acceptent. Nous, on les accueille réellement. On a certains villages même qui sont dédiés avec des activités dédiées. Avec des animations canines notamment. On a mis en place une charte du propriétaire responsable. Nos animaux sont admis et accueillis dans nos accueils, dans les logements, sur les terrasses des bars, dans les parcs. On a mis en place des distributeurs de sacs de déjection sur l'ensemble de nos établissements. On a mis un cadre clair et responsabilisant. Un animal par logement, vacciné, identifié et tenu en laisse.
2: Vous avez dit que vous organisiez des activités spécialement dédiées pour les chiens, c'est-à-dire ?
3: Alors, c'est principalement sur notre village de Longeville-sur-Mer. On a des balades éducatives avec des éducateurs spécialisés. On a des ateliers d'éducation canine, des balades de découverte de plage, des activités de pistage, des initiations au premier secours pour son chien, des parcours d'obstacles. C'est déjà pas mal.
2: C'est déjà pas mal, effectivement. Est-ce que toutes les personnes qui viennent, ce sont des personnes, donc des maîtres avec leurs chiens, ou est-ce qu'il y a aussi des personnes qui n'ont pas d'animaux et qui veulent justement en profiter pour être un petit peu proche d'animaux ?
3: Alors, on n'a pas vraiment identifié des personnes qui viennent en vacances pour être proche d'animaux, mais néanmoins, sur Longeville, pour ne pas le nommer à nouveau, on a des rencontres en fait, entre propriétaires et non-propriétaires pour parler chats et chiens.
2: Vous parlez de Longeville-sur-Mer parce que ce site est particulier par rapport aux autres ?
3: Ce site a été en fait un site pionnier chez nous à accueillir les animaux et notamment les chiens. On en avait fait un village spécialisé dans cet accueil-là. Et puis, après de vastes discussions chez nous, j'ai fait part encore une fois que j'aimerais partir au sein de nos établissements, mais que je ne partirai jamais sans mon chien. Et nous accueillons maintenant les chats et chiens depuis 2024 sur l'ensemble de nos établissements.
2: Mais que vous disent alors les personnes qui viennent en vacances justement dans ce type de village avec leurs animaux de compagnie ? Est-ce que vous auriez des témoignages à nous partager ce matin ?
3: On peut avoir quelques témoignages. On a des clients qui viennent depuis de nombreuses années et qui traversent toute la France. C'est amusant de voir comment les chiens retrouvent leurs copains d'année en année. L'année dernière, nous avons remis un trophée à un chien et ses maîtres. C'était le millième chien accueilli à Longeville.
2: Et donc même les chiens sont contents de se revoir alors.
3: Il faut croire.
2: Est-ce que vous, avec votre chien, du coup, Guillaume Brun, vous allez justement donc dans ce type de village alors ?
3: Tout à fait. Quand je voyage en France, je vois souvent mon fils, notamment, avoir la petite larmichette quand on quitte le chien. Et aujourd'hui, on reste avec notre chien, on part partout avec notre chien, il nous suit partout. Et puis, tant pis pour les établissements qui ne souhaitent pas nous accueillir. On souhaite rester en famille.
2: Et donc vous restez en famille, donc avec votre chien aussi également qui fait partie de la famille. Un grand merci Guillaume Brun, je rappelle, vous êtes le directeur des opérations pour Azureva. Vous nous parliez ce matin de ces nombreux hôtels, de ces réseaux de villages vacances qui accueillent les animaux partout en France. On le rappelle, ce sont 60 000 chiens et chats qui sont abandonnés chaque année entre juillet et août.
0: Merci.
3: Et vous êtes la bienvenue chez nous.
2: Bah, c'est noté, merci beaucoup.
0: Et c'était la bonne info avec Clara Bivilacqua sur RCF Notre-Dame. La bonne info, c'est tous les matins dans la matinale présentée par Simon Tatro. Allez, un petit coup d'œil sur la suite de ce 18-19, toujours en direct. On parlera cinéma avec la sortie de l'Odyssée de Christopher Nolan qui s'attaque à l'un des récits fondateurs de notre civilisation. Et à cette occasion, le Figaro hors série prend le large également avec un numéro exceptionnel, l'Odyssée sur les traces d'Ulysse. Alors pourquoi l'histoire d'Ulysse nous parle-t-elle encore autant? Que savons-nous du monde qui a vu naître l'Odyssée? Ce sera avec Michel de Gégère, journaliste et directeur du Figaro hors série. Et puis un petit peu plus tard, on retrouvera Philomène Dubois. Bonsoir Philomène.
4: Bonsoir Melchior.
0: Demain dans l'info, c'est le début de 4 jours de fête et de musique au Festival des Vieilles Charrues.
4: Et oui, le festival breton a survécu à la vague de chaleur qui a emporté plusieurs festivals fin juin. Les Vieilles Charrues célébreront donc bien leur 34e édition avec au programme Vanessa Paradis, Aurel San, Aya Nakamura et plus de 70 autres groupes. 70 000 personnes sont attendues chaque jour.
0: Ce sera tout à l'heure à 18h50 dans ce 18-19. Il est 18h14, que s'est-il passé aujourd'hui dans l'histoire? Réponse avec Bruno Fuma.
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5: Aujourd'hui, nous sommes le 15 juillet. Entamé le 7 juin 1099, le siège de Jérusalem est le point d'orgue de la première croisade. Bien préparée à subir un siège, la ville résiste aux croisés jusqu'au 15 juillet 1099 où elle est prise. Une fois entrée dans la ville, les croisés vont tuer tous les musulmans. Les juifs sont brûlés dans leur synagogue, des tueries qui dureront jusqu'au lendemain matin. La ville devient la capitale du royaume latin de Jérusalem. Le premier chef de ce royaume, c'est Godefroy de Bouillon. Ce dernier refuse de prendre le titre de roi dans la ville où est mort le Christ, préférant celui d'avoué du Saint-Sépulcre. La ville de Jérusalem sera reprise par les musulmans en 1187. Indépendante depuis 1960, Chypre connaît depuis le milieu des années 60 des troubles entre ses composantes grecques et turques. Le 15 juillet 1974, le pays vit un coup d'État.
6: Ce qui est certain, c'est qu'un coup d'État militaire s'est déroulé. La garde nationale a pris le pouvoir et un nouveau président de la République aurait été désigné, M. Nikolaou Samson, propriétaire d'un journal chypriote proche du gouvernement grec.
7: Le coup d'État à Chypre est grave, car il risque de rallumer la vieille querelle qui oppose chypriotes grecs et turcs, d'opposer deux membres importants de l'OTAN et de briser la détente.
5: Le président Makarios reprendra ses fonctions en décembre 1974. Entre-temps, les Turcs auront débarqué dans la partie nord de l'île, provoquant de fait un partage de Chypre en deux entités. L'une, reconnue par la communauté internationale et membre de l'Union européenne, l'autre, soutenue par la Turquie. Après 4 ans de combat, comment finir la guerre? Le haut commandement allemand a la réponse, c'est la seconde bataille de la Marne. Elle débute le 15 juillet 1918.
8: Le haut commandement allemand, les maréchaux Ludendorff et Hindenburg en tête, élaborent un plan. Il s'agit de franchir la Marne et de s'ouvrir la route de Paris. Le 15 juillet 1918, le coup d'envoi de cette offensive est lancé. Rapidement, les premières lignes françaises tombent, permettant aux Allemands d'établir des ponts flottants sur la Marne. Un succès de courte durée. Et le 18, Foch lance sa contre-offensive généralisée qui permet en quelques semaines de reconquérir l'ensemble des territoires abandonnés. Un véritable tournant qui va précipiter la défaite allemande.
5: Pour avoir remporté la seconde bataille de la Marne, le généralissime allié Ferdinand Foch est fait maréchal le 7 août 1918.
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5: À la page culture, c'est en 1606, le 15 juillet, que naissait le peintre et graveur néerlandais Rembrandt. Il est considéré comme l'un des plus grands artistes de l'histoire de la peinture. Il disparaît en 1669. Et puis, c'est le 15 juillet 1966 que voyait le jour Irène Jacob, actrice. Elle reçoit le prix d'interprétation féminine à Cannes pour sa participation au film « La double vie de Véronique ». Irène Jacob a également fait une incursion dans le monde de la musique.

0: suis pas tout à fait d'accord.
1: Irène Jacob et Vincent Delerme pour finir ce jour dans l'histoire présenté par Bruno Fuma, à réentendre tout l'été sur notre site rcf.fr et sur l'application RCF Notre-Dame. Changer le monde, ça commence ici, et en l'occurrence ce soir, dans le Rhône. En France, la moitié des féminicides sont commis en zone rurale, alors même que ces territoires ne regroupent que 30% de la population. La protection des femmes victimes de violences conjugales constitue donc un enjeu majeur dans nos campagnes. Un exemple à Saint-Clément-sur-Valsonne, une commune de 900 habitants, située dans le pays de Tarare. Voici un reportage signé Jean-Baptiste Cocagne.
2: Eh bien, nous rentrons dans la pièce principale, la pièce de vie. Donc, avec une cuisine tout équipée, de la vaisselle, tout le kit d'accueil d'urgence.
3: Le tour du propriétaire de ce T3 refait à neuf est assuré par Sylvie Martinez, la maire de Saint-Clément-sur-Valsonne. C'est elle qui a eu l'idée de ce logement d'urgence pour femmes victimes de violences.
2: C'est une cause qui me tenait à cœur. Je suis à la retraite, mais avant j'étais fonctionnaire de police. Et j'ai côtoyé la violence, cette violence-là, parmi d'autres. Et j'ai vu les carences du système. Notre système social d'assistance est très bien, mais quand vous n'avez pas de logement à proposer aux personnes en détresse, eh ben vous n'en avez pas. On avait des projets de réhabilitation de différents bâtiments communaux dans notre village et j'ai proposé cette idée.
3: Adoptée à l'unanimité par le conseil municipal, financée par la commune, le département du Rhône et l'État, ce logement est géré par le Centre communal d'action sociale dont fait partie Agnès Chapon, bénévole.
4: Moi je trouve ça très très important d'aider les autres. S'il faut faire le ménage, s'il faut faire des choses comme ça, je viens. Pour la première utilisation, nous étions 4 ou 5 et nous avons tout remis à propre pour que la personne soit accueillie dans les meilleures conditions.
3: Et ce sont justement ces conditions d'accueil qui font toute l'utilité de ce logement, selon Mandana Etemad. Elle est codirectrice de l'association Solidarité Femmes Beaujolais, qui a passé une convention avec la commune pour l'arrivée des femmes dans cet appartement d'urgence.
5: Ces premières heures de mise en sécurité, en fait, elles sont fondamentales, elles sont décisives. En fait, il faut que le logement permette de, à la fois, se sentir en sécurité de par sa situation géographique, mais aussi les commodités qu'elle va trouver, pouvoir se sentir bien accueillie immédiatement. Est-ce qu'il y a du linge? Est-ce qu'il est propre? Est-ce que je peux tout de suite aller me coucher? Est-ce qu'il y a le nécessaire pour l'hygiène? Parce que parfois, elle part de chez elle avec rien. Et puis, des choses anodines, l'équipement de la cuisine. Est-ce que tout de suite, je peux faire un bon repas? Est-ce que je peux me penser à autre chose? Penser à autre chose du fait que j'ai dû fuir mon domicile, ma vie, en quelques heures, et que je ne sais pas ce qui se passera demain pour moi et pour mes enfants.
3: Marjorie Noé a passé 2 mois dans ce logement d'urgence l'été dernier. Aujourd'hui, elle vit dans le Nord, loin de son passé de violence.
6: C'est vraiment un lieu nécessaire pour pouvoir se reconstruire et dire stop, non, je ne retournerai pas, quoi. La mairie de Saint-Clément a vraiment fait de ce lieu un lieu très sécurisant, aussi bien au niveau des fermetures de portes, de l'accès dans l'immeuble. J'avais l'impression d'être dans un coco de protection, d'être déjà bien accueilli, sans jugement, d'être aidé, parce que au niveau des démarches administratives, c'est pas facile, de pouvoir recevoir son courrier. La mairie a fait le nécessaire pour que mon courrier arrive à la mairie. Je crois que c'est ça qui m'a... Oui, ça m'a sauvée.
4: 2028, donc les boîtes de conserve,
2: c'est bon. Et puis la farine... Oula, 11-2024 la farine. Donc on l'emmène.
3: Et en attendant la prochaine personne accueillie, la mère et la bénévole du CCAS font le tri dans les placards pour que tout soit prêt en cas de besoin.
2: On ne le laissera pas.
1: Voilà un reportage signé Jean-Baptiste Cocagne de RCF Lyon pour vous accompagner.
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1: Et si on ouvrait un livre pendant les vacances? Tout cet été, on vous donne quelques idées de lecture. Et ce soir, direction Reims avec Alexis Claudreitz. Bonjour.
8: Bonjour. Aujourd'hui, on se retrouve à la procure Largeron de Reims en compagnie de Joachim Boitrel, libraire depuis 20 ans dans ces lieux. Il se définit comme un lecteur pour tout le monde qui va du polar sanglant aux histoires d'amour. Et il faut dire aussi, Joachim, que c'est un habitué de notre chronique estivale libraire à l'air libre puisque chaque année, il se prête au jeu. Bonjour Joachim.
9: Bonjour à tous.
8: Merci d'être avec nous en cet été 2026. Et pour ce mois de juillet, vous nous proposez de lire « Les fantômes de Sherwater » de Charlotte McConaghy aux éditions Gaïa Actes Sud. Pourquoi ce choix, Joachim ?
9: Parce que c'est un roman qui va embarquer tout le monde selon leurs goûts différents. L'histoire se passe sur l'île de Shearwater, qui est une île qui n'existe pas, qui est une île qui est dans l'océan Austral, au large du pôle sud, et c'est balayé par les vents du pôle sud. Et depuis 8 ans, sur cette île, on a un père et ses 3 enfants qui s'occupent d'un phare et aussi d'un complexe scientifique qui est juste à côté. Et ils sont là depuis des années, tout se passe bien. Et puis un jour, on trouve sur la plage le corps d'une femme. Elle est encore en vie, elle est en mauvais état. Et le roman va commencer avec cette apparition. Qu'est-ce qu'elle fait là? Comment elle est arrivée ici?
8: Vous venez de nous donner en quelque sorte la 4e de couverture des fantômes de Shearwater. Vous, pourquoi c'est une lecture qui vous a particulièrement plu et pourquoi vous la conseillez aux auditeurs de RCF, Joachim Boitrel?
9: Ce qui est fascinant avec ce roman, c'est que c'est pas un polar et pourtant il y a du suspense. C'est pas un roman écologique, mais pourtant on apprend plein de choses sur ce sujet-là. C'est pas une romance et il y a quand même une histoire d'amour, voire plusieurs. Et c'est pas une saga familiale et pourtant on va découvrir plein de secrets au fur et à mesure du roman. Et on est attrapé très très vite. Moi je l'ai vendu, je l'ai proposé à plein de clients qui sont revenus emballés parce que ça peut plaire vraiment à plein plein de monde. Et en plus il vient d'être célébré parce qu'il vient d'avoir le prix des libraires 2026.
8: Donc une très belle sélection pour cet été, Les Fantômes de Shearwater de Charlotte McConaghy aux éditions Gaïa Actes Sud. Joachim Boitrel, vous venez de nous expliquer pourquoi ce choix, pourquoi vous conseillez cette lecture aux auditeurs de RCF. Ne serait-ce que quand on regarde ce livre aussi, ce qui est très sympa, c'est qu'il est très coloré. La couverture donne envie tout de suite d'aller toucher le livre, de regarder ce qu'il se passe à l'intérieur.
9: Oui, la couverture alerte. On a envie de plonger dans cette couverture avec ce phare, cette mer, ce bleu qui attire le regard. Et en plus, on en fait un très beau livre parce que même les pages, les bords des pages sont vraiment belle.
8: Et vous qui disiez être un lecteur pour tous, par rapport à ce que vous avez défini, finalement, ça veut dire que n'importe qui, au bord de la plage, en randonnée en montagne, lorsqu'il se pose quelques instants, ou pourquoi pas le soir avant de dormir, eh bien, va se retrouver dans cette histoire et va certainement, on l'espère en tout cas, prendre du plaisir dans sa lecture.
9: Normalement, ça devrait bien fonctionner. Dès les premières pages, on est happé parce qu'il y a ce mystère, il y a tous ces éléments dont je vous ai dit, entre l'ambiance romanesque, les histoires d'amour, le polar, voire le thriller. Il y a un vrai mystère jusqu'à la fin, et il y a une fin qui est extraordinaire.
8: Qu'évidemment qu'on ne va pas dévoiler et qu'on va laisser découvrir aux auditeurs de RCF. C'était votre sélection pour ce mois de juillet, Les Fantômes de Shearwater de Charlotte McConaghy aux éditions Gaïa Actes Sud. Merci Joachim Boitrel d'avoir été avec nous. Et cette année, petite spécificité, on se retrouve de nouveau en août sur RCF. À très bientôt.
9: Eh bien, à très bientôt, bel été.
1: Et c'était Libraire à l'air libre avec Alexis Claude Reitz et des idées lecture. On vous en donne pendant tout l'été. Et justement, dans un instant, on vous donnera plutôt l'idée d'un magazine emmené sur la plage avec le Figaro hors série sur l'Odyssée à l'occasion de la sortie du film L'Odyssée de Christopher Nolan. Je vous en dis plus dans un instant avec notre invité Michel de Gégère. Ce sera après cette chanson, ce duo Vianney et Zazie sur RCF Notre-Dame.

0: Comment on fait, c'était Vianney et Zazie sur RCF Notre-Dame. À tout de suite.
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0: Il est 18h30, merci pour votre écoute et votre fidélité avec les titres de l'info. Et c'est la fin d'un long processus, les députés sont appelés à se prononcer ce soir sur la proposition de loi visant à légaliser le suicide assisté, tout en prévoyant à titre exceptionnel le recours à l'euthanasie. En mai dernier, un texte destiné à renforcer l'accès aux soins palliatifs avait déjà été adopté. Le vote solennel de la proposition de la loi sera précédé de plusieurs prises de parole qui sont ailleurs en cours à l'Assemblée nationale. Suite à l'affaire Liana, le réexamen des dossiers de violences sexuelles sur mineurs a permis d'identifier plus de 85 000 plaintes. C'est en tout cas ce qu'a annoncé le garde des Sceaux, Gérald Darmanin. Depuis le 8 juin, 675 personnes ont été incarcérées. On va prendre le large dans un instant avec notre invité Michel de Gégère du Figaro hors série pour parler de l'Odyssée, ce film de Christopher Nolan qui vient tout juste de sortir. Et puis je vous fais quand même un petit point sur la météo parce que canicule, orage et incendie, la France est toujours sous tension. Après plusieurs jours de forte chaleur, la vigilance reste de mise dans de nombreux départements. Si la canicule recule par endroits, 69 départements restent en vigilance orange, tandis que les orages gagnent le nord-ouest du pays et que les incendies continuent de mobiliser les pompiers, notamment en forêt de Fontainebleau. Christopher Nolan s'attaque à l'un des récits fondateurs de notre civilisation, l'Odyssée d'Homère. À l'occasion de la sortie de son film aujourd'hui, le Figaro hors série prend le large, lui aussi, avec un numéro exceptionnel, l'Odyssée sur les traces d'Ulysse. Un voyage dans le monde d'Homère, mais aussi dans les pas d'un héros qui, près de 3000 ans plus tard, continue de travailler notre imaginaire. Alors pourquoi l'histoire d'Ulysse nous parle-t-elle encore autant? Que savons-nous du monde qui a vu naître l'Odyssée? Et que reste-t-il derrière le mythe? On en parle en direct ce soir avec notre invité. Bonsoir Michel de Gégère.
5: Bonsoir Melchior.
0: Merci beaucoup d'être avec nous. C'est un plaisir de vous recevoir sur RCF Notre-Dame. Vous êtes journaliste, directeur du Figaro Histoire et du Figaro hors série. Vous l'avez vu ce film, l'Odyssée de Christopher Nolan. Un avis?
5: C'est un avis mitigé, disons oui. Que c'est pas déshonorant, mais c'est un grand film américain qui raconte une histoire assez linéaire d'un héros qui n'est pas sans mérite, mais en tout cas n'a pas, à mon avis, les caractères d'Ulysse. Ce n'est ni un homme très rusé, ni un homme très amusant, ni un homme très disert. C'est un guerrier qui a un petit peu des états d'âme et qui erre en Méditerranée sans grande signification. Si, il y a quand même une très très bonne idée, il faut le dire. Il a fait de Ulysse quelqu'un qui, ayant vu la chute de Troie, il a vu le pressentiment de la chute de son propre monde. Il a rattaché, vous savez qu'après la guerre de Troie, il y a eu un effondrement des royautés mycéniennes d'où étaient issus les guerriers qui étaient allés faire le siège de Troie. Et il s'est appuyé sur ce fait pour faire régner une espèce d'angoisse sur le film, l'angoisse de la perte, l'angoisse de la destruction de la civilisation. Mmh. Et donc, dans la ville qui s'est effondrée sous ses yeux, Ulysse a vu le pressentiment de sa propre perte.
0: Et ça, en tout cas, vous l'avez senti dans ce film.
5: Ça, c'est très très net dans le film, alors que ça n'est pas du tout présent dans l'épopée d'Homère. Mais c'est une innovation qui est assez intéressante, puisqu'il le rattache, il rattache en fait au contexte historique.
0: Et chacun se fera à son avis avec ce film à 250 millions de dollars de budget, l'Odyssée de Christopher Nolan. 3000 ans après, Michel de Gégère, Ulysse a toujours des choses à nous dire.
5: Bah, Ulysse a des choses à nous dire, nous, comme il a eu des choses à dire dans toute l'histoire. C'est quand même une épopée qui a traversé l'histoire, qui a traversé la culture occidentale, que nous n'avons cessé de lire, nos ancêtres n'ont cessé de le lire. Et si vous voulez, c'est dans l'essence même, finalement, de ces deux épopées, l'Iliade et l'Odyssée, qui sont des épopées qui sont composées, mises en forme au 8e siècle, oui. Et qui racontent des événements qui se sont déroulés 4 siècles avant. Et je pense que l'un des ressorts du succès de ces épopées, c'est qu'il y a toujours eu un sentiment d'étrangeté dans le fait que ces héros étaient animés, ces héros qui étaient pris dans un passé lointain, étaient animés des mêmes passions, des mêmes hésitations, des mêmes idéaux que les gens qui entendaient la récitation de ces épopées. Et à travers ça, Homère a fait prendre conscience des permanences de la nature humaine, des permanences de la condition humaine. C'est vraiment, je pense, la spécificité de ces épopées, c'est de mettre en avant la permanence des passions et des idéaux qui habitent l'âme humaine. Et c'est ce qui a aussi permis, si vous voulez, l'extraordinaire fécondité de ces épopées, c'est que toutes les époques se sont retrouvés dans les sentiments, si vous voulez, quand Télémaque est un jeune homme qui a le sentiment du manque du fait de l'absence de son père, quand Ulysse est un homme qui cherche à rentrer chez lui parce qu'il pense que la vie c'est d'être avec sa femme et ses enfants sur sa terre à faire fructifier son jardin, et ce sont des sentiments qui sont qui parlent à tout le monde et qui n'ont cessé de traverser les époques.
6: C'est un peu un anti-héros, ou en tout cas un héros imparfait, parce qu'on peut comparer à Hector ou Achille. Ulysse, il incarne peut-être pas forcément à 100% cette vertu héroïque pure.
5: Voilà. Dans l'Iliade, on a des héros à admirer. Dans l'Odyssée, c'est plus compliqué. Ah. C'est plutôt le malin, Ulysse. C'est le malin qui ment tout le temps, qui trompe. Et donc, il n'a pas effectivement le caractère absolument admirable d'Hector ou le caractère extraordinaire de la vaillance d'Achille. Lui, c'est plutôt le...
6: Il est moralement complexe,
5: Il est moralement complexe. Mais ce qui est très frappant quand vous lisez ou relisez l'Odyssée, c'est que pourtant la moralité est permanente, c'est-à-dire que pas forcément dans la bouche d'Ulysse, mais dans les commentaires, dans les paroles des dieux, c'est un monde qui est habité par l'idée que les infractions à la morale se payent un jour ou l'autre. Et ce n'est pas un monde immoral, le monde d'Ulysse, mais simplement les imperfections d'Ulysse nous renvoient à nos propres imperfections et nous font comprendre que l'idéal que propose l'Odyssée, il est atteignable même par des hommes imparfaits comme est Ulysse. Oui.
6: Michel de Gégère, vous êtes journaliste au Figaro, vous êtes à l'origine de ce Figaro hors-série qui s'intitule « L'Odyssée sur les traces d'Ulysse ». C'est un magnifique hors-série à mettre entre toutes les mains pendant l'été, à emmener sur la plage. Pourquoi vous avez voulu traiter ce sujet ?
5: Alors, il y avait l'occasion, effectivement, du film. Oui. Il y avait vous dites vous-même, c'est un mythe fondateur. Enfin, c'est quand même, ça fait partie des textes fondateurs de notre civilisation. Et en même temps, il se trouve qu'avec l'Odyssée, on a la chance que c'est un mythe qui se déroule dans des paysages de rêve. C'est la Méditerranée, c'est le soleil, c'est la mer. Et donc il y avait l'occasion de faire à la fois un beau voyage et un voyage dans le temps à travers ce monde d'Homère. C'est un petit peu, si vous voulez, une des choses que je regrette du film, c'est que le film, ça se passe sous un ciel bas et gris, avec des tempêtes, une mer grise, et la beauté de la Méditerranée n'est pas du tout mise en scène. Alors dans notre numéro, on a essayé,
6: on voit la beauté de
5: montrer le caractère solaire de cette épopée.
6: Comment vous l'avez construit ce hors-série ? Parce qu'il y a à la fois, évidemment, 12 journées dans la vie d'Ulysse où on arrive à voir un petit peu ce qui se passait. Et puis, il y a aussi un échange passionnant avec Sylvain Tesson qui, lui, s'est basé un peu sur Victor Bérard, qui était le premier, on va dire, grand traducteur de l'Odyssée d'Homère. Alors, j'exagère un petit peu, mais en tout cas,
5: c'est une des plus belles traductions.
6: Mais voilà, qui avait tenté de reconstituer les voyages d'Ulysse.
5: On a essayé de faire dialoguer, comme l'Odyssée le fait, l'histoire, la géographie. Et le mythe, puisque c'est ça l'Odyssée. Donc notre numéro, on fait sa part au mythe, c'est-à-dire qu'il y a un côté où on met en scène l'Odyssée pour les gens qui ne l'ont plus en mémoire ou qui ne l'ont jamais lu, en les incitant bien entendu à aller le lire, mais en leur donnant les données nécessaires pour comprendre de quoi il retourne. Il y a toute une dimension mythologique, mais nous avons aussi fait appel à des historiens pour nous éclairer sur le monde d'Ulysse, le monde historique dont cette épopée est inspirée. On sait qu'en réalité, l'Odyssée mélange plusieurs périodes, hein, comme l'Iliade aussi, c'est-à-dire à la fois il y a des souvenirs de la royauté mycénienne, civilisation tout à fait éclatante, et puis d'autres éléments qui sont tirés des âges obscurs, c'est-à-dire cette période entre 1200 avant Jésus-Christ et 800 avant Jésus-Christ, où l'écriture avait disparu, où les royautés s'étaient effondrées dans une atmosphère beaucoup plus chaotique, et puis d'autres éléments qui sont plutôt du monde d'Homère, du monde du 8e, 9e siècle avant Jésus-Christ, et donc les historiens essayent de nous éclairer sur la part d'histoire qu'il y a dans l'Iliade et l'Odyssée, et la part de légende, et voilà. Et puis en même temps, nous avons voulu mettre en évidence la géographie, puisque cette épopée se déroule dans des endroits merveilleux, c'est la Méditerranée, il n'y a rien de plus beau, et donc on a suivi, effectivement, sur les traces de Victor Bérard et de Sylvain Tesson, nous avons suivi l'itinéraire d'Ulysse, puisque Sylvain a lui-même, en 2019, refait les navigations d'Ulysse, d'après les indications de Victor Bérard. Il fait une très très belle évocation de ce qu'il appelle la géographie mythologique sur les traces de ce héros.
6: Avec des magnifiques photos à retrouver dans ce hors-série sur l'Odyssée dans le Figaro, Michel de Gégère. Et puis des illustrations, il faut qu'on en parle. Alors à la radio, c'est toujours un petit peu compliqué, mais sous la forme de vases grecs ou de poterie grecque, Michel de Gégère.
5: Je dois dire qu'il y a un dessinateur qui s'appelle Mathias Del Carmine qui nous a fait une série de 12 pleines pages qui sont inspirées des vases à figure rouge ou des vases à figure noire qui étaient en usage entre le 6e et le 6e, 5e, 4e siècle. C'est la grande époque de ces vases. Et il a fait une illustration de l'Odyssée à partir de ces vases qui est sublime.
6: Vous en êtes fier de ce hors-série?
5: Franchement, ça fait partie des choses qui redonnent un peu une justification au fait de faire ce métier. Si vous voulez, quand on a la chance de pouvoir publier des numéros qui sont consacrés à des mythes qui parlent autant à notre mémoire et à pouvoir faire des réalisations, j'espère, de cette qualité en essayant d'être des passeurs, si vous voulez. Mon rêve, c'est que à la fin de la lecture de notre numéro, chacun se rue sur une traduction de l'Odyssée et la lise à son tour, parce que c'est vraiment une lecture extraordinairement nourrissante et encore une fois extraordinairement morale. Moi, j'ai relu pour la réalisation de ce numéro et si vous voulez, j'ai été complètement saisi.
6: Il faut s'accrocher quand même.
5: L'Odyssée, pas du tout. Ça, c'est très très agréable à lire. C'est très agréable. C'est un roman. Ça se lit à toute allure. C'est beaucoup plus intéressant que que 100% des productions actuelles. Mais vous avez des choses qui sont complètement saisissantes. Il y a une phrase à un moment donné. Il y a beaucoup d'insistance et ça, le film le reprend sur l'hospitalité, sur le fait que frapper un pauvre, frapper un mendiant est une honte. Et il y a cette phrase extraordinaire. Je crois que c'est Pénélope, mais je n'en suis pas sûr, qui à un moment donné, dans l'Odyssée, dans le texte d'Homère, dit. Le pauvre, le mendiant, c'est l'image de Dieu. Ça, c'est 750 ans avant Jésus-Christ. Vous avez cette idée que le pauvre est l'image de Dieu. Je trouve ça absolument bouleversant que sans le secours de la révélation, un poète et finalement toute une nation, parce que l'Odyssée a nourri toute l'imaginaire des Grecs, est vécu dans cette idée que les pauvres étaient l'image de Dieu.
6: Et que finalement, la véritable grandeur d'Ulysse, elle réside dans son humanité imparfaite.
5: Imparfait.
6: À l'image de...
5: Bah, notre image. C'est-à-dire que ça n'est pas un héros bodybuildé qui arrive à faire des prodiges inaccessibles. Quelquefois, oui, il y a toute une partie fantastique dans l'Odyssée, le cyclope, les lestrigeons. Il y a toute une partie de bagarre qui est un petit peu onirique, mais même... On peut se demander d'ailleurs si c'est pas Ulysse qui raconte... C'est toujours raconté par Ulysse. On peut se demander si ce n'est pas aussi un peu un galégeur. Ouais. Mais il y a ce côté. D'ailleurs, on l'appelle les Phéaciens chez qui il est reçu. Dites, cet hôte qui dit si bien. Ulysse, c'est l'homme qui dit si bien. Donc, il est très fort pour raconter, etc. Mais il y a chez lui un mélange de faiblesse. Si vous voulez, même quand il affronte le cyclope, il arrive à tirer ses hommes des griffes du cyclope. Et puis, une fois qu'il est hors de portée, il se moque de lui, il l'interpelle. Et il est à deux doigts, si vous voulez, par forfanterie, de remettre en question... toute sa victoire. Donc ça n'est pas le héros parfait, c'est le héros imparfait, mais justement parce qu'il est imparfait, eh bien, il est imitable, il est à notre portée. Et ses vertus sont à notre portée.
6: Un héros imparfait qu'on peut lire dans ce Figaro hors série, l'Odyssée sur les traces d'Ulysse. Merci beaucoup, Michel de Gégère, d'avoir été avec nous. C'était passionnant. Je rappelle que vous êtes journaliste et directeur du Figaro hors série, du Figaro. Le deuxième, c'est Histoire ?
5: Le Figaro Histoire.
6: Histoire,
5: oui.
6: Exactement. Merci beaucoup d'avoir été avec nous en direct sur RCF Notre-Dame. De la musique avec un chanteur qui s'appelle Ulysse, justement, à cette circonstance. On écoute Morphée et puis on se retrouve dans quelques instants avec les leçons d'histoire de Louis Dauphren. On parlera du pétrole pendant la Seconde Guerre mondiale.

0: Morphée, c'était le chanteur Ulysse sur RCF Notre-Dame.
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0: Il est 18h46, place à l'histoire, avec un grand H, parce que comprendre le passé, c'est aussi mieux appréhender le présent. Nous retrouvons tout l'été le meilleur de Louis Dauphren avec ses passionnantes leçons d'histoire.
2: On n'a pas de pétrole, mais on a des idées, vous savez. C'est ce que disait le slogan il y a quelques années déjà. Maintenant, je ne suis pas sûr qu'on pourrait faire une telle campagne comme celle qu'on a pu connaître dans une époque un petit peu plus lointaine. En tout cas, le pétrole donne aussi des idées. Et on sait que dans la géostratégie, le pétrole est un élément clé et Daniel Fellmann va nous en parler. Il est docteur en histoire, spécialiste de la Seconde Guerre mondiale et il publie aux éditions Passé Composé Le pétrole pendant la Seconde Guerre mondiale. Ça n'est pas d'aujourd'hui avec le Venezuela, l'Iran ou d'autres pays en Afrique qui sont des puissances pétrolières, le Nigeria par exemple, ou l'Angola où les populations ne sont pas forcément bien traitées parce que la manne pétrolière suscite en interne pour les États beaucoup de corruption et aussi de rivalité à l'intérieur des États. Bonjour Daniel Fellmann.
3: Bonjour, est-ce que vous m'entendez ?

0: de la meilleure essence d'aviation que les Allemands? Est-ce que ça leur a permis de gagner certaines des batailles? Un angle financier, il y a des enjeux d'argent pour essayer d'acheter le pétrole qui est disponible sur le marché. À ce jeu-là, les Allemands ne sont vraiment pas les plus forts. Mais aussi, on peut parler de l'impact social, surtout par exemple sur une France occupée qui, du jour au lendemain, est privée de pétrole une fois que les Allemands sont là. Et c'est un pays qui était très motorisé, qui fonctionnait beaucoup au pétrole. Qu'est-ce qui arrive quand le robinet est coupé du jour au lendemain? Donc le pétrole a un révélateur d'énormément de dynamique.
1: Est-ce que dans la conduite de la guerre faite par l'Allemagne, on a évidemment l'assaut sur le Caucase hein, dont vous avez parlé? Est-ce qu'il y a des batailles mémorables autour de champs pétroliers?
0: Et les Allemands arrivent à la limite des champs pétroliers du Caucase. Ils en capturent un petit qui fait seulement 10% de la production. Le plus mémorable là-dessus, c'est que les Soviétiques l'ont entièrement rasé. Ils ont fait une politique de terre brûlée exhaustive. Quand le géologiste en chef allemand arrive sur place, il se lamente en disant « il faut apporter chaque clou ». Et le résultat, c'est que les Allemands n'ont pas le temps d'extraire le moindre pétrole avant de s'en faire chasser quelques mois plus tard.
1: Est-ce que du côté allié, le fait que le débarquement ait pu avoir lieu, que l'Europe a pu donc être libérée aussi par les Américains, même si les Russes ont fourni l'essentiel de cet effort de libération, est-ce qu'il a été énergétique du côté de l'Amérique et de sa logistique?
0: Alors, complètement. D'abord, les alliés, je pense les Britanniques et les Américains, culturellement, ce sont des forces qui se battent au-delà des mers, donc ils pensent à leur logistique de façon intrinsèque. Et en pratique, peut-être jusqu'à la moitié du flux de ravitaillement qui a atteint le Royaume-Uni, c'est du carburant pétrolier. On peut brûler tout ce qu'un pétrolier, ce qui est énorme, hein, tout ce qu'un tanker contient en une nuit de bombardement sur l'Allemagne. Les livraisons et la consommation explosent. Toutefois, il y a tellement de pétrole disponible aux États-Unis et tellement de bateaux qui sont construits pour ça qu'il n'y a à aucun moment un risque de pénurie.
1: Un dernier point, Daniel Fellman, si on revient sous l'angle militaire, on se souvient que les chars de Rommel se sont arrêtés dans le désert faute de pétrole.
0: En tous les cas, c'est ce que Rommel dit. Rommel blâme ses défaites sur toutes les raisons possibles, sauf sur sa propre compétence. Bien sûr, c'est la seule chose qu'il ne dit pas. Donc, entre autres, le pétrole. Et en réalité, l'étude détaillée des sources montre que, comme il était à un jet de pierre du canal de Suez, eh bien, les Italiens comme les Allemands lui ont envoyé le maximum de ravitaillement possible pour saisir cette occasion. Seulement, Rommel n'a jamais vraiment fait attention à sa logistique et beaucoup de ce carburant a été gâché simplement pour s'approcher du front et ensuite faute d'adéquation entre les moyens combattants et la taille du tuyau de ravitaillement qu'il y avait derrière.
1: Ça a été le maillon faible de l'Allemagne, la logistique finalement.
0: En tous les cas, quand elle se battait en Afrique du Nord, il n'y a aucun doute, oui.
1: Merci beaucoup, Daniel Fellman. Le pétrole dans la Seconde Guerre mondiale, aux éditions Passé Composé. Vous êtes docteur en histoire à l'École des hautes études et en sciences sociales, spécialiste de cette période. Et vous avez publié plusieurs biographies, dont celle de Montgomery. Merci beaucoup d'avoir été des nôtres ce matin dans Leçon d'histoire.
2: 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Demain à 10h, dans un reportage radio-guidage, on vous emmène en Normandie à la découverte de la brasserie de l'abbaye de Saint-Vendry qui fête ses 10 ans cette année. C'est la seule abbaye de France à brasser sa propre bière, une activité qui permet aux 28 moines de concilier prière et travail selon la règle de Saint-Benoît. Petit extrait.
3: Nous avons cherché une activité pour contribuer à notre vie quotidienne financièrement, mais aussi pour respecter cette règle monastique qui est d'équilibrer notre existence entre vie de prière et travail des mains. Le terme bénédictin pour l'équilibre, c'est la discrétion, c'est-à-dire vraiment discerner ce qui est bon pour nous, c'est-à-dire qui nous permet de toujours faire ce pour quoi on est entré, à savoir chercher Dieu dans la prière, dans la vie fraternelle. Et en effet, il ne faut pas qu'une activité prenne le pas sur l'essentiel. Cette activité fut-elle d'ailleurs très recommandable. Nous pourrions très bien fabriquer des chapelets, ce qui est vraiment recommandable, mais si ça devenait une industrie trop prenante et trop distrayante, il faudrait envisager autre chose. Alors donc, comme les deux exemples précédents l'ont montré, ça peut être l'appel à de la main-d'œuvre, mais à ce moment-là se pose la question un peu de la légitimité, puisque elle est produite que l'on

0: souvent sont vendues comme telles, c'est-à-dire comme fabriquées par des moines. Si l'acheteur découvre que finalement les moines ne sont là que pour toucher les bénéfices, il est un peu déçu, pour ne pas dire plus.
1: Et rendez-vous demain sur RCF Notre-Dame à 10h pour découvrir ce reportage radio-guidage.
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1: Et bonsoir Philomène Dubois.
3: Bonsoir Melchior.
1: Demain dans l'info, on ne va pas parler foot, hein. C'est plus le moment, on arrête d'en parler.
3: Non, on arrête d'en parler.
1: On est trop triste. On va parler plutôt du Festival des Vieilles Charrues qui ouvre ses portes pour 4 jours de fêtes et de concerts.
3: Et oui, après des vagues d'annulations à la fin du mois de juin, on peut se rappeler des Solidays, de Garo Rock ou de plus petits festivals comme Perche en Rock. Le Festival Breton résiste lui encore et toujours aux allées climatique. Et le directeur du festival, Jérôme Triorel, souligne cependant que la préparation ne s'est pas faite sans difficulté.
4: La phase de montage a été compliquée. Alors, on avait connu déjà des périodes de forte chaleur. Et donc, dès l'annonce de cette première vague, on avait organisé un réaménagement des horaires de travail pour les équipes qui démarraient à 6h du matin. On avait déployé ce qu'on n'avait jamais fait, des vitrines frigo pour permettre aux équipes qui étaient sur le site d'avoir des bouteilles fraîches. On a essayé de préserver au maximum la sécurité et la santé des équipes. Ça a permis de travailler un peu plus sereinement, même si, voilà, au bout de 3 semaines, la fatigue se fait sentir.
1: Et comme pour le mondial de football, les organisateurs ont mis en place des pauses fraîcheurs.
3: Oui, les bénévoles avaient l'obligation de faire une pause pour boire toutes les heures, donc un peu moins que les joueurs de foot.
1: Oui.
3: Et des mesures drastiques durant le montage du festival donc, mais aussi pour les festivaliers.
4: C'est récurrent, c'est pas la première fois. Donc voilà, c'est quelque chose qu'on intègre aussi dans notre organisation. Alors, il y a 2 phases. Il y a la phase vraiment de montage du festival, où c'est un contre-la-montre, où il y a pendant un mois et demi, plusieurs milliers de personnes qui s'activent à construire le festival pour accueillir les festivaliers. Puis après, il y a la phase du festival où là, bien, il faut que les conditions soient également idéales pour ne pas mettre en risque la santé des festivaliers.
1: Et ces mesures, Philomène Dubois, est-ce qu'elles impactent aussi la structure économique du festival ?
3: Oui, Jérôme Triorel et son équipe réfléchissent d'ailleurs à des mesures qui permettraient d'adapter de manière permanente le festival à ces vagues de forte chaleur,
1: oui,
3: mais également aux orages.
4: C'est penser et réfléchir au site de demain, au site idéal qui permettra au festival d'avoir un meilleur bilan carbone. Aujourd'hui, quand on construit le site, c'est énormément de transport, de matériel pour construire tout ce dont on a besoin. Et c'est un peu sur ce quoi on est parti depuis un an avec les collectivités. Je rappelle qu'on reverse aussi un don aux associations d'autour de 150 000 euros chaque année pour leurs propres activités à l'année de leur association. C'est quelque chose qu'on n'intègre pas dans nos réflexions d'économie sur le festival.
3: Bon, Melchior, est-ce que vous reconnaissez ce son ?
1: C'est Katy Perry, j'aurais préféré un de Chine.
3: Ah,
1: bon.
3: Vous êtes fort.
1: Ouais,
3: bah
1: quand même.
3: Oui, c'est Katy
1: Fireworks,
3: Perry.
1: Fireworks, feu d'artifice, cette circonstance.
3: Oui, mais dis donc, vous connaissez très bien.
1: Oui.
3: Et bah, c'est la grande invitée de cette édition des Vieilles Charrues, un festival qui a donc su, au fil des éditions, s'imposer sur la scène internationale.
4: On a aussi un savoir-faire qu'on a travaillé au fil des années d'accueillir des concerts événements. On avait démarré il y a 20 ans avec la création du jeudi pour la venue exceptionnelle de Johnny Hallyday. Depuis, eh bien, on a reçu des Muse, des Depeche Mode, des Red Hot Chili Peppers. Donc voilà, le festival est connu dans la profession, que ce soit en France, en Europe, mais aussi au travers le monde. Et que un festival qui accueille 70 000 personnes, qui a un vrai savoir-faire en matière d'accueil de prod artistique, il n'y en a pas beaucoup en France. On est dans une région où la musique, la culture, les festivals est un art de vivre. Ces artistes-là ont aussi envie de rencontrer le public des Vieilles Charrues.
3: Le festival sera cette année sur le thème du cercle polaire, une immersion donc nordique où la magie des paysages glacés vous fera peut-être oublier la chaleur de ces dernières semaines.
1: Et on en a besoin. Merci beaucoup Philomène Dubois. Un festival prévu pour vous cette année ?
3: Non, malheureusement...
1: Rien cette année.
3: Mmh.
1: Même pas Katy Perry.
3: Mais ça m'a donné envie en tout cas pour les prochaines années.
1: Ouais. Moi j'avais fait les Nuits de Fourvière à Lyon. Très sympa. J'avais vu, ça vous intéresse ou pas ?
3: Les auditeurs surtout, je pense.
1: Indochine, évidemment. Benjamin Biolay, très sympa. Yann Tiersen et puis Alain Souchon et ses fils. C'était très sympa, voilà. Je vous raconte ma vie,
3: c'était plus francophone,
1: mais... alors. Ah oui, très francophone, tout à fait. Voilà. Bon, allez, j'arrête de parler pour aujourd'hui. Merci beaucoup, Philomène Dubois.
3: Merci, Melchior.
1: C'était un plaisir d'être avec vous comme chaque jour. On se retrouve demain en direct de 18h à 19h sur RCF Notre-Dame. Merci à Jean-Paul et Mathias à la réalisation. Dans un instant, vous avez rendez-vous avec Thierry Lyonnais pour l'émission Visage. Belle soirée et belle écoute.

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0: Prix Nobel de la paix en 2018, le docteur Denis Mukwege consacre sa vie aux femmes victimes de sévices sexuels dans la partie est de la République démocratique du Congo, que l'on surnomme tristement la capitale internationale du viol. Mais derrière ces actes de barbarie, Denis Mukwege dénonce, au risque de sa vie, la responsabilité des groupes armés rwandais, ougandais, congolais, qui utilisent le viol comme une arme de guerre pour terroriser les populations locales et s'accaparer leurs terres, riches en métaux rares, en or, en pierres précieuses. Ce courage, Denis Mukwege le puise dans la force des femmes, pour reprendre le titre de son livre publié chez Gallimard. Ces femmes violées, meurtries par la violence et la cupidité des hommes, il les aime, il les admire. De passage à Angers, où Denis Mukwege a fait ses études de gynécologue obstétricien, j'ai eu le privilège de pouvoir le rencontrer pendant une heure et réaliser cet entretien que je vous propose d'écouter aujourd'hui. Ma première question fut de lui demander comment il fallait comprendre cette phrase tirée de son livre « Je me tiens aux côtés des femmes, jamais devant elles ». Docteur Denis Mukwege.
1: Se tenir à côté des femmes et pas devant elles, ça signifie tout simplement que je considère que nous sommes égaux. Et que dans cette notion d'égalité, elle m'apporte beaucoup et je peux aussi les rapporter quelque chose. Et je n'ai pas à faire valoir mes compétences médicales, mes compétences culturelles ou quoi que ce soit. Je pense qu'elles ont beaucoup aussi à m'apprendre. Et donc, nous marchons ensemble et pas moi devant elles.
0: Mais vous savez ce que vous représentez sur place. Elles vous appellent souvent papa, hein ? Vous êtes comme un père pour elle. Vous avez cette notoriété internationale aujourd'hui. Ça n'a rien changé?
1: Non, je crois que ces femmes m'apportent beaucoup. J'ai d'abord découvert toutes mes faiblesses. Et j'ai découvert, en soignant ces femmes, à quel point les femmes étaient fortes et même les piliers de notre société. Leur façon de se comporter par rapport à l'ensemble, pas par rapport à elles-mêmes.
0: Vous insistez beaucoup sur la force des femmes.
1: Absolument.
0: Vous êtes, même je le sens parfois, émerveillé par cette force qu'elles ont en elles, cette résilience, pour prendre ce mot,
1: oui.
0: Après les horreurs qu'elles ont vécues souvent.
1: Puisque j'ai eu aussi à soigner les hommes, et je pense que les hommes, même si en apparence, ils montrent qu'ils sont forts, mais lorsqu'ils sont confrontés aux mêmes difficultés que les femmes, on voit que les hommes s'écroulent beaucoup plus facilement. Et quand je l'observe de plus près, je trouve que les femmes trouvent aussi les résiliences dans le fait qu'elles ne vivent pas pour elles-mêmes, elles vivent pour les autres, elles vivent pour leurs enfants, elles vivent pour leur famille. Et je crois que cette notion...
0: Et pas les hommes. Pas les hommes. Pourtant, ils pourraient vivre de la même manière pour leur famille, pour leurs enfants.
1: Je crois que les hommes, leur égo, l'emporte sur l'ensemble.
0: Vous le dites très clairement dans votre livre, Denis Mukwege. Vous donnez l'exemple d'un homme qui a été émasculé et qui s'en remet pas. Alors que vous parlez de ces femmes qui ont vécu des viols à répétition avec des gestes de barbarie ignobles qu'on ne va pas trop décrire. Et vous dites qu'elles arrivent à se relever.
1: C'est ça la grande différence que je trouve. Et je trouve que ces différences se trouvent dans le fait que les femmes ne vivent pas pour elles-mêmes. Elles vivent pour les autres. Elles vivent pour leur famille. Et les hommes, lorsqu'ils subissent la même chose que les femmes, c'est comme si, à partir du moment où un homme perd, je dirais entre guillemets, ses capacités sexuelles, il a le sentiment qu'il n'existe plus. Alors que les femmes que je soigne, ce sont des femmes qu'on a complètement détruites. Leur appareil génital a été complètement détruit. Mais j'ai vu, j'en connais, qui adoptent, qui essayent de créer quand même une famille et qui donne aux autres, même aux enfants, qu'elles n'ont pas eu. Et ça, je trouve que c'est formidable. Ça m'impressionne. Je suis très touché par ce don de soi.
0: Alors, Denis Mukwege, on va reparler, bien sûr, de ces femmes tout au long de cet entretien. Mais j'ai envie de mieux vous connaître. On a envie de mieux connaître l'homme qui est derrière ce docteur Denis Mukwege. On peut parler de vocation chez vous quand on parle de médecine. Vous êtes devenu médecin par vocation?
1: Je suis devenu médecin par vocation. Je crois que j'avais fait un deal avec mon père.
0: Qui lui était pasteur.
1: Pas médecin. J'avais 8 ans. Et mon père, allant prier pour les malades, quand on l'appelait pour les malades, et je crois qu'un jour, il priait pour un enfant. Et je me suis, en quelque sorte, représenté. Donc, cette image de cet enfant, je me suis représenté dans cet enfant, puisque moi-même, j'étais malade quand j'avais son âge. Et mon père avait prié, mais n'avait pas donné d'autres soins. Alors que.
0: Ah, vous, il vous avait donné des médicaments, mais à l'enfant, il n'avait pas donné de médicaments.
1: Il n'avait pas donné des médicaments. Et c'est vrai que j'avais un sursaut, je m'étais dit, mais mon père, il n'est pas juste. Il ne fait pas la même chose que ce qu'il fait pour moi. Parce que pour moi, il donnait, il payait, mais il donnait aussi les médicaments. Et j'ai posé la question naïvement, papa, pourquoi pour cet enfant, tu ne donnes pas des médicaments? Mon père m'avait dit, je ne suis pas médecin. Et ce moment a commencé à tourner en moi. Ah bon?
0: Alors moi, je serai médecin, c'est ce que vous vous êtes dit.
1: Puis, j'ai dit à mon père, alors moi, je serai médecin. Toi, tu prieras, et moi, je vais donner les médicaments. Comme ça, on peut avoir...
0: On va travailler ensemble.
1: Travailler ensemble. Ouais. On aura des guérisons rapides. Et mon père m'a tapoté sur l'épaule en disant, allez, Denis, oui, tu seras Munganga. Munganga, c'est soignant dans ma langue. Mm-hmm. Et je crois que c'était parti comme ça. Et tout ce que j'ai fait après dans ma vie, c'était atteindre cet objectif.
0: Soigner. Et vous êtes aujourd'hui pasteur.
1: Oui.
0: Et médecin. Donc vous pouvez prier et soigner.
1: Exactement.
0: En même temps. Mais alors, on parle de votre père, mais il faut quand même dire un mot de votre mère, parce que c'est quand même elle, et là encore on voit les femmes, c'est quand même elle qui vous a poussé, non? Si vous êtes médecin aujourd'hui, c'est grâce à elle.
1: C'est grâce à elle. C'est grâce à elle sur plusieurs plans. Parce qu'en 1955, j'avais fait une infection néonatale, une infection ombilicale. Et ces infections continuent à tuer jusqu'aujourd'hui en Afrique.
0: Mais vous auriez dû mourir à votre naissance, voilà, quoi, en 55.
1: Exactement. Mais ma mère, c'est vraiment... Elle a fait tout ce qu'elle pouvait faire pour obtenir des soins, pour que j'obtienne des soins appropriés. Et à cette époque-là, les antibiotiques, on ne les trouvait pas dans la première pharmacie. Et je crois, ce qu'elle m'a raconté... Comme médecin, j'ai compris que j'avais la fièvre et j'avais un ictère. Et donc, ce sont des signes de gravité d'une infection néonatale.
0: Et donc, vous avez pu survivre, c'est parce que vous avez été soigné par un ou une médecin.
1: Hein. Je ne sais pas, ça devrait être des sœurs, des religieuses qui, à cette époque-là, tenaient les centres de santé ou les dispensaires. Mais... ça a été un traitement efficace. Mais quand je vois le parcours de ma mère, c'est un parcours de combattant pour essayer d'obtenir les soins de son fils. Et ça, quand elle m'a raconté ça, devenu médecin, gynécologue obstétricien, donc je vois des bébés qui viennent dans notre service avec des infections néonatales et les taux de mortalité qui restent très élevés, même jusqu'aujourd'hui. Je dis, bon, ben, non seulement c'est à ma mère que je dois le fait d'être médecin aujourd'hui, mais tout simplement d'être en vie et une mère qui se bat pour son enfant.
0: Et qui s'est battue pour que vous deveniez médecin et qu'à votre tour, vous sauviez les autres, quoi. Comme vous aviez été sauvé.
1: Absolument. Et même quand j'étais déjà médecin, elle disait toujours, vous faites aux autres ce qu'on a fait pour vous.

0: Alors Denis Mukwege, on vous connaît beaucoup aujourd'hui avec ce surnom de l'homme qui répare les femmes, c'est-à-dire que vous soignez en tant que gynécologue beaucoup de femmes qui sont violées, abîmées dans leur corps. Mais au début, votre vocation de gynécologue, c'était pas ça. C'était pour lutter contre la mortalité enfantine.
1: Effectivement, bon, les deals que j'avais fait avec mon père, c'était on était au chevet d'un enfant malade. Et donc, j'ai fait ma thèse en pédiatrie sur la vaccination contre l'hépatite virale B en 1982-83. Et je commence à travailler dans un hôpital où le médecin, il fait tout. Il est chirurgien, il est pédiatre. Ce sont des hôpitaux ruraux. Et là, je découvre les drames des femmes. Chaque jour, au moins, on m'a amené une femme qui a saigné au village, qu'on n'a pas pu même faire arriver à l'hôpital. Il y en a qui sont mortes en cours de route, d'autres mouraient à l'hôpital, puisque bon, ben, le temps de commencer à les transfuser, les réanimer, ben, c'était trop tard. Et là, effectivement, je commençais à faire une autre réflexion. On ne peut pas soigner des bébés sans leur maman. Il faut absolument sauver ces mamans braves qui donnent leur vie pour leur bébé, mais malheureusement, souvent, c'est elles qui perdent leur vie. Et donc, j'ai changé d'option, j'ai décidé de faire l'obstétrique pour sauver la mère et l'enfant.
0: Alors, Denis Mukwege, on ne peut pas refaire tout votre parcours. On se retrouve ici pour cet entretien à Angers. C'est dans cette ville que vous avez fait une formation, une spécialisation comme gynécologue obstétricien. Vous avez un attachement à cette ville d'Angers. Donc, très heureux de vous y rencontrer, même si j'aurais aimé vous rencontrer à Panzi, dans votre hôpital à Bukavu. Mais j'aimerais qu'on parle maintenant de ce qui a complètement changé votre vie et changé votre orientation de vie. C'est l'accueil de ces femmes violées. Vous vous souvenez la première fois où dans votre hôpital on vous a amené une femme qui avait été violée avec barbarie?
1: C'était la première patiente que nous avions traitée à l'hôpital de Panzi. Cet hôpital, quand je l'avais créé, c'était pour lutter contre la mortalité maternelle. Et avant même qu'on inaugure, les gens ont su qu'il y avait un médecin gynécologue qui était dans cet hôpital et une femme venait d'être violée avec une barbarie inouïe. Et les gens sont venus en courant, docteur, docteur, je pensais que peut-être c'est une femme qui vient accoucher, qui a eu des problèmes pour accoucher. Mais quand j'ai posé la question, non, elle était violée après avoir violé, son appareil génital a été tout simplement éclaté par une arme à feu. Et donc, je me suis retrouvé à réparer, faire d'abord l'hémostase, arrêter les saignements, faire des dérivations pour que cette sphère génitale soit propre. Et devant ces drames, je me disais, ça doit être un malade mental. Un homme normal ne peut pas faire des choses comme ça. Violer, c'est déjà très grave.
0: Mais tirer dans le vagin d'une femme,
1: dans l'appareil génital d'une femme, c'est une barbarie inouïe.
0: Oui. Donc vous avez dit, j'ai affaire à un malade, mais vous n'êtes pas dit, c'est quelque chose qui va se généraliser.
1: Jamais. Je pouvais jamais imaginer que ça pouvait être une stratégie de guerre. Je l'ai découvert plus tard, et aujourd'hui, j'ai soigné plus de 70 000 femmes victimes de violences sexuelles.
0: Alors justement, Denis Mukwege, on ne peut pas refaire toute l'histoire de cette zone du Congo de l'Est, mais j'aimerais que vous nous aidiez à comprendre quand même de manière un peu simple, parce qu'on n'est pas très bien informé sur ce qui se passe dans votre pays, et ça c'est aussi dramatique. C'est une guerre qui a fait entre 5 et 6 millions de morts depuis 25 ans, une guerre qui ne porte pas son nom, mais qui pourtant est une guerre terrible. Comment expliquer que le viol dans votre région est devenu une arme de guerre? Comment est-ce possible?
1: Le viol comme arme de guerre, d'abord, ce n'est pas un rapport sexuel non consenti. C'est une stratégie de terreur, une stratégie de guerre. Et lorsque nous avons repris les plaintes et les histoires que les femmes ont racontées, nous sommes arrivés quand même à se rendre compte que ces viols étaient méthodiques et que pour que les groupes fassent ces viols de façon, je dirais, codifiée, ça veut dire que quelque part, il y a une planification.
0: Une organisation et une volonté derrière.
1: Et une volonté derrière de pouvoir commettre le viol, mais le commettre, par exemple, en public, viol collectif, viol avec des tortures, soit par des armes à feu, des armes blanches, ou avec le feu ou des produits chimiques pour détruire l'appareil génital. Ce sont des actes qui sont pensés en avance.
0: Mais donc, quelle est la volonté derrière de ces hommes qui commettent ces actes de barbarie ?
1: La deuxième chose que nous avions constatée, à part le fait que c'était avec une certaine méthode, et la méthode dépendait beaucoup plus des groupes armés. Donc ça veut dire que chaque groupe armé avait sa façon de faire. La deuxième chose, c'est que ces viols sont systématiques. Ils ne tiennent pas compte, ce n'est pas des viols pour un désir sexuel. Un bébé de 6 mois ou une vieille femme de plus de 90 ans, toutes y passent. On a eu même des hommes qui étaient violés. Mais le fait de les violer aussi en public est obligé la famille, obligé l'entourage d'assister à cette scène macabre. C'est une façon de jouer sur la psychologie, non seulement de la victime, mais aussi de toutes les personnes qui vont voir ces scènes qui sont indescriptibles dans une société.
0: Donc le but, c'est de les
1: terroriser
0: et de les faire fuir.
1: Et les faire tout simplement partir.
0: Pour prendre les terres sur lesquelles ils sont installés.
1: Sur lesquelles ces populations sont installées et les exploiter en toute liberté, être en terre conquise.
0: Et tout ça parce qu'il y a des mines sur ce terrain. Est-ce que la cause première, finalement, c'est terrible à dire, mais c'est la richesse de votre région? Vous êtes très riche en or, en pierres précieuses, en métaux rares, en terres rares, comme on dit.
1: Oui.
0: C'est ça, la cause?
1: Je crois que c'est ça, la cause. Puisque, malheureusement, aujourd'hui, on ne peut pas parler de l'électronique sans penser au Congo. À cause de ces terres rares qui sont utilisées dans tous les appareils électroniques. Hier, avant-hier, dimanche, dans une mine d'or à Mongolou, c'est dans l'Ituri, et plus de 50 personnes ont été tuées à la machette. Combien ont été violées? On n'a pas encore les statistiques. Et le lundi, donc il n'y a pas 48 heures, dans une autre mine à Fataki, les enfants, plus de 14 enfants, ont été massacrés. Combien de femmes aussi ont été violées? On ne sait pas. Et donc, ces massacres qui se sont passés, donc cette semaine, quand j'étais déjà ici à Angers, se sont passés dans des carrés miniers, dans des endroits où il y a des exploitations minières. Et donc, ces minerais, que ce soit l'or, le coltan, la cassitérite, tungstène, ce sont des minéraux qui devraient normalement nous apporter la prospérité. Aujourd'hui, ces minéraux tant convoités nous apportent tout simplement un lot de misère comprenant les viols avec extrême violence.
0: En vous écoutant, Denis Mukwege, et en lisant votre livre « La force des femmes », j'ai mieux compris votre discours d'acceptation du prix Nobel de la paix en 2018, ce discours que vous avez donné avec une force qui est impressionnante. Et moi, j'encourage tous les auditeurs à regarder sur YouTube ce discours que vous avez prononcé, qui est d'une puissance étonnante. Et vous dites « Réfléchissez au coût humain de ces objets. Vous aimez les beaux bijoux, vous aimez les téléphones, les ordinateurs. Réfléchissez au coût humain de ces objets. Fermez les yeux, dites-vous, devant ces drames, ces têtes complices. Qu'est-ce qu'on peut faire, nous, là, aujourd'hui, face à cette interpellation que vous nous lancez à la face, quelque part? On a tous un téléphone portable. J'allais pas dire on aime tous les bijoux, mais beaucoup de femmes aiment les bijoux. Qu'est-ce qu'on peut faire?
1: Nos auditeurs aujourd'hui, je crois que Il faudrait d'abord qu'ils comprennent qu'ils ont une force, qu'ils ont la capacité, le pouvoir d'échanger l'histoire, le cours de l'histoire. Ils ont cette capacité. Pourquoi ? Puisque lorsqu'on est consommateur, on choisit ce qu'on consomme. Et je ne dis pas ici qu'il faut qu'on arrête d'utiliser nos appareils électroniques, nos téléphones. C'est devenu un mode de vie, on ne peut pas s'en passer.
0: C'est indispensable aujourd'hui.
1: C'est indispensable. Mais si on demande aux producteurs de fournir de preuves que les mines ou les minerais qui sont utilisés dans ces téléphones sont propres, c'est tout à fait notre droit de les faire comme consommateurs et ne pas consommer les yeux fermés. Nous avons cette obligation de savoir l'origine des minerais que nous consommons, les bijoux que nous portons. Nous avons cette obligation éthique et morale de savoir d'où viennent les minerais.
0: Donc si je constitue,
1: puisque moi je pense que quand on voit dans les mines les enfants qui ont 5 ans en train d'être envoyés dans la profondeur des mines, puisque et ils peuvent se faufiler, mais beaucoup y restent. Je crois que personnellement, j'ai cette obligation, je sens cette obligation de pouvoir poser cette question. Et moi, personnellement, je n'achète jamais un gadget électronique sans discuter avec le vendeur. Je sais qu'ils peuvent ne pas nous dire la vérité, mais nous avons aussi la capacité de demander à nos élus de pouvoir légiférer par rapport à ces minerais de conflit.
0: Mais si je vous entends bien, Denis Mukwege, les vrais responsables donc de ces viols qui sont organisés par des groupes armés, ce sont les commanditaires de ces métaux, de ces matières premières qu'ils achètent ?
1: De toute façon, je crois qu'aujourd'hui, ce qu'on voit, ce sont des pays voisins qui sont membres des Nations Unies, comme la République démocratique du Congo, qui envahissent le Congo, qui envoient leur armée, soit sous forme de groupes rebelles qu'ils entretiennent, qui financent, c'est équiper les armes, etc.
0: Donc on peut les citer, c'est le Rwanda, le Burundi et l'Ouganda.
1: L'Ouganda, à l'est du Congo. Et je pense que c'est connu de tous, c'est pas un secret. Et je pense que quand un pays envahit un autre, il y a des conventions internationales qui s'appliquent dans ces cas. Pourquoi ça ne s'applique pas quand il s'agit de la République démocratique du Congo ? Ça, ce sont des grandes questions. Et ça montre très bien que la chaîne peut-être part du Congo, des pays voisins, mais cette chaîne va plus loin, où vont ces minerais, et où les entreprises ou les multinationales qui profitent de ces minerais font en sorte qu'il y ait un silence total par rapport à ces agressions qui, au Congo, chaque jour, on compte le nombre des morts. Et le monde ne s'émeut pas par rapport à ça. Et ça, c'est ça qui fait mal.
0: Puisque... Denis Mukwege, comment vous comprenez que depuis 25 ans, le monde sait ce qui se passe au Congo ? Aux Nations Unies, on le sait. Les présidents de la République de votre pays, la RDC, le savent. Les présidents de tous les pays environnants le savent. Notre président français le sait. Pourquoi est-ce que ça ne change pas ?
1: Il faut que ça change.
0: Oui, mais pourquoi ça ne change
1: pas ? Il ne peut pas y avoir une raison pour que ça ne change pas. La souffrance est universelle. Et je crois que les réactions par rapport aux personnes qui imposent la souffrance aux autres, ces réactions doivent être aussi universelle. Je crois que aujourd'hui, encore plus qu'hier, je suis plus révolté, puisque je me rends compte que le monde a la capacité, avec une célérité incroyable, pour dire nous ne voulons pas la guerre. Et ils ont la capacité d'arrêter une guerre.
0: Mais en utilisant excusez-moi, Denis Mukwege, mais aujourd'hui, vous ne me répondez pas. Vous êtes prix Nobel de la paix.
1: Moi, je crois que
0: vous avez fait des discours, vous avez secoué le cocotier, comme on dit. Et ça ne change pas, ça ne bouge pas.
1: Il serait très important que vous puissiez poser cette question aux membres du Conseil de sécurité des Nations Unies. Et parmi ces membres, je vous cite, la France, les États-Unis, l'Angleterre, la Russie et la Chine. Ils sont au Conseil de sécurité, ils sont informés. Je les ai rencontrés tous.
0: Et vous leur avez posé la question. Pourquoi ils ne bougent pas? Pourquoi ça ne change pas? Pourquoi des femmes sont encore violées tous les jours? Pourquoi des enfants sont exploités tous les jours? Alors qu'on sait.
1: Moi, je crois que j'ai l'impression que c'est un cynisme pour les intérêts économiques. C'est dur à dire, mais je ne vois pas une autre raison. Puisque... En fait, toutes ces atrocités se passent dans des zones minières. Nous avions fait même des études qui montrent très bien que là où ces crimes se commettent, c'est là où se trouvent ces minéraux, ces terres rares, et c'est là où se regroupent tous ces groupes armés qui ne se battent pas pour une idéologie. Qu'on ne vous trompe pas, ce n'est pas une guerre ethnique, ce n'est même pas une guerre officiellement, ce n'est pas une guerre entre les États, même si ce sont des États... qui organisent, qui envahissent, et nous qui sommes sur terrain, nous le voyons. Mais les médias officiels, ils ne parlent jamais de l'agression, alors que c'est une agression que le Congo est en train de subir. Et moi, je crois que j'aurais bien voulu que, par exemple, vous posiez cette question aux membres du Conseil de sécurité, avec ce que vous savez, comment on peut expliquer le silence en dehors du fait qu'il y a un cynisme incroyable lorsqu'il s'agit des intérêts économiques.

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1: Denis Mukwege, je vous l'ai dit, cette émission Visage, c'est pas une émission de géopolitique. C'est l'humain qui m'intéresse, c'est l'homme, la femme que je rencontre. Et là, je suis heureux de vous rencontrer, vous, parce que ça fait 20 ans aujourd'hui que vous dénoncez les horreurs de ces viols de femmes dans votre pays. Et bien sûr, vous avez, comme vous venez de le faire, expliqué comment ces viols sont organisés, commandités.
2: C'est un chaos organisé pour exploiter les ressources naturelles de la République démocratique du Congo. Et malheureusement, ces chaos organisés, ces atrocités se font sur le corps des femmes et des enfants.
1: Alors vous le dites clairement, on a essayé de vous faire taire, y compris dans votre pays. Moi, j'ai été halluciné en lisant votre livre de voir le ministre de la Santé de l'ancien président Kabila qui vient vous voir aux Nations Unies en 2011 alors que vous deviez adresser un discours pour expliquer la situation dans votre région du Kivu. Et ce ministre vous invite à déjeuner avant le discours et vous dit clairement, si vous parlez, vous savez qu'il sera impossible de garantir votre sécurité à votre retour. Comment on vit ça, Denis Mukwege?
2: Je peux vous dire que c'est, pour moi, c'était tout simplement dramatique. Je suis devant quelqu'un qui est supposé me protéger, qui est là pour moi, de surcroît, un confrère médecin, mais qui me dit cette phrase terrible, si vous parlez, si vous faites ces discours, votre sécurité n'est pas, ne sera pas garantie en République démocratique du Congo. Et en fait, c'est une phrase qui résonne à moi. Et toute ma réaction, c'était, voilà, je sors mes notes et je dis, vous pouvez peut-être le corriger s'il y a quelque chose que vous trouvez qui ne convient pas. Vous pouvez l'échanger. Moi, je suis flexible. Il dit, non, il n'est pas question d'échanger. Je vous dis tout simplement, ne faites pas les discours.
1: Il va plus loin, il dit « Laissez-moi être plus clair. Si vous parlez, vous faites un choix. Vous ne pourrez plus retourner au Congo. Ça sera trop dangereux. Vous comprenez la situation ?»
2: Voilà, exactement. Wow. Et j'ai mon épouse et mes enfants au Congo. Je me dis « Bon, ben ici, je ne pourrai pas vivre si quelque chose les arrive à cause de mon discours. » Et c'était la seule raison qui avait fait. Je ne pouvais pas prendre une décision aussi grave pour mon épouse et mes enfants.
1: Et donc là, cette fois-ci, vous avez renoncé à faire ce discours.
2: Je renonce. Après une réflexion, je me dis, c'est quand même grave qu'un responsable puisse me tenir ouvertement et devant témoin un tel discours. Donc, si j'ose faire ces discours, je ne sais pas ce qui pourrait arriver. Peut-être moi, je peux rester, je peux me réfugier comme j'étais déjà à l'extérieur du pays. Mais que vont devenir mes enfants ?
1: Et ma femme.
2: Et ma femme. Et donc, j'appelle le secrétaire général des Nations Unies, j'appelle sa représentante spéciale pour la question des violences sexuelles en conflit, et on discute, et elle me dit, Margot Wallström, vous devez faire le choix, et le bon choix.
1: Elle vous laisse face à votre choix.
2: Voilà. Et ma responsabilité était de ne pas faire le discours. Mais avec une telle souffrance, de sentir que je ne suis pas protégé par mon pays.
1: Plus que ça, vous êtes menacé.
2: Menacé même. Par mon pays. C'était grave.
1: Pourtant, quelques mois plus tard, vous faites un autre discours. Et là, vous avez osé parler.
2: Une année après, je suis invité par William Hague, le ministre des Affaires étrangères de la Grande-Bretagne. Et là, je fais le discours. Et après mon discours, je retourne dans mon pays. Effectivement, le 25 octobre, il y avait des hommes en armes qui m'attendaient. Et après avoir pris mes filles en otage, ils ont tout simplement procédé à leur sale besogne. Je ne sais pas comment j'ai échappé.
1: Joseph,
2: mais malheureusement,
1: votre employé,
2: Joseph, mon employé,
1: a été tué
2: sur le champ. Et j'étais par terre avec Joseph couvert du sang. Et quand j'ai repris mes esprits, je pensais également que je saignais et que ce n'était plus qu'une question de temps avant que... Et j'avais trouvé que je n'avais rien, mais Joseph a eu 2 balles. Et j'ai compris comment, puisqu'il a essayé, quand le monsieur a commencé à tirer, il a plongé pour me faire sortir dans le champ des tirs, et c'est lui qui a attrapé les balles. Et en fait, il s'est couché sur moi, mais il était déjà blessé.
1: Et ils ont cru que vous étiez mort, et ils sont partis
2: donc,
1: avec la voiture.
2: Et ils vous ont pris abandonné. Ma voiture.
1: Quoi, 6 tentatives d'assassinat auxquelles vous échappez. Aujourd'hui, vous êtes protégé en permanence quand vous êtes dans votre hôpital. Vous, médecin, là pour soigner, vous êtes protégé par 12 casques bleus des Nations Unies qui vous protègent en permanence. Comment on vit ça? Ce fait d'essayer de dénoncer l'injustice, comme vous le faites, et en même temps d'avoir sa vie qui est menacée en permanence. Comment on vit ça?
2: Je crois qu'à ce moment-là, ma réaction immédiate était « ce n'est pas acceptable, je n'ai fait aucun mal ». Et je viens d'échapper à la mort pour la 6e fois. Je ne peux pas continuer à vivre dans ces pays. J'ai fait ce que je pouvais et je crois qu'il faut prendre ses responsabilités par rapport à ses enfants, par rapport à son épouse, par rapport à sa famille. Et j'avais pris la décision de quitter le Congo. Malheureusement, ça a été pour une courte période, puisque les femmes rurales s'étaient organisées, les femmes d'Idjui, c'est en République démocratique du Congo, elles se sont organisées à écrire d'abord au président de la République, et leur lettre était sévère, où elles réclamaient les retours sans condition de leur médecin.
1: Alors ça, c'est extraordinaire, ce passage. J'encourage vraiment tous les auditeurs à lire ce passage dans votre livre, parce que vous, suite à cette tentative d'assassinat, vous décidez, à regret, de partir vous réfugier, d'abord à Bruxelles, ensuite vous allez
2: à Boston.
1: Ouais. Et là, vous êtes avec vos filles, votre femme, vous êtes à l'abri, ça dure 3 mois, et puis les femmes de cette île, hein, Didjioui, elles écrivent au président de la République, et puis, qu'est-ce qu'elles proposent de se cotiser pour vous faire revenir?
2: Elles écrivent, il n'y a pas de suite. Hein. Elles écrivent au secrétaire général des Nations Unies. J'ai cherché parmi ces femmes, il n'y a pas une seule universitaire. Ce sont des femmes rurales, mais enseignantes. Et lorsqu'elles n'ont pas eu de réponse à ces 2 instances, elles ont décidé de venir chaque vendredi vendre le produit de leur récolte, les fruits et les légumes, et mettre de l'argent, $50. Elle s'était fixé un plafond de $50 chaque vendredi jusqu'à ce qu'elle puisse payer les billets, mon billet retour et de ma famille. C'est vrai que moi, j'avais pris ça comme une blague, puisque bon, je me disais, ce sont des femmes qui n'ont pas $1 par jour pour vivre. Comment elles vont trouver un billet d'avion? C'est pas possible.
1: Et puis elles se proposaient de vous protéger, hein, c'est ça. C'est
2: exactement. Mais après qu'elles soient venues 3 vendredis de suite, j'ai compris qu'elles avaient déjà $150 dans leur cagnotte et qu'elles n'étaient pas en train de blaguer, mais je savais que c'est un prix fort, puisqu'elles se privent, elles privent leurs enfants de la nourriture, peut-être de la scolarité, pour me faire revenir. Et là, c'était fort. Je ne pouvais pas. C'était fort pour moi de voir à quel point les femmes savent donner, à quel point les femmes savent se donner pour les autres. J'ai posé la question à mes enfants. Eh bien, c'était une histoire émouvante. On était tous en larmes et la décision était prise.
1: Unanimement.
2: Sans négociation.
1: C'est là où on salue toujours votre courage. Mais moi, je tiens à saluer le courage de votre femme, hein, Madeleine, qui est incroyable. Et vos filles, hein, qui vous ont toujours suivi et encouragé.
2: Ah bon, et ces deux filles sont toujours... Elles ont décidé, elles ont fait leurs études maintenant à l'étranger. Mmh. Et elles ont décidé de rester à côté de moi. Et c'est vrai que c'est très, très encourageant. Ouais.
1: Mais alors, Denis Mukwege, on peut être ému par le courage et la générosité de ces femmes, mais vous, c'est votre vie qui est en jeu. Vous avez quand même osé revenir et pas vous mettre à l'abri et mettre à l'abri vos filles et vos femmes. Qu'est-ce qui vous pousse à faire ça, Denis
2: Mukwege ? Je crois que lorsque les femmes vont jusque accepter de donner leur propre vie, pour vous, vous comprenez très bien que c'est des vies, des milliers, des millions de vies, quand vous mettez dans la balance entre ma vie et la vie des millions de personnes qui sont prêtes à donner leur vie pour moi, eh ben, elles pèsent plus que moi.
1: Attends, c'est très évangélique, là, ce que vous dites, hein, cette phrase que vous dites. Prêtes à donner leur vie pour moi. Et vous, vous êtes prêt à donner votre vie pour elle ?
2: Je crois que je ne mérite rien. Et pour être évangélique, c'est tout simplement une grâce.
1: Parce que vous êtes pasteur évangélique.
2: Oui,
1: donc
2: absolument.
1: La Bible, vous la lisez tous les jours.
2: Puisque je crois que ces femmes ont montré l'exemple. Elles ont prêché par l'exemple. Et on n'a pas besoin d'être évangélique. On a tout simplement besoin de comprendre ces mystères de l'amour qui donne jusqu'à donner sa propre vie pour les personnes qu'on aime.
1: Attendez,
2: les femmes enseignent ça tous les jours.
1: C'est ces femmes qui vous ont converti quelque part, vous le pasteur ?
2: Oh, je crois que ces femmes m'ont beaucoup appris. Je crois que j'ai appris beaucoup de choses en étant à côté de ces femmes et comprendre même ces mystères de l'amour qui consiste à donner sa vie pour des personnes qu'on aime.

0: Denis Mukwege, on vient de parler de ce mystère de l'amour. Moi, j'aimerais qu'on parle aussi de ce mystère du mal. Parce que vous êtes confronté, vous, Denis Mukwege, en tant que médecin, cet homme qui répare les femmes, comme on dit, à, je vous cite hein, ce qu'on dit souvent des médias parlant de vous, vous êtes confronté à l'horreur absolue. L'horreur que vous nous décrivez dans ce livre où on voit des femmes qui sont violées, mais violées pendant des semaines et des semaines, attachées à des arbres, traitées pire que des animaux, des femmes qui sont violées, dont on fait pénétrer la machette dans leur vagin. Enfin, des scènes d'une barbarie absolue.
1: Absolue.
0: Comment on vit ça, Denis Mukwege, quand on est croyant, comme vous l'êtes, quand on dit que Dieu a fait l'homme à son image et à sa ressemblance? Comment on peut croire à ça, quand on a vu ça?
1: Moi, je continue à croire dans l'humanité, je crois dans l'homme créé à l'image des dieux.
0: Encore, mais, malgré tous les violeurs?
1: Absolument. Mais Dieu, ce n'est pas un dictateur. Les dieux à qui moi je crois, c'est un Dieu qui nous donne la liberté de choisir. On peut choisir de faire le bien, comme ces femmes déduites, et tout comme on peut choisir de faire le mal, comme ces hommes qui commettent ces viols avec toutes ces atrocités. Mais c'est un choix personnel, et ça, ce n'est pas de la responsabilité de Dieu. Si Dieu nous imposait à tous être bons, il n'y aurait aucun mérite de les suivre, puisque bon, ben, on est créé, mais il nous crée à son image, mais nous avons le choix.
0: Le choix de lui
1: de,
0: dire
1: de
0: non,
1: faire le bien,
0: de se retourner et
1: de faire le bien ou de faire le mal. Et je vais vous donner un exemple qui, moi, me frappe et qui me parle. Nous sommes des produits, parfois, de la société qui nous déforme. Mais je crois, je continue à croire que même dans une société, c'est à nous de résister au mal. Vous avez déjà vu les petits-enfants. Les petits-enfants, ils n'ont pas toutes les notions que la société a. Les petits-enfants, ils ont, quand vous le voyez jouer dans un jardin, etc., vous allez voir que les enfants, ils jouent, c'est toujours amical, ils veulent se faire des câlins, etc. Ils sont purs.
0: Ouais, il y a parfois un peu de jalousie quand même. Vous avez eu des enfants comme moi, vous le savez. Parfois, bon, même petits, ils peuvent être bon, un peu bagarreurs,
1: oui,
0: ou jaloux, quoi.
1: Mais les enfants, ils font pas la méchanceté comme on le voit chez les adultes. C'est quand on grandit que la jalousie commence. Pourquoi lui? Pourquoi pas moi? Pourquoi lui, il a ça? Moi, je ne l'ai pas. Et même, c'est nous qui, parfois, créons ces jalousies. Quand vous donnez à un enfant un jouet et que l'autre ne peut pas l'avoir, eh bien...
0: Donc vous voulez dire que c'est culturel, en fait, que l'on transmet le mal quelque part aux enfants qui viennent des adultes.
1: Et c'est un choix.
0: Alors, justement, Denis Mukwege, vous avez rencontré un violeur de 20 ans, un ancien enfant soldat, parce que ça aussi, on ne l'a pas dit, mais beaucoup de ces groupe armé en rôle de force des enfants et leur lave le cerveau. Là, vous avez rencontré un violeur et vous avez pu discuter avec lui. Et vous lui dites, pourquoi violer? Mais pourquoi violer avec tant de sauvagerie? Qu'est-ce qu'il vous a répondu?
1: Ben, écoutez, moi, la réponse qui m'avait... C'est ce jeune homme, la réponse qu'il m'avait donnée, c'est une réponse qui m'a tout à fait... cassé, j'étais dans une situation où je me disais, c'est incroyable qu'on puisse faire un lavage de cerveau à un jeune et qu'il arrive à un point de considérer la femme tout simplement comme une poule. Mmh. Et qu'on peut couper la tête, on ne sent pas, on n'a pas du mal en égorgeant une poule et qu'il puisse comparer.
0: Il vous dit ceci. Sa réponse m'a glacé le sang, écrivez-vous. Quand on tranche la gorge d'une chèvre ou d'un poulet, on ne se pose pas de questions.
1: Ouais.
0: Une femme, c'est pareil.
1: C'est pareil.
0: On fait ce qu'on veut avec.
1: Oui. Et je pense que c'est lavage des cerveaux. Apprendre aux enfants que les femmes ne sont pas égales aux hommes. Apprendre aux enfants l'inégalité du genre, c'est extrêmement dangereux. Puisque quand ce jeune homme m'a répondu, quelle est la différence? J'ai compris qu'il était totalement... Il a subi un lavage des cerveaux qui lui permet de faire des choses inacceptables, inadmissibles, impensables.
0: Mais vous dites aussi que la possibilité des relations sexuelles, c'est devenu un argument de recrutement pour ces groupes armés. Pour leur dire, tu auras de l'argent, des armes.
1: Les armes et les femmes.
0: Et les femmes que tu veux.
1: Que tu veux. Et en fait, ces petits garçons, ils croient, ce sont des adultes qui leur disent. Et parfois, ces adultes sont dans une opulence qui fait rêver ces petits adolescents. Et ils sont attirés par cette opulence, en fait, qui est tout simplement mensongère, puisqu'ils n'ont rien fait pour avoir ce qu'ils ont, en dehors de ces faits de tuer, et pour prendre les biens d'autrui.
0: Et il n'avait aucun regret donc, dans ses propos, ce jeune violeur que vous avez rencontré.
1: Je n'avais pas vu des regrets dans sa façon de s'exprimer, son humain. Non, il n'avait pas de regrets. Et c'est comme si

0: à défaut de cela, on va essayer quand même de montrer ce que vous faites. Parce que vous vous contentez pas de réparer, je le remets entre guillemets, des femmes qui ont été violées. Donc il y a les soins physiques, mais il y a aussi tout un accompagnement psychosocial, il y a de la réinsertion socio-économique et il y a du soutien juridique. Alors j'aimerais que vous nous parliez un peu de ces aspects, qu'on comprenne votre action sur le terrain pour aider ces femmes qui ont subi des viols. Et c'est pas 10, 15, c'est des milliers de femmes. Hein. Vous nous avez dit 70 000 femmes depuis le début.
1: En effet, je crois que nous, comme médecins, lorsque les femmes arrivent à l'hôpital, c'est puisqu'elles ont des problèmes de santé dû à ces viols. Ça peut être des blessures, ça peut être des infections, ça peut être des complications de ces infections. Et au départ, on les traitait comme médecins, on s'arrêtait là. Mais on avait constaté que ces femmes, même si nous, sur le plan médical, on les considérait guéries, elles ne partaient pas. Elles revenaient avec d'autres plaintes et ça ne finissait pas. Et progressivement, on ne savait pas garder tout le monde à l'hôpital, c'était difficile, on n'avait pas suffisamment de place, mais aussi lorsqu'on leur demandait quand même de partir un peu forcé, ça créait des émotions, elles pleuraient, elles se roulaient par terre, donc c'était très très difficile pour moi. Et je crois que dans les livres, je parle d'une femme que j'avais envoyée à 300 kilomètres. Elle était venue à l'hôpital par Médecins Sans Frontières. Et quand elle était guérie, je l'avais obligée de quitter l'hôpital puisque les autres avaient
0: besoin... Pour faire la place aux autres.
1: Pour faire la place aux autres. Mais quand elle est revenue, j'avais une conscience lourde puisque ce qu'elle craignait, c'est ce qui était arrivé.
0: Parce que ce qu'il faut dire, c'est qu'elles sont rejetées par leur famille.
1: Rejetées par
0: suite au viol, on les rejette dans les familles, les maris divorcent.
1: Les maris les quittent, la communauté ne les reçoit pas, elles sont considérées comme des femmes de malédiction, etc.
0: Double peine, quoi.
1: Ouais, exactement. Et donc, nous avions compris qu'il faut faire plus. Et le plus, c'était ajouter la prise en charge, l'accompagnement psychologique. Et quand on a fait cet accompagnement, effectivement, les soins médicaux physiques ont porté leurs fruits. On voyait que les femmes, elles étaient beaucoup plus heureuses, elles étaient prêtes à partir. Mais quand elles étaient prêtes à partir, elles posaient quand même cette question. Je n'ai plus de famille. Toute ma famille a été massacrée. Mon mari m'a rejeté. La communauté m'a rejeté. Je vais retourner dans mon village, mais qu'est-ce que je vais faire? Qu'est-ce que je vais devenir? C'est à ce moment-là qu'on va créer le troisième pilier, qui est le pilier socio-économique. Et nous avions observé que quand les femmes se portaient bien physiquement, psychologiquement, ça allait mieux, et que, économiquement, elles étaient capables de se nourrir, nourrir leurs enfants, les envoyer à l'école, peut-être qu'elles s'arrangent pour avoir un petit toit. C'est à ce moment-là que les femmes reviennent à l'hôpital avec une demande de les accompagner en justice.
0: Et là, c'est le quatrième volet, le soutien juridique.
1: Le soutien juridique. Et quand on a commencé à faire ce soutien juridique, on s'est aperçu une chose très, très importante, c'est que les femmes ne vont pas en justice pour se venger. Elles ne vont pas en justice pour forcément qu'on mette leur bourreau en prison. Elles vont en justice pour qu'il y ait une autorité qui leur disent « ce n'était pas de votre faute ». Cette culpabilité, il faut avoir quelqu'un qui a de l'autorité et qui dit qui a commis la faute.
0: C'est fou parce que ces femmes qui ont été violées de manière aussi sauvage ont encore une culpabilité en elles.
1: Puisque la société les culpabilise. Elles sont culpabilisées. On les sépare de leurs enfants, on les prive de tout. C'est comme si on les envoyait mourir alors qu'elles ont été violées. Elles sont victimes, mais on les culpabilise pour la deuxième fois de ce qu'elles ont subi. Et donc, je crois qu'aujourd'hui, ces quatre piliers, nous les proposons, on ne les impose pas. Les femmes sont libres de choisir un seul pilier, ou deux, ou trois, ou les quatre. Mais les femmes, lorsqu'elles sont culpabilisées, le fait d'avoir été violées, être rejetées, ce désir, ce besoin d'avoir un appui,

0: sur le plan légal, est très très important.
1: Que la justice soit faite,
0: que
1: la soit justice, prononcée.
0: Que vraiment le droit
1: soit... Mais bon, un des gros problèmes, vous le savez, vous le vivez, c'est l'impunité.
0: Malheureusement.
1: Dans votre pays, c'est incroyable, par la force de la corruption.
0: Il y a l'impunité, la corruption, etc. Mais également, l'administration de la preuve. C'est qu'une femme qui est violée en pleine forêt, qu'on retrouve après 6 mois, 1 année, 2 ans d'esclavage sexuel, si elle n'a pas eu un enfant avec son bourreau, quand elle arrive, elle n'a parfois aucune trace.
1: Même si elle est détruite physiquement
0: La destruction physique, on la voit souvent chez les enfants. Mais chez les adultes, le viol peut se passer sans qu'il y ait forcément une destruction physique. Et je crois que ça pose un grand problème pour les femmes.
1: Mais
0: elles veulent
1: aller
0: en justice, mais en justice, sur le plan pénal, on leur demande d'apporter des preuves.
1: Vous insistez beaucoup, Denis Mukwege, sur la création d'un tribunal pénal international. Parce que ce qui se vit depuis 25 ans au Congo est inadmissible.
0: Le conflit
1: ça avance ou pas?
0: Le conflit en République démocratique du Congo, c'est un conflit internationalisé ou des conflits internationaux, parce qu'il y en a eu beaucoup. Et donc, je ne vois pas comment on peut régler la question de l'impunité avec un tribunal national. Il faut absolument qu'il y ait un tribunal pénal international, puisque la crise elle-même, elle est internationale.
1: Mais vous l'avez demandé très clairement, Denis Mukwege, en 2018, quand vous avez eu le prix Nobel de la paix.
0: Je demande ce tribunal depuis 2010. Oui.
1: Mais là, vous aviez eu une tribune en 2018. Est-ce que ça a fait bouger les choses?
0: Pas du tout. Jusqu'à aujourd'hui, aucune recommandation du rapport Mapping n'a été mise en œuvre.
1: Ce rapport Mapping qui montre les exactions, un certain nombre d'exactions dans votre pays,
0: 617,
1: il est toujours dans un tiroir?
0: Toujours dans un tiroir. 617 crimes qui peuvent constituer des crimes de guerre, des crimes contre l'humanité, voire même des crimes de génocide. Mais malheureusement, ces rapports sont toujours dans un tiroir et ces rapports donnent des pistes et des solutions. Car ces rapports, ils ont également enquêté sur la capacité de la justice congolaise de rendre justice et ils ont conclu que après 32 ans de dictature et 26 ans maintenant de conflits armés, le système judiciaire n'est pas fonctionnel. Il est complètement dysfonctionnel et ne peut pas rendre justice. Et donc, ils ont proposé qu'il y ait un tribunal pénal international pour le Congo et où, à défaut, des chambres spécialisées mixtes où on aurait des juges qui viennent d'autres pays et des juges congolais qui peuvent travailler ensemble. Nous attendons.
1: Qu'est-ce qui vous fait tenir, Denis Mukwege? Ça fait des années que vous criez, comme ça, vous dénoncez cette injustice. Qu'est-ce qui vous fait tenir?
0: À chaque fois, quand je pense que c'est trop, je ne peux plus continuer, il y a toujours un événement, des femmes qui me montrent que tu n'as pas subi ce qu'elles ont subi, et elles continuent à espérer. Elle continue à se battre.
1: C'est la force des femmes.
0: C'est la force des femmes qui me fait continuer la lutte. Parce que je crois qu'elles sont exceptionnelles.
1: Merci beaucoup, Denis Mukwege. Vraiment, c'est un grand honneur de vous rencontrer. Merci pour tout ce que vous faites, pour toutes ces femmes. Et puis, merci de nous interpeller aussi, nous, qui devons réfléchir comment nous achetons et ce que nous achetons. Je renvoie vraiment à votre livre, La force des femmes, que vous publiez aux éditions Gallimard. Et puis bien sûr, tous ceux qui veulent vous soutenir, il suffit de taper sur internet Fondation Panzi, P-A-N-Z-Y, du nom de votre hôpital. Merci Denis Mukwege, bon retour dans votre pays.
0: Je vous en prie.
1: Prenez soin de vous.
0: Merci.
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2: 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Il est 20h. 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

0: Bonjour à tous. Cette semaine dans Témoins, nous partons à Gaza, au milieu des ruines, là où tout semble fragile, menacé, parfois anéanti. Et pourtant, au cœur de ce chaos, une paroisse continue de vivre, une paroisse qui accueille, qui protège, qui rassemble. Le père Gabriel Romanelli est le curé de cette petite communauté catholique. Autour de lui, des familles déplacées, des chrétiens qui ont tout perdu, des personnes parmi les plus vulnérables. Et pourtant, il reste, accompagne, il espère. Alors pourquoi rester quand tout pousse à partir? Comment vivre, prier, soutenir quand la guerre est quotidienne? Et quelle place la foi peut-elle encore tenir dans un tel contexte? On en parle cette semaine dans Témoins.
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0: Père Gabriel Romanelli, bonjour.
2: Bonjour.
0: Alors vous publiez avec Guillaume de Dieuleveux, journaliste au Figaro, « Les ruines et la lumière » aux éditions du Rocher. C'est le témoignage bouleversant de ce que vous pouvez vivre au quotidien à Gaza. Dans un instant, vous allez nous dire à quoi ressemble une journée ordinaire, justement pour vous, aujourd'hui à Gaza. Mais avant cela, en préambule, je voulais revenir sur ce que vous dites au début de votre livre. Vous dites que votre intention n'est pas politique dans ce témoignage. Est-ce que vous pouvez nous expliquer et nous dire pourquoi?
2: Oui, j'ai fait ce livre avec Guillaume de Dieuleveux en essayant d'aider à la paix, à la justice, à la charité, à la réconciliation. Et alors, sont loin d'analyses politiques ou des expressions, analyses militaires. Ça, il y a beaucoup de personnes qui le font, qui le doivent faire. Moi, j'essaye toujours de garder ma vision comme prêtre, comme curé de Gaza. Ça veut dire comme une vision catholique, chrétienne, de la vie, de cette présence missionnaire et aussi vision humaine, pastorale, humaine, et de voir la valeur de chaque personne humaine, de un peu montrer qu'est-ce que ça veut dire vivre ici, dans cette terrible guerre qui touche à tout le monde.
0: Alors justement, Père Gabriel, cette guerre qui a recommencé, on va le dire comme ça, hein, le 7 octobre, vous étiez à Bethléem, à ce moment-là, vous avez pu rentrer à Gaza 6 mois plus tard. Expliquez-nous ce que vous avez découvert en revenant à Gaza. Vous n'avez rien reconnu?
2: Oui, c'était terrible. Même si on avait vu quelques images, mais c'était plus frappant parce que ma mission à Gaza, il a commencé il y a 20 ans. Mais comme curé, ma dernière 6 ans. Et alors, je connaissais très bien les quartiers, les régions différentes de la petite bande de Gaza. Et en entrant, oui, on a trouvé, j'ai commencé à avoir des quartiers directement effacés. Et c'était difficile à reconnaître les rues et les lieux. Et, sauf quand on était tout près de la paroisse, là-bas, heureusement, il était encore la paroisse, il est encore la paroisse. Alors, les sentiments sont okay, bouleversés encore une fois parce que trouver la paroisse était une grande joie, même s'il manquait à l'appel, comme on se dit, beaucoup de personnes qui en avaient été tuées ou qui avaient migré, fui d'ici.
0: Donc vous assistez finalement à des scènes de désastre quand vous revenez à Gaza. Peut-être situez-nous, pour que les auditeurs comprennent bien, votre paroisse à Gaza, elle est dans la vieille ville, hein, c'est ça, de Gaza. C'est un petit oasis au milieu de ces ruines.
2: Et oui, la bande de Gaza, okay, il y a une histoire millénaire. Et on est dans les quartiers de Zeytoun, que ça veut dire des oliviers. C'est une partie de la old city, de la vieille ville de Gaza, où avait la plupart des repères archéologiques, où il y avait, parce que beaucoup d'entre eux ils ont disparu, ils ont été détruits dans cette guerre aussi. Et alors on trouve la petite communauté chrétienne, petite numériquement, depuis que on était, avant la guerre, 1017 personnes parmi plus de 2 millions de citoyens. Et ici, alors, c'était un quartier très populaire, très, très populaire. Il y avait des autres quartiers un peu plus, comment se dit, je veux dire pas normal, mais des quartiers plus bons à vivre, que même si pour l'instant tous les quartiers sont touchés ou détruits. Et alors ici, on trouve dans ce quartier de la ville ancienne de Gaza, la paroisse catholique de la Sainte Famille, qui appartient à la diocèse du patriarcat latin de Jérusalem. Ça veut dire notre évêque, notre pasteur, et le cardinal Pierre Battista, c'est l'évêque, le patriarche de Jérusalem. Et aussi, on trouve, autre à notre église de la Sainte Famille, la petite église aussi de Saint Porphyre, des Grecs orthodoxes. La communauté grecque orthodoxe, c'est plus nombreux que la communauté catholique, mais tous ensemble, on faisait 1017 personnes avant la guerre. Pour l'instant, on est jusqu'à 569 personnes. Il y a beaucoup qui ont émigré, qui sont fuis. Il y a un gros numéro de personnes qui ont mortes pendant la guerre, qui ont été tuées même. 60 personnes de la communauté chrétienne, ça veut dire les 6% de la communauté chrétienne est morte pendant cette guerre, jamais une proportion comme ça. Mais c'est un signe aussi, c'est un signe aussi de ce qu'a vécu et que vive toute la communauté, la bande de Gaza. Et la quantité de morts, c'est énorme.
0: Beaucoup de morts, hein, beaucoup de victimes à Gaza. Qui sont ces personnes qui vivent actuellement dans l'enceinte de la paroisse, ces personnes que vous accueillez? Ce sont des familles, des enfants, des personnes âgées, des personnes handicapées. Qui sont ces visages?
2: Alors, on continue à voir des réfugiés, même si le nombre il est descendu parce que depuis le cessez-le-feu, il y a les familles, ils essayent à refaire leur vie, même si leur maison il est partie. Parfois, ils prennent comment se dit, une chambre, ils louent une chambre, ou ils reviennent sous les décombres de leur maison, ils essayent même de faire des réparations pour essayer de vivre. Parce que pendant 2 ans et 5 mois, ils ont vécu ici comme emprisonnés dans cette oasis, mission, paroisse. Et alors, pour l'instant, on a le nombre, il a descendu, on est 5 personnes qui vivent ici. Mais pendant toute la guerre, ils ont été des familles, la plupart des chrétiens sont été ici, catholiques et orthodoxes. Et en plus, on a, et ça, on continue à l'avoir, un nombre des enfants, oui, handicapés, des personnes âgées, malades. Et de toute façon, on continue à aider à toute la communauté chrétienne, à la communauté de nos voisins musulmans, à dizaines de milliers de familles, grâce encore au patriarcat latin de Jérusalem, des autres amis qui fait l'impossible afin d'aider à la population civile d'ici.
0: Alors justement, à quoi ressemble une journée ordinaire pour vous aujourd'hui à Gaza?
2: Et on essaye de faire une routine, même si la routine pour nous, habituellement, c'est un mot, on peut dire, négatif, non? Mais pour nous, c'est ce qui nous tient, qui nous aide, parce qu'il nous donne de l'ordre, une certaine normalité dans la vie. Et au matin, on commence pour l'adoration au Saint-Sacrement, une heure de silence, ou presque silence, devant le Saint-Sacrement. Et après, les prières sont en arabe, après. Et parce que la plupart des chrétiens, bien sûr, c'est la langue de tous les Moyens-Orients, la principale langue, même s'il y a des communautés qui ont prié dans d'autres langues, même en hébreu. Et ici, c'est l'arabe. Et après ça, on commence l'école. Et on a refaire l'école, même si pendant la guerre, on l'a déjà avait, on s'est dit, était ouverte. Mais maintenant, on a plus des élèves, de nos élèves chrétiens et musulmans. Et ça, jusqu'à presque 2 heures après-midi. Et il y a des autres travaux, non, de recevoir des personnes, voir les personnes âgées qui doivent amener à l'hôpital ou de quelle façon. C'est plein de travail. Mais c'est l'école, ce qui marque, surtout le matin. Et après-midi, on a ce qu'on appelle le patronage, l'oratoire. C'est des activités pour divers groupes paroissiales, ça veut dire pour les chrétiens, où fait la prière, la messe avec l'homélie, la chapelet à Notre-Dame et un point de formation chrétien. Et après, on joue ensemble et avec des jeunes, avec même des familles. Et encore le soir, on se regroupe pour la prière de soir et on voit toutes les autres choses à voir, de quelle manière on peut produire l'électricité, parce que le système électrique n'est pas présent il y a 2 ans à Gaza, ou de quelle manière de conserver ou purifier de l'eau, ou le faire arriver aux personnes qui ont besoin. Et ça veut dire, ça c'est un peu le schéma, même si c'est plein de circonstances qui nous fait changer. Par exemple, les derniers jours, ils ont été très, très proches de chez nous des bombardements, parce qu'on est tout près de la ligne jaune. Et avec la pluie aussi, on a dû changer on a même cancellé des activités.
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0: Et je reçois cette semaine sur RCF Notre-Dame le curé de Gaza, le père Gabriel Romanelli. Il publie avec Guillaume de Dieuleveux, journaliste au Figaro, Les ruines et la lumière, c'est aux éditions du Rocher, un témoignage bouleversant sur le quotidien de la communauté chrétienne de Gaza. Père Gabriel, vous êtes le témoin de la vie qui continue justement au milieu des ruines. Est-ce que vous avez une anecdote qui dit justement quelque chose de cette humanité au milieu du chaos?
2: Oui, c'est d'un petit enfant. Il y avait 2 ans et demi, et tout petit enfant qu'il était ici réfugié avec sa famille. Et d'un coup, il arrête de manger, non? Alors les sœurs, les religieux de ma congrégation du Verbe Incarné, qui sont ici avec les sœurs de Mère Teresa aussi, me dit, non? Oui, il a arrêté de manger. Alors moi, j'ai dit, peut-être. Ce n'est pas normal, et peut-être qu'il a vu quelque chose, mais que c'est une réaction normale de voir la raison. Et alors, il s'est dit, oui, on a demandé, et l'enfant, 2 ans et demi, dit, il a vu une maman avec son bébé plein de sang. Et alors, d'abord, tout le monde a pensé ici des réfugiés qu'il imaginait. Parce qu'on est tous ensemble ici, où est-ce qu'il y avait une maman ce jour-là. Et alors on a commencé à demander, et une fille dit, non, non, c'est vrai ce qu'il dit, parce que dans la fenêtre de l'école où il dormait, non? Et il a vu dans la rue une femme dans la rue qui l'a menée à l'hôpital, qui est à 400 d'ici, mais il passait devant de chez nous, et un petit enfant, tout, comment on se dit, en sang,
0: Ensanglanté, ouais, ensanglanté.
2: oui. Et alors, cette petite enfant était vraiment choquée. Il disait, non, la maman, le bébé est plein de sang, de sang, de sang, qui l'a choquée au point de l'arrêter même de que lui mange, qu'elle continue à répéter, non, ce petit enfant, maintenant il est bien, non? Et pour ceux qu'on connaît, peut-être que même l'enfant qui l'était amené s'est sauvé. Mais ça, sont des histoires que tout le temps, quand on dit pour une petite communauté 60 mortes et des dizaines, dizaines de blessés, nous dit que dans chaque maison, il y a des histoires et on pleure jusqu'à maintenant des morts. Et ça aussi, c'est pour toute la communauté, pas seulement pour la communauté chrétienne. Et ça fait aussi que c'est très difficile de continuer à travailler. On continue avec la grâce de Dieu, avec l'aide de beaucoup de personnes qui vont faire du bien. Parce que l'impuissance aussi, c'est une des choses la plus grande qu'on fait expérience.
0: Vous aussi, vous avez fait les frais de cette guerre. Il y a une bombe qui a touché votre paroisse. Vous avez été blessé. Il y a eu des morts même ce jour-là.
2: Oui, 3 morts et 12 blessés. Et 2 de gravité. Moi, j'étais blessé, oui, à la jambe. Et si, là-bas, c'était un des jours les plus graves. Et on avait des autres. Même après cette attaque, on a eu un autre, le jour de la Vierge, le 8 décembre, et avec un seul blessé. Et je dis un seul blessé, mais c'est terrible de toute façon. Mais oui, la guerre est terrible. Malheureusement, il n'y a personne qui dit qu'elle va finir. Et ça, c'est le point le plus important. Tout le monde est, a besoin de ça, de recommencer à vivre. Et je tiens à dire, la plupart de la population sont des civils. Et avec toute la souffrance et toute la guerre dans la région, parmi aussi Israël, l'Iran, le Liban et le Golfe, alors c'est plus nécessaire encore que finir cette guerre qui était à l'origine, on peut dire, de tous les restes des conflits. Au moins dans cette, comme vous disiez, à recommencer la guerre le 7 octobre terrible, mais la paix de la région aussi dépend de la paix, de la justice ici à Gaza, dans cette partie de Palestine, autre à la Cisjordanie et à la Jérusalem orientale.
0: Pourquoi est-ce que vous avez choisi de rester à Gaza, malgré les dangers, malgré la guerre?
2: Moi, je l'ai pris comme une chose, un devoir spirituel, humain. Je pense que c'est comme un papa, un père de famille, et leurs enfants, leurs fils, ils ont un danger, même un danger de mort. Qu'est-ce qu'ils doivent faire? Je pense que personne ne va se mettre à réfléchir beaucoup, même si on a réfléchi. Qu'est-ce que ça. Mais c'est depuis au début de ça. Moi, en tant que curé, que pasteur de ses frères, et je dois être à côté. Ce n'est pas un défi politique, ce n'est pas un défi à n'importe quelle personne. C'est une chose spirituelle et humaine. Pendant que le Seigneur m'a demandé cette mission, être sur cette calvaire, moi, avec toute humilité, je dois continuer à servir, même si c'est dur, si c'est très dur. Et le Seigneur est juste, pas seulement il est miséricordieux, il est juste. Il nous donne la force pour continuer à faire du bien. Et aussi, il nous donne le pardon de nos péchés, nous donne la grâce, la joie de servir aux autres.
0: Et comment votre foi, finalement, vous aide à tenir dans ce contexte de guerre au quotidien? Est-ce que la prière, la foi vous aide?
2: Ah oui, bien sûr, la foi, la certitude de la réalité qu'on ne voit pas, dit Saint Paul, non, la lettre aux Hébreux. Et ça, c'est la réalité. Autrement, sans foi, sans la certitude de la foi, et serait impossible de vivre ici, pour dire la vérité, dans n'importe quel coin du monde. Mais c'est de la foi qu'on prend, c'est pour ça l'adoration, c'est le contact avec la substance réelle, vivante, la présence vivante de Jésus-Christ dans l'Eucharistie, qui nous donne la force pour aimer tout, pour être convaincu que chaque personne humaine vaut infiniment, et soit palestinien, israélien, juif, chrétien, musulman, athée, sont des fils de Dieu, sont créés à l'image de Dieu, ils sont rédimés, comment se dit, sauvés pour le sang de Christ. Et alors la valeur pour nous, pour moi, c'est absolument de chaque personne humaine. C'est ce que même j'essaie de convaincre au monde, il faut respecter chaque être humain.
0: Est-ce que malgré tout, Père Gabriel, vous avez des moments de doute et de découragement?
2: Non, doute, non. La foi, vraiment, c'était une chose que toute ma vie était. Je demande à Dieu qu'il me la garde, qu'il me garde cette foi. Et des découragements, bien sûr, ça c'est normal, mais ce sont des choses différentes. Des découragements dans des hommes et femmes, et dans le monde, beaucoup. Il y a beaucoup de personnes de bonne volonté qui veulent la paix. Mais il y a des autres qui semblent que même les responsables des guerres sont de tous analystes, mais il ne faut pas seulement être des analystes des situations. Il faut prendre les décisions d'arrêter les guerres et de voir les besoins. Par exemple, ici, on parle après 2 ans et demi de guerre. Ce n'est pas possible que l'aide humanitaire n'entre pas de manière consistante. La plupart des personnes vivent avec rien. Et ça, ce n'est pas une manière de dire, ça, c'est la réalité. Et alors, ça, c'est injuste. Et ça n'aide pas à la paix. N'aide pas à la paix, pas seulement à Gaza. N'aide pas à la paix entre Palestine et Israël, et dans toute la région, et dans tout le monde. Alors, la justice doit être aussi la lumière qui nous move à vraiment à travailler. Mais, de toute façon, le courage le plus fort nous vient de la foi, et nous vient aussi de beaucoup, beaucoup de personnes dans le monde qu'il vient. Qu'il veut faire du bien.
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0: Sur RCF Notre-Dame, je reçois cette semaine le curé de Gaza, le père Gabriel Romanelli, nous apporte son témoignage exclusif. Il publie avec Guillaume de Dieuleveux, journaliste au Figaro, « Les ruines et la lumière », c'est aux éditions du Rocher. Un témoignage très fort sur le quotidien de la communauté chrétienne de Gaza. Dans cette épreuve au milieu des décombres, vous avez, Père Gabriel, le soutien de l'Église universelle. On se souvient notamment des appels du pape François, il vous appelait tous les jours. Que représentaient pour vous ces coups de fil?
2: Ça, c'était vraiment magnifique parce qu'il nous remerciait, il nous encourageait, il nous demandait de protéger les enfants. On a expérimenté, même le pape Léon, je viens, avant de votre communication, je viens de recevoir un message de pape Léon. C'est la proximité, qu'on se dit le voisinage, on dit en français, je ne sais pas, pardon pour mon français, de l'Église. La proximité de l'Église, c'est la charité de l'Église. Et on connaît tout ce que fait le pape Léon et qu'il a fait le pape François, pour la paix, pour la justice, pour aider vraiment à arrêter cette guerre et toutes les guerres du monde. À 8h, non, de téléphoner chaque jour, nous téléphonait le pape François, c'était magnifique.
0: Et le pape Léon continue aussi, il vous envoie des messages.
2: Oui.
0: C'est des messages comment, par téléphone ou par mail, ça se passe comment?
2: Par téléphone, mon téléphone, on nous parle au téléphone. C'est pas tous les jours, mais c'est du pape François, c'était extraordinaire. Il était un peu fou, comme moi, on était des Argentins. Une belle folie. Mais c'est absolument extraordinaire. Ce qui fait l'effet le pape Léon, c'est absolument extraordinaire aussi. Mais oui, avec des messages, avec des coups de téléphone.
0: Et alors, justement, est-ce qu'il y a aussi, vous parliez de cette aide humanitaire, est-ce que cette solidarité concrète de l'Église se manifeste aussi?
2: Oui, si grâce au patriarche latin de Jérusalem, on a arrivé à aider à dizaines de milliers de familles, c'est grâce aussi à la générosité même des autorités qui ont donné les permis à patriarche latin. Des bonnes personnes, il y a partout, en Palestine, en Israël, ailleurs. Et alors, le patriarche, il continue à organiser, mais on a besoin encore de plus. Et c'est pour ça que même je demande ce qu'il fait aider, qu'il aide à travers l'Église catholique, la diocèse de Patriarcat latin. Il y a une page internet, lpj.org, c'est la page du Patriarcat latin. Là-bas, c'est la manière de donner. Parce que les banques ici sont tout fermées. Il y a une seule banque qui s'est ouverte, qui ne donne pas d'argent. Et alors, c'est très compliqué, même les choses qu'on trouve maintenant dans le marché, de quelle manière les acheter pour distribuer, pour aider. Il y a des produits, mais il manque beaucoup, beaucoup, beaucoup de choses, même les choses élémentaires. On dit du lait, du fromage, des végétables, des médicaments. Et alors, on doit continuer
0: à
2: faire du bien, à aider tout le monde.
0: Mais quels sont plus précisément, Père Gabriel, les besoins de la population au quotidien, concrètement?
2: La nourriture, de l'eau, des médicaments. Et en plus de ça, maintenant, ce n'est pas possible, mais si on ferait la possibilité de faire entrer des panneaux solaires, d'électricité, on a besoin de tellement de choses, pas seulement nous, la société. C'est pour ça que je tiens à dire qu'il faut vraiment arrêter cette situation. On espère que, comme les conseils de paix qu'ils ont fait, et il y a 6 mois, ils ont décidé d'arrêter au moins, pas arrêter la guerre, mais au moins de dire le cessez-le-feu. Après 6 mois, c'est nécessaire de faire des autres pas. Et autrement, de quelle manière ils peuvent vivre la population sans rien ou presque rien?
0: En tout cas, Père Gabriel Romanelli, vous êtes un témoin de paix, mais j'imagine aussi d'espérance dans ce chaos. Quel message d'espérance, justement, souhaitez-vous transmettre?
2: Alors, on est chrétiens, et surtout dans ces jours-là où nous célébrons la mort et la résurrection de notre Seigneur Jésus-Christ, on doit être convaincu que la mort, le calvaire, n'est pas la dernière étape. La dernière étape, c'est la résurrection. Alors, importe où nous vivons, même pas seulement ici, en France, en Italie, en Argentine, et d'essayer vraiment d'être cohérent avec notre foi et de vivre notre foi avec simplicité, avec la charité. Il doit être clair, avec humilité, je tiens à dire aussi, et avec joie, de vivre la charité chrétienne. Donner vraiment ces certitudes qu'on aime Dieu et par l'amour de Dieu qu'on a, on aime chaque personne humaine dans ses faiblesses, dans les situations qu'il vit, être prochain des autres. Et parce que finalement, Dieu est sûr, il ne fait pas la guerre. La guerre la fait les êtres humains. Nous, on doit essayer d'être vrais fils du prince de la paix de Jésus-Christ, qui a amené la paix du ciel pour tout le monde, pas seulement pour les chrétiens.
0: Est-ce que c'est difficile à entendre ce message d'espérance quand eh bien tout est compliqué au quotidien,
2: Ah,
0: quand on a toutes les raisons de
2: non, non, non.
0: désespérer?
2: Non, non, c'est tout au contraire. La foi, il continue à être très fort, pas seulement en moi, même dans les personnes, et aussi l'espoir en Dieu. Dans les autres êtres humains, il y a différent. Parfois, on peut attendre, parfois, on attend beaucoup dans quelques personnes. Mais ça, c'est normal. Alors, la détresse, oui, il est très grande, mais même s'il est très grand, on essaye de travailler et les personnes essayent de reprendre leur vie. On fait des activités, même avec les professeurs, pas seulement chrétiens, aussi les musulmans, de travailler ensemble, de donner un espoir et ils les reçoivent très bien. On vient de récupérer une petite, comment se dit, partie ici à l'interne de notre compound pour faire des championnats de football. Il était plein de réfugiés, plein de comment se dit, des choses. Et maintenant, je parle avec vous et les enfants, et ils sont en train de jouer là-bas. Et alors, ça donne d'espoir. Mais c'est vrai que les personnes, ils prennent en considération aussi que l'avenir va être très, très dur, parce que jusqu'à maintenant, personne, il dit, quand ils vont arrêter ça.
0: Merci infiniment de votre témoignage, Père Gabriel Romanelli. Je rappelle que vous êtes le curé de Gaza. Vous publiez avec Guillaume de Dieuleveux, journaliste au Figaro, Les ruines et la lumière. C'est aux éditions du Rocher. Un témoignage poignant, hein, sur ce que vous vivez au milieu des ruines où tout semble fragile, menacé, parfois anéanti au milieu de ce chaos. Eh bien, votre paroisse continue de vivre. Merci infiniment d'être venu témoigner. Vous pouvez évidemment retrouver cette émission sur rcf.fr et sur toutes les plateformes. Merci.
2: Merci à vous. Okay. Au revoir. Au revoir.

0: Rendez-vous dans quelques instants pour la prière monastique.
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0: Retrouvons à présent la prière du soir. Prions avec les moines cisterciens de Tamier, en Savoie.

Du livre des Nombres. Le Seigneur dit à Moïse : Voici comment Aaron et ses descendants béniront les fils d'Israël. Que le Seigneur te bénisse et te garde. Que le Seigneur fasse briller sur toi son visage, qu'il se penche vers toi. Que le Seigneur tourne vers toi son visage, qu'il t'apporte la paix. C'est ainsi que mon nom sera prononcé sur les fils d'Israël, et moi je les bénirai. »

0: Un cœur qui écoute pour accueillir ta parole. Affermis notre esprit, que nous puissions contempler ton amour et l'annoncer à nos frères. Garde-nous dans ta paix et nous pourrons construire un monde plus juste et fraternel. Prions le Seigneur. Seigneur Jésus, splendeur éternelle, en ce jour que nous donne la tendresse du Père, captive tellement notre regard qu'il soit ramené toujours à ton visage de lumière, toi qui règnes pour les siècles des siècles.
1: Amen.

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1: Le Christ nu et cru, une spiritualité du dessaisissement. Je rappelle que c'est le titre du livre que vous publiez aux éditions Des Clés de Brouwer. Frère Alberto Fabio Ambrosio, vous êtes frère dominicain et vous êtes également enseignant. Alors, on a parlé des textes qui évoquent les vêtements du Christ. Il y en a un qui est important à souligner, c'est la fameuse tunique que les soldats se partagent après la mort du Christ. Qu'est-ce qu'on peut dire de ce vêtement? Quelle est sa symbolique?
2: La symbolique est très riche parce qu'en mine de rien, c'est plutôt la symbolique qu'on a développée dans l'histoire de l'interprétation de ces textes. Les textes disent qu'ils se partagent, mais en fait, après, ils s'arrêtent de partager la tunique sans couture. Et alors, voilà, depuis 2000 ans, en fait, depuis que les pères de l'Église, les théologiens, les biblistes ont plongé dans ces textes, on a eu toutes sortes d'interprétations. La plus connue, en fait, c'est que la tunique sans couture, c'est l'image de l'unité des chrétiens. Et encore aujourd'hui, cette interprétation est la plus courante, la plus fréquente et la plus connue. Alors, il y a cette symbolique-là qui est très importante et qui continue, même encore récemment, Pape François ou dans certains textes, on utilise cette image de la tunique sans couture pour indiquer effectivement que les chrétiens doivent être un comme, tout comme sa tunique. Mais après, la tunique sans couture a rappelé aussi d'autres dimensions extrêmement importantes. Il y avait, au niveau exégétique, biblique et même théologique, est-ce que cette tunique sans couture, c'est le symbole du grand prêtre? Donc, est-ce que Jésus, sur la croix, et juste avant la crucifixion, est encore représenté comme le grand prêtre? Et donc, ayant cette tunique sans couture, c'est une manière d'affirmer le sacerdoce du Christ aussi sur la croix. En fait, c'est très suggestif et c'est très symboliquement très chargé, très puissant même, l'image de penser le Christ sur la croix comme le grand prêtre.
1: Alors, et qu'est-ce que ça dit que les soldats s'emparent de cette tunique et se la partagent?
2: En fait, ils souhaitent se partager, mais ce n'est pas dit qu'ils se partagent. Et, d'autant plus que...
1: Pour se la partager, c'est ce qui est écrit, non?
2: Oui,
1: pour se la partager.
2: Pour se la partager, mais en fait, il s'arrête en fait. C'est sûrement pas partagé. Mmh. C'est pour ça qu'on peut avoir une tunique, la tunique d'Argenteuil, la tunique du Christ à Trèves. Donc il y a deux tuniques officiellement. Celle d'Argenteuil prétend être la vraie tunique du Christ, mais parce que le texte est plus ambigu qu'on puisse l'imaginer. On pense, en fait, on tire la conclusion qu'ils sont partagés la tunique, mais en fait, ils ne se sont pas partagés la tunique. D'ailleurs, la question est encore débattue au Moyen-Âge. Thomas d'Aquin, il disait, mais en fait, si cette tunique sans couture est le signe d'une richesse, il se serait partagé jusqu'au bout. Mais en fait, il la laisse comme ça. Donc, est-ce que c'est un signe de richesse, cette tunique sans couture? Est-ce que c'est un signe d'un vêtement comme les autres? Ça a été pendant très longtemps une question débattue. Et ça montre d'abord qu'en fait, il n'y a pas eu de véritable partage et que ces caractères sans couture aient pris le dessus de toute interprétation justement réelle de la tunique. On a oublié, partagé ou pas, mais en fait, l'idée de sans couture est passée, a pris le dessus, justement pour indiquer ou pour désigner cette idée de l'unité des chrétiens.
1: Ouais.
2: Et après, comme je disais, le grand prêtre, mais aussi le roi, parce que une tunique sans couture pouvait être le signe éventuellement du roi, tel que d'ailleurs nous le croyons.
1: C'est très précieux.
2: Parce que c'est précieux. Mais en fait, Thomas d'Aquin au Moyen-Âge, évidemment, je suis fils de Thomas d'Aquin au Moyen-Âge, dit mais

0: Il y a un dernier linge qui est important dans la vie du Christ, c'est celui dans lequel il est enveloppé au moment de la déposition, au moment de la mise au tombeau, le fameux linceul.
1: Le fameux linceul qui a donné le mot italien sinonime, mais en fait c'est parce qu'en grec c'est le même son en fait, c'est la même racine, et en fait c'est...
0: C'était une pratique courante,
1: oui,
0: on mettait les corps morts dans un linge.
1: Linceul, oui, tout à fait. C'est comme si, en fait, si on regarde la tradition musulmane aujourd'hui, c'est absolument la même. Donc c'était, en fait, c'est des pratiques aussi quasiment ancestrales, si on peut dire. Donc envelopper le corps dans un lin, parce que c'était du lin apparemment. Il y a ceux qui ont reconstruit aussi le tissu, ou ceux qui ont essayé de reproduire même un lin, même pour les vêtements liturgiques, pour les aubes des prêtres. Et donc dans ce linceul, il est enveloppé, et c'est ce linceul qui reste au moment de du tombeau vide en fait. Donc ce linceul devient ce linge, on pourrait dire, pour utiliser le même mot qu'on a utilisé depuis sa naissance. Donc ces linges sont le signe, plus qu'un symbole, sont les signes de la résurrection. En fait, c'est pour ça que je dis, il y a une valeur absolument théologique, un peu délaissée, inscrite dans les vêtements, dans la garde-robe du Christ. C'est-à-dire que là, en fait, le signe de la résurrection est donné par les évangiles dans ces linges déposés et probablement bien pliés. Parce qu'ils retrouvent, les femmes au tombeau retrouvent ces linges bien pliés.
0: On reviendra dans notre prochain entretien sur cette théologie que vous tissez. Puisque je reprends votre jeu de mots, puis on va filer la métaphore nous aussi jusqu'au bout. Est-ce qu'on a des détails ou une idée de la matière dont étaient constitués ces linges ? Vous avez parlé de lin. Est-ce qu'il est fait mention d'autres, ou on suppose qu'il y avait d'autres types, du coton par exemple, ou on ne sait pas ? Et est-ce que c'est important, au fond ?
1: C'est important, oui, ce serait important, mais sauf que c'est encore difficile de tout préciser pour l'histoire du vêtement, parce qu'on n'a que éventuellement des restes archéologiques. Donc, il y a pour ça, en fait, les archéologues, il y a tout un développement aussi de la recherche concernant le textile, sur les vestiges et ce qui reste dans certains recherches archéologiques. Donc là, on pense plutôt du lin, en fait. Comme je disais, on a essayé de reconstruire le linceul, c'est probablement du lin.
0: Et pourquoi c'est important, quand je vous disais coton, lin ou autre, du chanvre peut-être, j'en sais rien. En quoi est-ce que c'est important ?
1: Alors, ce serait important parce que, comme diraient certains pères de l'Église, on aurait l'interprétation des realia, donc du réel. On va partir, on va réfléchir déjà sur ce qui a existé. En fait, là, il se trouve que pour ce qui est de la tunique sans couture, il se peut que cette tunique sans couture soit tout simplement la première chemise qui nous arrive d'Iran. Ce qu'on pense à être une chemise, elle arrive assez tardivement. Donc, on est encore dans la toge romaine, en fait. Donc, ce caractère de sans couture pourrait n'avoir rien de spécial, c'est-à-dire c'est que c'est juste un tissu par lequel on se recouvre les Romains
0: avec
1: un firmoir,
0: fixé,
1: voilà.
0: Là, ouais.
1: Bah oui, et donc c'est sans couture.
0: C'est tout.
1: Et c'est tout. Donc vous voyez, donc c'est important de comprendre ce qui pouvait être à l'époque, parce que ça nous donne aussi. Alors ça peut relativiser à la fois le texte lui-même, ne pas le charger d'interprétations quasiment inutiles, et en même temps ça peut nous permettre d'aller plus loin dans une interprétation symbolique, parce que ce serait le cas, en fait.
0: Et quid des couleurs ? C'est important, les couleurs ?
1: Oui, théoriquement, c'est important. Mais
0: là, c'est pareil.
1: C'est pareil.
0: À part le blanc ?
1: À part le blanc, éventuellement du lin, et puis de la tradition, et puis si on mélange aussi la tradition juive, la robe du grand prêtre est bleue, et donc là, on peut aller plus loin. Le cas échéant, dans les textes du Nouveau Testament, c'est le manteau de pourpre. En fait, un imation, donc il lui enlève son imation, son manteau normal, pour lui mettre un manteau de couleur pourpre.

0: pourpre. Et alors, le couleur pourpre était aussi le symbole. Allons, nous, on en a fait le symbole du martyr. Donc, on est déjà dans la symbolique, dans le chemin de croix, dans tous les chemins de croix, c'est ce manteau pourpre est le signe de son martyr parce que c'est rouge. Mais en fait, vu du côté des soldats, comme ils se moquaient de cet homme qui se prétendait
1: c'était
0: un roi,
1: la dérision du souverain.
0: Vous voyez, c'est absolument important de reconstruire, mais aussi à l'aide de l'élément vestimentaire et comme vous dites et vous faites bien de le mentionner de la couleur. Sauf que pour ce qui est de la couleur, nous n'avons que la couleur du manteau pourpre pour ce qui est de Jésus. Et si on va plus loin, bien sûr qu'on pourrait aller plus loin en reprenant les textes de l'Ancien Testament et des interprétations de l'Ancien Testament. Mais là, le Nouveau Testament reste, disons, assez sobre. On a ces textes concernant le vêtement, mais on ne va pas plus loin. On ne dit pas que c'est une robe bleue comme celle du grand prêtre.
1: À demain. Merci beaucoup.

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2: Bonjour et bienvenue dans Génération Laudato Si, votre rendez-vous hebdomadaire pour prendre soin de notre maison commune. Chaque semaine, je vous emmène découvrir des lieux extraordinaires, des personnalités engagées, des chrétiens qui osent expérimenter des nouvelles façons de vivre. Et ces prochaines semaines, nous allons nous installer à l'éco-centre spirituel du Châtelard à Lyon. Peut-être avez-vous déjà fréquenté ce centre jésuite qui propose de nombreuses sessions et retraites pour des groupes, des couples ou en individuel depuis un siècle. Mais en 2023, le Châtelard a pris un nouveau cap. Xavier de Bénazé, jésuite et coordinateur de l'éco-centre, va tout nous raconter.
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1: Bonjour Xavier de Bénazé.
2: Bonjour Claire.
1: Merci beaucoup d'être avec nous aujourd'hui. Alors, on est là en face d'une façade du Châtelard, un bâtiment qui ferait presque gréco-romain quand on le regarde comme ça. On a la vallée de Lyon, des Arénaux, les Monts d'Or en face, c'est magnifique. On a un très grand soleil aussi. Alors, c'est un lieu ici, le Châtelard, qui a plus de 100 ans, Xavier ?
2: Oui, ça fait 100 ans que les jésuites ont acheté ce lieu, voilà. Mais il a une histoire évidemment avant nous, un manoir noble au XVIIe, une grande maison bourgeoise au XIXe, mais les jésuites l'achètent en 1929 avec cette idée de pouvoir donner les exercices spirituels aux chrétiens de Lyon en se retirant un peu à la campagne.
1: Et vous aviez, depuis quand est-ce que vous vivez au Châtelard ?
2: Moi, je suis arrivé ici à l'été 2022, donc ça fait un peu plus de 3 ans et j'y suis très heureux.
1: Et alors, est-ce que ce lieu qui est assez original, un écocentre, on va le dire, est-ce qu'il a joué un rôle dans votre vocation et puis dans votre formation aussi de jésuite ?
2: Alors, il se trouve que quand je suis rentré chez les jésuites il y a 14 ans, le noviciat était dans le centre-ville de Lyon et on venait faire certaines sessions et certains temps de récollection ici au Châtelard. Donc, c'est un lieu que je connais, voilà, qui a fait partie de mon histoire. Et puis, on avait rendez-vous ici tous les ans entre Noël et Jour de l'An pour tous les jésuites qui voulaient, pour se retrouver. Donc, il y a un côté maison de famille, on va dire, surtout, et enracinement spirituel.
1: Et les premières fois où vous êtes venu ici, vous vous sentiez bien ?
2: Oui, alors moi, ce qui m'a réjoui, comme le noviciat était vraiment en plein centre-ville, c'était le côté bouffé d'air. Il y a 40 hectares autour de la maison, dont 30 hectares de bois. Et moi qui ai fait des études d'ingénieur agro, qui aime être dehors, c'était un vrai soulagement de pouvoir sortir de la ville.
1: On sent que c'est un lieu en tout cas auquel vous êtes attaché. Est-ce que vous pouvez nous le faire visiter ?
2: Oui, bien sûr. Alors, ce qu'on va faire, c'est qu'on va rentrer dans la maison et puis on va aller voir le cloître parce que là, on perçoit bien l'histoire de la maison, les différentes couches qui ont été rajoutées. Enfin voilà, c'est une maison un peu de briquet de broc. En fait, on appelle ça un cloître, mais ça n'a jamais été un monastère. On va rentrer dans ce qui a été la cour de ferme et qui est maintenant un lieu où les gens aiment bien se poser pour prier.
1: Donc là, on vient de monter quelques marches d'un perron assez ancien et on arrive dans une salle avec du parquet par terre, une sorte de petit salon qui a été rénové, on le voit.
2: C'est ça, c'est la salle de lecture pour les retraitants. Alors, il y a quelques journaux, il y a beaucoup de BD de Vitzin que les gens aiment beaucoup lire pendant leur retraite. Et puis, on va passer dans le hall, dans le grand hall de la maison, avec un grand escalier en pierre noire où on voit des traces de fossiles. Donc c'est tout à fait particulier. Et puis on passe encore une porte, donc on a traversé l'aile principale du bâtiment. On arrive dans ce qu'aujourd'hui on appelle le cloître.
1: Donc ici, là, c'est magnifique ici, on voit des fleurs partout, on voit que c'est très bien entretenu, il y a des belles plantes en pot aussi, de la pelouse.
2: Ben voilà, donc ça, je dirais, dans un principe de permaculture, on n'est même pas en zone 1, qui est la zone proche de l'endroit où on habite, on est en zone 0, parce qu'on est en plein dans l'endroit où on habite. Et donc, c'est un endroit où, effectivement, on peut soigner beaucoup le jardin. Alors, c'est pas un jardin à la française, mais de fait, on y passe pas mal de temps, puis des retraitants filent un coup de main, voilà. Et puis, on voit les chaises, là, qui sont là. Et ça, c'était sans doute ce week-end, un week-end de préparation au mariage. Voilà, un lieu où les gens sont venus échanger deux à deux, prendre un temps pour prier, ici, au calme. Dès qu'il y a du soleil, c'est très agréable, sauf l'été.
1: Et donc ici, Xavier, jésuites et retraitants circulent un peu partout. Il n'y a pas une séparation entre les religieux et les laïcs qui viennent ?
2: Non, pas du tout. Dans les futurs travaux, on va essayer d'avoir les quatre jésuites de l'écocentre spirituel accomplis dans une aile pour qu'ils aient leur part. Mais sinon, là, les jésuites ont leur chambre et dans le couloir où il y a la chambre des retraitants. Et puis, on partage les temps de prière, les temps d'Eucharistie. Et les jésuites accompagnent, mais aussi des laïcs, des religieuses, ceux qui viennent en retraite.
1: Alors, on continue d'avancer. Vous nous emmenez aussi au réfectoire près de la chapelle ?
2: Oui, alors on va aller au réfectoire. Ça a été tout un lieu de changement très concret côté transition écologique. Je dirais le premier gros chantier, tout le chantier du bâtiment va venir bientôt. Et puis il y a un chantier en cours mais qui est plus lent sur la manière dont les gens viennent au Châtelard parce que dans le bilan carbone, c'est ce qui pèse plus lourd. Mais on a moins la main dessus, donc on a commencé par l'alimentation, parce qu'il y avait un impact CO2, un impact biodiversité, et puis un impact sur notre santé, la santé de ceux et celles qui cultivent.
1: Et d'ailleurs, Xavier, est-ce que les légumes, les fruits ici sont cultivés sur place ? Comment est-ce que ça fonctionne ? Vous avez une ferme, je crois ?
2: Alors, on a une petite ferme, on a un petit troupeau de moutons qui sont venus du Carmel de Mazille, et puis un âne qu'une famille nous a prêté après avoir fait le pèlerinage de Vézelay à Assise avec Nougat, l'âne en question. Un petit coin de potager. Donc nous, mais c'est trop petit pour produire pour aller 50-60 couverts à midi et le soir. Les légumes, l'alimentation vient surtout d'une coopérative d'agriculteurs bio des deux départements voisins, enfin le Rhône et la Loire. Et puis on a une jeune Lucille qui est sur un hectare de maraîchage et dont on achète une partie de la production.
1: Donc on le voit, Xavier, le Châtelard, c'est un lieu qui a une identité très forte. Et pourtant, en 2023, la Compagnie de Jésus, donc les Jésuites, ont décidé de le transformer, ce lieu, et d'en faire un éco-centre spirituel. Qu'est-ce que c'est exactement ?
2: Alors, un éco-centre spirituel, ça va être un lieu chrétien qui s'engage concrètement dans la transition écologique comme plein d'autres lieux et qui apprend beaucoup d'autres lieux, mais qui fait ça, donc il y a le faire, et en même temps qui essaye de le vivre avec une profondeur spirituelle ancrée dans l'Évangile. En se disant, si nous, on vit ça personnellement, collectivement, on va pouvoir accueillir des chrétiens, des chrétiennes, aussi des personnes plus loin de l'Église qui sont intéressées par les questions de transition écologique avec une certaine profondeur. Et l'ayant vécu, on va pouvoir le proposer à d'autres, on va pouvoir entendre le chemin d'autres et essayer de les accompagner sur ce chemin.
1: On imagine bien que c'est un processus qui a été long, qui a demandé un vrai discernement et aussi un accompagnement de personnes extérieures. Je vous propose qu'on continue d'en parler ensemble. On va s'installer dans une salle. Où est-ce qu'on va, Xavier, exactement ?
2: On va aller se poser dans une salle de réunion qu'on utilise régulièrement, qui a un système de visio parce que souvent on a des gens qui se connectent d'ailleurs. Voilà, c'est notre espèce de QG dès qu'il faut faire les réunions et faire avancer le projet.
1: C'est parfait, on y va, c'est parti.
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1: Xavier, avant de transformer un centre comme le Châtelard en éco-centre spirituel, il y a d'abord un travail de réflexion, de discernement. Alors, d'où part cette réflexion ?
2: Pour le Châtelard, ça part en amont bien plus large. Ça part de l'état de la crise de la planète et où l'humanité s'est mise à écouter depuis les années 60-70 déjà, puis le processus politique international. Donc, il y a d'abord cette prise de conscience commune à l'humanité. Et puis après, on peut dire, j'accélère un peu, mais dans l'Église catholique, il y a la prise du parole du pape François avec Laudato Si il y a pile 10 ans, même si en fait depuis 2001, Jean-Paul II, en dialogue avec les orthodoxes en particulier, avait mis cette question de la conversion écologique, c'est une expression qui vient du pape Jean-Paul II, dans le programme de l'Église catholique. Et puis après la prise de parole du pape François en 2015, il y a un processus de discernement au niveau mondial des 16 000 jésuites dans le monde où on nous met en travail communauté par communauté en disant c'est quoi les priorités apostoliques en ce moment.
1: On est en quelle année là ?
2: On est dans l'année 2018-2019. Bon, alors de chaque communauté, ça remonte à chaque province, chaque entité géographique, de chaque province en gros à chaque continent et de chaque continent auprès du Père Général des Jésuites à Rome. Et puis là, il y a 4 priorités qui sont choisies. Il y a montrer la voie vers Dieu, en particulier avec les exercices spirituels de Saint Ignace, marcher avec les plus pauvres, construire un avenir d'espérance avec les jeunes, qui sont 3 champs apostoliques où les jésuites sont présents depuis 500 ans, depuis leur fondation. Et puis, une 4e préférence apostolique universelle qui est travailler avec d'autres au soin de la maison commune. Voilà. Ces 4 priorités, elles sont présentées au pape, qui les confirme comme notre feuille de route pour la mission. Et à partir de là, ça redescend dans chaque province et la province des jésuites où est le Châtelard, l'Europe occidentale francophone, se dit comment je vais mettre en œuvre. Elle fait une feuille de route et dans la feuille de route, il y a l'idée d'un éco-centre spirituel.
1: Mais alors, justement, pour que nos auditeurs comprennent bien, une fois que la Compagnie de Jésus a décidé d'inscrire son chemin dans l'écologie intégrale, pourquoi le Châtelard ? J'imagine qu'il y a d'autres lieux à l'international et d'autres lieux en France qui auraient peut-être pu recevoir ce projet.
2: Alors, pour les autres lieux à l'international, libre à eux de s'y mettre. Et il se trouve que d'autres provinces choisissent d'autres lieux et d'autres types de projets ou d'autres éco-centres spirituels. Pour la province d'Europe occidentale francophone, on a plusieurs centres spirituels. On en a encore 4. Pourquoi le Châtelard? Bah, en fait, il y a eu une année de discernement et j'étais basé au Châtelard, mais c'était pas forcé que ce soit au Châtelard. L'avantage du Châtelard, c'est qu'il y a cette grande maison avec une grande capacité d'accueil. On a 80 chambres, 110 lits. C'était un des centres spirituels bien en forme. D'autres avaient peut-être des difficultés passagères. Donc, il s'agissait pas de faire un plan de sauvetage avec un nouveau plan écologique. Enfin, voilà, il y avait une communauté, un écosystème humain de bénévoles assez en forme. Et puis, il y avait 40 hectares autour de la maison, riches en biodiversité. Le tout à 40 minutes de bus du centre-ville de Lyon.
1: Donc assez idéal.
2: Donc voilà, assez idéal et dans un territoire lyonnais assez engagé sur les questions écologiques et sociales. Donc autour de nous, au-delà de l'église, très largement au-delà de l'église, une vie sur ces questions où il est bon de s'insérer dans un écosystème où on n'est pas tout seul, quoi.
1: Donc là, j'imagine qu'on est dans les années 2020-2021, à peu près, 2022.
2: Alors la question de est-ce que c'est le Châtelard, oui, non, à quoi ça ressemble un éco-centre spirituel, en fait, c'est en 2022-2023. La feuille de route paraît en 2021, puis après, il faut le temps que je finisse les études et qu'on puisse m'envoyer ici pour animer ce discernement. Et donc, c'est 2022-2023 où on mène cette année. Qu'est-ce que c'est qu'un éco-centre spirituel ? Et deux, une fois qu'on a déterminé un peu ça, est-ce que le Châtelard peut être un bon lieu pour développer ce projet ?
1: Et alors Xavier, en quoi a consisté le travail de discernement de votre équipe ?
2: Le travail de discernement de notre équipe, avec trois dans l'équipe noyau et une vingtaine de bénévoles, a consisté d'abord à rencontrer un tas de monde pendant 5-6 mois pour se dire est-ce que c'est pertinent de lancer un éco-centre spirituel et à quoi ça peut servir, en écoutant des gens dans l'église, en dehors de l'église, dans le diocèse de Lyon, dans l'église en France. Voilà, brassé très large. Et puis après, dans une deuxième phase, comme ça sentait bon un projet à mener, on dirait une étude de faisabilité dans le jargon normal. Ça voudrait dire qu'il faudrait faire des travaux, changer ceci, recruter là, faire arriver un collectif d'animation résident. Enfin voilà, donner le concret de ce qu'on avait senti comme besoin dans la première phase.
1: Alors justement, on va écouter deux personnes qui ont participé à ce travail de discernement, Sophie Jeannin et Thomas Debrugière, qui ont accompagné ce groupe de travail dont vous parlez, Xavier, chacun pour des raisons différentes. Ils sont au micro de Philippe Lansac.
3: Je suis Sophie Jeannin, bénévole au Châtelard depuis le début de l'éco-centre spirituel, c'est-à-dire depuis 2023.
4: Et moi, c'est Thomas Debrugière, donc je suis ami du Châtelard et dans la vie, je suis marié avec Laure et heureux papa de 4 enfants.
5: On est dans cette espèce d'oasis de forêt, de prairie, tout près de Lyon, en fait, de Francheville. On est dans l'agglomération lyonnaise. Et il y a eu ici l'intuition de créer un écolieu et vous êtes à l'origine de la réflexion pour ça. D'où c'est venu ?
3: En fait, moi, c'est un peu un hasard. Je me suis rapprochée du Châtelard parce que je cherchais un centre spirituel jésuite. Et puis, je suis montée dans le bateau parce que, dans un premier temps, j'ai fait partie de l'équipe des forestiers qui entretiennent justement les bois. Il y a 20-25 hectares de bois dans le domaine du Châtelard. Et puis, bien sûr, m'est venu aux oreilles rapidement le projet d'éco-centre spirituel. Et j'avoue que le nom était à la fois une énigme, mais en même temps très attirant. Et j'ai beaucoup aimé réfléchir avec un groupe de personnes d'âges différents, mais ayant toute une expérience de la vie, des compétences qui m'ont beaucoup impressionnée. Voilà, j'ai fait partie de cette réflexion au départ. Je vous dis plus un petit peu par hasard, mais en même temps parce que c'était un défi qui m'inspirait.
5: Pourquoi ça vous inspirait ?
3: Parce que c'était justement l'association des valeurs qui me portent, l'écologie, la spiritualité, et tout ça dans un contexte de faire ensemble et sur un lieu qui était très inspirant. Donc il y avait tous les ingrédients pour que j'ai envie d'approfondir cette idée.
5: Thomas, vous, comment vous êtes lancé dans cette aventure ?
4: En fait, lancé par comme dans beaucoup de projets comme ça, par des rencontres. Moi, c'était un échange avec Xavier de Benazé. Et je crois qu'une chose, moi, qui m'a beaucoup touché, c'est l'écologie. On parle de choses techniques à mettre en œuvre dans les bâtiments, dans l'agriculture, et c'est fondamental. Mais on parle ici aussi d'écosystème humain. Et vraiment, cette écologie des relations, qui est vraiment une des pierres aussi angulaires du projet. Ça, je trouve que c'est vraiment une manière très belle d'incarner Laudato aussi.
5: C'est quoi cet écosystème humain, justement? Comment il se caractérise?
4: Alors, il se caractérise par, déjà, la genèse du projet, la manière de faire le projet. C'est, on fait le projet à plusieurs. Il se caractérise par le fait de réfléchir toujours comment donner la juste place à chacun. Il y a les bénévoles et les personnes qui accompagnent. Et là, de faire aussi de nouveaux liens avec le voisinage. Et en fait, je crois que le Châtelard a pu se rendre compte que des gens qui habitent à 1 km, à 2 km, ne connaissaient pas forcément ce lieu. Et finalement, comment on va vers nos voisins, vers notre entourage, et avec l'écologie qui est ce vecteur qui est très universel, parce que l'écologie, c'est notre environnement, c'est cette terre commune qu'on partage. Et ça nous donne peut-être une nouvelle manière de faire des ponts avec un lieu d'église, avec son environnement.
1: Voilà. Xavier, on entend que Sophie et Thomas sont très enthousiastes. Est-ce que ça a été facile pour vous d'embarquer tout le monde dans ce projet ?
2: Dans l'ensemble, oui. Il n'y a pas eu de grosse résistance. Voilà. Il y a eu des précautions, avec la peur en particulier que l'écologie prenne toute la place et que la vocation centrale du lieu, de l'accompagnement spirituel, disparaisse. Mais une fois ça passé, ça n'a pas été trop dur d'embarquer tout le monde, non.
1: Xavier, une fois que vous avez collectivement décidé de transformer le Châtelard en écocentre spirituel, donc le gros chantier a commencé, quel a été le défi le plus important ?
2: Je dirais que le défi le plus important, il a été d'animer la collectivité et la communauté autour. Voilà, je disais, il n'y avait pas spécifiquement de grosse résistance, mais que ceux très enthousiastes puissent développer leur énergie, que ceux plus attentifs acceptent d'embarquer, et puis qu'on puisse embarquer les nouvelles bonnes volontés qui se pointaient. Je dirais que c'est le plus gros défi.
1: Donc votre travail était un peu divisé en trois piliers, hein, si je peux le dire comme ça. Il y avait la formation, il y avait la question des équipes, la question du lieu à transformer. Est-ce que vous pourriez nous parler déjà du lieu à transformer ?
2: Oui, alors le pilier du lieu, c'est vraiment cette idée de l'incarnation. Et là, il s'agit de prendre les grands sujets de transition écologique autour de nous, l'alimentation, le bâtiment, le transport, les différents modes de consommation, voilà, qui sont nos grands postes d'émission CO2, nos grands postes d'impact sur la biodiversité. Et on a commencé pas mal sur la question de biodiversité en plantant des haies, en creusant des mares, et puis en changeant tout le système d'alimentation dont on parlait rapidement dans l'introduction.
1: Donc on parlera de la question des programmes dans un autre épisode ensemble. On pourra creuser cette question des formations proposées au Châtelard avec également des personnes qui sont engagées sur le lieu. Ensuite, le deuxième pilier, Xavier, c'est celui des formations du programme présent au Châtelard. Ça faisait 100 ans qu'on pouvait faire des exercices spirituels ici. Comment on fait pour imaginer d'autres propositions qui sortent de ce cadre ?
2: En fait, ils ne sortent pas de ce cadre. La maison garde comme cœur les exercices spirituels et la formation à l'accompagnement. Et elle puise dans cette tradition et dans cette richesse de quoi inventer des nouveaux formats autour de la question écologie intégrale.
1: Donc pour qu'on comprenne bien ici, vous avez à la fois des retraites, des formations de quelques jours, des formations d'une semaine tout au long de l'année, c'est ça ?
2: Exactement.
1: D'accord. Ensuite, le troisième pilier, c'est la question des équipes, des professionnels qui viennent former ici, qui viennent aussi entretenir le lieu, gérer toute la question de l'alimentation. Comment vous avez sélectionné les gens qui viennent travailler au Châtelard ?
2: En fait, c'est beaucoup des bénévoles, quelques intervenants extérieurs salariés, et puis l'équipe de jésuites, de religieuses, pour ce qui est de la partie SPI, et l'équipe salariée qui fait tourner la maison. Voilà, donc ça, on l'évoquait, cet écosystème-là, il a mis du temps à se mettre en route, mais sans grande résistance, voilà, de l'explication, de la pédagogie, et certains avec un grand élan, et ça a emmené tout le monde, je pense qu'on peut dire ça, après deux ans, 2023-2025, ça s'est fait. Et puis, c'était aussi dans ce troisième pilier de l'écosystème humain qu'on s'est attardé à pouvoir inclure la clameur des pauvres, inclure des personnes fragiles. Et ça, on l'a fait par plusieurs biais, avec le partenariat avec des associations qui s'occupent de personnes en situation de fragilité, donc des assos qui s'occupent de réfugiés et qui viennent faire des journées chantier ici deux fois par mois le samedi. Mmh. Une association qui, une fois par mois, fait cinq jours d'accueil dans un bâtiment annexe, voilà, de personnes handicapées, quart-monde, réfugiés. Et puis après, aussi par des activités de retraite spirituelle, avec le réseau Saint-Laurent qui, dans l'église, s'occupe des personnes en situation de fragilité. Et puis, par quelques commandes, on consomme. Comment est-ce qu'on peut faire que notre consommation fasse travailler des personnes, par exemple, éloignées de l'emploi ?
1: Et cette dimension de la clameur des pauvres dont vous parlez était un projet important dès le départ pour le Châtelard, ou bien elle est venue s'ajouter au projet écologique ?
2: Non, avec l'écologie intégrale, c'était intégré dès le départ, tout en reconnaissant que la vocation du lieu de centre spirituel n'est pas spontanément accessible à tout le monde. Hein, donc il y a un travail à faire d'accueil, d'invitation, d'adaptation.
1: Et Xavier de Benazé, pour vous qui êtes coordinateur de ce projet ici, qu'est-ce que ça change pour vos équipes finalement de travailler dans un éco-centre spirituel ?
2: Eh bien, c'est très intéressant d'entendre, par exemple, les gens de l'équipe d'accueil ou les gens de l'équipe de ménage dire, en fait, venir travailler dans un lieu qui était déjà très beau, mais par exemple, l'arrivée des moutons et de l'âne, qui de temps en temps sont mis à paître là au niveau du parking, réjouit vraiment les gens. Voilà. Et puis, de voir aussi la maison qui vivait bien, mais qui reçoit du sang neuf, des nouvelles têtes. Et ça, dans l'équipe d'accueil, il y a des salariés qui sont là depuis plus de 20 ans. Plus longtemps que n'importe quel jésuite dans la maison. Et donc, du coup, elles ont cet historique, elles voient des nouvelles têtes et ça les réjouit parce qu'elles se disent, la maison vit et c'est bon et ça prépare le futur.
0: Génération Laudato Si.
1: J'aimerais qu'on essaye de dresser maintenant un peu un bilan ensemble de cette phase de transformation du Châtelard qui s'est étalée sur plusieurs années. Comment est-ce que vous l'avez vécu finalement, Xavier ?
2: Moi, je l'ai vécu de manière très heureuse. Je trouve que j'ai une grande chance d'avoir été envoyé dans cette mission. OK, c'est pas mal de boulot, mais je vois des choses qui bougent, je vois des gens qui s'engagent, non seulement ici, mais du coup, ça me met en contact avec d'autres ailleurs dans l'Église ou en dehors de l'Église qui sont actifs sur ces questions. Et du coup, moi, je suis heureux. Et puis, ça me rend vivant. D'autant plus que je vois bien que dans le contexte général autour de nous, c'est pas forcément la tendance. Je me dis que j'ai vraiment de la chance, quoi. Merci, Seigneur.
1: Est-ce que c'est un lieu qui vous aide à cultiver votre espérance ?
2: Oui, très clairement. Elle vient nourrir concrètement cette idée qu'il y a des hommes, des femmes de bonne volonté, que quand on s'organise ensemble, on peut rendre des choses possibles et ne pas être englué dans cette ambiance générale qui voudrait que c'est fichu, qu'on ne peut rien faire. En fait, il y a des marges, voilà. Tout en reconnaissant aussi que c'est tout petit, que ce n'est pas ça qui va transformer le monde. Mais que là, il y a, comme chrétien, l'occasion d'aimer, donc de vivre l'appel de Dieu et de goûter à quelque chose de la vie éternelle déjà maintenant. Voilà. Mmh. Et que ça, quelque part, en tout cas, moi, ça me suffit.
1: Alors, c'est un projet énorme que vous nous partagez. On imagine l'ampleur du travail qu'il y a derrière tout ce lieu, ce bâtiment, ces formations proposées. Peut-être, qu'est-ce qui a été plus difficile, plus challengeant pour vous et vos équipes ?
2: Par exemple, il y a eu un challenge assez grand à monter l'équipe cuisine. Donc, on travaille avec une société de restauration, on a essayé de transformer avec eux le système d'approvisionnement, mais dans leur système, c'était pas possible parce que comme on est ouvert tous les jours, on faisait partie des EHPAD, et donc on restait dans la catégorie EHPAD. Donc, on a décidé de réinternaliser la cuisine. Alors, ça s'est très bien passé côté assiette, tout ça. Mais monter une équipe de professionnels stable, on a eu un certain turnover. Maintenant, normalement, c'est derrière nous. Mais ça, ça a été un gros défi. Et puis après, l'autre gros défi, je dirais, ça a été de convaincre des jésuites, des religieuses, des laïcs expérimentés côté accompagnement spirituel, qui connaissent la maison depuis 20 ans, 30 ans, 40 ans, que la spiritualité ignatienne n'allait pas disparaître pour céder la place à un truc écologique un peu vague. Mais qu'à l'inverse, on comptait sur cette source spirituelle vivante pour se lancer dans ce défi aujourd'hui.
1: Alors l'éco-centre spirituel du Châtelard est devenu un lieu de référence en France, dans l'Église de France aujourd'hui. Comment vous expliquez ce succès ?
2: Je pense que ça vient de la phase de discernement là, en 2022-2023 et de cette première phase de beaucoup de rencontres. Et d'entendre un certain nombre de chrétiens, de chrétiennes, mais aussi d'institutions, de diocèses, de congrégations, qui disaient on manque d'un lieu qui incarne cette écologie intégrale, qui a une capacité d'accueil. C'est pas juste un petit lieu où on peut venir à 2-3, parce que ça, il en existe et c'est très bon. Mmh. Et puis qui a aussi une tradition spirituelle ancrée, reconnue par tout le monde et un sérieux qui fait qu'on est prêt à venir là pour se mettre en route, pour se laisser déplacer, sans se dire « oulala, c'est un peu exotique, c'est trop original ». Et donc, comme le besoin avait été identifié, comme on n'est pas 10 000 à agir dans ce domaine, assez vite, sur ces questions, on est repéré et les gens sont heureux de venir.
1: Et peut-être, Xavier, quand je vous entends, je me demande comment votre projet a été reçu par tous les fidèles du Châtelard qui aimaient ce lieu, qui le connaissaient bien, comme vous le disiez, mais qui n'étaient peut-être pas prêts à vivre cette transformation écologique.
2: Ben, disons, j'évoquais le cas de certains piliers côté SPI qui se demandaient un peu si la spiritualité allait disparaître et qui ont été assez vite rassurés. Mm-hmm. Et puis, y compris dans ces historiques-là, quelques-uns très enthousiastes de se dire, mais en fait, ça renouvelle. Et je me souviens d'habitués du Châtelard, membres de l'association depuis 20 ans, 25 ans. Après l'année de discernement, il y a eu un fort renouvellement au conseil d'administration. Et j'en ai eu deux dans la soirée qui sont me dire « Oh là là, le nombre de jeunes au conseil d'administration, c'est incroyable !» Et aussi parce que dans la phase d'exploration, on avait rencontré un Thomas de Brugière, une Fanny Viry, des gens de 30 ans, 40 ans, chrétiens, impliqués sur les questions d'écologie, qu'on avait appelés à rentrer au CA et qui avaient dit « Bah oui, ça m'intéresse de venir contribuer à la mission. »
1: Alors on est fin année 2025, Xavier. Est-ce que la Compagnie de Jésus a d'autres projets de transition écologique comme le Châtelard en cours ?
2: Alors, comme le Châtelard en tant que tel, non. Maintenant, une des vocations du Châtelard est de partager cette profondeur de l'écologie intégrale côté spirituel avec toute l'Église et aussi avec la Compagnie de Jésus. Donc, ça rayonne. Pas plus tard qu'hier, j'avais le contact d'une laïque qui bosse avec les Jésuites en Australie, qui était venue à une retraite organisée en Espagne où on m'avait appelé pour donner la retraite et qui me demande des ressources qu'on a élaborées ici, qu'elle a goûtées en Espagne. Voilà, donc ça se joue ailleurs. Et puis, dans la province d'Europe occidentale francophone, on vient d'accueillir 2 jours les référents écologie de nos établissements scolaires. On en a 15 en France, ça représente peut-être 20 000 élèves. Mm-hmm. Et on a eu une des 2 journées sur la question de l'alimentation durable dans nos établissements. Et ils sont venus ici parce que c'est en route, c'est inspirant. Ils en parlent et ils mangent en accord avec ce qu'on leur partage à ce moment-là. Et j'espère que ça va être un prochain pas dans certains de nos établissements de changer autour de cette question de l'alimentation.
1: Qu'est-ce qu'on peut vous souhaiter à l'avenir pour le Châtelard ?
2: Je repense aux paroles du pape Léon là début octobre à l'événement Susciter l'espérance à Castel Gondolfo où il disait il n'y a pas de place ni pour l'indifférence ni pour se résoudre à ce que tout soit cuit. Je pense qu'on peut nous souhaiter de contribuer à mettre en œuvre cet appel du pape pour en particulier l'Église en France.
1: Merci beaucoup Xavier de Bénazé de nous avoir reçus chez vous au Châtelard. On va vous retrouver la semaine prochaine pour un deuxième épisode où on parlera cette fois plus en détail de la proposition éco-spirituelle très particulière de ce lieu. Merci à toute l'équipe du Châtelard de nous avoir accueillis près de Lyon. Merci à la rédactrice en chef de l'émission Stéphanie Tesson et à Laurane Sarraoui qui l'accompagne. Et merci à Clément Giroux pour les moyens techniques. Je vous dis à la semaine prochaine.
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8: Jean Desportes était venu ici même pour son roman Le Vestiaire américain. C'était déjà une histoire de transfuge de classe. C'était, vous savez, l'histoire d'un jeune homme qui avait fait une très grande école de commerce et qui se retrouvait dans la vie active, dans un monde qui n'était pas du tout fait pour lui. Et ce Vestiaire américain, il avait tous les codes, mais tous ces codes avaient volé en éclats. Et bien là, il va encore plus loin dans ce livre qui s'appelle Clandestin familial, un roman publié aux éditions du Rocher. C'est une histoire de coming out, eh oui, un peu à la Lagarce, qui est d'ailleurs mentionnée dans le livre. C'est l'histoire d'Antoine, Antoine qui est élevé dans une famille catholique. Les parents, Hubert Dubreuil et Marie-Cécile Vuillard, vous savez, Vuillard, c'est les parfums Vuillard. Eh bien, c'est l'entreprise familiale que dirige le gendre, Hubert. Ils sont croyants, peut-être, mais ils sont surtout très cathos. Ils participent tous les mois à un groupe de réflexion biblique autour du père Armand. Et c'est assez souvent que ces choses se passent. Je vais vous lire un extrait. Leur groupe des équipes Mater Dei se réunit deux fois par mois et ils se reçoivent à tour de rôle le temps d'une soirée d'échange et de prière. Les Dubreuil-Villard, avec les amis qu'ils y ont retrouvés et les autres couples participants, forment une petite communauté qui s'est soudée au fil des ans, une église miniature comme Hubert aime à se le figurer. Les équipes sont un mouvement catholique s'adressant aux ménages qui souhaitent vivre leur amour conjugal à la lumière de leur foi. Ils considèrent qu'avec Dieu au sein de leur mariage, ils sont plus forts pour surmonter les difficultés de la vie, se relever après leur chute, dépasser leurs égoïsmes, se pardonner mutuellement, dilater leur cœur et renforcer leur désir de fidélité. Les équipes sont en quelque sorte une méthode pour pallier l'amenuisement inéluctable de la flamme des premiers temps, en favorisant le développement d'un amour plus profond de l'autre, davantage tourné vers l'âme. Un amour englobant le projet familial dans son entier, sous le signe de la sainteté. Hubert présente ainsi cette organisation à la fin de la messe dominicale lors des annonces diverses. En nous associant à d'autres ménages partageant le même désir, les équipes nous permettent de nous soutenir les uns les autres et de cheminer ensemble vers le Christ, véritable but de toute existence, voulant s'affranchir du néant pour se réaliser dans sa pleine dimension spirituelle. Pouvons-nous encore être catholiques sans être de droite ? C'est la question qu'a posée Bertrand de Rogeroux à la petite assemblée. L'heure est grave, il s'alarme de la menace que fait peser la gauche sur la famille chrétienne, c'est-à-dire la famille traditionnelle, celle de la crèche. On voit bien ici que les parents sont très engagés sur le plan catholique, sur le plan de la religion, sur le plan de la foi, du couple et de la famille. Mais cette famille ne serait-elle pas un carcan ? Est-ce que la religion qui empêche, ou plutôt la façon de la vivre, qui nous empêche? Et ça, c'est encore une question que pose le livre de Jean Desportes dans Clandestin familial. Mais ne se sont-ils pas trompés sur toute la ligne, je le cite encore. Et si le plus grand malheur de l'Église était d'avoir été séparé de l'État par leur faute à eux, catholiques de France, qui s'inscrivent encore aujourd'hui dans une tradition justifiant la lutte contre la constitution civile du clergé à la Révolution. Quand naguère, elle naviguait de concert avec le pouvoir politique, n'avait-elle pas remarquablement bien servi ses intérêts en lui donnant une sacralité et en structurant la spiritualité des foules ? Le grand écart entre la défense de l'institution avec sa tradition défaillante et leur adhésion aux valeurs qu'elle revendique devient intenable. Et d'ailleurs, pourquoi toujours l'Église, comme le fait valoir justement Marie-Cécile ? Pourquoi ne va-t-on pas regarder ce qui se passe à l'école républicaine, par exemple, avec la différence notable qu'un enseignant n'est pas appelé à la sainteté ? Il semble à Hubert que tout comme le ciel n'appartient pas à Air France, Jésus n'appartient pas à l'Église catholique. S'il le faut, et en dernier recours, il changera de compagnie, le Seigneur devrait lui conserver ses miles. Vous voyez que même Hubert Dubreuil, ce père de famille catholique, peut changer et peut prendre de la distance par rapport à sa foi, ou en tout cas à sa foi dans une institution. Qu'est-ce qui a fait le changement ? Eh bien, c'est le rejeton, le garçon qui s'appelle Antoine. Car Antoine, depuis son enfance, se pose un certain nombre de questions. Pourquoi il est toujours rejeté ? Pourquoi au scout, on le met plutôt à l'écart ? Et puis, on trouve qu'il est un peu efféminé. Et puis, il y a des mots qui vont sortir, tarlouse, tapette, pédé. Mais il est enfermé dans un carcan, Antoine. Et il se demande si ce n'est pas l'Église qui l'a rendu gay. À croire que l'institution repousse les plus vaillants, ce qui est assez grave finalement. Et le pauvre Antoine va faire une un réquisitoire terrible envers la religion et envers la catholicité et l'Église catholique en particulier. Donc c'est intéressant de voir ce côté-là, parce que il pose des questions, il nous interroge. Et c'est un moment important, je trouve, que de lire ce roman qui est assez épais. Il fait 455 pages, et il pose encore une fois les questions de la religion, de notre religion, et surtout de notre adhésion, c'est-à-dire quelle est la façon dont nous, on met en avant sur un piédestal un certain nombre de prêtres, de religieux, mais aussi de concepts. Je le cite encore. « Une famille devait être le premier cercle de compréhension et de soutien de ses membres, et certainement pas le petit théâtre des conventions et du monde enchanté. Avec son regard presque exalté et sa veste en cuir, il a un instant fait penser à son père, à un jeune militant de gauche en guerre contre les institutions, tandis qu'il les désignait de sa petite cuillère en argent. Marie-Cécile a renvoyé par réflexe Louisia à l'office avec son plateau de pâtisserie, tant le déjeuner leur donnait l'impression d'avoir été saccagé. Une grenade avait explosé dans la bonbonnière. Et oui, c'est le moment où le fils annonce à ses parents qu'il est homosexuel. » Naturellement, la guettitude qui va être un moment de fête et qu'il nous raconte, ce qu'il nous raconte aussi, c'est-à-dire que on a à la fois la famille qui est un carcan, la religion qui est un carcan, et lui, il y croit toujours parce qu'il aime ses parents, mais en même temps, il se sent fondamentalement rejeté. Alors, qu'est-ce qui pourrait l'informer éventuellement? Famille chrétienne, le magazine, allez, on y va. Leur hebdomadaire préféré, Famille chrétienne, s'est chargé de faire la promo de l'événement. Il s'agit du mariage pour tous, je vais y revenir. Il entraîne toujours deux ou trois numéros sur la table basse du salon. Je le feuillette régulièrement, même si je ne trouve pas ça passionnant. On y découvre les dernières égéries catho à la mode, prêtres, politiques ou écrivains. Il y a des reportages sur des abbayes ou des cathédrales, des témoignages de gens qui racontent comment Jésus leur a parlé dans des expériences de mort imminente, ou des toxicomanes qui sont sortis de la drogue grâce à la Vierge Marie. Il y a des scoops, comme l'interview du prêtre qui était au chevet de la princesse Diana. Il y a aussi des pubs pour des médailles miraculeuses et des bouteilles d'eau de Lourdes en forme de Sainte Vierge, ou encore des petites annonces de jeunes filles au père catholique cherchant familles nombreuses débordées, ou de célibataires voulant trouver âme sœur pour fonder foyer dans la lumière du Christ. C'est d'ailleurs Famille chrétienne qui décide de ce que nous pouvons regarder, mes sœurs et moi, avec son programme télé. Alors je suis bien obligé de le consulter pour connaître la teneur de nos soirées ciné. Les parents lui font une confiance aveugle, évidemment. Les films qui m'intéressent sont souvent marqués d'un ou plusieurs points rouges de déconseillés à éviter, complétés de symboles d'affinage. V, scène violente, X, scène suggestive, ce qui vaut condamnation. Comme les damnés ou basique instinct, alors va pour Bénure et Thalassa, tout de noté, quatre cœurs. Voilà comment ce jeune homme, Antoine, peut-il s'émanciper, trouver sa liberté lorsque tout dans la famille des parents d'Hubert Dubreuil et de Marie-Cécile Villard, tout et de ses sœurs, tout est organisé, formaté pour se mettre malheureusement, et c'était ce qu'il disait tout à l'heure sur la relation de l'Église et de la politique, c'est pour que malheureusement se soit mis en marge. C'est-à-dire que l'Église se mettant de plus en plus en marge, la foi devenant quelque chose de privé, eh bien forcément, ça ne peut que grincer envers le monde. Et c'est le talent de Jean Desportes dans Clandestin familial que de le dire et que de le répéter, parce que c'est son homosexualité, signe de sa liberté finalement, donne une révélation de lui-même, mais qu'il ne peut absolument pas ni avouer, c'est-à-dire qu'il ne peut pas la vivre tout simplement. Alors faut-il rentrer dans une hypocrisie, c'est-à-dire faire semblant? Et en effet, il y a beaucoup de semblances. J'ai enfin trouvé un milieu où j'ai mon utilité, où je me sens accepté tel que je suis. On me regarde ostensiblement, on projette sur moi des désirs, on me nomme, on me comprend, on me lit, on me touche, on me consomme, on me perçoit dans ma totalité. Et c'est là où il va trouver, en effet, grâce à des rencontres, où il va trouver franchement sa propre authenticité. On m'a dénudé, on m'a dépouillé de cette couche de mystère qui n'était qu'un secret mal vécu, une peur d'être au monde, qui n'était qu'une chose tout à fait banale, une bête orientation sexuelle, une couleur de cheveux qu'on montait en épingle, dont on faisait grand cas à force de ne pas voir ou d'accepter cette évidence de rien du tout. Il est différent. Il n'est pas comme tout un chacun. Il est ceci, il est cela. Il était parfaitement banal et ne demandait qu'à le rester comme un veau au milieu du troupeau, ni au-dessus ni à côté. On a retiré mes vêtements avec plus ou moins de transport. On a défait les liens de ma cuirasse forgée dans la peur et le doute, mon armure pour mettre à distance les questions et les regards, empêcher les gestes traîtres, tenir loin de moi l'hostilité et ses menaces. J'étais un esprit enfermé dans un parpaing. On a massé mes membres, on a caressé mes cheveux. J'ai retrouvé les câlins perdus de mon enfance. On m'a rendu mon corps quand tant de croyances s'attachent à nous en déposséder. Personne ne se souvient de sa naissance, de sa venue au monde. Moi et quelques autres, parce que nous l'avons choisi. Si, et c'est très beau. Et on comprend que par-delà cette gravité, il y aura évidemment le sens de la fête, et on se souvient tous de ces folles années au palace. C'était les années avant le sida, où tout semblait possible.

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Je suis bien désolé que Trump ait dévoyé le message de Village People que nous venons d'entendre et qui reste un hymne qui a rassemblé dans la fête tant d'hommes qui ne se cachaient plus. C'était une libération finalement, cette libération que l'on peut lire dans Clandestin familial de Jean Desportes, ce livre que je vous présente aujourd'hui et qui est publié aux éditions du Rocher, qui me semble un livre tout à fait essentiel parce que à travers la question de la clandestinité, de l'homosexualité clandestine et du carcan qu'apporte la famille, la religion, tout ça, ce sont des questions qui se posent vraiment. Et la question essentielle, c'est est-ce que le carcan vient de l'univers, le monde, la religion, la famille, ou est-ce que ce n'est pas nous-mêmes, ou plutôt le narrateur, puisque ce n'est pas moi qui ai écrit le livre, le narrateur qui se met dans le carcan. Donc c'est son regard sur le monde, ou est-ce que c'est le monde qui le regarde? C'est peut-être un peu des deux. Alors, il va nous parler de la manif pour tous, des pages qui sont saisissantes et qui, j'avoue, nous touchent parce que nous étions ici à Radio Notre-Dame très engagés d'une certaine façon. Et cet engagement, eh bien, on l'écoute Jean Desportes parce qu'il nous parle de façon assez étonnante. Je le cite. Un papa et une maman, ils sont tétanisés qu'on les prive de leur dyade fondatrice Joseph et Marie. Un papa, une maman et aussi un bœuf et un âne gris. De ces derniers, on ne manque pas, avec les moutons qui bêlent derrière. J'imagine qu'un jour, quand le soufflet sera retombé, la loi digérée comme la loi Veil, comme le Pax, comme tous ces textes qui, après avoir dépassé le fiel et la violence, apportent un peu d'air frais aux gens, Frigide Barjot aura trouvé une autre cause. Après avoir existé sur le dos des homosexuels, sur les besoins de famille, sur leur désir de stabilité, sur leur idéal de fidélité, elle prendra peut-être la tête de la lutte contre les éoliennes, parce que ça tourne avec le vent. À moi, à nous, il restera une blessure profonde et inguérissable, celle d'avoir été reniée avec véhémence par ceux-là même qui nous ont engendrés tels que nous sommes. Il nous restera du dégoût et du mépris, celui qu'on a pour l'inconséquence, la tragique faiblesse de ceux qui n'assument pas leurs responsabilités, dont ce n'est jamais la faute, qui font tout bien et qui ne comprennent pas, cherchant toujours un responsable autre qu'eux, au-dessus d'eux, quand les choses ne tournent pas telles qu'elles s'étaient stupidement imaginées. Moi qui réfléchis sans relâche la bonne façon de leur dire, de la manière la plus douce, provoquant le moins de heurts et de défiances inutiles, je me demande si cela est encore possible face à ce déchaînement de haine collective contre laquelle je me sens si faible. Peut-on s'ouvrir à des gens fermés ? On voit bien la blessure de ce pauvre Antoine. D'ailleurs, vous lirez les chapitres, parfois il dit « je » et parfois on est à la troisième personne du singulier, c'est Antoine qui est le personnage, le héros. Mais parfois il se raconte aussi. Et là, on voit toute la mesure de la blessure qu'il ressent, une blessure sociale. Alors, le roman est moins festif que ce que nous avons écouté tout à l'heure, et plutôt grinçant sur la famille. Quand tout s'effondre, la famille vacille. Mais est-ce que c'est la famille en déclin qui fait tout sombrer? Et puis, il n'hésite pas à pousser la porte du politique, ce qui m'avait déjà beaucoup plu dans le précédent roman. On ne peut plus continuer sur la croissance. Et l'on assiste non pas à un coming out, on le laisse pour le fils, mais à une volte-face du père Hubert. Il faut dire que les affaires ne vont pas très bien et les parfums à Villard sont pratiquement au dépôt de bilan, je vous en dis pas plus. Toutefois, ça va donner une grande modification dans la vision d'Hubert, le père, et la vision par rapport au pays et par rapport notamment au capitalisme. Je cite encore le roman. Peut-être faudrait-il faire sauter davantage de bars et les remplacer par des pavillons propres où les habitants seraient relogés, découvrant alors ce trait si français du chacun chez soi. Peut-être faudrait-il

mais qui voudra l'entendre. L'exploration minutieuse de voies sans issue apporte souvent le sommeil. Et le père Hubert va petit à petit réfléchir sur notre société, sur le capitalisme, et la retraite arrivant, eh bien, il va être beaucoup plus détendu sur toutes ces questions-là. Il lui semble, je le cite, il lui semble que le capitalisme devient cannibale, s'il ne l'a toujours été. Alors qu'il fut un temps pas si lointain, celui de son apprentissage auprès de son beau-père, où les choses étaient certes plus lentes, mais aussi plus attentives dans tous les sens du terme, c'est-à-dire plus douces et équilibrées. Il se rappelle très bien de l'importance qu'accordait Maurice à la fidélisation des clients de la maison, une politique qui passait selon lui par un souci presque religieux de la qualité de ses parfums, aimant à répéter que le produit faisait le nom et pas l'inverse. Cela avait en outre la vertu de lui permettre de dormir sur ses deux oreilles, convaincu que si d'aventure ses jus ne plaisaient plus, cela aurait trait au goût ou à la mode, mais pas aux fondamentaux de la maison qui étaient la meilleure garantie pour rebondir. Faut-il croire qu'au cours des dernières décennies, les consommateurs sont devenus une matière plus inépuisable que les énergies fossiles et par conséquent que leur souci de leur fidélisation, c'est-à-dire de leur conservation, coûte désormais très cher. Les retraités savent-ils l'avenir que leur réservent les fonds de pension qui investissent leur épargne dans les groupes de maisons de retraite en exigeant toujours plus de profitabilité? On voit bien le non-sens que décrit Jean Desportes dans Clandestin familial, publié aux éditions du Rocher. On voit bien le non-sens de cette société. Non-sens de cette société qui court à sa perte. Alors, il faut raconter comment Antoine rentre dans une comme stagiaire dans une boîte de pub. Et alors là, naturellement, c'est le temple de la consommation et le temple à la fois du sexisme, de cette espèce de modernité où tout le monde se croit absolument tout permis et où les gens se sentent, tout puissant, bien sûr. On s'épuise à tenter de raisonner des postes à dos têtus, se prenant pour Vinci et voulant tout sacrifier à la beauté de l'idée. Ils n'avaient qu'à être artistes, mais visiblement, ils n'ont rien d'autre à exprimer. Ce que les marques ont besoin de dire, c'est la culture beauf, érigée en valeur cardinale. Étant donné que je ne regarde pas le foot et ne sais pas faire des blagues sexistes, j'ai eu du mal à m'intégrer. Tout un art du slogan qui fait mouche, de la répartie cinglante que je ne maîtrise pas. La faute à un environnement trop préservé ? À ce sentiment de ne pas être à ma place à cause d'une éducation dont les corsets souffrent de ces attitudes et langages relâchés? Je me suis forcé à fendre le moule, à me détendre, à jouer de mon personnage de BCBG, finalement devenu pop culture et sympathique grâce à Clapiche, me disant qu'autrement mon horizon professionnel se bornerait assez vite à un poste d'attaché de communication à la mairie de Versailles. Je me suis aussi rendu compte à mes dépens que les gays n'ont rien à faire dans ce genre de boîte. Ils sont juste bons comme sujet de campagne antidiscrimination vendue au gouvernement. C'est souvent bien fait, mais par des homophobes et misogynes, notamment les patrons. Une agence de publicité, c'est comme la société, mais en pire. Pas devant, mais à la remorque. Après tout, on leur demande d'abord de vendre des burgers, des télégéantes et des abonnements au foot. Entre le directeur commercial qui envoie ses photos de pénis à toute nouvelle recrutée qui ne pourra plus fuir, et le patron du planning stratégique qui estime qu'il a perdu au change parce que la remplaçante de son assistante a moins de seins et de fesses, ça n'arrête pas. Sans parler des remarques dégradantes pour dresser les juniors ou les stagiaires. Tu es à moins deux sur une échelle de zéro. Tout ce qui sort de ta bouche, c'est de la merde. Voilà l'ambiance dans la maison dans l'univers de la publicité où se trouve ce pauvre Antoine. Alors, Clandestin familial de Jean Desportes exprime un monde qui change, une charnière qui grince douloureusement. Politique toujours, et toujours l'idée de la contradiction et du paradoxe. Parlons d'immigration. N'y a-t-il pas un paradoxe à orienter avec ses votes le financement par ses impôts de politique de surveillance des frontières plus strictes, tout en soutenant, avec ses dons et la déduction fiscale à laquelle il donne droit, des missions d'accueil et de fixation? Et il y a cette terrible question, cette terrible phrase, au fond, peut-on encore avoir le luxe d'être chrétien? C'est ce roman interroge

interpelle, nous bouscule. Et c'est bon d'être bousculé. C'est bon d'être bousculé, de terminer le roman qui se termine bien par une formidable lettre d'amour, évidemment. Et c'est l'amour qui sauve tout. Et quand on a terminé ce livre, que l'on voit que tout semble avancer masqué, que l'hypocrisie, je parle d'étymologie, l'hypocrisie règne à la fois en politique, dans les religions, dans la famille. Ce n'est pas évidemment de faire de l'homosexuel un surhomme ou un héros, mais simplement de voir que notre société, notre religion, notre famille, souvent, ne rassemble plus. Alors, lorsqu'on quitte ce roman, et bien forcément, on a envie de rentrer dans une église. Et c'est peut-être ça le plus important, pour aller s'y rassembler, pour aller se retrouver et pour aller y chanter, puisqu'il n'y a rien de mieux pour se rassembler que de chanter, bien évidemment. Alors, ce roman est-il enchanteur? Oui et non. Il l'est, bien évidemment, parce que le ton d'Antoine est tout à fait singulier, tout à fait heureux. Non, parce que c'est grinçant, parce que c'est violent. C'est violent au sens où il nous envoie une sorte de miroir. Et j'avoue que c'est assez compliqué pour moi qui suis chrétien, catholique et hétérosexuel, blanc, comme on dit. Eh bien, j'ai lu ce livre avec vraiment beaucoup de passion. Parce qu'encore une fois, les mots sont justes. Et qu'on n'est pas dans la victimisation, c'est ça qui est important. On n'est pas dans la victimisation, on est dans le regard d'un homme qui a été particulièrement élevé, élevé à la fois dans une culture générale, dans la religion catholique, parmi les scouts, parmi... Alors, il y a des scènes de rallye qui sont très, très drôles dans l'adolescence. Et puis, en même temps, qui n'arrive pas à trouver sa place. Est-ce que nous sommes capables, nous, d'ouvrir les bras pour permettre à chacun de trouver sa place? Je vous parle peut-être comme un prêche, mais c'est quand même la conclusion qui sort de ce clandestin familial de Jean Desportes, publié aux éditions du Rocher. Merci Cédric Cobat pour la réalisation de cette émission, Philippe Malpeuch, François Dieudonné pour la réussite technique de notre rendez-vous et Camille Meyer pour le partage sur les réseaux sociaux. Bon, vous avez bien compris que Jean Desportes n'était pas dans le studio, que je n'ai pas pu l'interviewer, mais j'espère que je vous ai donné envie de lire ce livre qui m'a vraiment passionné. Demain, mercredi, nous irons au cinéma parler, commenter les films à la fiche, nous en choisissons trois, vous le savez. D'ici là, prenez soin de vous et des autres, et puis surtout, soyez heureux, c'est très urgent. Je vous embrasse.

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0: Bonjour à tous, nous sommes très heureux de vous accueillir sur votre radio chrétienne pour cette nouvelle édition de notre émission « Où va la vie ?» comme chaque semaine en partenariat avec les facultés Loyola Paris. Au micro Frédéric Mounier, je vous accompagne donc tout au long de cette conversation consacrée aux questions éthiques contemporaines. La semaine dernière, nous avons débuté ce cycle de 3 émissions consacrées à la question du handicap. Ceux qui ne sont pas comme tout le monde, ceux qui sont invisibles, ceux qui voudraient être visibles. Il y a 12 millions de personnes en France qui vivent avec un handicap, qu'il soit moteur, sensoriel ou psychique. Quel regard portons-nous sur eux, comment les handicaps sont-ils pris en charge, quels sont les droits de ces personnes porteuses de handicap. Nous sommes avec nos 3 invités, nous essayons de construire une réflexion qui pourrait être utile à tous, car vous tous qui nous écoutez, vous êtes forcément, d'une façon ou d'une autre, impliqués, proches, dans ces situations. Alors, je salue nos intervenants. Nous sommes en compagnie de Dominique Coatanea. Bonjour.
1: Bonjour.
0: Merci beaucoup d'être avec nous. Vous êtes théologienne, maître de conférence aux facultés Loyola, responsable du domaine éthique, sociale et environnementale, et vous présidez l'ATEM, qui est l'association des théologiennes et théologiens pour l'étude de la morale. Avec nous, Joël Éluard, bonjour.
2: Bonjour.
0: Vous travaillez pour la Conférence des évêques de France. Vous êtes chargé de mission handicap et inclusion. Vous occupez ces fonctions depuis 2022 pour quelques semaines encore. Et à vos côtés, le pasteur Christian Appel, bonjour.
3: Bonjour.
0: Merci beaucoup d'être avec nous. Vous êtes aumônier à la Fondation John Bost en région parisienne et en Normandie. La Fondation John Bost, qui est une vieille dame protestante qui accueille depuis longtemps, depuis 170 ans, c'est bien ça, des personnes autistes et en situation de handicap psychique. Je rappelle que vous êtes, vous avez 42 établissements en France, vous accueillez 2000 résidents, et vous travaillez avec 2400 professionnels. Voilà, donc notre thème pour ce deuxième volet, les personnes handicapées sont-elles des citoyens, des fidèles, des baptisés comme les autres? Comment passer du misérabilisme, de la pitié, de la condescendance à l'action d'inclusion, à l'action politique? C'est le thème de cette deuxième édition.
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0: Alors évidemment, il faut commencer par un aveu. Nous sommes ici dans un studio de radio, dans un sous-sol qui n'est pas malheureusement accessible aux personnes à mobilité réduite. Et donc, nous parlons au nom d'eux et non pas, nous n'avons pas été en situation, cette fois-ci, de donner la parole à des personnes en situation de handicap. Alors, pour cette deuxième semaine, nous allons essayer de partager quelques initiatives qui sont porteuses d'espérance et qui montrent que cette invisibilité peut quand même s'évaporer et qu'on peut arriver à construire une visibilité. Joël Éluard, vous avez beaucoup travaillé l'été dernier à ces Jeux Olympiques Paralympiques. Racontez-nous.
2: Oui, avec Holy Games, donc une association qui a été fondée par l'Église catholique pour réfléchir à la manière dont nous pouvions nous associer aux Jeux paralympiques. Et avec une équipe dont j'ai fait partie modestement, nous avons proposé 10 jours, 10 sports, 10 paroisses, 10 lieux différents. Plutôt en Île-de-France, bien sûr. Donc, par exemple,
0: ça aurait pu être aussi.
2: On aurait pu aller à Marseille.
0: Ce sera pour le coup d'après.
2: Voilà.
0: Continuez.
2: Donc, par exemple, à Vers-sur-Marne avec le canoë-kayak, nous avions des places qui nous avaient été données par la région. Donc, nous avons pu emmener des personnes, mais en situation de handicap, mais pas seulement. Il y a une vraie vie qui s'est créée autour des paroisses du lieu, avec nous avons invité des sportifs en situation de handicap qui ont témoigné de leur sport. Certains ont pu s'essayer à certains sports, par exemple, je pense le tir à l'arc. Sur Versailles, il y avait de l'équitation. Donc on a fait pas mal de sports avec les personnes qui étaient présentes. On a pu aussi célébrer, échanger, faire un repas tous ensemble. Et puis, par exemple, l'association Voir Ensemble pour les personnes malvoyantes ou non-voyantes avait proposé dans Paris, sur le trottoir, d'accueillir toutes les personnes qui passaient et qui pouvaient s'essayer à marcher avec une canne, à apprendre le braille. Et nous avons même pu jouer les yeux bandés à la pétanque.
0: Donc, et voilà, alors,
2: c'était une expérience.
0: Comment ça s'est passé, Joël?
2: Alors, j'ai joué, ça a été pour ma part catastrophique, mais il y en a qui se sont très bien débrouillés, je dois dire. et en même temps, bien sûr, cet échange avec toutes ces personnes qui ont pu nous parler de leurs expériences.
0: Alors, on peut imaginer que au-delà et peut-être à la suite de cet événement quand même relativement exceptionnel, c'est pas tous les jours qu'il y a des Jeux Olympiques et des Jeux Paralympiques, tout ça a créé des dynamiques locales dans les paroisses, dans les communautés.
2: Tout à fait. Alors d'abord, Holy Games continue en fait, hein, puisqu'ils ont travaillé sur le Tour de France cet été au mois de juillet, sur certains lieux, donc il y a encore eu des propositions de fête. Nous, on voit bien que sur les lieux, du point de vue du sport, il y a pas mal de choses qui se sont ouvertes. En tout cas, les personnes en situation de handicap se sont dit, bah, moi, je peux le faire.
0: Donc, ça bouge.
2: Voilà, ça bouge.
0: Et puis, ça bouge des deux côtés.
2: Des deux côtés. Des deux côtés. Il y a des accessibilités possibles. Et puis, nous, au niveau de l'Église catholique, il y a beaucoup de propositions qui ont été faites sur les diocèses, où on a été dans des établissements et on a proposé d'essayer des sports tous ensemble. Donc, une vraie inclusion autour du sport et de la réflexion autour du sport.
0: Pasteur Christian Appel, de votre côté aussi, vous avez été témoin ou acteur d'initiatives ?
1: Tout à fait. Moi, je suis à côté du fait d'être aumônier à la Fondation Jean Bost, pasteur de l'EPUDF, donc de l'Église protestante unie. Et on est en lien donc, avec les églises locales. Il y a une église locale qui est qui a inscrit dans son projet de vie l'idée de d'implanter des lieux de vie sur un territoire plus large que la ville de Poissy, et qui a donc lancé le projet de créer un culte inclusif qui a lieu donc sur un des lieux de la Fondation John Bost, qui accueille deux établissements, un établissement pour personnes avec troubles psychiques et d'autres pour des jeunes adultes avec donc handicap mental et déficience intellectuelle.
0: Alors comment ça se passe, un culte inclusif ?
1: Mais ça se passe tout simplement en réunissant les personnes, les paroissiens qui habitent sur le secteur de Menucourt, et d'adapter aussi le message, le choix des cantiques au public accueilli, et qui fait en fait découvrir que on a, en tant que personne valide, on a beaucoup à recevoir des personnes en situation de handicap, et que c'est une vraie richesse, et ce qui a permis aussi à, par exemple, une ou deux personnes qui étaient déjà membres de cette église de Poissy, de parler de leur handicap, qui était un handicap invisible.
0: C'est-à-dire ?
1: Mais c'était un handicap psychique.
0: Oui.
1: Et la rencontre avec les autres personnes a permis de parler de sa vulnérabilité, de sa fragilité. Un deuxième exemple est un instrument de musique qu'on pratique beaucoup à la Fondation John Bost, mais aussi ailleurs, dans les écoles de musique ou dans d'autres contextes aussi, pour des personnes âgées notamment, qui s'appelle le bao pao.
0: Qu'est-ce donc, pasteur Christian Appel ?
1: C'est un instrument électronique. On utilise en fait une baguette assistée par ordinateur, avec lequel on coupe un rayon laser, et ça déclenche en fait des fichiers musicaux, et ça permet aussi donc de jouer ensemble personnes en situation de handicap et personnes valides. Et donc on essaye de créer des partenariats avec des personnes de l'extérieur, ou d'organiser des événements qui montrent justement qu'il y a des choses à faire ensemble et à recevoir ensemble la richesse de l'autre.
0: Dominique Coatanea, c'est très positif tout ça. Il se passe des choses quand même. Pour rejoindre ce que vous disiez dans la précédente émission, vous appeliez à un changement de la vie commune. C'est bien ça qui se joue dans ces initiatives-là.
3: Alors, ce qui se joue, me semble-t-il, dans ça, apprendre à recevoir, c'est vraiment inverser nos regards. C'est-à-dire que ce regard dont je parlais, qui est souvent très condescendant pour faire à la place d'eux, devient comment ensemble je découvre que je vois le monde par l'exercice, on pourrait dire, de la liberté de l'autre, aussi me semble-t-il petit que soit la marge de manœuvre de chacun. C'est cette conjugaison en fait des talents qui permet de créer ce recevoir. Voilà, il me semble que en effet la dynamique de ce travail, nous l'avions aussi proposé dans un colloque de théologiens et théologiennes sur la question du handicap avec la Thème, qui est une association œcuménique, et en nous disant, voilà, comment les théologiens et les théologiennes, porteurs eux aussi de handicap, parce que bien sûr certains sont en situation de handicap, sont avec nous, non pas dans une situation de moins 10 ans, mais d'égalité. Et en fait, il y a cette capacité dans l'action, c'est ce que vous dites, à redevenir les uns par les autres capables de apporter à la richesse commune et de manière très paritaire. Voilà. Et nous redécouvrons quelque chose qui me semble fondamental, c'est cette interdépendance. On a l'illusion dans nos sociétés qu'il faut être absolument autonome, indépendant. Or, l'enjeu de la vie commune, c'est de trouver du goût à l'interdépendance.
0: À la conjugaison des talents.
3: Absolument.
0: Alors, il y a une autre initiative qu'on peut peut-être évoquer, Joël Éloire et le pasteur Christian Appel, pardon. C'est donc au début du mois de décembre, il y a quelque chose que vous travaillez de façon commune, les catholiques et les protestants, autour de la célébration de Noël. Je pense que vous pouvez nous expliquer tout cela, Joël Éloire et Christian Appel.
2: Le 3 décembre, donc, c'est la journée internationale des personnes en situation de handicap. Et nous avons décidé de nous y associer, donc ensemble. Nous faisons partie d'un groupe œcuménique et européen. Donc il y a aussi des Belges, des Suisses, des Hollandais avec nous. Et donc nous proposons une série d'ateliers à faire ensemble, à ceux qui le souhaitent, dans les établissements, dans les paroisses, dans les lieux de vie, dans les institutions, peu importe. Et donc nous avions proposé une année, la question était comment est-ce que je peux être lumière pour les autres, comment je suis une étoile pour les autres.
0: Parce que nous sommes au mois de décembre et que c'est Noël.
2: Voilà, et que c'est Noël. L'année dernière, nous étions demandé comment est-ce que je suis cadeau. Alors ce qui est intéressant, c'est qu'on se pose tous ensemble la question. Moi-même, l'accompagnateur,
0: qu'est-ce
2: l'éducateur.
0: Qu'est-ce que je reçois ?
2: Voilà, et on peut s'offrir des cadeaux avec ce sens-là derrière. Et cette année, nous travaillons sur la musique. Donc nous avons écrit un refrain, un couplet, et on a eu la chance qu'un musicien nous écrive de la musique. Je le remercie d'ailleurs. Et nous allons proposer à nos équipes, nos groupes, de composer eux-mêmes les autres couplets de la chanson, autour du thème de l'espérance. Voilà, et donc nous travaillons ensemble. Je ne sais pas si Christian, tu veux rajouter
1: un travail en commun qui peut se réaliser dans les églises, qui peut se réaliser dans les institutions, et pourquoi pas ensemble de constituer des ateliers pour chanter ensemble, peut-être aussi pour créer un événement particulier, un concert, peut-être avec le Baopao aussi, pourquoi pas. Donc de co-construire quelque chose.
0: Mais alors, en vous entendant, on voit bien qu'il y a des initiatives, qu'il y a des constructions communes, des conjugaisons communes. Mais en même temps, et vous l'avez dit la semaine dernière, on se heurte à des inerties, on se heurte à des réflexes anciens. J'imagine que dans vos fonctions, Joël Éloire, au sein de la Conférence des évêques de France, ou pasteur Christian Appel, au sein de la Fondation John Boss, dans les univers protestants, c'est un combat sans fin, de la reconnaissance de l'invisibilité pour qu'elle devienne visible, de la reconnaissance de cette nécessaire conjugaison des talents, de l'inversion des regards. Joël Éloire, c'est compliqué ?
2: Alors c'est compliqué avec certaines personnes, comme dans le monde, l'Église, elle fait partie de la société. Oui. Les personnes que nous rencontrons en Église sont les mêmes qui sont dans la société. Et donc effectivement, avec certaines personnes, ça peut être compliqué. Des réflexes anciens, des peurs. Je peux par exemple donner l'exemple des sacrements. J'ai encore, de temps en temps, là, assez récemment, des remontées de responsables qui me disent « tel prêtre ne veut pas qu'une jeune fille autiste reçoive la première communion ». Donc moi, c'est vrai que je suis toujours un peu étonnée encore de ça. J'essaye de me demander mais pourquoi ce refus, qu'est-ce qu'il y a comme peur derrière, est-ce que c'est le fait d'une mauvaise compréhension de ce que c'est qu'un sacrement pour l'Église catholique, qui est quand même un don, est-ce qu'il faut être prêt On dit toujours, il est prêt, il n'est pas prêt. Qu'est-ce que ça veut dire ce mot-là? Donc il y a des questions théologiques derrière,
1: absolument,
2: à résoudre, à expliquer. Du coup, nous, là, comme ça m'est remonté plusieurs fois, on a écrit un document, une équipe s'est mise en route, mm-hmm, pour redonner les repères, les fondamentaux. On s'appuie aussi sur ce qu'a dit le pape François sur le fait que les sacrements sont pour tous, mm-hmm, sans exception. Et du coup, voilà, on travaille à ça en essayant de ne pas braquer les personnes, mmh, mais essayant de comprendre quels sont ses freins. Mais il en existe encore.
0: Mais c'est parfois compliqué.
2: Quelquefois.
0: Oui. Au sein des communautés protestantes, vous devez aussi travailler face à ces mêmes types d'inertie, pasteur Christian Appel.
1: Oui, ces inerties existent.
0: Ou de vieilles habitudes.
1: Oui, existent évidemment. Je pense que ce qui est particulier pour les protestants, c'est qu'on est beaucoup axé sur la parole, sur l'écoute de la parole. Mm-hmm. Voilà. Et on a écarté un peu les autres sens, en fait, hein, qui sont beaucoup plus présents dans mm-hmm, dans les célébrations, par exemple, catholiques. Et du coup, donc, c'est beaucoup plus difficile de s'ouvrir aux personnes avec un handicap, parce que tout est concentré sur la parole. Et si on doit, par exemple, simplifier au niveau des prédications, mm-hmm, si on doit simplifier au niveau des chants, si on doit changer des liturgies, tout de suite, ça crée des problèmes, des questionnements.
0: Mm-hmm. Ça affecte ce que certains peuvent considérer comme le cœur de la foi, c'est ça ? Si on travaille pour s'adapter.
1: Oui et non, parce que je pense qu'on ne réfléchit pas assez sur le fait que nous sommes tous créés à l'image de Dieu. Mm-hmm. Si nous sommes tous créés à l'image de Dieu, ça veut dire qu'il y a une diversité. Et cette diversité, elle est aussi constitutive pour la communauté chrétienne. Mm-hmm. Et tout à l'heure, on a parlé d'interdépendance. Je me rappelle ce texte de 1 Corinthiens 12 avec le corps et les différents membres qui dépendent les uns des autres pour rendre gloire à Dieu, mm-hmm, tout simplement. Mm-hmm.
0: Mais donc ça, c'est pas facile, c'est pas évident de faire pénétrer cette dimension-là au sein des communautés, qu'elles soient catholiques ou protestantes.
1: Non, c'est loin d'être facile.
0: C'est loin d'être facile. Dominique Coatenea, je rappelle que vous êtes théologienne, vous présidez l'Association des théologiennes et théologiens pour l'étude de la morale. On est au cœur d'un enjeu théologique, là.
3: Alors, de fait, il me semble que la tension, elle est celle des structures qui ont un habitus de pratique. Et donc, comment les pratiques permettent d'accéder au sens? Et c'est ça notre question, c'est-à-dire comment une pratique peut se cristalliser dans « on a toujours fait comme ça, donc on va rien changer » à une pratique qui est vivante parce qu'elle ouvre à la relation à Dieu, et que c'est bien ça l'enjeu des sacrements, l'enjeu de la vie chrétienne, c'est comment par nos pratiques nous permettons à tous, à ceux qui ont telle ou telle aisance, et comment nos manières de faire permettent que cet accès à la fois à la parole, mais aussi comment nos cinq sens nous ouvrent à la relation, parce que au-delà de la parole, l'enjeu, c'est celui de la relation à Dieu, de la relation par le Christ, dans l'esprit, et que du coup, il nous faut trouver les moyens de cette vie chrétienne solide, on pourrait dire, mais joyeuse aussi. Hein, souvent, avec Joël, vous avez parlé de fête, holy game, etc. L'enjeu, c'est comment fêter est aussi une manière de vivre le banquet du royaume. Et que du coup, c'est dans des choses très concrètes, mais qui vont mettre nos corps dans la fête, qui est la fête de la vie. Donc l'enjeu de la vie et de cette perception que nous sommes des créatures, et que l'enjeu de nos célébrations, c'est de nous tourner vers le Créateur pour rendre gloire et louer ensemble. Dire combien il est bon d'être vivant, combien il est bon de célébrer ensemble. Et la célébration peut être celle qui nous met devant, évidemment, nos manques, mais nous permet aussi de regarder le chemin auquel nous sommes appelés ensemble. Et il me semble que l'enjeu, vraiment, de redonner du sens à la vie sacramentelle, c'est vraiment rappeler au pasteur qui l'oublie, que vérifier, on pourrait dire, qu'il est bien raisonnable de faire entrer un tel ou un tel dans la vie chrétienne, c'est: est-ce que le projet de Dieu est en train de travailler sa vie? Et si d'autres me confirment que oui, sa vie est travaillée de cet appel, que oui, il y a un grand désir de déployer cette aventure, alors qui suis-je pour empêcher l'œuvre de l'Esprit?
0: parce que nous ne sommes pas un poste de douane, comme disait le pape François. Joël Éloire, comment vous réagissez à cette évocation théologique de Dominique Coatanea, qui est pleine d'espérance?
2: C'est plein d'espérance, et nous sommes plein d'espérance, même si on se heurte à des difficultés. Et la question derrière qui travaille aussi, c'est la question du mal.
0: Oui, allez-y.
2: Parce qu'on n'a pas parlé jusqu'à maintenant de l'histoire du handicap dans l'histoire générale et dans l'histoire de l'Église. Mais il y a eu des périodes où on pensait que être handicapé, c'était un mal, c'était peut-être dû à un péché. Voilà, on peut se rappeler de quelques périodes un peu sombres. Et du coup, si on n'a pas ça en tête, on peut pas tout à fait comprendre pourquoi ce handicap aujourd'hui bloque.
0: Mais vous voulez dire que cette conception est encore prégnante?
2: Alors, je pense qu'elle n'est pas encore prégnante, mais qu'elle peut habiter un fond de notre imaginaire et de se dire. Mais en tout cas, je pense que ça vaut le coup de se la poser. Est-ce que le handicap est un mal? Ou est-ce que, comme Christian l'a dit tout à l'heure, nous sommes tous faits à l'image de Dieu? Alors une personne handicapée, déformée, est-ce qu'elle est l'image de Dieu? Et qu'est-ce que ça veut dire si elle est l'image de Dieu?
0: Mais tout cela suppose donc de la part de chacun d'entre nous un travail très profond sur nous-mêmes pour justement aller à l'encontre de cette image peut-être reptilienne, archaïque.
2: Oui. Qu'est-ce que nous, on met derrière ce mot d'image de Dieu? Je pense que c'est une vraie question que nous avons tous à nous poser.
0: Qu'est-ce qu'on en dit chez les protestants, Christian Appel?
1: En fait, il y a notamment aux États-Unis, les théologies du handicap qui ont travaillé sur cette question-là, en disant qu'est-ce que ça change dans notre représentation de Dieu aussi.
0: Fondamentalement,
1: Quel est ce Dieu si on dit on est créé à l'image de Dieu, c'est-à-dire il y a forcément la personne en situation de handicap nous dit forcément quelque chose sur Dieu, sur sa vulnérabilité, sur peut-être son imperfection aussi. Et je pense que toutes ces questions-là, on les travaille dans un deuxième temps. Il m'arrive régulièrement d'aller dans les paroisses pour parler de mon ministère d'aumônier. Et la deuxième étape, c'est souvent ça. Qu'est-ce que ça change dans notre théologie? Et est-ce que, peut-être dans d'autres pays, est-ce qu'on a peut-être déjà réfléchi à ces questions-là? Et qu'est-ce que ça a changé dans la vie des églises concrètement?
0: J'entends ces mots, vulnérabilité, fragilité. Jusqu'à quel point peut-on dire que les personnes porteuses de handicap sont, sont significatives d'une certaine image du Christ parce que vulnérables et fragiles? Je vous vois hocher la tête, Joël Éloire.
2: Oui, je pense que c'est cette image qu'on peut avoir, Christ sur la croix, le Christ souffrant. Mais moi, j'ai un peu de mal. En même temps, je l'entends, mais j'ai aussi un peu de mal parce que je pense que les personnes en situation de handicap sont très fortes. Et du coup, c'est Saint Paul, c'est quand je suis faible que je suis fort. Et moi, cette phrase, elle m'habite, c'est qu'on peut avoir cette apparence de vulnérabilité, de fragilité, mais en même temps, elles sont fortes parce qu'elles ont eu plein de combats et elles mènent encore plein de combats.
0: Oui,
2: et on a beaucoup à apprendre de ça.
0: Et c'est loin d'être gagné.
2: Oui, mais elles y vont.
0: Oui.
2: Elles y vont et elles sont très fortes. Et je trouve qu'on a vraiment ça à apprendre d'elles. Et qu'est-ce que c'est que la force et la faiblesse aujourd'hui dans notre monde? C'est une vraie question.
0: Dominique Coatanea, c'est quoi la force et la faiblesse dans notre monde? C'est la force d'écouter les personnes faibles?
3: Peut-être que ce que vous disiez l'un et l'autre, c'est le travail de seconde naïveté qui consiste à travailler sur comment nous nous représentons ce Dieu. Ce Dieu qui nous rejoint dans l'incarnation du Christ, de ce frère qui, sur les chemins de Palestine, nous rejoint et rejoint jusqu'au dernier. Celui que personne ne veut aller rejoindre parce qu'il est traité comme un impur, un inaccessible.
0: Un pécheur. Disait, oui.
3: Et donc du coup, comment le mal, on pourrait dire, et la capacité de rejeter à l'extérieur du commun est un risque permanent de notre manière de comprendre notre humanité commune. Et que l'enjeu du christianisme, c'est peut-être de nous redire à temps et à contre-temps à quel point toute créature humaine et non humaine, on pourrait même élargir, est créature de Dieu et aimée infiniment. Et donc participe de cette dynamique de création dans laquelle rejeter certains au nom de critères que nous avons composés, c'est aller à l'encontre de l'œuvre de Dieu. Donc c'est vraiment en ce sens-là que nous serions, nous, du coup, pêcheurs, dans une dynamique d'exclusion. Et le pape François avait une terminologie très belle dès les années 2013, lorsqu'il disait le risque de nos sociétés, qui sont des sociétés du conformisme, il faut être conforme à une certaine valorisation, il disait le risque, c'est que nous créons des sociétés de l'exclusion, il appelait ça des sociétés du déchet. Mmh. Et les objets comme les humains sont considérés comme des déchets, c'est-à-dire mis derrière nous et mis au rebut. Or, l'enjeu de nos sociétés et de la vie chrétienne en son cœur même, c'est de considérer ce qu'il a dit au JMJ de Lisbonne, todos, todos, todos. Mmh. C'est que personne, nous, qui sommes-nous pour oser exclure ce que Dieu aime et à qui il par nous, et je crois que c'est ça l'enjeu de la responsabilité aussi, répondre de nos actes comme chrétiens et comme citoyens, c'est nous engager comme réponse à cet appel de Dieu à chercher toujours ce que nous risquons de mettre au banc de nos églises, de nos temples, et vivre avec eux, et travailler avec eux pour créer les conditions de l'inclusion. C'est pas nous qui allons les inventer tout seuls, mais avec.
0: Et le chemin est encore long, Dominique Coatanea. Nous allons continuer à le poursuivre la semaine prochaine. Je rappelle que nous arrivons au terme donc du deuxième épisode de cette conversation consacrée à la question de l'inclusion, de la revisibilisation des personnes en situation de handicap. Je rappelle que nous étions donc en compagnie de Joël Éluard, chargé de mission à la Conférence des évêques de France sur les thèmes handicap et inclusion depuis 2022, pour quelques semaines encore, avec le pasteur Christian Appel, aumônier à la Fondation John Bost en région parisienne et en Normandie. Fondation John Bost, je rappelle, qui est une grande fondation protestante qui accueille des personnes autistes et en situation de handicap psychique. Et nous étions également, au nom des facultés Loyola, accompagnés dans cette émission par Dominique Coatanea, qui est théologien, maître de conférence à ses facultés Loyola, responsable du domaine éthique, sociale et environnementale et présidente de l'Association des théologiennes et théologiens pour l'étude de la morale. Je voudrais rappeler que dans le cadre de ce partenariat avec les facultés Loyola, qu'il existe un certificat universitaire soins et spiritualité qui est piloté conjointement par les facultés Loyola, la Maison Jeanne Garnier, la Cato de Paris et la faculté Notre-Dame pour répondre à l'attente croissante d'un accompagnement soucieux de prendre en compte tous les domaines de la personne dans le respect de la laïcité, évidemment. Ce certificat universitaire s'adresse aux acteurs du monde de la laïcité et il s'agit de participer à l'amélioration de la prise en compte des attentes spirituelles et religieuses dans le domaine du soin. Voilà, nous nous retrouvons la semaine prochaine pour le troisième et dernier volet de cette série de trois émissions consacrées à la question du handicap et des personnes en situation de handicap. Nous aborderons des aspects que nous n'avons pas encore travaillés, l'accès à l'emploi, à la scolarité, au transport, au vote, mais nous garderons à l'esprit cette question de l'enjeu théologique que nous avons longuement travaillé pendant ces éditions, comment construire cette humanité commune. Un grand merci à vous tous pour votre fidélité et à la semaine prochaine pour poursuivre cette conversation.

0: Rendez-vous dans quelques instants pour la prière monastique.
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0: 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Retrouvons à présent la prière du soir. Prions avec les moines cisterciens de Tamier, en Savoie.

Du livre des Nombres. Le Seigneur dit à Moïse : Voici comment Aaron et ses descendants béniront les fils d'Israël. Que le Seigneur te bénisse et te garde. Que le Seigneur fasse briller sur toi son visage, qu'il se penche vers toi. Que le Seigneur tourne vers toi son visage, qu'il t'apporte la paix. C'est ainsi que mon nom sera prononcé sur les fils d'Israël, et moi je les bénirai.

Crée en nous, Seigneur, un cœur qui écoute pour accueillir ta parole. Affermis notre esprit, que nous puissions contempler ton amour et l'annoncer à nos frères. Garde-nous dans ta paix et nous pourrons construire un monde plus juste et fraternel. Prions le Seigneur. Seigneur Jésus, splendeur éternelle, en ce jour que nous donne la tendresse du Père, captive tellement notre regard qu'il soit ramené toujours à ton visage de lumière, toi qui règnes pour les siècles des siècles.

C'était la prière du soir avec les moines cisterciens de Tamier. 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
1: Bonjour à tous. Dans le béaba du christianisme, on poursuit notre série sur le Concile Vatican II. Un concile qui a profondément renouvelé le regard de l'Église sur elle-même, sur sa mission et sur ses membres. Mais d'ailleurs, qui fait vraiment partie de l'Église? Quel rôle pour les laïcs, les prêtres, les religieux? Que dire des chrétiens non catholiques, voire des non-chrétiens? Vatican II a justement apporté des réponses à ces questions. On en parle cette semaine avec frère Gonzague de Loncamp, frère de Saint-Jean, enseignant-chercheur à la faculté de théologie de l'Université catholique de Lyon, professeur d'ecclésiologie.
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1: Frère Gonzague, bonjour.
2: Bonjour Pauline, bonjour à tous.
1: Alors pourquoi le thème de la nature des membres de l'Église était-il finalement si central dans les discussions du Concile ?
2: Il faut se remettre en tête ce dont on a déjà parlé, qu'il y a une espèce de révolution copernicienne qui se fait parce que la sécularisation change énormément les rapports de l'Église au monde. Et donc la question de « Église, que dis-tu de toi-même » a parcouru tout le Concile, finalement. Et c'est Yves Congar, un théologien dominicain, un grand spécialiste de l'Église, qui dit, en fait, avant le Concile, les traités sur l'Église, l'ecclésiologie était de la hiérarchologie. C'est-à-dire, en fait, on ne parlait que de la hiérarchie, parce que finalement, les prêtres, les membres de la hiérarchie, c'est eux les membres actifs, c'est eux qui sont l'Église. D'ailleurs, souvent, quand on entend « l'Église dit que », évidemment, on a tout de suite le pape, les évêques, les prêtres.
1: Le mot laïc n'existait pas, il n'avait pas le droit de citer.
2: Le mot lui-même existait, les laïcs ont toujours existé. La question, c'était, quelle est leur place? On faisait souvent, à l'époque, une distinction entre l'Église enseignante et l'Église enseignée. Il y a ceux qui savent et ceux qui apprennent. Et il y a eu justement cette espèce de révolution de dire, ben non, les membres de l'Église, c'est pas les ministres ordonnés. Et les laïcs ne sont pas les pauvres qui ne sont pas revêtus du sacrement de l'ordre et du caractère sacré. Ce qui fait l'Église, c'est le baptême.
1: C'est une vraie révolution. Donc Vatican II parle de l'Église, à ce moment-là, comme du peuple de Dieu, c'est ça ? Qu'est-ce que ça signifie en fait ?
2: Le point de départ, ce qui a opéré la plus grande transformation, c'est quand on a inséré le premier chapitre de Lumen Gentium sur le mystère de l'Église. C'est-à-dire, l'Église, elle ne se regarde pas en elle-même comme une institution, elle se regarde à partir du regard de Dieu. Le projet de Dieu de sauver l'humanité, c'est ça qui définit l'Église. Et c'est pour cela que le premier numéro de Lumen Gentium dit que l'Église est le sacrement de l'union des hommes avec Dieu et de l'unité des hommes entre eux. Parce que quand Dieu veut sauver, il veut rassembler son peuple.
1: Donc là, il n'y a plus de hiérarchie, finalement, dans cette expression. C'est assez nouveau.
2: Alors la dimension hiérarchique, elle va être reprise, mais ce que le Concile veut d'abord regarder, c'est le rapport de l'Église à Dieu lui-même, au mystère trinitaire, pour que l'Église communion soit un reflet de la Trinité communion.
1: Alors, qui sont les membres de l'Église selon Vatican II, si on doit définir ces membres de l'Église ?
2: Alors, il y a, vous savez, cette parole importante, ce qu'on dit au moment du baptême, quand on fait l'onction avec le Saint-Crème, on dit à l'enfant ou à l'adulte qui a été baptisé, tu es maintenant baptisé, tu es membre de son peuple et tu participes à sa dignité de prêtre, de prophète et de roi. C'est le baptême

0: des évêques, du pape, du religieux.
1: C'est pour ça que, après un premier chapitre où Lumen Gentium parle du mystère de l'Église, c'est-à-dire de sa dimension trinitaire, on va regarder deuxième chapitre, le peuple de Dieu. Nous sommes un peuple de baptisés, mais ce peuple de baptisés qui vit du mystère pascal du Christ, la Pâque, c'est le passage. Ça nous rappelle la traversée que le peuple juif a fait de la mer Rouge, traversée du désert. Cette traversée de la mer Rouge que nous, catholiques, chrétiens, on refait que chaque dimanche de Pâques, à la vigile pascale, on célèbre cette traversée de la mer Rouge, ce salut qui nous est offert par le Christ. Eh bien, ce peuple qui est en chemin vers la sainteté, en chemin dans ce monde, ça c'est le chapitre 2, il est guidé, chapitre 3, par des pasteurs. Et donc la hiérarchie est vue d'abord comme un guide de tout le peuple de Dieu et comme un service. Mais ce peuple, chapitre 4, il est essentiellement composé des baptisés que sont les laïcs. Et ce chapitre 4, il a une place pour moi essentielle. Mais si on parle d'un peuple en marche, vous me permettrez de citer mon père de l'église favori, c'est Michel Audiard, qui nous dit dans un taxi pour Tobrouk, deux intellectuels assis iront moins loin qu'un imbécile qui marche. Donc si le peuple de Dieu est en marche, il faut bien savoir vers où il est en marche. Chapitre 5 de Lumen Gentium, l'appel universel à la sainteté. Ce peuple de baptisés, il marche vers la sainteté, c'est-à-dire qu'il marche vers la communion avec Dieu.
0: Est-ce qu'il y a une relation qui est établie entre les fidèles et la hiérarchie? Parce que vous le disiez avant, il y avait ceux qui savaient, ceux qui ne savaient pas. Là, c'est le guide. On est dans une démarche synodale aujourd'hui. Voilà, comment comprendre ça aujourd'hui?
1: Le point commun, il me semble, c'est la question du sacerdoce. Il n'y a qu'un seul prêtre dans l'Église catholique. Et le seul prêtre de l'Église catholique, c'est Jésus-Christ. Ça, c'est l'épître aux Hébreux. Il est l'unique grand prêtre. Et tous, par le baptême, nous participons à l'unique sacerdoce du Christ. Et parmi tous ces baptisés qui participent à l'unique sacerdoce du Christ, certains participent ministériellement au sacerdoce du Christ. Et donc, ils sont là dans l'Église pour poser les actes du Christ, parce que l'Église, elle n'existe pas par elle-même, elle se reçoit toujours du Christ. Et donc, pour que le Christ soit, et que ce salut du Christ soit manifesté, signifié et rendu efficace, parmi les membres de l'Église, certains reçoivent un sacrement particulier qui vont faire d'eux des ministres de ce sacerdoce du Christ. Et ça, c'est justement dans le deuxième chapitre de Lumen Gentium sur le peuple de Dieu, au numéro 10 et 11, qu'on nous parle du sacerdoce commun des fidèles et du sacerdoce ministériel.
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0: Cette semaine, dans le béaba du christianisme, on s'intéresse aux membres de l'Église tels que définis par le Concile Vatican II. Pour nous éclairer, frère Gonzague de Loncan, frère de Saint-Jean, enseignant-chercheur à la faculté de théologie de l'Université catholique de Lyon. Le Concile Vatican II, justement, est-ce qu'il parle des femmes dans l'Église? Parce qu'on sait que c'est un sujet aujourd'hui. Est-ce que c'était déjà le cas à l'époque?
1: Alors, c'était pas ça n'avait pas la même place à l'époque, même si le Concile, dans ses messages au monde qui ont été adressés à la fin du Concile, a envoyé un message particulier aux femmes. Mais pour moi, l'enjeu encore aujourd'hui, c'est bien sûr la place des femmes, mais c'est de vraiment donner toute sa place au laïcat. Avant de savoir si le laïc est un homme ou une femme, c'est vraiment comprendre que ce qui est dit au numéro 34 de Lumen Gentium, de parler de l'égale dignité de tous les membres. Tous dans l'Église, qui que nous soyons, que nous exercions une fonction ministérielle de diacre, de prêtre, d'évêque et même le pape, tous en tant que baptisés, nous vivons de la même dignité baptismale. Et les laïcs ne sont plus vus dans ce chapitre 4 seulement comme ceux qui ne sont pas revêtus de l'ordre sacré, c'est-à-dire vus de manière négative, ils sont vus de manière positive comme ceux qui ont la mission de faire advenir le royaume de Dieu dans le monde tel qu'il est. Ça, c'est dit au numéro 3.

0: 30 et 31, au tout début du chapitre 4 de Lumen Gentium. Et ça, c'est vraiment essentiel. Cette mission des laïcs qui est reçue au nom de leur baptême et pas par simple délégation de la hiérarchie. Et donc, les baptisés ont toutes leur place dans l'Église.
1: Alors, vous parlez du baptême, on va évoquer les chrétiens non, qui ne sont pas catholiques spécialement. Est-ce qu'ils sont considérés comme des membres de l'Église ?
0: Alors ça, évidemment, c'est un sujet délicat, mais qui a été traité par Lumen Gentium, juste après avoir parlé de ce sacerdoce, de l'exercice de ce sacerdoce commun, au numéro 10, 11 et 12, Lumen Gentium va élargir sa vision aux chrétiens non catholiques, aux hommes de toute religion et aux hommes de bonne volonté. Et pour cela, il faut penser à ce que dit une des autres constitutions du Concile, Gaudium et Spes, que je crois, je vous ai déjà cité, parce que c'est vraiment quelque chose qui est essentiel, c'est le numéro 22, où Gaudium et Spes dit « Par son incarnation, le Christ s'est uni à tout homme. » Et donc si le Verbe incarné, avec son corps, avec la réalité de son corps, s'est uni à tout homme, on ne peut pas imaginer que certains hommes soient étrangers au corps du Christ qu'est l'Église. Alors évidemment, dans la vision de Dieu, dans la largeur des bras de Dieu qui veut que tous les hommes soient sauvés, nous dit Paul, tous sont en quelque sorte membres de son Église, même si les degrés d'appartenance à l'Église vont être différents et qu'il va y avoir évidemment le problème de la multiplicité des confessions chrétiennes.
1: Encore une question, frère Gonzague. Quelle réception finalement aujourd'hui dans l'Église de ce texte ? Il est d'une actualité brûlante en quelque sorte.
0: Je pense que justement ce que le pape François nous a invité à réfléchir par rapport à la synodalité, c'est vraiment une réception du Concile, c'est-à-dire se demander dans le concret comment la dignité baptismale qui a été affirmée si fort par Vatican II va pouvoir être incarnée dans les faits, incarnée dans la voix qu'on laisse aux baptisés, incarnée dans les responsabilités ecclésiales qu'on va pouvoir conférer aux baptisés, qu'ils soient hommes ou qu'ils soient femmes, non pas au titre du sacrement de l'ordre seulement, mais aussi au titre de leur baptême. Et donc je pense que la synodalité, c'est en plein la réception du Concile Vatican II.
1: Frère Gonzague de Loncor, merci beaucoup. Je rappelle que vous êtes frère de Saint-Jean, enseignant-chercheur à la faculté de théologie de l'Université catholique de Lyon, professeur d'ecclésiologie. Vous pouvez retrouver cette émission sur rcf.fr et sur toutes les plateformes. Merci.
0: Au revoir.
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3: Dans un instant, double retrouvaille dans le Finistère avec Nathalie Derouet qui nous fait entrer dans son atelier de porcelaine à Douarnenez. Nous retrouverons aussi Laurent Paubert, guide dans le Vieux Quimper. 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
3: C'est un roc, c'est un pic, c'est un cap. Que dis-je ? C'est un cap, c'est une péninsule. La péninsule bretonne est située entre la Manche au nord, la mer Celtique et la mer d'Iroise à l'ouest, le golfe de Gascogne au sud. Elle forme ainsi le sommet nord-ouest de l'hexagone français. Bretagne est issue du latin Britannia, utilisé dès le 1er siècle par les Romains pour désigner la Bretagne insulaire ou Grande-Bretagne. La Bretagne, ce sont 4 départements, 22 les Côtes d'Armor, 29 le Finistère, 35 Ille-et-Vilaine et 56 le Morbihan. Suivez le guide réalise presque un sans faute. Nous découvrons 3 départements sur 4 dans la série bretonne. Juste le Finistère, dans ce nouveau rendez-vous à Quimper, qui n'est pas en bord de mer, et à Douarnenez, à l'est de la mer d'Iroise et au nord-ouest de Quimper.
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3: Nathalie Dérouet est céramiste à Douarnenez. Elle nous fera visiter dans la prochaine émission son atelier de porcelaine. Mais aujourd'hui, prenons le temps ensemble de cheminer vers son atelier et de découvrir les charmes de cette ville de 14 000 habitants. Nous rencontrons aussi Laurent Paubert à Quimper, la préfecture du département, 65 000 habitants. Si Douarnenez n'est pas la ville natale de Nathalie, Laurent est bien quimpérois de naissance et vous a peut-être déjà accueilli à l'office de tourisme. Ce qui les réunit, c'est leur amour pour leur terre bretonne et pour la faïence.
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6: Bonjour, je suis Nathalie Derouet, je suis céramiste à Douarnenez et nous sommes sur le port de Tréboul, là où je vis, juste à côté de mon atelier.
3: On va découvrir, Nathalie, ton atelier un petit peu plus tard. Mais tu vas d'abord être notre guide à Douarnenez. Alors, on ne va pas parcourir tout Douarnenez, mais on donnait déjà quelques idées à nos amis, enfin que nos amis puissent se faire quelques idées quant à Douarnenez, moi, que je découvre pour la première fois. Nous sommes effectivement sur le port, sur ce port de Tréboul, qui est l'un des trois ports de Douarnenez, car on doit déjà retenir cela. Douarnenez est la ville aux trois ports.
6: C'est ça. Et je trouve que quand on veut découvrir pour la première fois cette ville, c'est par là qu'il faut commencer. On va sur un port. Sur l'un des trois, enfin, allez, on va sur Tréboul, on commence par Tréboul.
3: Plutôt, ah oui, c'est le tien.
6: C'est le mien, et puis on longe la mer et on traverse les trois ports, les uns après les autres, avec un parcours magnifique en bord de mer. Tu vois, là, d'ici où on est, en fait, on voit qu'on peut faire le tour par derrière les bateaux. On contourne.
3: Les bateaux de plaisance. Hein.
6: Les bateaux de plaisance. C'est là, ici, Tréboul, c'est le port de plaisance. Ensuite, on arrive à l'embouchure du port rue qu'on voit ici. Tu vois la petite passerelle là-bas, ouais, qui est magnifique. Mmh. On passe sur la passerelle à pied. On continue la berge. Tu vois, elle continue, là, on le voit de loin. Mais pour ça, il y a quand même déjà un bon petit quart d'heure, 20 minutes.
3: Si on traverse, si on nage, c'est beaucoup plus près.
6: Si, voilà, si on nage, on va imaginer.
3: En bateau, en bateau.
6: Ouais, mais appeler, c'est charmant. Et du coup, on continue la mer comme ça, et ainsi de suite. Et ça ondule. On suit la côte qui fait que des allers-retours. On tombe sur un petit restaurant magnifique qui s'appelle le Bigorneau Amoureux. Qui surplombe...
3: Le Bigorneau Amoureux.
6: Amoureux, oui, c'est charmant. On est très glamour ici. Et qui domine une petite plage dingue qui s'appelle la plage des Dames, sur laquelle tout le monde va se baigner parce qu'elle est sublime. Après, on continue encore et encore. On arrive à la Criée. Et après, derrière la Criée, tout en longeant encore, on arrive sur le port du Rosmeur, qui est le port splendide de Douarnenez, avec un lever sur la mer le matin parce qu'il est orienté sur l'est, et c'est sublime. Et après le port, donc là on peut se poser, prendre un café, il y a plein de petits cafés, restaurants charmants. Et après tu peux continuer la balade sur les Plomards, qui est un parc protégé magnifique, qui continue à longer la mer et la baie, et tu surplombes la baie, c'est divin. Et puis tu peux continuer comme ça.
3: Alors, et le troisième port, c'est lequel alors?
6: C'est le Rosmeur.
3: Donc, alors il y a le Rosmeur. Tréboul.
6: Le port rue. Là où
3: ah,
6: il y a
3: le port rue. Port rue, R-H-U, rien à voir avec une rue. C'est port rouge, probablement à cause de la couleur de l'eau due au rejet de sang provenant de l'abattoir qui a fonctionné jusqu'en 1974.
6: C'est vrai que je t'ai pas dit.
3: Ah oui, donc c'est le port, oui.
6: La passerelle, c'est là où il y a la passerelle. Tu vois, ce port qu'on traverse en passerelle. C'est un port qui est fermé avec une écluse. Donc
3: ouais,
6: sublime.
3: Ouais, ouais.
6: C'est sublime. Et le Rosmeur, c'est le troisième. Et tu commences d'entrée de jeu, tu fais cette balade.
3: Et ça y est, tu es conquis.
6: T'es conquis, tu repars.
3: Pour la vie. Ouais, on repart plus.
6: Oui, c'est ça.
3: C'est peut-être ce qui t'est arrivé.
6: Mais oui.
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0: C'est ma question. Tu es céramiste, mais es-tu douarneniste?
1: Non, je suis paloise.
0: Ou alors, peine sardine, c'est ça?
1: Oui, c'est ça. Alors,
0: non plus.
1: Non plus, pas bretonne du tout.
0: Donc tu es d'où?
1: Je suis des Pyrénées-Atlantiques. Je suis née à Pau. Après, j'étais très jeune et je ne suis pas restée longtemps. On a bougé avec mes parents. Enfin, mes parents ont bougé surtout et je les ai suivis. Donc, voilà. Et puis, je suis passée par Paris, par Tours, par Montpellier, par Chartres. J'ai fait pas mal de villes. Et puis, quand je suis arrivée ici à la fin de mes études, c'était le coup de foudre.
0: Bah, c'est pas trop récent.
1: Ça fait 25
0: ans. 25 ans.
1: Ouais.
0: Et tu as fait cette balade que tu viens de nous raconter. Tu l'as faite toi-même et c'est ça qui t'a décidé à rester?
1: Oui, je suis tombée amoureuse de la ville, vraiment. Des paysages, de cette petite ville charmante.
0: Et combien d'habitants?
1: 17 000, je crois, à peu près.
0: Oui, c'est assez grand. Pas si petit que ça,
1: quoi. Oui, c'est ça. C'est tout à fait relatif. Moi, je venais de Montpellier, si tu veux. C'était un peu minuscule, mais j'avais envie de ça. C'est plein de charme, c'est très attachant.
0: Est-ce que chaque port a sa vocation, a une vocation différente ou non, ou pas plus que ça?
1: Alors après, moi je ne suis pas une spécialiste du soir, mais globalement ici on est sur le port de Plaisance. Au niveau maritime, ils se répartissaient les activités en fonction du type de port. Et ne me demande pas trop de précision parce que vraiment je n'ai pas étudié et je ne connais pas grand-chose à la pêche, tout ça.
0: Non,
1: je ne pêche pas moi-même.
0: Et est-ce que tu fais du bateau en revanche?
1: Eh bien non, figure-toi, je ne fais pas beaucoup de bateau.
0: Est-ce possible quand on s'installe ici dans une ville portuaire avec des bateaux partout, de ne pas entendre l'appel de la mer et l'envie de naviguer?
1: Absolument, mais en fait l'appel de la mer, tu sais que la mer, on peut s'y baigner de toutes sortes de manières, on n'est pas obligé de naviguer, on peut être dedans, dessous, dessus, enfin sous toutes sortes de formes. Et moi je voulais être au bord de la mer parce que j'adore l'eau, j'adore me baigner, donc la mer je la côtoie, mais pas avec la voile. Je la côtoie en nageant et je fais du surf.
0: Ah, du surf, waouh.
1: Et ça c'est l'une des activités majeures aussi de la région au niveau maritime. C'est
0: parce que ici, il y a du vent.
1: Alors oui, mais figure-toi que s'il y a du vent, c'est pas terrible pour le surf en fait. C'est bien pour le windsurf, c'est bien pour la voile. Mais en fait, le vent nous apporte des vagues, mais tant qu'à faire, si on surfe et qu'il n'y a pas de vent, c'est beaucoup mieux.
0: Si on surfe et qu'il n'y a pas de vagues, c'est pas bien alors?
1: Oui, mais en fait, les vagues, elles sont faites au large.
0: Donc elles viennent de loin.
1: Elles viennent de loin.
0: Elles n'ont pas besoin du vent ici à Douarnenez, enfin dans le port directement.
1: C'est ça, exactement.
0: Donc quand tu te baignes, c'est avec une combinaison?
1: Quand je fais du surf, oui. Mais quand je me baigne, non.
0: Mais tu te baignes à partir de quel...
1: Oui, c'est ça, voilà. Personnellement, je ne me baigne pas l'hiver parce que j'y
0: arrive. Il y en a.
1: Mais il y en a, ouais. Mais j'en fais pas partie, malheureusement. Peut-être qu'un jour, j'y arriverai, peut-être dans 25 ans.
0: Mais bah oui, c'est pour fêter ton cinquantenaire ici.

0: quand elle est chaude, la mer ici, elle est à quelle température?
1: 20, c'est top. C'est le sommet.
0: Pas si mal.
1: C'est pas si mal, c'est ça qu'il faut se dire.
0: Moi, je pensais que tu allais me dire quand elle est vraiment chaude, elle est à 16. Non, plus.
1: Non, à 20, c'est pernis. Ça fait partie des meilleurs mois. Ça dure pas très longtemps. T'en profites, t'es content. Ceci dit, on s'habitue à des températures assez basses. Et c'est très tonifiant. C'est très bon pour le corps. C'est très bon pour la santé. C'est bon pour le moral.
0: Ouais,
1: il y a plein de vertus. Tu sais, les bains froids, c'est stimulant.
0: À 20 degrés, finalement, tu te dis, mais c'est la Thaïlande ici.
1: Mais c'est ça. Oui, oui, mais c'est carrément. C'est le Maroc. Enfin, je veux dire.
0: Il paraît qu'il y a la ville, enfin, le quartier Maroc.
1: Oui, c'est ça. Ben, c'est très boule. C'est ça. C'était le Maroc.
0: J'ai vu que c'était les pêcheurs parce que les pêcheurs partaient sur les côtes africaines et c'est pour ça que c'est devenu le quartier Maroc.
1: Oui, parce qu'ils partaient au long cours.
0: Ils partaient au long cours, ils allaient pêcher
1: la langouste.
0: La langouste, sur les côtes marocaines, voire la Mauritanie.
1: Oui, c'est ça, tu as raison.
0: Et c'est pour ça. Et puis ce qui surprend, je te le disais juste avant qu'on commence à enregistrer, on a l'habitude, si on va sur la côte d'Azur, les bâtiments qui sont vraiment bord de mer, front de mer, sont en général des bâtiments où vivent les personnes les plus aisées et des bâtiments plutôt chicos.
1: Oui.
0: Et ici, à Douarnenez, les bâtiments front de mer sont des HLM.
1: Oui, c'est la ville de tous les contrastes. En fait, ça alterne. Et c'est vrai qu'il y a une quantité d'HLM vue mer incroyable. On n'a jamais vu ça ailleurs. Ça n'existe pas d'ailleurs ailleurs. Hein, vraiment, avec, tu vois, il y en a des quantités. Tout le long, justement, c'est cette fameuse balade dont je te parle. Oui. Tu as des HLM quasiment tout le temps. Et qui sont intercalés avec des maisons de maîtres, des très belles maisons, des très beaux appartements.
0: Il y a quand même des maisons de maîtres.
1: Il y a quand même des maisons de maîtres. Entre alterner avec des HLM.
0: C'est la mixité sociale alors.
1: C'est exactement ça. C'est la mixité sociale. C'est une ville à part, Douarnenez. Ouais. Elle est incassable.
0: C'est historique aussi. C'est parce que c'était une ville communiste.
1: Oui, c'est ça.
0: Au début du XXe siècle, dans les années 20, je sais pas comment.
1: Oui, très tôt, je crois.
0: Très tôt. L'une des premières villes communistes en France, d'où effectivement ces hébergements accessibles à une population à revenus modérés.
1: Oui. Et ça continue, en fait. Je pense, bon, malgré certains débats houleux en ce moment sur la montée de l'immobilier, mais malgré tout, il y a une quantité effectivement d'HLM qui sont majeures ici. Ça fait partie de la ville, c'est une ville particulière.
0: Alors dans l'histoire, c'était la pêche à la sardine, avec une époque glorieuse, une époque moins glorieuse, une crise. Et puis apparemment, ça repart maintenant, la pêche à la sardine. Il y a à nouveau des conserveries ici à Douarnenez. Peut-on vivre à Douarnenez sans aimer les sardines?
1: Écoute, moi je suis végétarienne, donc si tu veux...
0: Pas de sardines.
1: Mais voilà, c'est une culture, je trouve ça magnifique, j'adore, c'est toute une histoire. Après, qui n'est pas la mienne, parce que moi je ne suis pas née ici, si tu veux, mais j'apprécie.
0: Quels produits de la mer peuvent te séduire alors? Utilisons les algues, par exemple, dans la cuisine végétarienne.
1: Absolument, ouais, absolument. Beaucoup d'algues, j'adore, c'est génial. Ils sont en train de s'ouvrir à ça en Bretagne, ça commence à avoir beaucoup, beaucoup d'essor, en fait, cette nouvelle façon de manger les produits de la mer. Parce que très longtemps, en fait, les algues, elles ne servaient qu'à enrichir les champs aussi, notamment, de servir d'engrais. Mais aujourd'hui, on en mange, et dans la gastronomie, ça arrive de plus en plus. C'est magique.

0: nous aurions pu, je le sais, mais je ne sais pas où c'est, hein, nous aurions pu, Nathalie, nous donner rendez-vous place de l'enfer.
1: Ah oui,
0: il y a une place de l'enfer.
1: Ils ont des mots très tendres.
0: C'est l'enfer
1: aussi.
0: À Douarnenez.
1: Ça donne envie tout de suite, tu vois. C'est voilà, suffit pour réfréner les plus récalcitrants. Il faut vraiment, ça se mérite cette ville. C'est comme la baie des Trépassés, tu sais, sur la pointe.
0: Ah, la baie des Trépassés.
1: Ouais, tu vois l'ambiance.
0: On a fait une super marche de la place de l'enfer à la baie des Trépassés.
1: Voilà, mais ils ont beaucoup d'humour. Ouais,
0: j'ai lu aussi, c'était l'évolution du nom en fait, qui était arrivé en fer, mais on part d'un autre nom breton, et puis puis au fil des, je sais pas, des siècles, le nom évolue, on arrive à l'enfer. Je lisais aussi que Douarnenez a inspiré des peintres.
1: Beaucoup. Et d'artistes.
0: Et des céramistes aujourd'hui.
1: Et oui, et ça se poursuit. En fait, c'est vrai que cette ville, elle est tellement attachante qu'on trouve beaucoup d'artistes depuis très longtemps. Il y a beaucoup de paysages de Douarnenez, de plages qui ont été peintes par toutes sortes de peintres, de sculpteurs. Il y a toute une histoire d'écrivains, de poètes. Elle est inspirante, cette ville. Et aujourd'hui, ça se poursuit. Il y a toutes sortes d'artistes, de toutes sortes. Il y a beaucoup d'échoppes, d'ateliers, de par-ci, par-là. Certains très cachés, d'autres en pleine ville. Et c'est une ville, mais comme tu vois la beauté de cet endroit, elle est très inspirante pour les artistes. Et depuis toujours, ça se confirme. Et là, on est en train de passer devant l'île Tristan.
0: J'ai lu un truc sur l'île Tristan, bien sûr. Il y a une très, très belle maison. Enfin, je ne sais pas dans quel état elle est aujourd'hui, si elle est habitée, pas habitée. Dont la couleur tranche avec la végétation, le vert de cette île Tristan, qui est un îlot.
1: Ouais, un petit paradis protégé, qui se visite toutefois à marée basse. Tu vois, là, en fait, on pourrait passer. On y va à pied quand la marée est très basse.
0: Comme au Mont-Saint-Michel.
1: Ouais, c'est ça.
0: C'est le Mont-Saint-Michel de Douarnenez.
1: Ouais, exactement. Voilà, elle appartenait
0: mais plus calme.
1: À des gens, une famille très riche.
0: Donc c'était leur maison.
1: Voilà.
0: Ah, il y a d'autres maisons derrière.
1: Une autre maison derrière. Et puis bon, depuis très longtemps maintenant, elle appartient à la ville. Et faire le tour de l'île en marchant, tu vois, la végétation, elle est incroyable. Il y a un contraste, tu vois, au niveau des arbres et de l'herbe. Et il y a un petit jardin botanique caché à l'intérieur. C'est sublime, cette île. C'est un petit bijou botanique.
0: Là, bon, on ne peut pas y aller à pied, sinon il y a des bateaux qui y vont. Ou alors, il faut attendre que la mer soit basse.
1: En fait, c'est quand la mer est basse.
0: On y va.
1: Voilà, elle est autorisée sur certains week-ends de l'année.
0: Là, c'est une fin de journée magnifique. Ouais. Il fait vraiment très beau, il fait bon. À peine un peu de vent, peu de vent finalement. Donc c'est un temps mais idéal et merveilleux. Donc on se dit que là aussi c'est un petit coin de paradis. Les peintres, j'ai noté, je vais quand même en citer deux. Il y a Auguste Renoir qui a peint ici et Eugène Boudin qui était originaire du Calvados, qui a peint beaucoup de vaches et qui est venu peindre ici. Mais alors quand on est un artiste, mais toutes ces marches que tu nous racontes, mais quand est-ce que tu peux être dans ton atelier? Si tous les jours tu marches, tu fais des grandes marches à Douarnenez, mais quand travailles-tu?
1: Alors je ne fais pas que des grandes marches à Douarnenez. C'est vrai que j'en ai fait une aujourd'hui parce que j'ai emmené des amis justement visiter les trois ports, et parce qu'ils viennent de loin. Mais je ne fais pas des marches non plus tous les jours, beaucoup. Et notamment, c'est vrai que dès que le printemps arrive comme là, tous les matins, c'est petit footing, petite baignade.
0: Ah, tous les matins
1: Ouais. Globalement, sauf exception. On a un paysage hors norme. Moi, j'habite juste derrière une petite plage sur laquelle je vais t'emmener, qui est la plage Saint-Jean. C'est un petit paradis, c'est juste derrière chez moi. Donc, si tu veux, c'est une manière de vivre son paysage au quotidien, de faire un peu de sport. Une eau fraîche le matin, ça réveille. Je t'assure que ta journée n'est pas du
0: tout
1: la même.
0: Donc, tu ne prends pas de douche avant. Ta douche est dans la mer.
1: Et dans la mer. Et je la prends en rentrant.
0: Après, il faut se dessaler.
1: Voilà, je dessale en rentrant. Ouais. Mais c'est vrai qu'avant le petit-déj, tu vas te baigner dans une eau à 16 degrés. Tu reviens, tu es en pleine forme.
0: Ouais. Alors, j'ai noté, c'est ça, le nom de Douarnenez. Ça veut dire la terre de l'île, et c'est la terre de l'île, Tristan, tout simplement. Douarnenez, la terre de l'île Tristan, qui est juste en face de nous.

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1: Suivez le guide est en Bretagne, dans le Finistère. Nous retrouverons Nathalie Derouet, notre céramiste guide, après avoir fait connaissance avec Laurent Paubert à Quimper. Quimper, préfecture du Finistère, à moins de 30 km au sud-est de Douarnenez.
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4: Bien bonjour, je m'appelle Laurent, je vais donc avoir le grand plaisir, l'honneur de vous présenter la ville de Quimper, ses jardins, ses quartiers, ses rues, sa cathédrale, son histoire et les grandes personnalités qui ont marqué les siècles à Quimper.
5: Et comment appelle-t-on les habitants de Quimper ?
4: Les Quimperois tout simplement et les Quimperoises naturellement.
5: Nous sommes dans le quartier de Locmaria, c'est ça ?
4: Absolument, quartier de Locmaria qui doit son nom à l'église de Locmaria que nous allons découvrir dans un instant. Et donc nous avons le prieuré qui est là, bien plus récent que l'église puisqu'il date du XVIIe siècle, une façade très classique, on le verra tout à l'heure avec les
5: gros bâtiments. Hein.
4: Oui, absolument. Ça a été le seul monastère de femmes en Bretagne pendant longtemps qui a donc eu de grandes abbesses au fil des siècles.
5: Et on prend un petit passage, c'est pas un passage secret. Hein.
4: Non, effectivement, nous allons aller dans la cour du prieuré, admirer les façades très classiques, je vous le disais, 17e et 18e pour une des ailes. On avait ici des jeunes filles de l'aristocratie qui étaient religieuses. Et donc, évidemment, pour les loger, on a construit des bâtiments assez prestigieux.
5: J'ai peu vu Quimper jusqu'à présent, mais je le connaîtrai bien mieux Quimper après notre visite ensemble, Laurent. Mais ça me semble assez étendu quand même, Quimper.
4: Alors, Quimper, en fait, est une ville qui a beaucoup de charme. Hein. On a 63 000 habitants à Quimper. C'est, comme je dis souvent, une ville à taille humaine. On a différents quartiers de Quimper. Quimper, vous le disiez, est assez étendu, puisque Quimper, dans les années 60, a absorbé les communes alentour pour former ce qu'on appelle le Grand Quimper. Nous allons nous contenter aujourd'hui de
5: Quimper.
4: Visiter le centre-ville.
5: Le centre, c'est pas le petit, mais c'est le centre-ville, effectivement. Si on veut se baigner, on a une quinzaine de kilomètres de l'Atlantique.
4: Alors, on est à une vingtaine de kilomètres de la mer, que ce soit au nord vers Douarnenez, que ce soit au sud, bon, vers Bénodet, Concarneau, un peu plus loin. On a aussi, bien sûr, le pays Bigoudin. Pays Bigoudin Sud et puis Pays Bigoudin Ouest. Là, nous sommes sur l'Atlantique avec les grandes plages de la Torche et puis naturellement le site emblématique de la Bretagne, de la Pointe du Raz.
5: Nous sommes dans le département du Finistère. Nous sommes dans, non pas les Cornouailles, parce que les Cornouailles, c'est en Angleterre, mais dans la Cornouaille.
4: Tout à fait. Alors, la Cornouaille, pourquoi ? Eh bien, la Cornouaille, les Cornouailles, c'est lié, puisque ici, avant la fin de l'Empire romain, nous étions en Armorique. C'est l'époque des ce qu'on appelle les grandes invasions. Et donc, les tribus germaniques, angles et saxons, ont envahi la Bretagne, mais la Bretagne de l'époque, c'était l'île de Bretagne. Et les Bretons ont fui, ils ont traversé le Channel, si j'ose dire, pour venir se fixer en Armorique, tellement nombreux que l'Armorique est devenue peu à peu une petite Bretagne, une nouvelle Bretagne, et aujourd'hui la seule Bretagne qui compte. Et donc les tribus des Cornouailles anglaises sont venues se fixer dans notre secteur, d'où le nom aussi.
5: Ah oui, donc le nom est importé de l'Angleterre.
4: Alors, en quelque sorte, pas de l'Angleterre, puisque à l'époque,
5: c'était pas l'Angleterre. Oui, c'est
4: pas l'Angleterre. Voilà, voilà.
5: Mais bon, aujourd'hui, c'est venu plutôt dans ce sens-là. Voilà.
4: Totalement.
5: C'est pas exporté de la Bretagne vers.
4: Non, en sens inverse. Non, ouais. Non.
5: Vous voyez, on apprend plein de choses avec vous. Et puis, nous sommes également, comme ça, on aura tout explicité tous les noms, nous sommes en pays glazique.
4: Glazique, c'est une couleur, c'est bleu. En fait, c'est la couleur dominante du costume des habitants de ce pays, dans le pays glazique. Le glace, c'est la couleur.

0: les tortures.
1: Et voici l'église.
2: Alors, l'église de Log Maria, le plus vieux bâtiment de Quimper. Donc, je ne vais pas vous dire, représentez-vous un édifice roman, puisque le porche devant lequel nous nous trouvons a été reconstruit au 15e siècle. Donc, c'est du gothique flamboyant. Mais la date d'origine de fondation de l'église, c'est 1022. C'est vous dire que nous avons fêté l'an dernier le millénaire des débuts de travaux de l'église de Log Maria, qui, en dehors de ce porche, a d'autant plus l'allure d'une église romane, donc avec les fenêtres arrondies, que tout a été reconstruit au XIXe siècle par notre Viollet-le-Duc local, qui s'appelle Joseph Bigot, qui a réinventé en quelque sorte cette église romane en fonction de ce que l'on imaginait des canons.
1: Parce qu'il restait quoi ?
2: Alors, l'église a toujours existé, mais elle avait subi des réparations. Et donc, au XIXe siècle, dans ce courant néo-médiéval, on a reconstruit, on a redonné son apparence romane à cette église.
1: Bigot qui construit une église, c'est rigolo quand même.
2: Absolument, tout à fait, ça fait sourire.
1: Nous entrons, ne nous privons pas d'entrer dans cette église. L'église n'est pas immense, hein ?
2: Non, 28 mètres de long, 6 travées. Néanmoins, c'est un très très bel édifice qui a des particularités. Je vous le dirai tout à l'heure, nous sommes dans le quartier des faïenceries, ici à Log Maria, et on a un très beau chemin de croix en faïence qui a été installé ici en 1860. C'est en l'honneur des faïenciers qui fréquentaient cette paroisse de Log Maria. On a, vous le voyez, une poutre de gloire avec un très original Christ habillé d'une ample robe.
1: Oui, parce qu'il est en croix et il est habillé.
2: Tout à fait. Alors, beaucoup d'explications, certains disant que le sculpteur était particulièrement soucieux de préserver la dignité du Christ et donc le mettre en...
1: Sa pudeur.
2: Voilà, exactement. Bon, c'est en fait une représentation qui vient d'Orient, qui est arrivée au 8e siècle. Le Christ qui a été donc refait, là encore, par Bigot, et donc cette poutre de gloire est le dernier reste du jubé. C'est le charme des églises romanes, cette lumière très très diffuse. La nef date du 11e siècle et le transept date du 12e siècle.
1: C'est une église dans laquelle on célèbre la messe.
2: Tout à fait, oui. Absolument.
1: On y organise des concerts.
2: Parfois il y a messe et concert, donc il faut coordonner les différents temps dans l'église.
1: Ouais. Mais enfin, elle vit.
2: Absolument, tout à fait. On va aller voir peut-être une pierre tombale particulièrement intéressante, celle de l'abbesse Marie de Bourgneuf, très grande famille noble de Bretagne, qui était donc l'abbesse du monastère dont je vous parlais, et qui est à l'origine des grands travaux et donc de la construction des bâtiments du prieuré. On a également une statue de Saint-Antoine. Pourquoi Saint-Antoine ? Parce que c'est le patron des faïenciers, tout simplement.
1: C'est une statue en faïence.
2: Absolument, tout à fait, qui a été restaurée récemment.

0: Nous entrons, Laurent, dans ce jardin qui est, me semble être un jardin plutôt en longueur. Hein,
1: ouais. Alors, c'est un jardin d'inspiration médiévale, identique au jardin de l'époque d'Anne de Bretagne. Donc, c'est absolument magnifique. Vous avez là une collection de
0: déjà
1: plantes.
0: Déjà les parfums, quand on entre.
1: Ouais. Absolument, donc, de plantes merveilleuses, que ce soit des plantes tinctoriales, des plantes médicinales, des plantes alimentaires. Mais il faut savoir, bien sûr, que beaucoup de ce que nous consommons encore aujourd'hui est arrivé au XVIe siècle. Et donc, à la fin du Moyen-Âge, on ignorait beaucoup de plantes qui viennent des Amériques, comme on disait. Ce jardin médiéval ressemble au jardin des monastères.
0: Et ce jardin est avec des ardoises explicatives, je ne sais pas si ce sont des ardoises, on dirait, des ardoises explicatives
1: tout à fait,
0: un peu partout.
1: Sont des ardoises. Le service des jardins de la ville a fait un énorme travail. C'est un endroit donc qui domine la rivière Laudée, notre rivière, et qui est vraiment un enchantement. On peut s'y promener.
0: Et on y entre librement. Hein.
1: Tout à fait.
0: Les visiteurs du jardin le respectent.
1: Oui, grâce au ciel, oui, effectivement.
0: Grâce au ciel. Et le ciel qui l'arrose, donc, c'est très pratique.
1: Tout à fait.
0: Ah, le coin des plantes toxiques.
1: Tout à fait, donc à ne consommer sous aucun prétexte, naturellement.
0: Mais sinon, en principe, on peut goûter certaines plantes, on peut les cueillir un peu et les goûter.
1: Alors, je ne m'y suis jamais risqué, je ne sais pas.
0: C'est l'un des joyaux de Quimper.
1: Absolument, absolument, mais ça n'est pas le seul, comme on va le voir dans un instant.
0: Alors ici, on est vraiment dans ce quartier. On n'a pas l'impression d'être au cœur d'une ville, hein. On a l'impression d'être ailleurs.
1: Oui, c'est comme un petit village, le quartier de Locmaria. Autrefois, c'était le quartier des faïenceries, donc il y avait là une grosse activité industrielle. Les faïenciers traversaient la rivière, venaient des environs. Le quartier des faïenceries, qui s'est développé à partir du règne de Louis XIV.
0: Et nous arrivons au musée de la faïence d'ailleurs.
1: Exactement, musée de la faïence, qui aujourd'hui présente donc ses 300 ans d'histoire de Quimper. Et ceci nous montre que la faïence est une activité vivante, qu'il y a toujours des artistes qui font vivre cet art, qui en changent les formes, les thèmes, les motifs. La faïence est encore aujourd'hui quelque chose qui vit.

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1: Nous terminerons ce Suivez le guide en Bretagne avec Laurent Paubert à Quimper. Mais avant, continuons à cheminer à Douarnenez vers l'atelier de Nathalie Derouet.
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4: Bon, là, on va près de chez toi, on va sur ta plage.
5: Allez, je t'emmène sur ma petite plage préférée. Il faut toujours en avoir une des préférées. Ouais. Alors, tu vois, elles sont toutes charmantes, mais...
4: Il y en a beaucoup, hein.
5: Ah, oui, il y en a beaucoup. Et puis après, on va à l'atelier, ouais. C'est juste derrière. Et là, on longe le sentier côtier. Ouais. En fait, hein, si tu veux, on continue comme ça, on peut arriver à la pointe du Raz dans 2 heures.
4: Ah ouais. Mais, 2 heures, ça va.
5: Ça ira.
4: Pour l'apéro.
5: Ouais, on arrive pour l'apéro. Et tout est beau. Et on va changer de point de vue, tu vas voir, on va s'ouvrir sur la baie, là, en passant le petit virage. Il y a des petites maisons très sympathiques aussi, là.
4: Je vois une petite barrière. Enfin, si c'est une maison, ça sent pas trop le HLM. Hein.
5: Non, pas sur ces maisons-là. Là, on va quitter le quartier où il y a les HLM, on va arriver dans des maisons plus cosy, plus des maisons. C'est vraiment les belles maisons de vacances.
4: Des maisons anciennes.
5: Ouais, c'est ça. Des années 50, même 60. C'est charmant. Ouais. Et puis, vu que la côte est très escarpée et c'est un peu en hauteur, tu vois, là, il y a la sortie du port, il y a le petit phare en face de l'île Tristan. On est dans une carte postale, je veux dire. Ça, c'est notre quotidien.
4: Mais on ne s'en lasse pas pour autant, même si c'est le quotidien.
5: On ne peut pas s'en lasser. Tous les jours, ça change, les lumières sont magnifiques. Bon, il pleut, d'accord, un peu trop, c'est certain.
4: C'est vrai ?
5: Oui, il faut le dire. Mais ça en vaut la chandelle. Ouais.
4: Et dans les mois vraiment d'hiver, là, on est au printemps quand même. Bon, la végétation, c'est reparti. Mais dans les mois les plus hivernaux, les bateaux font l'hivernage. Mais toi, tu fais ton hivernage à Douarnenez quand même, aussi ?
5: Bon, c'est sûr qu'on reste un peu plus à l'intérieur, quoi. Ouais, quand même. Il fait un peu froid, il y a du vent, il pleut tout le temps. Bon, tu t'enfermes un peu chez toi. Mais bon, après, si tu veux, moi, j'ai un atelier complètement dingue.
4: Ouais. Donc, il n'y a pas besoin de sortir.
5: Donc, c'est aussi mon petit moment cocon. T'es plus dans ton atelier. Moi, je travaille donc à l'intérieur. C'est magique, j'adore ça. C'est sublime.
4: Oui, donc on peut dire que tu hibernes peut-être finalement dans ton atelier. C'est peut-être ça.
5: Ouais, je travaille plus à l'intérieur. Ouais. C'est ça, oui, je travaille plus du coup.
4: Donc là, c'est la sortie du port.
5: Sortie du port de Tribou. Mm-hmm. Et puis tout d'un coup, paf, là, on tombe dans la baie. Tu vois, tout d'un coup, l'horizon s'ouvre. Il y a un bateau, là, à l'horizon magnifique. Il y a un bon vent aujourd'hui pour les bateaux.
4: Est-ce qu'Olivier Belin, si on lui fait signe, est-il en face de nous, de son resto ? Il m'a dit, en face, c'est Douarnenez, mais sommes-nous sur le bon en face ?
5: Oui, c'est ça, parce que ça tourne tout le temps, en fait. Je pense que Plomodiarne, en fait... sensiblement, ça serait celle qui est là-bas. Les petits points qu'il y a là-bas. En fait, après, tu vois, on va avoir tout au fond, là-bas, c'est Crozon. Enfin, il y a toute la baie qui se dessine en face de nous, en fait. Et Plomodiarne, je pense que c'est les tout petits points que tu vois juste là.
1: Plomodiarne, référence à une émission précédente à l'auberge des Glaziques, avec le chef 2 étoiles au guide Michelin, Olivier Belin, lui-même client des céramiques de Nathalie Derouet. La question était de savoir s'ils pouvaient s'observer tous deux à la jumelle de Plomodiarne à Douarnenez.
4: Ouais, alors rien n'a l'air loin, mais en même temps c'est pas très très loin. Mais c'est souvent un peu plus long par la route.
5: Oui, c'est ça, mais c'est trompeur si tu veux l'horizon marin. Ouais. C'est beaucoup plus long qu'il n'y paraît. Ouais. À la nage, je te conseille pas.
4: Non.
5: Non, on se dit oh c'est pas très loin, je reviens. Non, je pense que tu reviens jamais. Et voilà, et tu vois ce paysage et ces lumières là tout là-bas, c'est le fond de la baie.
4: Alors, des îlots.
5: Hein. Ouais. Et tu vois comment la côte est découpée. Donc là, encore une petite plage.
4: Mais c'est pas la tienne.
5: Non.
4: Non. Il y en a encore une.
6: Il fait encore nuit.

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1: Ce chemin qui nous fait longer effectivement la plage, c'est vraiment donc, magnifique.
2: Et c'est là que je fais mon footing, parce que je veux dire, tu ne peux pas trouver mieux quand même, hein, c'est difficile. En fait, si tu veux l'avantage du footing le matin avant de se baigner, c'est que ça réchauffe. Ça aide à rentrer dans l'eau quand même.
1: Ah ouais.
2: Tu vois,
1: ouais.
2: Parce qu'il faut le dire, c'est un peu froid.
1: Ouais.
2: Donc tu cours 2 kilomètres là.
1: C'est un peu sauna finalement, donc après s'être chauffé.
2: Après tu plonges direct, tu ne te poses pas de questions.
1: Dans l'eau glacée. Glacée ou fraîche, toujours fraîche.
2: Ouais, un peu glacée quand même, il faut le dire.
1: Et on arrive au cimetière.
2: Voilà.
1: Non, c'est pas le cimetière.
2: Alors ici, oui. Si tu veux, il y a d'autres choses qui ont vu mer. C'est les cimetières, effectivement.
1: Ouais, il y a bien le cimetière marin à 7. Ce sont des cimetières marins finalement. Et de marins, de fait.
2: Alors de fait, sûrement beaucoup de marins. Oui, tout à fait.
1: Bah, j'ai lu qu'il y avait énormément de marins de Douarnenez qui sont morts en mer. Hein.
2: Bah oui. Oui, ça fait partie de l'histoire collective, ça aussi. Les décès en mer, et je pense que ça fait aussi l'identité de la ville, mais l'identité de tous les peuples marins, en fait. Il y a toujours eu des décès en mer.
1: Ouais.
2: Et ça forge les esprits aussi, tout ce rapport à la mort, à la perte, très douloureuse, bien entendu, et ça fait partie de l'histoire des marins, je crois, où que ce soit dans le monde, finalement.
1: Ouais.
2: Et c'est très chargé. Enfin, je pense que les familles de marins, tu vois, ici, ont tous perdu des gens.
1: J'allais presque te poser la question, mais c'est ça.
2: Oui, tous. Moi, je ne suis pas de ces origines-là, parce que quand je ne viens pas d'ici. Mais tous ceux que j'ai entendus en parler, à un moment donné, ils ont tous perdu quelqu'un, voire plusieurs personnes. Et ça fait partie de toute l'histoire de cette ville aussi. C'est lié à la mer, ça, c'est inéluctable, je crois.
1: Et le bolincheur, ça te parle ?
2: Non.
1: Le bolincheur ?
2: Non.
1: C'est l'autre nom du sardinier.
2: Mais
1: les sardines, non. C'est... Quand on est végétarien.
2: Tu vois, moi, dans ma famille, on ne connaît pas tout ça. Moi, je me suis intéressée à l'aspect poétique, si tu veux, de la Bretagne, plus que sur le milieu de la pêche. Et puis, moi, c'est tout mon côté artistique, si tu veux. Puis, j'aime le paysage, j'aime.
1: Ouais. J'aime. Enfin, comment
2: c'est très beau, les bateaux de pêche, tout ça, je trouve ça magnifique. C'est, enfin, tout, les criers, c'est très beau. Bon, après, tous ces poissons morts, c'est un peu triste.
1: Ouais, c'est ça, voilà. Mais un plateau de fruits de mer, non.
2: Enfin, après, j'ai pas toujours été végétarienne. Ah. Et j'aime bien, et je trouve ça très bon, le poisson. Et en toute sincérité, il peut m'arriver d'en manger de temps en temps.
1: Ouais.
2: Parce que sinon, c'est trop compliqué. Et puis, c'est bon, et il n'y a aucun souci. Enfin,
1: Mais plutôt, tu te régales avec des légumes. Mais il y a aussi de... Alors là, on est encore peut-être dans l'asperge, non ? Il y a des asperges à Douarnenez ?
2: Oui, il y a des asperges, absolument. Oui, oui, on a toutes sortes de légumes.
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0: les pieds.
1: Alors là, on est carrément sorti de Douarnenez. Alors, on n'est pas loin, mais on a l'impression d'être complètement hors de la ville.
2: Ouais, et pourtant, on est en plein dedans. Et en fait, là, on est en train de longer donc, du port de Tréboul. On est en train de longer le sentier côtier pour aller jusqu'à un autre quartier qui est le quartier de Saint-Jean, qui vient du nom de la plage Saint-Jean et de la chapelle Saint-Jean. Que tu vois, là, on va surplomber. Regarde comme c'est beau. Et cette fameuse petite plage.
1: Ouais. Ah, voilà, on arrive.
2: Dingue. Et ce quartier, regarde comme c'est beau, encore cette pointe, ce décor dans la roche. Et derrière, il y a encore une autre plage qui s'appelle les Sables Blancs. C'est un autre quartier encore, avec des petits cafés, restaurants, très sympa. Là aussi, c'est sublime.
1: Là, nous enregistrons à peu près à la mi-mai. Projetons-nous dans quelques mois. Imaginons que nous soyons le 15 août ou fin juillet. C'est comment au niveau population ici?
2: C'est pas couvert de monde, en fait. L'avantage qu'on a dans cette ville, c'est qu'il y a du tourisme, oui, mais c'est pas la Côte d'Azur, quoi, mais vraiment pas.
1: Donc tu peux quand même faire ton footing, courir.
2: Ouais. C'est vrai que la plage Saint-Jean, attends, c'est un petit peu... Ouais, alors 15 août, fin juillet, il y a les enfants...
1: Il y a un panneau le matin réservé à Nathalie Derouet jusqu'à telle heure.
2: Non, mais je me lève tôt, c'est tout.
1: Ah ouais, c'est ça.
2: T'arrives de bonne heure, il n'y a personne.
1: Ah non,
2: c'est ça. Et puis après, t'as tous les enfants, tout ça. Mais bon, c'est bien, c'est l'été, il faut du monde, c'est chouette aussi. Tu vois, donc là,
1: oui, mais en même temps, il faut des clients aussi pour la galerie.
2: Mais oui, non, mais puis ça fait partie du charme. Et puis c'est très familial, c'est très sympa. Les familles reviennent dans leur maison secondaire où on louait des choses. Tout le monde est super content d'être là. Regarde, les enfants, ils sont hyper heureux. C'est hyper sécure, il n'y a pas de voiture. C'est très agréable. C'est chouette de voir du monde l'été. Moi, je suis contente. Parce que c'est pas un tourisme qui déborde, tu vois, où on peut plus passer, plus respirer, plus... Non, tu vas au resto tranquille, il y a de la place. Ça reste une ville qui est pas... qui déborde pas de touristes et qui fait encore tout son charme. Et certains disent, il faut que ça dure. Parce qu'en fait, elle est pas connue à la hauteur de son charme, cette ville.
1: Ah oui, elle est méconnue.
2: Ben... En tout cas,
1: par rapport à d'autres, je sais pas, dans la région.
2: J'ai l'impression. Enfin, écoute, je me dis, si tout le monde la connaissait, elle serait vraiment inondée de monde.
1: Il y aurait plus de monde.
2: Ouais. Hein, tu vois ce que je veux dire?
1: Je vais effacer notre enregistrement. Moi, j'irai à Clémence Karadec, à tout. Ben non. Nathalie m'a dit, il ne faut pas trop en parler.
2: C'est un petit trésor caché qui se mérite. Voilà. En même temps, si tu veux, moi qui viens d'ailleurs, j'adore les gens qui viennent d'ailleurs. Ils vont me dire, oh non, il y a trop de monde, machin, nana. Ce qui n'est de toute façon pas le cas encore. Mais moi, les étrangers, les gens qui viennent d'ailleurs, je trouve ça... on a besoin, toujours, où qu'on soit, de gens qui viennent d'ailleurs pour apporter de nouvelles idées, de nouvelles pensées, de nouveaux projets. Ça fait partie de l'évolution des lieux, toujours. Et ceux qui viennent d'ailleurs apportent toujours un regard neuf. C'est pas grave.
1: Donc là, magnifique le cimetière.
2: Avec une vue sur la baie. Ça, c'est vraiment un très beau cimetière de Douarnenez. C'est le plus beau, qui a la plus belle vue, qui est charmant, qui est très bien entretenu.
1: Donc là, on devine des tombes anciennes, très anciennes.

0: Voilà, donc là, on va retourner sur l'atelier, du coup, qui est juste derrière.
1: Près d'une église.
0: Et près de l'église, absolument.
1: Donc, c'est l'église, c'est l'une des églises de Douarnenez.
0: Oui, il y en a beaucoup quand même.
1: Il y en a beaucoup.
0: Oui.
1: Ils ont des clochers, alors je ne me suis pas encore fait expliquer les clochers des églises qui sont très particuliers. Enfin, ce sont probablement les clochers des églises bretonnes,
0: oui,
1: mais j'en avais jamais vu des clochers comme ça.
0: Eh bien, écoute, là, tu me poses une colle.
1: Non, mais c'est vrai.
0: C'est parce que tu n'es jamais venu en Bretagne.
1: Ben, c'est pour ça. Autant les clochers à bulbes, etc., mais là...
0: Ouais, après, moi, comme pareil, venant déjà plus qu'à l'époque, quand j'étais à Montpellier, je suis arrivée ici, les pierres m'ont paru très grises, parce que le granit était gris. Les clochers sont très découpés.
1: À Brest, ça sent effectivement le gris. Enfin, on se dit c'est gris, effectivement. Oui. Et quand en plus le ciel est gris, ça fait gris-gris. Hein.
0: C'est ça. C'est ça. C'est un peu... Après, tu vois, la cathédrale de Quimper, par exemple, ils l'ont toute restaurée. Quand je suis arrivée, elle était toute grise. Et là, ils l'ont restaurée, elle est blanche, elle est très belle. Ils ont quand même réussi à retrouver une pierre blanche. Comme quoi, parfois, il peut y avoir des monuments un petit peu plus lumineux. Ils ne sont pas tous gris, mais globalement, c'est très gris.
1: Toi qui n'es pas douarneniste, effectivement, de naissance, j'ai l'impression que la population est très... Enfin, moi, je la sens, depuis que je suis arrivé il y a deux jours, très accueillante. Dès qu'on est un peu perdu, dès qu'on semble chercher quelque chose, ils viennent. Mais quand on vient s'installer, est-il facile vraiment de s'intégrer? Que les Bretons t'ouvrent leurs bras?
0: Alors, ça, c'est toujours les grandes questions. Est-ce qu'ils sont plus sympas dans le sud que dans le nord? Est-ce qu'ils sont...
1: Mais ici, déjà ici, tout simplement.
0: Et puis, moi, j'ai pas eu de problème, malgré des fois tout ce qu'on entend. On entend tout le contraire. Non, ils sont fermés, ils sont froids, tout ça. Bon... Après, il y a un côté très rude des Bretons, très franc-parler aussi. Mais j'ai pas eu de problème par rapport à le fait d'être accueilli, enfin sur cette question d'être accueilli ou pas. Tu sais, tu rencontres des gens géniaux partout.
1: Ouais.
0: Moi, je pars de ce principe-là. Où que tu sois, tu rencontres des gens qui vont correspondre à ce que tu es. Et si t'es sympa toi-même, tu vas rencontrer des gens sympas. Je veux dire, moi, je trouve que c'est pas plus compliqué que ça. Ils ont leur caractère. C'est vrai que c'était pas pareil dans le sud. Et sûrement dû aussi, effectivement, à un travail aussi peut-être rude de la pêche, qui est un métier difficile, ou même les paysans, ils avaient des métiers difficiles. Mais il y a toujours énormément de beauté à voir chez les gens, où qu'ils soient.

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1: Nous en restons là avec Nathalie Dérouet et la beauté à voir chez les gens avant d'entrer dans son atelier dans la prochaine émission. Continuons à découvrir Quimper avec Laurent Paubert pour terminer ce Suivez le guide dans le Finistère.
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4: On peut citer quelques personnalités liées à Quimper. Alors, j'ai fait une sélection très arbitraire. René Laennec, par exemple.
5: Qui a vécu ici et à qui l'on doit l'invention du stéthoscope. Alors ça, c'est peu connu, c'est un de nos grands personnages. On a d'ailleurs en face de l'hôtel de ville sa statue et il tient son stéthoscope qui n'a bien sûr pas l'aspect du stéthoscope tel qu'on le voit aujourd'hui. Donc c'est intéressant.
4: C'est vrai. Bon, et puis c'est plus courant de voir des statues de personnages en armes avec une épée, etc. Moins souvent avec un stéthoscope. J'ai noté aussi le poète romancier peintre Max Jacob qui est né à Quimper. Charles Hernu qui fut ministre était quimpérois. Musicien Dan Arbraz qui est né et vit, je crois, toujours à Quimper.
5: Alors, en matière de musique bretonne, et bon, Dan Arbraz en est un exemple très très fameux. Quimper est vraiment une des capitales de la musique bretonne. On verra la place de la Résistance qui accueille fin juillet le festival de Cornouailles. On revient sur la Cornouaille, justement, qui est une des grandes, grandes fêtes traditionnelles bretonnes qui a été créée en 1923, c'est-à-dire...
4: Un siècle.
5: C'est-à-dire que nous fêtons les 100 ans du festival de Cornouailles.
4: Il y aura du monde.
5: Cet été, tout à fait.
4: Et puis aussi le navigateur Jean Le Cam.
5: Alors Quimper, Jean Le Cam bien sûr, mais pas seulement. Quimper a une grande tradition dans le domaine de la navigation maritime. C'est lié en partie à l'existence d'un collège jésuite qui a formé des marins, donc dès le XVIIIe siècle, très très nombreux. Et ces marins sont allés aux quatre coins du monde. On en a rapporté des essences parfois rares, ce qui a permis d'aménager aujourd'hui un jardin exotique à Quimper que nous découvrirons tout à l'heure. Peut-être un dernier mot avant de quitter le quartier de Locmaria. Je vous disais, c'est un quartier tourné vers l'avenir. Et on a en face de nous la Maison Jaune qui a accueilli les établissements Fouyenne, une faïencerie qui, à partir de l'entre-deux-guerres, a vécu son chemin. Mais cette façade jaune est très très célèbre à Quimper. Elle vient d'être rachetée.
4: Mais gardera-t-on sur la façade le P. Fouyenne? Céramiste.
5: J'imagine que ça fait partie du charme de l'endroit.
4: Oui, c'est ça.
5: Peut-être un petit mot pour vous dire que Quimper, tourné vers l'avenir, et le quartier de Locmaria en est un bel exemple. On a aussi à Locmaria, vous me parliez de la tradition bretonne, on a aussi à Locmaria l'école de broderie d'art de Pascal Jaouen, le célèbre designer qui occupe une ancienne manufacture de faïence, les bâtiments d'une ancienne manufacture, qui a su recréer la broderie traditionnelle bretonne et en faire des robes absolument somptueuses. Il fait des défilés dans le monde entier. Donc ce quartier est aujourd'hui le quartier de l'artisanat et de l'artisanat d'art. C'est vraiment un quartier qui vit, donc qui est pas du tout en marge du centre, qui fait partie du centre de Quimper, qui est à une quinzaine de minutes à pied de la cathédrale, mais qui néanmoins fait partie de ce cœur battant de la ville.

0: a été un pont tournant. Carcaper a été un port qui a eu un commerce très très actif. La passerelle, ça a été donc détruite sous Louis XV, un accident. Pour en reconstruire une, bien sûr, ça n'a pas été possible tout de suite. Longtemps, on a eu un bac qu'on appelait le Treizour, donc traverser la rivière.
1: Un bac, parce que la rivière fait combien de large là, je sais pas,
2: 30-40 mètres.
1: Mais il y avait un bac.
0: Il y avait un bac, tout à fait, qui était donc...
1: La traversée était rapide.
0: Ah oui, mais il y a eu des accidents. Hein. Celui qui manœuvrait le bac, c'était Tonton Théodore, comme on le surnommait. Le port de Quimper, c'est peut-être quelque chose d'important à dire, en fait, remonte à très loin. Quimper, dans cette zone aujourd'hui appelée Locmaria, c'est ici que Quimper est né, sous les Romains, donc sous Auguste. On avait là la cité, le bourg d'Aquilonia, qui vivait déjà d'un commerce important avec le reste de l'Empire romain. Et donc cette tradition de la navigation, du commerce maritime, a perduré très très longtemps. On se dirige là vers le cœur de la ville, donc vers la cathédrale. On longe ce qui autrefois a été des chantiers navals.
1: Ah, oui.
0: Là, la cale Saint-Jean, on voit toujours les restes d'une cale.
1: Ah, oui. Et puis il y a du vent.
0: Nous sommes
1: en
0: Bretagne.
1: Voilà, on est en Bretagne, il y a du vent. 3 gouttes tout à l'heure, mais c'est venteux. Mi-mai, c'est un peu frais quand même, non? Aujourd'hui, il fait 12 degrés.
0: Oui, il fait 12-13 degrés. C'est vrai que ça n'est pas une semaine très très chaude.
1: C'est le moins qu'on puisse dire. Et c'est un lieu ici, donc le long de la rivière. C'est un lieu de footing, hein, je suppose.
0: Alors bien sûr, c'est très très fréquent de voir des jeunes ou des moins jeunes.
1: Et de balades.
0: Tout à fait. Courir ici le soir en sortant du bureau. Alors ce qui est très agréable à Quimper, on parlait tout à l'heure de sa taille humaine. Mais vous pouvez, donc ici nous sommes sur les quais, mais vous pouvez rejoindre le chemin de halage. Et là on a une magnifique promenade, que ce soit à vélo ou en footing, vers l'ancien port de Quimper, le Cornigel.

0: Alors, on peut voir les traces sur le mur, le long de la rivière, des traces humides marquées par l'eau, mais on a l'impression que pour cette rivière, il y a des marées.
1: Mais exactement, mais vous ne croyez pas si bien dire qu'Appert, en fait, n'est pas une rivière. Quimper est un fleuve côtier. C'est quelque chose de particulier.
0: Donc le fleuve, c'est
1: l'Aude.
0: L'Aude n'est pas une rivière, mais le fleuve.
1: Mais c'est un fleuve côtier.
0: Ah mince.
1: Un fleuve côtier, c'est-à-dire qu'il est soumis au jeu des marées. Deux fois par jour, l'eau monte et descend. Et donc, ces traces plus humides, c'est même un peu d'algues, j'ai l'impression, eh bien, traduisent le fait que l'eau atteint une hauteur importante.
0: Ah oui, donc j'ai dit rivière, non, c'est un fleuve. Donc Quimper est traversé par... Oui, fleuve côtier, mais et la longueur du fleuve, c'est...
1: Il y a au nord de Quimper 20 km d'ici à sa source, et au sud 20 km d'ici
0: donc
1: à son embouchure.
0: Un fleuve de 40 km.
1: À Bénodé pour l'embouchure.
0: Il y a des bateaux de tourisme qui naviguent ou...
1: Tout à fait, tout à fait. Nous venons de franchir des petites cabanes en bois. Cette cabane que nous voyons est tenue par l'association du Lougre de l'Aude. Et le Lougre de l'Aude, donc un lougre, c'est ces bateaux commerciaux qui ont très longtemps remonté la rivière. Et ce lougre a été recréé en 1992 à l'occasion des fêtes maritimes de Brest. Il navigue toujours aujourd'hui. Il est en fait une sorte de témoin de cette ancienne activité commerciale de Quimper. Aujourd'hui, c'est beaucoup de la navigation de plaisance, naturellement, les gens le louant pour faire des croisières sur l'Aude ou même sur le littoral.
0: Quimper et son fleuve.
1: Son fleuve côtier.
0: Côtier, son oui, fleuve son, côtier. Son fleuve côtier. Quimper et son fleuve côtier, il faut le préciser. Et Quimper, qui en 2017 était classé deuxième ville où il fait bon vivre en France.
1: Totalement, totalement. Mais ce classement n'est pas du tout immérité parce que Quimper a d'énormes avantages. On est une ville.

0: ville universitaire, dont il y a une jeunesse importante. On est une ville très tertiaire. On a beaucoup d'activités culturelles. On a une scène nationale. On a deux théâtres. On a un tissu associatif extrêmement fourni. Quimper est une ville vraiment très vivante et, comme je vous le disais, une ville à taille humaine, une ville à quelques kilomètres de ce que nous appelons la montagne, mais qui, à l'échelle bretonne, évidemment, ne peut pas rivaliser avec les Alpes, par exemple. Donc on n'est pas très loin de la montagne, mais on est tout près de la mer. Donc Quimper est relié à tous ces territoires, tous ces paysages. Donc vraiment, oui, Quimper a énormément, énormément d'avantages.
1: Oui, c'est ça. Alors montagne, je crois que les sommets, c'est 400 et les Alpes plutôt 4000, donc c'est 10%.
0: voilà, tout à fait. C'est même un tout petit peu moins. 400, c'est plutôt dans le nord Finistère. 384 mètres, c'est le sommet du Finistère. C'est 330, un petit peu au nord de Quimper, au Ménésum, donc à l'entrée de la presqu'île de Crozon.
1: On n'a pas besoin de matériel pour grimper au sommet, pas besoin de piolet, etc.
0: Alors on peut se munir de piolet si on veut, mais on n'en aura pas besoin.
2: Rangeons les piolets, c'est la fin de ce Suivez le Guide dans le Finistère. Merci Nathalie Derouet et Laurent Poubert. 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
3: Kenavo Arvéchal. Au revoir et à bientôt.

0: 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Écoutons le psaume 93. Le Seigneur ne délaisse pas son peuple.
1: C'est ton peuple, Seigneur, qu'il piétine, et ton domaine qu'ils écrasent. Ils massacrent la veuve et l'étranger, ils assignent l'orphelin. Ils disent, le Seigneur ne voit pas, le Dieu de Jacob ne sait pas. Sachez-le, esprit vraiment stupide, insensé, comprendrez-vous un jour. Lui qui forma l'oreille, il n'entendrait pas. Il a façonné l'œil, il ne verrait pas. Il a puni des peuples et ne châtirait plus. Lui qui donne aux hommes la connaissance. Le Seigneur ne délaisse pas son peuple. Il n'abandonne pas son domaine. On jugera de nouveau selon la justice. Tous les hommes droits applaudiront.

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0: Je vous l'avais promis, nous partons sur les routes. Et non, pas les routes d'Amérique latine, mais les routes de Haute-Saône pour découvrir ce festival confidentiel, puisque l'endroit où il se trouve est une grange du XVIIIe siècle où il n'y a que 50 places, une grange à Fondrement qui aura lieu cette année du 1er au 9 août au bord de cette petite rivière qu'est la Romaine. Et j'ai le grand plaisir d'accueillir aujourd'hui la directrice artistique du festival, Emmanuelle Guillier, qui est accompagnée à cette table d'un ami musicien pianiste, Benjamin Faure, et puis nous aurons quelques surprises au téléphone. Bonjour Emmanuel.
1: Bonjour.
0: Bonjour Benjamin.
2: Bonjour.
0: Merci à tous les deux de venir pour le moment partager ce micro. Et comme je disais, il va y avoir encore quelques surprises puisque nous allons passer quelques coups de téléphone. On a écouté un tout petit peu pour introduire cette émission de musique qui vient d'Amérique latine. Alors Emmanuel, expliquez-moi pourquoi est-ce qu'on a cette musique en tout début d'émission.
1: Eh bien, il s'agit du spectacle d'ouverture de notre festival avec comme titre « Ilo ». Du trio Criolando, et il me semble que Joseph Parillo nous a envoyé cette musique-là qui est une inspiration de la création de ce programme.
0: Alors peut-être qu'on peut lui poser directement la question.
1: Ce sera plus simple.
0: Ce sera peut-être plus simple. Joseph, est-ce que vous nous entendez ?
3: Oui, bonjour.
0: Bonjour, merci beaucoup d'avoir décroché le téléphone et d'être avec nous cet après-midi pour parler de ce festival Une Grange à Fondrement qui aura lieu, je le rappelle, du 1er au 9 août. C'est la première fois que vous participez à ce festival, me semble-t-il.
3: Oui, complètement, ouais. Bon, on est très, très heureux de venir y participer et de faire l'ouverture du festival.
0: Alors, vous avez un trio qui, je crois, est assez original dans sa formation. Parlez-nous un petit peu de cette rencontre artistique.
3: Oui, bah alors le projet Crioviano, il a maintenant un peu plus d'une douzaine d'années. Et il a évolué au fur et à mesure des années avec différentes formations, avec comme point commun le fait que j'y étais. Et aujourd'hui, on a une formation avec une contrebasse et un basson. Et effectivement, c'est pas très répandu dans la musique argentine de jouer du basson. C'est un vrai plaisir de pouvoir jouer avec Nicolas Marie au basson, parce que j'ai cherché un instrument qui puisse être capable de faire une deuxième voix sur ma voix. Étant plutôt ténor, je cherchais un instrument qui puisse avoir cette tessiture-là, et le basson. Était un peu l'évidence. C'est un timbre qui se rapproche assez, qui est assez proche de la voix humaine, et ça permet vraiment d'avoir un instrument soliste capable de faire des deuxièmes voix et aussi de prendre le lead quand c'est nécessaire.
0: Et c'est vrai que c'est ce qui crée un peu l'originalité de la formation dans sa version actuelle, on va dire. Alors Emmanuel, je parle à Emmanuel Guillier, qui est la directrice artistique de ce festival Une Grange à Fondrement. Il me semble que le basson est un instrument qui a déjà franchi les portes de la grange.
1: C'est un instrument qu'on connaît déjà parce qu'on a eu la chance de recevoir déjà un trio de bassons il y a quelques années, mais Nicolas Marie n'en faisait pas encore partie. Il est venu l'année dernière avec l'Académie des Concerts de Lyon dans de la musique baroque.
0: Donc, pour demander à Joseph, vous employez un bassoniste baroque dans votre Criolando, ou alors comment Nicolas peut jouer les deux instruments?
3: Alors pas tout à fait. Ouais. C'était un petit peu le projet au départ. Nicolas m'avait dit, moi le basson moderne, je l'ai remis un peu au placard et je joue que du basson baroque. Et puis finalement il a ressorti le basson moderne pour pouvoir notamment aller dans les aigus parce que c'est plus facile sur le basson moderne. La tessiture est plus grande, l'ambitus est plus grand, donc ça permettait d'aller chercher des notes plus hautes. Mais par contre, j'imagine que son jeu est toujours empreint de musique baroque. En fait, moi, je lui écris les partitions, mais après, il en fait, je dirais, un petit peu ce qu'il veut. Il peut faire toutes les ornementations qu'on trouve dans la musique baroque, les diminutions et tout ça, il peut faire ça à sa guise. Je lui donne carte blanche pour pouvoir faire des variations sur ce que je lui écris.
0: Et c'est l'idée de la musique vivante, telle que nos auditeurs l'apprécient particulièrement et telle que vous pourrez, mesdames, messieurs, nos amis auditeurs, l'entendre entre le 1er et le 9 août au festival Une Grange à Fondrement. Là, nous parlons du samedi 1er août. C'est à 18h. Le spectacle s'appelle Hilo et c'est un voyage en Amérique latine par le trio Criolando. Merci beaucoup, Joseph, de ce petit moment au téléphone ensemble. Je vous souhaite un bon été et puis une bonne route pour rejoindre l'équipe Une Grange à Fondrement pour le 1er août. À très bientôt.
2: Merci beaucoup à vous.
0: Au revoir, merci. Et puis, on va écouter encore un petit peu de cette musique d'Amérique latine, Emmanuel, puisque nous allons entendre Vidala en Mi Zamba, c'est Eva et Nadia. Et on se retrouve tout de suite après.

0: Vida la ennemi Zamba, c'est Eva et Nadia. Nous sommes sur les routes de Haute-Saône à la recherche d'un joli festival, comme je vous le disais, confidentiel, puisqu'il n'y a que 49 places sur une grande majorité des spectacles, et c'est une grange à fondrement. Ça se tient du 1er au 9 août dans cette grange du 18e siècle. Je vous rappelle le numéro de téléphone 07 71 14 08. 42 et l'adresse mail ugafcontact@gmail.com. Ugaf, c'est UGAF, contact CONTACT, ce qui vous permettra de prendre des renseignements et de réserver. Nous recevons aujourd'hui Emmanuelle Guillier, qui est la directrice artistique de ce festival, et puis Benjamin Faure, qui est un pianiste qui fait partie de la compagnie Une Grange à Fondrement. Alors Benjamin, je crois que vous ne jouez pas cet été. En revanche, vous êtes aujourd'hui un petit peu parmi nous parce que la compagnie, qui a des spectacles en dehors de ce moment de festival, joue dans la cour du centre diocésain à Besançon, où sont les locaux d'RCF Notre-Dame Besançon. Vous êtes donc dans une pause musicale et vous êtes un pianiste qui a l'habitude de faire partie de cette équipe. Alors, comment est-ce qu'on vit ce moment de festival, cette intensité de festival, puisque vous en avez déjà vécu, lorsqu'on est dans une grange à fondrement ?
1: Alors, le festival Une Grange à Fondrement, c'est un endroit où il faut venir. Peut-être le mot qui me vient en premier, c'est la notion de partage, où il y a une proximité entre le public, entre les artistes, et tout ça dans un endroit magnifique qui est Fondrement, qui est, je crois, classé comme un village remarquable en France.
0: Absolument.
1: Et c'est vraiment un endroit à découvrir. Et il faut vraiment venir tenter l'expérience de ce festival. Il faut avoir envie de... Alors évidemment, c'est un petit peu loin de la route nationale, mais une fois qu'on y est, on s'y sent bien, on est vraiment très très bien accueilli. Et moi, j'ai que des merveilleux souvenirs avec le spectacle qu'on a pu donner, qui s'appelle En Cuisine, et que nous donnons ce soir dans la cour du centre diocésain à Besançon.
0: Et je vois par exemple le samedi 1er août, puisqu'on est en train de parler de ce 1er août, qu'il y a le spectacle à 18h, ILO, Voyage en Amérique Latine, et à 20h30, un dîner aux chandelles. Alors Emmanuel, est-ce que vous pouvez nous expliquer un petit peu? C'est un dîner spectacle?
2: Non, ça n'est pas un dîner spectacle. Et comme disait, notre ami Benjamin, c'est un peu loin de la route nationale, mais vous aurez à boire et à manger, si vous le souhaitez. Gabriel, qui est notre chef, prépare chaque année, pour les deux samedis du festival, un dîner aux chandelles. Alors, parfois, il se passe dans la grange, parfois, il se passe sous les arbres d'une prairie. Et il concocte un petit repas avec des produits locaux, parce que ça nous tient vraiment à cœur de travailler local, hein. Nos fournisseurs, que ça soit pour la boisson ou pour les légumes, les fruits et légumes, on prend local. Et je peux vous donner un petit exemple de repas.
0: Allez, simplement,
2: peut-être pour donner l'eau à la bouche.
0: La mise en bouche et l'entrée pour le moment.
2: Alors, la mise en bouche. Panna cotta au vieux comté et au vin jaune, crumble aux noix. Et pour l'entrée, comme un millefeuille aux légumes, herbes et fleurs des jardins de Linette au fromage frais.
0: Nous garderons pour plus tard le plat de résistance et le dessert. Il faut faire saliver un petit peu nos auditeurs. Donc ça, c'est à 20h30 et ça n'est pas en liaison avec le spectacle.
2: Non, c'est très important pour nous de faire de chaque événement un événement à part qui permette l'attention pleine de chaque personne qui y participe. L'idée de faire un spectacle, on est à l'écoute totale du spectacle et ensuite on a une disponibilité de dégustation et de partage autour d'un repas. Et ce sont deux événements à part pour lesquels il faut réserver. Et oui, il y a 49 places alors pour les spectacles, mais pour le dîner, il y en a 50. N'oubliez pas de réserver, c'est souvent pris d'assaut.
0: En fait, je suis en train de comprendre que votre chef cuisinier, finalement, est un artiste comme les autres. Et ce qui explique votre sous-titre, Une Grange à Fondrement, musique, comédie et gastronomie.
2: Musique, comédie et gastronomie. Et d'ailleurs, il est là un petit peu tout le temps et c'est lui qui nous fait les caterings. Et en général, les artistes sont très contents que Gabriel soit avec nous toute la semaine.
0: Il faut penser aux artistes, c'est important. Le dimanche 2 août maintenant, je vois que vos spectacles du dimanche sont à 16h. Et alors là, La Grange et Les Saisons Oubliées, un conte mystérieux pour clavecin et récitante. Mystérieux, il faut nous en dire un petit peu plus.
2: Mystérieux, comment je pourrais vous le traduire ? Peut-être mystérieux parce que il introduit, mais je ne sais pas si les gens seront au courant ou pas, la suite du festival, mais aussi mystérieux par son histoire. C'est un texte qui est écrit par Baptiste Masson et qui parle de La Grange qui date de 1723. C'est gravé sur une de ses colonnes de bois. Et cette grange, elle a une histoire, évidemment, avec il s'est passé probablement beaucoup de choses et des choses qu'on ne connaît pas. Il y a un mystère derrière ça et elle a vu passer le temps et les saisons. Dans ces saisons, elle accueille. Et ce conte-là raconte ce qu'elle a pu laisser entrer en 1723 et qui va ressortir en 2026, finalement, sous les doigts de Benoît Chrétien, qui va jouer du clavecin, un clavecin de la compagnie, qui est un vrai clavecin. Et cette histoire sera racontée par moi-même. Et je vais aussi un petit peu chanter quand même.
0: Très bien.
2: Ah, et j'ai juste une petite chose à rajouter, mais ça me reviendra peut-être après, parce que ça vient de me sortir de la tête.
0: Il
2: n'y
0: a pas de problème. Vous savez, comme je le dis régulièrement, la radio, c'est de la vraie vie. Donc nous sommes actuellement dans la vraie vie. Vous pouvez bafouiller, vous pouvez rire, on peut y revenir, il n'y a aucun problème. Nous parlons du festival Une Grange à Fondrement qui a lieu cette année du 1er au 9 août. Je rappelle qu'il faut réserver, parce qu'il n'y a que 49 places, au 07 71 14 08 42, ou alors encore envoyer un mail à ugafcontact@gmail.com. Mais nous allons prendre une petite pause musicale, excusez-moi, qui illustre un petit peu La Grange et Les Saisons Oubliées. C'est votre claveciniste Benoît Chrétien qui nous a proposé d'écouter une musique de Couperin, et c'est Gustave Leonhardt qui nous joue la Passacaille en sol mineur.

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1: Nous venons d'entendre Gustave Leonhardt qui nous interprétait une passacaille en sol mineur de Couperin. Et nous sommes au festival Une Grange à Fondrement qui se tient cette année du 1er au 9 août. Vous pourrez réserver au 07 71 14 08 42 ou alors envoyer un mail à ugafcontact@gmail.com. Si je ne me trompe pas, c'est Arthur qui répondra à ce message.
2: Arthur ou Dominique, Arthur c'est la même
1: Dominique.
2: Personne.
1: Ah, il est schizophrène.
2: Non, heureusement.
1: C'est un de vos bénévoles parce que Une Grange à Fondrement, ça tient solidement sur ses bénévoles.
2: Sans nos bénévoles, nous ne sommes rien. Et puis, on a vraiment de la chance de les avoir. Ils se donnent à fond pendant cette dizaine de jours de préparatifs. Ils sont là au quotidien et sans eux, vraiment, ce ne serait pas possible.
1: Eh bien, toujours une pensée émue et chaleureuse pour les bénévoles. En fait, on se rend compte que grande partie des festivals français, même ceux qui ont des financements très importants, tiennent parce qu'il y a une vraie base de bénévolat et on n'y pense jamais trop, finalement. Pas avec tristesse, mais avec joie, parce que c'est toujours un plaisir de participer à ce genre d'action. Nous sommes le dimanche... Non, c'est fini. On a fini la grange et les saisons oubliées. Mais je bafouille peut-être un peu parce que le lundi 3 août à 20h, bien cette fois, c'est plus les saisons oubliées. Ce sont les saisons dont on se rappelle. Et ce sont celles d'Antonio Vivaldi. Une première pour ce spectacle.
2: Oui, alors une première pour ce spectacle, c'est que ça ne se passera pas dans la grange. Ça se passera à l'église de Fondrement que nous allons investir le lundi. Et ce que je voulais ajouter tout à l'heure et qui m'est revenu, c'est que finalement, c'est un spectacle, ou presque deux, puisque le spectacle de dimanche, La Grange et les Saisons oubliées, annonce le spectacle des quatre saisons, parce que 1723, c'est l'année où Vivaldi a écrit les quatre saisons. Et c'est aussi pour ça qu'on a décidé de programmer ces quatre saisons en partenariat avec l'ensemble baroque de Joux, qui viendra interpréter, et y compris Benoît Chrétien qui en fait partie, et ils seront tous là, l'équipe, pour ces quatre saisons de Vivaldi, avec la particularité qu'il y aura une mise en lumière et des textes.
1: Alors je vois un petit sourire et j'aperçois une partition de mots devant vous. Cela me laisse imaginer que c'est vous qui allez lire ces textes.
2: Exactement. J'aime beaucoup compter et lire, et j'ai choisi parce que Vivaldi. On lui attribue le fait d'avoir écrit quatre sonnets pour les quatre saisons. Et comme il fait très chaud, j'ai décidé de rafraîchir tout le monde en vous lisant celui de l'hiver. Alors en français cette fois-ci, parce que je vous garde la surprise de l'italien.
1: Alors, je vous fais marquer une toute petite pause. Je vais annoncer la musique que nous allons entendre tout de suite après. Comme ça, l'enchaînement pourra se faire de manière poétique. Mais nous entendrons un petit peu, évidemment, d'Antonio Vivaldi. Et alors, vous avez choisi de nous lire l'hiver. Mais les artistes du festival qui, hier, m'ont envoyé leur programmation musicale m'ont proposé que nous entendions l'automne dans une version qui semblait faire consensus dans l'ensemble de Joux. Et c'est Netherlands Bach Society et en violon solo et direction, Shunke Sato. C'est ce que, mesdames et messieurs, vous entendrez dans quelques instants, ou alors que vous entendrez le lundi 3 août à 20h dans l'église de Fondrement dans le cadre du festival Une Grange à Fondrement. Je rappelle 07 71 14 08 42 ugafcontact@gmail.com. Mais tout de suite, pour introduire cet automne de Vivaldi, nous écoutons l'hiver qui nous est conté par Emmanuelle Guillier, qui est la directrice artistique de ce festival.
2: Trembler violemment dans la neige étincelante, au souffle rude d'un vent terrible. Courir, taper des pieds à tout moment et, dans l'excessive froidure, claquer des dents. Passer auprès du feu des jours calmes et contents, alors que la pluie, dehors, verse à torrents. Marcher sur la glace, à pas lents, de peur de tomber. Contourner, marcher bravement. Tomber à terre, se relever sur la glace et courir vite avant que la glace se rompe et se disloque. Sentir passer à travers la porte ferrée, sirocco et boré, et tous les vents en guerre. Ainsi est l'hiver, mais tel qu'il est, il apporte ses joies.

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1: Antonio Vivaldi, l'automne, c'est une interprétation incroyablement originale, Netherlands Bach Society, avec au violon et à la direction Shunke Sato. Et si vous avez envie d'entendre ces quatre saisons en entier, avec qui plus est quelques textes, et puis une mise en lumière, il vous faut aller le lundi 3 août à 20h dans l'église de Fondrement. C'est l'ensemble de Joux qui vous propose ces quatre saisons, et c'est dans le cadre du festival Une Grange à Fondrement qui a lieu cette année du 1er au 9 août. Dis donc, je vois qu'il n'y a rien le mardi. Est-ce que ce serait une pause ?
2: Ah oui, c'est le jour où on se repose, mais pas complètement non plus, parce qu'on prépare la guinguette, la fameuse guinguette qu'on fait chaque année, le mercredi, en plein air.
1: Alors, c'est donc pas dans la grange. Alors finalement, cette année, dans la grange, il n'y a rien. On n'y est pas le lundi, le mardi, c'est congé, le mercredi, on n'y est pas non plus.
2: Vous pouvez venir les autres jours, mais en tout cas, oui, alors on fait cette guinguette en plein air parce que c'est le jour où on accueille un petit peu plus de monde. C'est vrai que pour nous aussi, c'est restreignant de pouvoir offrir seulement 49 places dans les concerts. Ça nous arrive de refuser des personnes. On est content quand même de pouvoir leur dire vous venez aussi nombreux que vous souhaitez. Et puis souvent les gens sont contents parce que c'est notre quatrième année de festival. Et ce soir-là, nous faisons des frites fraîches que nous aurons coupées toute l'après-midi et cuites deux fois évidemment. Et des saucisses grillées, il y aura évidemment une petite buvette comme dans toutes les guinguettes et surtout un très beau spectacle.
1: Alors une guinguette à l'opérette, ça s'appelle « On va s'aimer pour le pire et pour le rire ».
2: Exactement. « On va s'aimer » qui est interprété par Véronique Pin, qui est soprano, et Fabrice Maître. Et ce sont deux chanteurs qui s'aiment tendrement et férocement. Et ils vont être en joute vocale et verbale pendant toute la soirée. C'est un spectacle qui a tourné plusieurs fois à Avignon, donc qui a déjà beaucoup d'histoires et qui est très apprécié. Vous pouvez facilement trouver des références sur Internet. Et ce sont deux superbes artistes et qui sont d'ailleurs, Véronique Pin est déjà venue faire un opéra avec un accordéoniste il y a 2 ans. Elle revient cette année avec un pianiste, mais je crois aussi qu'il joue de l'accordéon.
1: En fait, la grange est un endroit qui fidélise ces artistes. Benjamin, je vous vois juste à côté de moi avec un petit sourire en coin. Vous faites partie de ces artistes qui venaient régulièrement, donc vous avez un petit peu l'habitude de croiser d'autres gens et peut-être par exemple Sylvain Guillon ou Suzanne Bastian qui sont des artistes locaux mais qui ont l'occasion de partager la scène de la grange.
3: Oui, tout à fait. J'ai aussi eu l'occasion, à part le spectacle en cuisine, de jouer en trio avec Suzanne Bastian et Sylvain Guillon qui font partie de l'équipe de la grange. Et c'est toujours un endroit de diffusion et aussi de création. Et ça, c'est extraordinaire en tant qu'artiste d'avoir des lieux comme ça où les spectacles se diffusent et les spectacles se créent.
1: On fait un petit clin d'œil à Suzanne qui avait partagé avec moi le micro l'année dernière et qui est la trésorière de cette association Une Grange à Fondrement et à qui je faisais dire terriblement un nombre terrible de fois le fameux numéro 07 71 14 08 42 ou alors encore gaffecontact@gmail.com. Un petit clin d'œil Suzanne pour ses réservations. Et puis je crois que Suzanne cet après-midi est en train de créer la page Hello Asso vous permettant messieurs dames de pouvoir réserver ce festival, et
2: merci,
1: c'est pour cela
2: Suzanne.
1: Qu'elle n'est pas à notre micro aujourd'hui. Et puis un petit clin d'œil aussi à Sylvain Guillon, que nous n'avons pas vu sur la scène, je crois, depuis un certain temps, mais qui était dans le spectacle d'ouverture du tout premier festival.
2: Et oui, La Grange, c'est un collectif d'artistes qui, alors quand ils en ont évidemment envie, mais c'est souvent finalement qu'ils reviennent. Et nous, on a la chance d'avoir beaucoup d'artistes de grands talents et qui viennent jouer sur notre scène. Et ce que j'apprécie particulièrement, ce qu'on apprécie tous, c'est aussi qu'ils osent proposer des programmes. Et La Grange, c'est un peu le test, le crash test, mais j'aime pas trop dire ça non plus parce qu'il n'y a jamais de crash.
1: Mais non, en plus, je crois que votre public est particulièrement bienveillant.
2: Oui, et ce qui est très agréable dans cette grange, et les artistes nous l'ont toujours dit, je crois pas qu'il y ait d'exemple, de contre-exemple, c'est qu'il y a une écoute extrêmement attentive pendant les spectacles, que ce soit à la guinguette. Et je trouve que c'est assez rare pour le signaler, que dans la grange, la proximité qui joue, évidemment le peu de nombre de personnes dans la grange et l'aspect intimiste de cet endroit qui favorise l'échange aussi.
1: Nous parlons du spectacle du mercredi 5 août, c'est à 18h30. Enfin, le casse-croûte est à 18h30, le spectacle commence un peu plus tard. Mais venez à 18h30, histoire de déguster quelques frites maison, quelques saucisses locales et puis la crème caramel du chef. On va s'aimer pour le rire et pour le pire, pour le pire et pour le rire, excusez-moi. Je ne savais pas comment illustrer musicalement cette guinguette à l'opérette parce que je voulais laisser la surprise aux auditeurs de ce qu'ils entendront le mercredi 5 août. Donc, j'ai choisi tout à fait arbitrairement un extrait du final de Comtesse Maritza. C'est tourné au Mörbisch Festival en 2004. C'est évidemment Heinrich Kahnemann et c'est absolument magnifique. Et là aussi, ça raconte une très grande histoire d'amour.

0: Nous sommes obligés de trancher dans La Comtesse Maritza. C'était le final au Meurbich Festival en 2004. Pour illustrer une guinguette à l'opérette, nous sommes au festival Une Grange à Fondrement qui a lieu du 1er au 9 août. Et là, nous étions plus précisément le mercredi 5 août avec cette guinguette à l'opérette. Et je crois, Emmanuel, puisque nous recevons aujourd'hui Emmanuel Guillier, qui est la directrice artistique de ce festival, vous aviez quelque chose à ajouter.
1: Oui, alors je voulais quand même ajouter par rapport au répertoire de ce spectacle, qui est un spectacle d'opérette construit façon opérette, donc c'est à la fois du théâtre, des scènes de théâtre entrecoupées de morceaux, et il y en aura pour tous les goûts, de la chanson française, des airs lyriques, des airs des années folles, de l'opérette et du répertoire américain Summertime. Et les deux artistes ont créé le spectacle en respectant respectivement leurs affinités avec certains morceaux, donc voilà.
0: Très bien, et puis vous nous disiez tout à l'heure que ce spectacle arrivait d'Avignon. Finalement, entre Avignon et Fondrement, il n'y a qu'un pas, et il me semble que c'est En Cuisine, dont nous avons déjà parlé un petit peu, qui fait partie du répertoire Une Grange à Fondrement, a envie d'aller en Avignon l'année prochaine.
1: Oui, c'est un projet en tout cas que nous sommes en train de fomenter.
0: Eh bien écoutez, nous espérons que ça va pouvoir se réaliser. Nous arrivons vendredi 7 août, il est 20h, et là je vois façon Rossini, où il ne faut jamais tourner le dos à Rossini, et je crois que pour Emmanuel Guillier, nous avons une petite surprise, puisque nous avons au téléphone Marie-Andrea Cinquin, qui est votre collègue sur la scène, et qu'on va se faire un plaisir d'accueillir dans cette émission. Marie-Andrea, vous êtes là ?
2: Oui, bonjour.
0: Bonjour, bienvenue à RCF Notre-Dame Besançon. Bienvenue dans cet été des festivals. On parle du festival Une Grange à Fondrement. Vous en êtes, je crois, une sociétaire.
2: Exactement.
0: Alors, cette année, on va vous entendre dans un spectacle qui s'appelle Façon Rossini, où il ne faut jamais tourner le dos à Rossini. Je crois qu'Emmanuel Guillier avait envie de vous laisser un petit peu la parole pour nous parler de ce moment musical que vous allez proposer. Peut-être pas que musical, d'ailleurs, un peu théâtral aussi.
2: Oui, tout à fait. Alors, quoi dire ? C'est un spectacle qui est à la fois truculent et puis plein de malice, parce que Rossini, c'était quelqu'un qui avait beaucoup d'humour, je pense. Et puis, c'est un spectacle, entre la prière et puis grâce à la petite messe solennelle de Rossini et puis le duo des chats, il n'y a qu'un pas. Et puis, comme on le dit dans le spectacle, tout n'est qu'amour. Donc, en fait, on parle beaucoup de l'amour, parce que c'était un sujet que Rossini traitait beaucoup, que ce soit l'amour de la gastronomie ou l'amour tout court. Mais voilà, du coup, c'est un très beau spectacle qui passe par plein de petits états d'âme, par plein de sentiments très, très sympas, et puis qu'il faut absolument venir découvrir.
0: Et vous êtes sous quelle formation pour ce spectacle ?
2: Alors, il y a un quatuor à cordes, donc nous avons contrebasse, violoncelle, alto et violon. Et
0: l'alto, puis, l'alto a une place prépondérante, il me semble.
2: Bien entendu, il fait des petites blagues très, très redondantes sur la place de l'alto qui est parfois un petit peu oubliée malheureusement, mais qui n'est pas du tout oubliée dans ce spectacle du tout, du coup.
0: Très bien. Et donc vous partagerez la voix, puisque vous êtes soprane, avec Emmanuel qui, elle, sera la mezzo-soprano de l'histoire.
2: Exactement.
0: Très bien.
2: Et grâce à ça, ça nous permet de faire de très beaux duos.
1: Oui, et parfois on se bat un peu quand même. Hein. Il ne faut pas oublier qu'on est des comédiennes.
0: Oui, puis des chanteuses, donc chacune doit être meilleure que la précédente.
1: Évidemment.
2: Exactement.
0: Merci Marie-Andrea d'être venue quelques instants parler avec nous. On va se quitter pour le moment au téléphone. On vous retrouvera sur la scène de La Grange le vendredi 7 août à 20h. C'est Façon Rossini, où il ne faut jamais tourner le dos à Rossini, dans le cadre de Une Grange à Fondrement. Je rappelle à nos chers auditeurs qu'il faut réserver, puisque c'est une toute petite jauge, au 07 71 14 08 42. Ou alors ugafcontact@gmail.com. Et on va tout de suite, pour se dire au revoir en musique, Marie-Andrea, écouter un petit air du Barbier de Séville, un air incroyable, La Calomnie, que je crois, Emmanuel, vous allez chanter cet été. Mais là, on écoute Jacques Mars, c'est en 1975, c'est l'orchestre de l'Opéra de Paris, dirigé par Jean-Pierre Marty.

0: Jacques Collini, non, Rossini, le barbier de Séville, l'air de la calomnie, c'est Jacques Mars en 1975. Quelle diction incroyable avec l'orchestre de l'Opéra de Paris, dirigé par Jean-Pierre Marty. Et c'est là pour illustrer ce spectacle du vendredi 7 août à 20h dans le festival Une Grange à Fondrement, et qui s'appelle Façon Rossini, où il ne faut jamais tourner le dos à Rossini, où vous aurez la possibilité d'entendre, pour le même prix, une mezzo, une soprano, un quatuor à cordes très original, puisque c'est violon, alto, violoncelle et contrebasse. Et quand je dis pour le même prix, c'est que nous n'avons encore pas parlé des prix de ce festival, mais qui sont particulièrement peu onéreux, puisque je vois là que le spectacle plein tarif est à 16€, le spectacle moins de 14 ans à 10, les dîners hors boisson sont à 35, et puis un petit frais d'adhésion à l'association pour 1€. Ce sont des tarifs très abordables, c'est une volonté particulière.
1: Oui, c'est important pour nous de pouvoir donner accès par l'aspect tarifaire

0: Et cette année, la comédie arrive le dimanche 9 août à 16h. C'était très bien, dites donc, ça me fait penser à quelqu'un, cette expression.
1: C'était pas mauvais, c'était très mauvais. C'est un spectacle de Jérôme Rousselet avec la compagnie Passe-Montagne que nous avons la chance d'accueillir cette année, dimanche à 16h, et qui parle d'un jeune homme qui a une passion, un jeune homme des années 80, qui a une passion incroyable pour Louis de Funès.
0: Mais c'est moi!
1: Non, c'est pas vous.
0: Ah bon.
1: C'est Jérôme Rousselet. ce spectacle, il est assez particulier parce que ne serait-ce que dans la mise en espace, le décor, on va utiliser la grange un petit peu différemment de la manière dont on l'utilise habituellement, et vous allez vous retrouver dans un cinéma, mais dans des vrais fauteuils de cinéma. Donc venez voir ce spectacle qui, je crois, arrache les larmes et fait sourire en même temps.
0: Très bien, ça c'était pour le côté comédie. Alors puisque on est arrivé quasiment à la fin de ce festival Une Grange à Fondrement, qui, je le rappelle, cette année aura lieu du 1er au 9 août, on va remonter un tout petit peu le temps et retourner au samedi 8 août, puisque cette émission, par tradition, se termine en musique. Je ne pouvais pas faire terminer par du théâtre, il nous fallait un peu de musique, et on va entendre ce qui se passera lors du dernier jour. Mais on avait laissé tout à l'heure un dîner aux chandelles au milieu. Il nous reste un plat et Emmanuel cherche sur son téléphone, elle est complètement affolée, puisque je n'avais pas posé la question au moment prévu. Vous voyez, la radio, c'est de la vraie vie. On se retrouve parfois avec besoin de faire un peu d'attente, c'est bon ?
1: Allez. Oui, c'est tout.
0: Alors donc, il nous restait, je crois, un plat et un dessert.
1: Alors, le plat chaud de cette soirée du samedi soir sera un cochon comtois confit au vin de Charsène, purée de courgettes et salade tiède aux graines de Crézancet. Et pour le dessert, une pavlova aux fruits d'été, coulis de framboise à l'absinthe.
0: Bah, c'est magnifique. Oui. Alors donc, bon, messieurs, dames, réécoutez cette émission. Vous entendrez d'abord la mise en bouche et l'entrée. Puis là, vous avez pu avoir le plat et le dessert. Nous parlons du festival Une Grange à Fondrement qui a lieu cette année du 1er au 9 août. Allez, en hommage à Suzanne Bastian, 07 71 14 08 42 pour réserver et ugafcontact@gmail.com. Je pense que à partir du moment où vous entendez cette émission, vous pouvez aller sur Hello Asso et évidemment retrouver toutes les informations qui permettent de vous inscrire aux différents spectacles que propose la compagnie Une Grange à Fondrement. Et nous allons terminer avec encore un spectacle de création, puisque finalement la Grange fabrique des spectacles sans arrêt. Et c'est Le Grand Voix et Cordes. Mais j'ai souvenir que vous vouliez ajouter un petit quelque chose sur Façon Rossini. C'était dire que, je crois, c'est presque du théâtre musical.
1: Alors, quand on crée des spectacles à la Grange, ce qui nous tient vraiment à cœur, c'est de pouvoir faire des spectacles, c'est-à-dire avec la lumière, mais on aime bien rajouter des textes. Et parfois, quand les instrumentistes sont d'accord, on leur donne un petit rôle. Ce qui est chouette dans Façon Rossini, c'est que chaque artiste a un rôle, y compris les instrumentistes, qui rarement prennent la parole en public, et ce soir, ce sera le cas, et ce sera un peu piquant.
0: Très bien, ça c'est pour Façon Rossini, où il ne faut jamais tourner le dos à Rossini. Je crois que nos auditeurs auront attrapé au vol la pointe d'humour et le rapport au tourne-dos. C'est assez gourmand. Le samedi 8 août à 18h, c'est le dernier spectacle musical d'Une Grange à Fondrement été 2026, et c'est Le Grand Voix et Cordes. Alors il me semble que Michel Legrand fait partie de ces compositeurs contemporains que vous aimez recevoir à la Grange, mais là il y aura quelque chose d'un peu différent.
1: Cette année, nous avons un quatuor à cordes, le même que vous aurez entendu la veille, puisque vous serez évidemment venu la veille.
0: Donc
1: un quatuor original, donc violon, alto, violoncelle et contrebasse. Et notre ami Sébastien Robert, qui est un artiste de la Grange et qui a le grand talent de faire des orchestrations et des arrangements pour tous les spectacles qu'on lui demande, nous a fait de magnifiques arrangements pour un spectacle autour de Michel Legrand. Et ce sera vraiment un instant de poésie, je pense, très agréable et très doux.
0: Merci beaucoup Emmanuel Guillier, directrice artistique du festival Une Grange à Fondrement. Merci à Benjamin Faure, pianiste de la troupe qui est régulièrement avec Une Grange à Fondrement. Et puis merci à toutes les personnes qui ont pris la parole au téléphone et à tous les artistes qui partagent cette scène incroyable à Fondrement. Je répète une dernière fois, Une Grange à Fondrement, c'est du 1er au 9 août. On réserve au 07 71 14 08 42 ou alors sur UGAF

0: gmail.com. Je remercie Valérie Lantoine pour le montage et la mise en onde de cette émission, et puis toute l'équipe RCF Notre-Dame Besançon qui est de l'autre côté de la vitre d'enregistrement, et ça fait très chaud au cœur. Merci à tous, chers auditeurs, d'être restés avec nous, et on va terminer en musique avec Michel Legrand. C'est en 1976 et c'est Les Moulins de mon cœur. Au revoir Emmanuel.
1: Au revoir, merci Baptiste.
0: Au revoir Benjamin.
2: Au revoir Baptiste, merci.
0: Et merci à tous.

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0: comme un tourbillon. 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
1: Bonjour à tous, au micro Frédéric Mounier, bienvenue dans ce studio pour cette nouvelle édition des Racines du présent, comme chaque semaine en partenariat avec le quotidien La Croix et en codiffusion sur l'ensemble des radios chrétiennes. Alors que la guerre nous assourdit aux portes de l'Europe, alors que 10 000 soldats nord-coréens sont massés quasiment à nos portes, alors que la Suède et la Finlande ont récemment distribué à leur population des documents leur demandant de se préparer à une guerre, eh bien, il nous faut réfléchir sérieusement, sortir de la bulle pacifique ou peut-être pacifiste dans laquelle nous avons vécu depuis 2 ou 3 générations, ce qui est bien peu, nous allons le voir à l'échelle de l'histoire. Avec nos invités aujourd'hui, nous allons nous plonger dans l'histoire de la guerre depuis les débuts de l'humanité jusqu'à nos jours. J'invite 2 des co-auteurs d'un livre absolument passionnant intitulé « Histoire de la guerre en infographie ». C'est publié par les éditions Passé Composé. Vincent Bernard, bonjour.
3: Bonjour.
1: Merci beaucoup d'être avec nous. Vous êtes historien de la guerre, spécialiste de la guerre civile américaine. Vous êtes l'un des co-auteurs de ce livre. En studio avec nous, Julien Pelletier, bonjour.
4: Bonjour.
1: Merci beaucoup d'être avec nous. Vous êtes historien et en même temps, vous êtes, comme on dit en français, data designer. On verra tout à l'heure de quoi il s'agit. En gros, vous êtes l'auteur des infographies tout à fait intéressantes qui se trouvent au cœur de ce livre dont je rappelle le titre, « Histoire de la guerre en infographie ». C'est aux éditions Passé Composé.
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1: Donc nous sommes en compagnie de Vincent Bernard, historien de la guerre, spécialiste de la guerre civile américaine, Julien Pelletier, historien et auteur des infographies, de ce grand et beau livre intitulé « Histoire de la guerre en infographie » aux éditions Passé Composé. Alors je me tourne d'abord vers Vincent Bernard. Je note que votre titre est au singulier. C'est « Histoire de la guerre au singulier » en infographie au singulier. Or, vous brassez depuis les origines jusqu'à nos jours, toutes les guerres, et vous avez de très très nombreuses infographies, toutes plus inventives que les unes que les autres. Alors, pourquoi votre titre est-il au singulier et non pas au pluriel, Vincent Bernard?
3: Alors ça, c'est un peu une question piège. J'avoue que c'est plus une question éditoriale qu'autre chose. L'idée était d'embrasser le phénomène de la guerre au travers de cette nouvelle grille de lecture qui est l'infographie. Donc effectivement, on a adopté un titre au singulier qui m'a paru naturel. J'avoue que je ne me suis même pas posé la question du pluriel éventuel.
1: En tout cas, je suis témoin, parce que j'ai lu avec grand intérêt votre livre, qu'il brasse donc toutes les guerres depuis les origines jusqu'à nos jours. Alors, Julien Pelletier, pardon, vous qui êtes historien et aussi l'auteur des infographies de ce livre, on voit bien en parcourant ce livre et en le lisant que ce n'est pas uniquement des cartes et des tableaux. C'est aussi des portraits, des silhouettes humaines, presque des scènes de cinéma que vous avez mis en scène dans ce livre, Julien Pelletier. Est-ce que c'est ça votre métier de data designer ?
4: Oui, d'une certaine manière, oui. L'idée, c'est de prendre cette donnée, toutes ces données qui sont très abstraites, hein, ces tableaux Excel, ces tombereaux de...
1: Ces nombres de morts, ces nombres de blessés, oui, ces dates, ces armes, ces, voilà, tous ces travaux d'historiens.
4: Oui, et de les rendre intelligibles, de les mettre en musique, de les mettre en forme sur des pages qui vont être bien sûr intelligibles par le lecteur. Et puis pour revenir à votre première remarque, oui, ça c'est, je pense que c'est un élément très important. Nous, on souhaite humaniser le propos autant que possible.
1: Donc c'est difficile d'humaniser la guerre.
4: Et pourtant, si c'est bien l'activité humaine par excellence, qu'on s'en réjouisse ou non, c'est une activité qui a accompagné l'humanité depuis vraiment son commencement. Donc on a vraiment, je pense que c'est très important de restituer cette dimension humaine à travers des personnages qu'on retrouve au long de tous les chapitres et qui incarnent ces grandes figures de l'humanité en armes.
1: Alors donc voilà, vous faites vivre la guerre. Et en feuilletant votre livre, Vincent Bernard, il y a une question qui vient à l'esprit naturellement, et cette fois-ci, ça n'est pas une question piège, c'est « La guerre est-elle éternelle ?» Si je vous lis bien, vous écrivez « Nulle société n'est jamais à l'abri de la guerre. Les portes du temple de Janus ne se referment jamais vraiment. La guerre est une constante de l'histoire de l'humanité. » À ce point-là, Vincent Bernard ?
3: Il suffit d'observer les chroniques historiques depuis les origines. Oui, c'était quelque chose. Hein, ça changera peut-être un jour. Hein. Beaucoup l'ont souhaité, beaucoup l'ont espéré, en particulier au XXe siècle. Mais l'actualité nous montre qu'on est très loin du compte. Donc effectivement, on pouvait aller sur tous les continents, à toutes les époques, et on retrouve sous une forme ou une autre, quasiment, je ne vais pas dire de manière systématique, mais ça a concerné tous les continents, toutes les civilisations, toutes les époques, de manière totalement récurrente. Les tribus amérindiennes, avant la colonisation de l'Amérique du Nord, les tribus amérindiennes se battaient entre elles. Il n'y a pas de société véritablement qui ait échappé totalement à ce phénomène. C'est véritablement le fait de régler les différends par les armes et par la violence, c'est une constante depuis le néolithique, oui.
1: Et pourtant, nous avons pu croire, notre génération, la génération née, disons, dans les années 50, 60, a pu croire que la paix était désormais à portée de main, puisque nous avons eu d'abord la guerre froide en Europe occidentale qui a congelé les théâtres d'opération, en quelque sorte, et puis ensuite nous avons eu la chute du mur. On a pu croire que les guerres étaient finies. Julien Pelletier, c'était une illusion ?
4: Clairement, hein, c'est ce que montre le retour fracassant de la guerre à la fois aux portes de l'Europe, vous l'avez dit en introduction, et puis des constantes, puisque le conflit israélo-palestinien, lui, ne meurt jamais complètement. En tout cas, les résurgences sont très régulières. En ce moment, on connaît l'intensité de ce conflit. Donc effectivement, je pense qu'il ne faut pas se bercer de l'illusion qu'on ne pourra jamais se défaire du fait guerrier. On aimerait tous, bien sûr, on caresse tous cet idéal, mais en réalité, je pense qu'il restera à l'état d'idéal. On voit aussi revenir en force les enjeux, on en parlait, capacitaires, hein, c'est-à-dire l'importance de disposer d'armées de masse, l'importance du nombre redevient centrale.
1: Oui, on dit beaucoup que la guerre en Ukraine, c'est comme 14-18,
4: oui,
1: à certains égards.
4: Et ça nous interroge, ça interroge toutes les puissances modernes qui bien sûr, ont bénéficié de ce qu'on appelait à l'époque les dividendes de la paix, et donc on réduit... au strict minimum, le format de leurs forces armées. On voit aujourd'hui que ça peut poser un problème en cas de perte de quelques-uns de ces engins ultra sophistiqués, mais qui ne sont pas reproductibles à l'infini et dont on ne dispose plus des appareils industriels capables de les produire
1: en masse. Le moindre missile coûte très cher et il faut plusieurs semaines, voire plusieurs mois pour en produire un seul exemplaire. Alors, Vincent Bernard, il y a un terme qui jalonne votre livre, dont je rappelle le titre, « Histoire de la guerre en infographie », c'est chez Passé Composé. C'est l'expression « art de la guerre ». Alors, cette expression est un peu antinomique, paradoxale. Existe-t-il vraiment, Vincent Bernard, vous qui êtes historien de la guerre, existe-t-il vraiment un art de la guerre ?
3: Oui, l'expression est assez classique. Effectivement, elle peut heurter nos sensibilités contemporaines. On parle souvent d'art de la guerre dans le sens, un peu par opposition à une science exacte. C'est pas une partie d'échec. Il y a des, comme disait Clausewitz, le grand théoricien allemand de la guerre du 19e siècle, il y a des frictions, c'est-à-dire qu'il y a des éléments incontrôlés.
1: Il y a ce qu'on appelle le brouillard de la guerre aussi.
3: Ouais, exactement. Ouais. Donc voilà, c'est le. On est sur une forme d'art dans le sens où la toile est toujours un peu blanche. C'est Churchill qui disait que la guerre, c'est toujours une porte ouverte sur une pièce sombre. On ne sait pas ce qu'il y a à l'intérieur. Donc voilà, c'est cette espèce de navigation à vue qui fait que on parle d'armes. Moi, je ne suis pas fanatique de cette expression.
1: D'accord.
3: C'est à titre personnel, je vous avoue.
1: Oui, mais alors on voit aussi, en parcourant votre livre, qu'il y a eu des tentatives juridiques, politiques, de mettre la guerre hors la loi, mais ces tentatives ont toujours été vaines, Vincent Bernard.
3: Au cours de l'histoire, on rencontre un peu partout, d'ailleurs, des tentatives de régulation, plus ou moins effectives, plus ou moins importantes. Effectivement, ça, c'est quelque chose qui a culminé. Déjà au XIXe siècle, ça a commencé beaucoup à imprégner les consciences, parce que la capacité létale des armements, et puis les hécatombes qu'on a pu voir pendant les guerres napoléoniennes, par exemple, incitaient à essayer de chercher à atténuer les effets de la guerre. Donc c'est un phénomène qui a duré tout au long du 19e et du 20e siècle. Et effectivement, ces régulations se sont multipliées très clairement au 20e siècle, avec une efficacité, on le voit encore aujourd'hui, toute relative, mais enfin qui ont quand même une importance. On interdit par exemple à la fin du 19e siècle l'utilisation de balles explosives qui causaient des blessures tellement abominables que ça choquait la morale publique. Alors on veut bien se tuer, mais proprement.
1: Oui, c'est ça le paradoxe. De même pour les mines, par exemple, il existe un traité qui a interdit les mines. Et on a appris récemment que les Américains allaient livrer aux Ukrainiens des mines, mais qui sont programmées pour se désamorcer. On trouve toujours un moyen de contourner, ces lois-là.
3: Et d'ailleurs, tous ces traités-là, que ce soit le traité contre les mines antipersonnelles, l'interdiction des armements nucléaires, etc., n'obtiennent jamais un consensus total. Il y a toujours des pays qui échappent, en particulier les pays qui sont principalement intéressés à conserver ces modes d'action, refusent de signer. Donc ce sont des tentatives et c'est une progrès. Il y a eu des progrès, quand même, les deux derniers.
1: Allez, merci de nous rassurer. Et Julien Pelletier, peut-être là-dessus.
4: Oui, non, il faut rappeler l'importance, l'influence des penseurs chrétiens sur tout ce processus, qui ont essayé d'encadrer moralement et juridiquement à la fois le droit de la guerre et le droit à la guerre, dès la période romaine et surtout à la période médiévale.
1: Ouais.
4: Donc là, on a quand même des tentatives.
1: Avec la fameuse trêve de Dieu,
4: voilà,
1: par exemple.
4: Voilà, absolument, exactement.
1: Oui. Oui, donc il y a des essais. Alors, on va parcourir ce livre absolument passionnant. Je rappelle le cheminement de ce livre avec des titres de parties qui sont extrêmement clairs. De la pierre au fer, du fer au feu, du feu à l'acier, de l'acier à l'atome et aujourd'hui de l'atome au numérique. Mais dans un instant, nous allons nous attacher d'abord à la dernière partie de ce livre intitulée fort judicieusement « La guerre éternelle ». Et on va voir quelles sont les constantes qui traversent cette histoire de la guerre des origines à nos jours. Mais on va d'abord faire une première pause musicale avec Michel Sardou qui chante Verdun. Et oui, Verdun peut être chanté. On l'écoute.

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1: Verdun, Verdun n'est plus rien. Pour ceux qu'on n'a pas revus, on pense à nos grands-pères, à nos arrière-grands-pères, dont tous sont passés par ce théâtre d'opération. C'était Michel Sardou, Verdun.
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1: Au micro, Frédéric Mounier, nous parcourons aujourd'hui une magnifique histoire de la guerre en infographie publiée aux éditions Passé Composé. Et nous sommes avec deux de leurs co-auteurs, Julien Pelletier, qui est en studio avec nous, qui est historien et l'auteur des infographies absolument remarquables de ce livre. Et puis Vincent Bernard, historien de la guerre, spécialiste de la guerre civile américaine, qui est en duplex avec nous. Alors Vincent Bernard, dans votre dernier chapitre intitulé « La guerre éternelle », vous scrutez un certain nombre des constantes de cette histoire de la guerre et vous évoquez notamment la question de la mobilité. Et vous nous rappelez que jusqu'à l'avènement de la vapeur, puis du moteur à explosion au 19e et 20e siècle, puis des chemins de fer, eh bien, la mobilité des armées a reposé exclusivement sur la marche ou la traction animale. Et on découvre à travers l'infographie de Julien Pelletier que une légion romaine en marche forcée pouvait parcourir 70 km par jour, que la grande armée en décembre 1805, depuis le camp de Boulogne jusqu'au théâtre d'opération en Autriche, a pu parcourir 55 km par jour, et que ensuite, au moment de la guerre de sécession, eh bien, les distances se sont accrues. En quoi est-ce que, Vincent Bernard, cette mobilité est un facteur clé dans l'art de la guerre tout au long de son histoire ?
3: Ah ben c'est un facteur essentiel qui effectivement a connu des bouleversements assez récents et qui ont correspondu également à une certaine ampleur de la guerre, dans le sens où les sociétés devenant plus peuplées, plus nombreuses, plus riches, plus en capacité de produire du matériel, la taille des armées s'est accrue et leur mobilité s'est accrue d'autant. Donc on aboutit aux deux guerres mondiales où des armées ont traversé plusieurs océans pour aller se battre à l'autre bout du monde. Donc c'est un facteur absolument essentiel de la guerre contemporaine. Et effectivement, jusqu'au 19e siècle, c'était à peu près toujours la même chose. En fonction de l'entraînement d'une troupe et de son organisation et du nombre de bagages qu'elle transportait avec elle, elle faisait 20, 30, 40 km par jour, mais enfin guère plus, c'était à peu près toujours la même chose.
1: Et aujourd'hui, avec l'avènement de la guerre aérienne, dont on reparlera tout à l'heure plus précisément, eh bien, tout a changé, voire la guerre spatiale. Alors il y a aussi la question des chaînes de commandement. Julien Pelletier, vous avez concocté une petite infographie très très parlante pour expliquer que des moyens archaïques aux moyens modernes, eh bien, le commandement a changé. Parmi les moyens archaïques, vous avez mis en scène la voix, avec, transmission instantanée, mais risque de bruit parasite. Et puis vous avez la vue comme moyen de commandement, avec transmission instantanée, mais risque de perte de la ligne de vue. Et puis l'estafette à pied, puis à cheval, avec le risque de capture ou d'accident, puis l'estafette en véhicule, puis le télégraphe, puis le téléphone, puis la radio et les réseaux numériques. Tout ça a complètement bouleversé l'art de la guerre, Julien Pelletier.
4: Complètement, oui. Là encore, l'avènement de la société industrielle a permis de décupler les capacités de communication qui permettent aux officiers de commander leurs hommes. Donc depuis, mais c'est un bouleversement relativement récent, naturellement. Donc depuis à peine deux siècles, on peut commander au-delà de la colline.
1: On pendant peut commander très longtemps, à distance.
4: C'était tout ce qu'on pouvait englober, tout ce que le regard pouvait embrasser, oui. Était un peu la limite qu'on fixait au général pour commander ses troupes. Et désormais, bien sûr, le téléphone, les communications modernes permettent de complètement modifier.
1: Et on raconte même que aujourd'hui, depuis leur site militaire au fin fond des États-Unis, des pilotes de drones peuvent semer la mort sur un théâtre d'opération, par exemple au Moyen-Orient, en rentrant chez eux le soir même.
4: Oui, ce qui ne va pas s'en soulever d'autres problèmes, là, plutôt d'ordre psychologique.
1: Voilà.
4: Parce que ce qu'on appelle le stress post-traumatique, là, du coup, change un petit peu de nature. Il faut manier cette espèce de paradoxe permanent où, dans la journée, on est en train de faire une guerre plus ou moins virtuelle derrière un écran, mais avec de véritables morts à l'autre bout du monde, et puis rentrer embrasser ses enfants le soir. Là.
1: Voilà.
4: Effectivement, c'est un nouveau paradigme.
1: Et donc là, on touche les facteurs psychologiques. Dans votre dernière partie de ce livre, dont je rappelle le titre, « Histoire de la guerre en infographie » aux éditions Passé Composé, Vincent Bernard, vous évoquez les facteurs de la combativité et les facteurs du découragement. Alors, la liste des facteurs de combativité est assez disparate. Il y a le devoir, l'acceptation d'une obligation légale, le professionnalisme, la pression sociale, c'est-à-dire qu'on est obligé d'y aller, l'opinion personnelle, ça peut être la fidélité au drapeau ou la notion d'honneur personnel, la solidarité de groupe. On se souvient de ce film et de cette série passionnante intitulée Band of Brothers qui racontait la bataille de Normandie par les troupes américaines. Et puis aussi l'obligation, la crainte de la coercition. On sait que les troupes allemandes et les troupes soviétiques, pendant la Deuxième Guerre mondiale, si le fantassin faisait demi-tour, il risquait de mal finir parce qu'il était tué par ses propres commissaires politiques ou officiers supérieurs. Et puis la cupidité aussi. Pendant longtemps, les armées ont vécu sur la bête, se sont payées sur la bête par le pillage. Et puis, vous évoquez les facteurs de découragement, le déficit de ravitaillement, le déficit matériel, l'usure, le rejet du bien fondé du conflit, les craintes personnelles ou familiales. Tout ça joue depuis toujours, Vincent Bernard, dans l'inconscient personnel et collectif des soldats et des troupes qui sont amenés à combattre.
3: Oh, ça, c'est intimement lié également à l'époque, à la structure des sociétés, aux conditions du conflit, à l'engagement personnel des populations. Donc c'est une espèce de liste un peu à la Prévert.
1: Hein, naturellement.
3: De tout ce qui peut influencer dans un sens ou dans un autre la combativité du soldat. Qu'on voit par exemple en ce moment, que ce soit pour le conflit russo-ukrainien, l'invasion de l'Ukraine par la Russie, on voit un peu les mêmes problèmes des deux côtés, c'est-à-dire qu'il n'y a pas de mobilisation générale assumée parce que ce serait mal vécu par la société. Il y a beaucoup de désertions, on dit que des millions d'Ukrainiens ont quitté le pays. Voilà, donc c'est une, parce que ça répond aussi à une époque, à une vision de la guerre, à une société qui n'était peut-être pas préparée à se battre, au contraire de 1914, où malgré l'horreur du conflit, le taux de désertion de l'armée française, le taux d'insoumission des Français en 14 a été très très faible, d'ailleurs de tous les Européens à ma connaissance. Donc ça dépend aussi d'un climat, ça dépend d'une période, donc il n'y a pas de règle absolue en la matière, ce sont des éléments, oui. Des facteurs qui ont toujours joué. Vous parlez de la cupidité, par exemple, dans un certain nombre de conflits, quand on pense aux compagnies mercenaires, par exemple, du Moyen-Âge, oui. Ou de l'époque classique, la guerre était un gagne-pain, ni plus ni moins. C'était même un moyen de s'enrichir pour beaucoup. Donc voilà, ça a tout
1: dépend. Et aujourd'hui encore, lorsqu'on évoque l'implication possible de troupes occidentales en Ukraine, peut-être pour le maintien de la paix, on évoque des milices privées qui viendraient sur le théâtre ukrainien pour participer à des tâches, disons, d'ordre public. Donc voilà, tout ça est tout à fait imbriqué. Alors, Julien Pelletier, il y a aussi une autre infographie qui m'a beaucoup frappé dans ce livre, dont je rappelle le titre, « Histoire de la guerre en infographie aux éditions Passé Composé », cette double page intitulée « Le grand fléau ». Et donc, d'une part, vous avez mis en image les guerres et les batailles particulièrement meurtrières, Julien Pelletier. Et on découvre des guerres en Chine, dont personnellement je n'avais jamais entendu parler, mais sans doute suis-je sous-informé. Je vois 700 000 morts en moins 260 avant notre ère, la bataille de Changping. De quoi s'agissait-il ?
4: Alors c'est une bataille qui est assez peu documentée, oui. Il faut toujours être un petit peu prudent sur les chiffres, et c'est bien sûr une réserve que nous formulons à l'égard de nos lecteurs. Mais oui, effectivement, l'histoire militaire chinoise de manière générale et ses pertes absolument colossales, à la hauteur de la démographie de l'Empire, sont une espèce de pan très très méconnu de l'histoire militaire. Mais on pense à la bataille de Changping en effet, et plus près de nous, à la révolte des Taiping, qui a aussi causé des millions de morts, alors qu'elle est quasiment inconnue dans notre enseignement en tout cas.
1: Et puis je vois aussi en Chine la guerre des Trois Royaumes, qui a fait un nombre de morts absolument considérable.
4: Oui, ce sont des hécatombes. Les conflits les plus meurtriers, peut-être à la seule exception des deux guerres mondiales, oui. Sont des conflits chinois.
1: C'est ça. Et donc les conquêtes mongoles qui auraient fait, si je lis bien, 40 millions de morts.
4: Oui, alors là encore, oui, on est obligé de... Voilà, on donne des proportions, oui. Mais on estime qu'en effet, une part importante de l'humanité à l'époque a été affectée, anéantie par les conquêtes mongoles.
1: Voilà, des savoirs historiques assez méconnus. Alors, il y a aussi, il faut le rappeler, ceux qui ont travaillé sur ces questions le savent, mais il faut rappeler à nos auditeurs, la diversité des causes de mortalité des troupes. Et vous mettez en évidence un renversement au 19e et au 20e siècle, Vincent Bernard. Jusque récemment, les troupes mouraient en fait plutôt de maladies, c'est bien ça?
3: Oui, de très nombreux cas en tout cas, les combats eux-mêmes étant assez éruptifs, c'est-à-dire se déroulant sur des périodes assez courtes, assez brèves, et avec des armements, j'allais dire, à la fois mortels, mais enfin limités, des armes blanches, des arcs, la mortalité était assez, je vais pas dire faible, ce serait pas le mot, mais en tout cas limitée sur le champ de bataille, mais en revanche, les conditions sanitaires, l'hygiène, ou l'absence d'hygiène en l'occurrence, la faim, des armées qui sont mal ravitaillées, causaient jusqu'au 19e siècle des hécatombes dans les rangs, et il y a un renversement qui s'opère au cours du 19e siècle et au début du 20e siècle avec les progrès de la médecine, les progrès de la, ne serait-ce que de la conscience de l'importance d'avoir des ambulances, d'avoir des médecins, d'avoir une prise en charge et une meilleure hygiène. Et il y a un renversement assez saisissant, effectivement, qu'on a essayé de montrer par cette infographie.
1: J'en sors deux exemples. Les guerres napoléoniennes, vous indiquez que parmi les pertes qu'on évalue, je crois, à 1 ou 2 millions pour l'ensemble des guerres napoléoniennes, en gros, eh bien, il n'y a que 10% qui sont morts du fait des combats et 90% qui sont morts du fait des maladies et accidents, alors que la guerre du Vietnam, c'est exactement la proportion inverse.
3: Voilà. Alors là, dans cette infographie, j'ai pris l'exemple précis pour avoir des chiffres un peu certains de l'Angleterre. Donc ça ne correspond pas nécessairement exactement à toutes les nations en guerre, mais on est dans cet ordre-là. On est sur une très grande majorité de morts par maladie. Si je prends la guerre de sécession, que je connais particulièrement bien, on a à peu près deux tiers, un tiers. C'est-à-dire un tiers de tués au combat et deux tiers qui sont les victimes directes ou indirectes des épidémies qui ravagent les camps.
1: Julien Pelletier.
4: Il y a une autre bascule importante, alors là plus récente, qui date du siècle dernier, c'est le fait que désormais la part des civils dans les pertes dues à la guerre est très très importante, voire majoritaire. Depuis peu, elle est souvent majoritaire dans certains conflits, ça c'est un phénomène relativement nouveau pendant très très longtemps. Schématiquement, la guerre a été une affaire de professionnels, a été quand même livrée dans un cadre relativement circonscrit et ne concernait que les soldats de métier.
1: On peut se souvenir récemment, dans notre histoire récente par exemple, des bombardements massifs sur l'Allemagne qui ont fait des dizaines de milliers de morts.
4: Et
1: qui étaient véritablement planifiés, qui étaient organisés pour semer la terreur.
4: Ils font toujours l'objet d'un débat historiographique très important.
1: Alors, également, une autre constante dans ce chapitre « La guerre éternelle » de votre livre « Histoire de la guerre en infographie » chez Passé Composé, c'est évidemment « Qui doit combattre ?» Et vous avez intitulé cette double page « Guerre et ressources humaines ». Et on voit que c'est loin d'être évident de savoir de quoi peut être constitué le réservoir humain. Il peut y avoir des professionnels, des semi-professionnels, il peut y avoir un service contraint, il peut y avoir un service volontaire. Et tout ça est très différent suivant les époques et suivant les pays, Vincent Bernard.
3: Oui, là, c'est de la même façon, on ne peut pas dresser de schéma général, parce que ça dépend de l'époque, ça dépend de la civilisation concernée, de la culture concernée, du conflit du moment, mais on a effectivement des périodes et des lieux où la guerre est réservée à quelques poignées de professionnels. L'Italie du Quattrocento, par exemple, ce sont des bandes de mercenaires qui sont loués par les princes, dont le métier est véritablement de se battre. Et puis, on arrive à partir du 19e, là encore, avec des levées, d'abord la levée en masse, ensuite le service militaire obligatoire, et puis qui s'est étendu jusqu'à la Première Guerre mondiale, c'est l'exemple type où toutes les catégories d'âge des jeunes hommes sont concernés et où on a un rendement, j'allais dire le terme de rendement est
1: oui, on voit ce que vous voulez dire,
3: guerre, mais on a un rendement jusqu'à plus de 90% de certaines générations de jeunes hommes qui ont été mobilisés en 14-18. Et donc effectivement, c'est quelque chose. Alors, je appelé un peu ressources humaines un peu cyniquement, un peu volontairement, parce que c'est quelque chose que les guerres contemporaines en particulier consomment malheureusement la vie humaine et la vie
1: La question qui se pose en ce moment sur le théâtre ukrainien, où nous entendons que aussi bien du côté ukrainien que du côté russe, il y a une sorte de fatigue gigantesque qui fait qu'on est arrivé au bout d'un système. Alors il y a aussi un autre point qui joue également sur ce théâtre ukrainien, c'est ce que vous appelez le grand L, c'est-à-dire les ressources matérielles et logistiques. Vous nous rappelez, avec des petits dessins qui sont tout à fait parlants, que il faut nourrir les troupes, il faut ravitailler une armée moderne. Vous nous expliquez de quoi est faite une ration de combat individuelle et contemporaine, et que il y a toute une chaîne logistique à la fois lourde, fragile et coûteuse pour maintenir la guerre en activité. Julien Pelletier, vous avez ici un schéma que j'ai sous les yeux. On voit d'un côté une voie de chemin de fer avec un train, de l'autre un avion gros porteur, et puis au milieu des usines d'armement, de munitions, de ravitaillement, du matériel, de carburant, et puis des bases d'opération. Tout ça est extraordinairement complexe, et l'a toujours été en fait.
4: Et là encore, ça l'est d'autant plus depuis le siècle dernier, avec une modification du temps en fait des conflits. Mmh. Pendant très longtemps, les conflits étaient quand même déterminés par les contraintes agricoles qui les encadraient un petit peu.
1: Donc, oui, on ne faisait pas la guerre en hiver.
4: Exactement, les campagnes étaient limitées à quelques semaines, quelques mois tout au plus. Et puis on voit à la fin du 19e siècle, du 18e siècle, au début, pendant tout le 19e et en particulier pendant le 20e siècle, une augmentation dans la durée des conflits qui s'étendent désormais sur plusieurs années, voire au-delà, avec des guerres très très longues. Et pour ces guerres, il faut durer à la fois en tenant compte du réservoir humain dont on a parlé, mais aussi de toutes les ressources matérielles, c'est ce qui suppose bien sûr de disposer d'un outil industriel adapté, de pouvoir produire en quantité du carburant, des munitions, des vêtements, de l'alimentation.
1: C'est toute une économie qui doit être orientée vers la guerre.
4: Désormais, oui, c'est une mobilisation totale qui accompagne le déploiement du concept de guerre totale qui va mobiliser toutes les forces économiques, humaines de la nation, en effet.
1: Alors on parle des finances, c'est ce que vous appelez le nerf de la guerre. Depuis la guerre athénienne, en passant par le Japon jusqu'aux réparations de guerre franco-allemandes, Vincent Bernard, vous évoquez cet aspect économique des guerres qui est tout à fait déterminant à toutes les époques.
3: Oui, alors dans cette double page, effectivement, on a voulu montrer en particulier que alors on parlait logistique juste avant et je voulais rebondir là-dessus dans le sens où la dimension logistique est essentielle et effectivement souvent mésestimée. Quand on pense guerre et qu'on a peu de connaissances sur la guerre, on pense à des hommes en armes qui se battent sur le champ de bataille, mais on réfléchit assez rarement au gigantisme des appareils logistiques qu'il faut derrière. Et la finance, c'est un peu pareil, c'est quelque chose qui est sous-jacent. Il faut de l'argent pour se battre, d'une façon ou d'une autre. Alors, on a utilisé les trois exemples très différents. On a montré Athènes, le fonctionnement un peu de la société japonaise, et puis une guerre moderne du 19e siècle, pour montrer comment ces modalités de financement pouvaient se traduire dans l'histoire. Mais on a toujours, au fond, un peu la même chose. Il faut la richesse, il faut payer les gens, il faut payer le matériel, il y a toujours cette constante qui fait que la finance est absolument au cœur des guerres, au point, pendant les guerres mondiales, d'y consacrer des ressources et un endettement absolument colossaux.
1: Oui, il faut rappeler que même dans la période post-guerre, c'est ce que vous rappelez à propos des réparations, on a oublié qu'en 1871, la France a exigé de l'Allemagne le paiement de l'équivalent de 1450 tonnes d'or. L'Allemagne a exigé de la France, qui du reste ont été réglés très très rapidement, mais qu'en 1921, la France et les Alliés ont exigé de l'Allemagne l'équivalent de 47 315 tonnes d'or, ce qui évidemment a créé un climat qui a été propice ensuite à la Deuxième Guerre mondiale. Oui, allez-y, Vincent Bernard.
3: Ce sujet, parce que on va pas le résoudre ici, mais les 132 milliards ont jamais été exigibles, ils n'ont jamais été exigés, c'est-à-dire que l'Allemagne, on a payé qu'une petite fraction, donc c'était surtout une façon de mettre devant les yeux de l'Allemagne l'ampleur des destructions dues à la Première Guerre, mais évidemment, c'est une somme qui est absolument faramineuse et qui n'a jamais été réglée, bien entendu.
1: Julien Pelletier.
4: On s'aperçoit globalement, d'ailleurs, que la guerre n'est pas une affaire rentable. Elle peut profiter à des groupes d'individus ou à des individus, certes, ou à des secteurs d'activité. On parle souvent du complexe militaro-industriel américain.
1: Ou des seigneurs de la guerre.
4: Mais globalement, c'est quand même une affaire qui crée massivement de la dette. Mm-hmm. Souvent, elle nécessite de s'entretenir elle-même par le pillage. Donc la guerre alimente la guerre. Mm-hmm. C'est globalement, la guerre n'est pas une affaire rentable, encore une fois.
1: Et on voit à quel point, par les temps qui courent, l'économie russe, par exemple, semble en voie de grande fatigue, compte tenu du poids de la guerre. Et puis alors, évidemment, il faut rappeler, tout au long de l'histoire, les guerres civiles. Et les guerres civiles, on est tout à fait étonné de découvrir dans les chiffres que vous donnez que la révolte des Taiping en Chine, par exemple, au milieu du 19e siècle, a fait 30 millions de morts. La guerre civile russe, 9 millions de morts civils. Hein, là, on parle de civils. La guerre civile chinoise, entre 1927 et 1950, 8 millions de morts. Au Zaïre, qui s'est appelé ensuite la République démocratique du Congo, c'est-à-dire de 1998 à 2003, c'est-à-dire de nos jours, à nos portes, il y a eu 5 millions de morts. Voilà. Et donc tout ça, c'est tout à fait oublié, Julien Pelletier.
4: Oui, les guerres civiles sont souvent les guerres les plus épouvantables. Hein. On massacre son voisin, on est souvent un petit peu aussi à la frontière. Et là, c'est un thème qui mériterait d'être creusé. On le disait, le crime de guerre, voire le génocide, hein, parfois, ce sont des questions qui sont brûlantes, hein, qui reviennent en ce moment au premier plan de l'actualité. Donc ce sont des guerres souvent très très coûteuses en vie humaine. Et on revient aussi à ce qu'on a dit tout à l'heure sur la Chine, ce grand pan méconnu, 30 millions de morts pour la révolte des Taiping, c'est quand même absolument colossal, et c'est à comparer avec les pertes de la Seconde Guerre mondiale.
1: Voilà.
3: Souligner que quand on parle de pertes de cette ampleur, ce sont des chiffres qui sont souvent un peu flous, parce que les sources n'existent pas, personne n'a jamais pu compter exactement... Et ça implique également les famines induites par la guerre. Ça implique il y a tout un flou autour de ce qu'on appelle des pertes de guerre. Quand on parle de pertes de guerre, on compte pas que les soldats, voire les civils tués dans les bombardements. Il y a aussi tout un phénomène induit de mortalité, souvent par la famine ou par les épidémies dont on parlait tout à l'heure, et qui fait que des sociétés entières sont ravagées par les effets de la guerre, plus que par la guerre, plus que par les combats directement.
1: Très bien, on va marquer une nouvelle pause musicale avec une chanson interprétée par Florent Pagny, Le Soldat.

0: Florent Pagny, le soldat.
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0: Nous sommes aujourd'hui en compagnie de deux historiens autour d'un livre absolument passionnant, tant sur le plan visuel que sur le fond, intitulé « Histoire de la guerre en infographie ». C'est publié aux éditions Passé Composé, et dont nous sommes avec Vincent Bernard, l'un des co-auteurs, historien de la guerre, et Julien Pelletier, également historien, auteur des infographies. Alors nous avons passé avec vous en revue, si j'ose dire, sur ce sujet-là, les constantes de l'histoire de la guerre, la question des mobilités, de l'organisation, du commandement, des motivations, de savoir qui doit combattre, le point important de la logistique, de la finance, et puis peut-être un angle mort de l'histoire de la guerre, qui sont les guerres civiles. Je voudrais revenir avec vous autour de guerres que nous n'avons peut-être pas apprises à l'école. Je vois notamment une très belle double page consacrée à l'islam et à son expansion. On se souvient peut-être que l'expansion de l'islam a été, sur le plan militaire, extrêmement rapide, extrêmement efficace. Vous pointez, à travers des dessins très, très, très, très parlants, les atouts majeurs des armées musulmanes, la mobilité, la discipline, l'organisation, une cavalerie polyvalente. Nous n'en connaissons, nous, vu d'Europe, que le, vu de France, que la bataille de Poitiers et le col de Roncevaux. À quel point, Vincent Bernard, ces guerres ont-elles été importantes, ces guerres menées par l'islam à ses tout débuts?
2: Ah bah elles ont bouleversé le monde, la Méditerranée antique, et puis tout l'Orient jusqu'en Asie. Enfin, c'était une expansion extrêmement rapide, extrêmement brutale, extrêmement efficace, puisqu'elles se sont heurtées à d'anciennes civilisations, à la Perse en particulier, et puis à l'Empire byzantin, évidemment, qui était l'héritier de Rome, et qui a été alors, au travers de guerres avec des résultats partagés, hein, des victoires et des défaites, mais enfin l'islam a su s'imposer assez rapidement sur quasiment tout le pourtour méditerranéen, en tout cas le sud, et puis jusqu'en Espagne avec le royaume wisigoth qui a été écrasé en quelques années. Donc c'est un bouleversement absolument majeur qui s'est déroulé sur quelques dizaines d'années ou un peu plus, hein, on va dire un gros siècle, et qui a transformé entièrement cette région-là.
0: Et il faut rappeler qu'à cette occasion-là, l'Afrique du Nord chrétienne a été totalement bouleversée, puisque en l'espace de quelques années, les chrétiens ont disparu de ce sol-là. Alors, est-ce qu'on peut dire, je ne sais pas qui peut répondre, Vincent Bernard ou Julien Pelletier, s'agissait-il à l'époque, sur ces lieux-là, d'une guerre religieuse ou d'une guerre politique ou militaire? Cette question reste ouverte.
2: Oh. La guerre est toujours politique. La guerre est toujours politique, même si elle a une dimension religieuse forte. Oui. La religion a porté avant tout le monde arabo-musulman à son expansion, mais c'est toujours un mélange. Il y a toujours des hommes qui décident derrière ça et qui décident de porter une armée contre un adversaire, de profiter d'une faiblesse d'un empire un peu déclinant. Donc voilà, c'est un mélange. Moi, c'est pas ma spécialité, hein, ces questions-là. Mais il n'y a jamais de guerre purement religieuse, et comme il n'y a jamais de froide politique pure non plus. Mmh. Il y a toujours des ressorts sous-jacents qui émanent de la société.
3: Alors, là aussi, Julien Pelletier. Les textes sacrés musulmans, les textes religieux, d'emblée, posent un petit peu cette question de savoir dans quel cadre on a le droit de donner la mort, à qui. Donc ces questions-là, elles sont religieuses et politiques, et elles accompagnent la conquête musulmane, de même qu'elles accompagneront quelques temps plus tard l'intervention croisée en Orient. Là aussi, les penseurs chrétiens s'interrogeront sur la légitimité d'aller tuer l'infidèle, dans quelles conditions a-t-on le droit de le faire.
0: Avec une présence croisée qui, il faut le rappeler, a été relativement brève. Ça n'a duré que deux générations.
3: Oui, et puis très très minime aussi en termes d'effectifs.
0: Très très minime en termes de territoire et d'effectifs. Alors, dans la série Les guerres politiques, évidemment, vous consacrez deux pages à la question des guerres coloniales que vous intitulez La frénésie coloniale. Alors, je rappelle les chiffres que vous évoquez. L'Empire britannique en 1938, comptait 458 millions d'habitants sur 34 millions de kilomètres carrés. L'Empire français, 110 millions en 1936 sur 11 millions de kilomètres carrés. L'Empire espagnol, vers 1700, comptait 20 millions de kilomètres carrés, etc., etc. Et donc, vous mettez en évidence les armes qui font la différence du côté occidental, les fusils à répétition, l'artillerie et les mitrailleuses. face à des arcs, en fait, de l'autre côté, vis-à-vis de ce qu'on appelait les populations indigènes. C'est vraiment la nature de l'armement qui a fait la différence et qui a permis à cette frénésie coloniale de s'exprimer, Vincent Bernard.
2: C'est multifactoriel. Il y a effectivement la prééminence d'un matériel de guerre moderne, la discipline de petits noyaux de troupes européennes, parfaitement entraînées, disciplinées, qui étaient capables donc de tenir la campagne et de tenir une ligne de feu pour repousser les tribus qui éventuellement hostiles. Alors c'est pas forcément seulement des arcs qui retrouvent en face d'eux. On peut avoir des fusils primitifs. Il y avait un armement aussi. Tout dépend des secteurs où on se trouve et des peuples face à qui on est. Mais enfin, il y a cette expansion sur un noyau militaire extrêmement performant et puis sur une politique d'expansion qui profitant des dissensions entre peuples, entre tribus. Il y a toute une politique coloniale qui est derrière tout ça. C'est pas la seule force brute, c'est un ensemble. Et la différence d'organisation, la différence de moyens entre les mondes a fait que les Européens se sont littéralement partagé l'Afrique pendant quelques décennies à cette époque-là. Et l'Afrique puis, en particulier, pas seulement.
0: Oui. Et puis aujourd'hui, bien, la carte de l'Afrique, on le voit très bien dans votre double page consacrée à l'Afrique aux mille guerres après la période coloniale. Donc l'Afrique est aujourd'hui parsemée de guerres dont on parle relativement peu. Qui sont peu médiatisés, mais avec des chiffres importants, notamment le chiffre des enfants soldats que vous évoquez, qui serait aux alentours d'une centaine de milliers sur le continent. Et on voit que de l'Afrique du Nord à l'Afrique australe, en passant par l'Afrique centrale, eh bien, les conflits sont là, ils sont bien présents et ils touchent des populations civiles extrêmement affaiblies. Julien Pelletier.
3: Alors c'est l'occasion de saluer le troisième larron de notre attelage, dont c'est la spécialité, hein, Laurent Touchard, qui est vraiment un spécialiste des conflits, notamment qui déchire l'Afrique contemporaine. Oui, alors c'est hélas sans doute le continent le plus meurtri par la guerre depuis les débuts de la colonisation, hein, de la décolonisation, pardon. Et hélas, on se rend compte que même si le tableau a tendance à évoluer favorablement parfois, on n'est pas à l'abri de rechutes. Donc, la guerre n'est pas prête sans doute de déserter ce continent.
0: Ni même de nouvelles formes de colonisation, que ce soit par des intérêts russes ou chinois. On voit à quel point les Français aujourd'hui ne sont plus les bienvenus dans la zone subsahélienne. On a appris récemment que au Tchad, il allait falloir fermer la base de N'Djamena. Mais les tensions sont permanentes sur ce continent, Vincent Bernard.
2: Oui, et puis là encore, c'est multifactoriel. Il y a eu à l'époque de la guerre froide, les principales, enfin les États-Unis et les Soviétiques se sont beaucoup affrontés par proxy war, comme on dit aujourd'hui, c'est-à-dire par factions interposées, envoyées les unes contre les autres. Il y a eu les guerres de décolonisation, il y a eu les guerres de frontières, et puis aujourd'hui, il y a le djihadisme qui joue un rôle déstabilisateur très important dans certaines régions. Et malheureusement, cet ensemble fait qu'il y a assez peu de régions stables en Afrique, peut-être à l'exception de l'Afrique du Sud. Et oui, l'Afrique aux mille guerres, ça a semblé parlant. Encore une fois, c'est Laurent Touchard qui est vraiment le spécialiste de ces questions dans notre équipe, et qui, pour lui, c'est évident. C'est l'Afrique aux mille guerres, effectivement, et des guerres qu'on connaît peu ou mal, ou vraiment par l'entremise de quelques épisodes. On sait que la France est intervenue au Tchad, au Mali, mais on n'en sait guère plus, en fait. C'est quelque chose qui est totalement passé sous silence.
0: De même, on n'en sait pas beaucoup plus sur une période précoloniale de l'Afrique que vous évoquez dans une très belle double page également, intitulée « L'Afrique des empires ». Vous nous rappelez l'Empire d'Éthiopie, l'Empire mandingue, l'Empire du Monomotapa, l'Empire du Mali, l'Empire du Kanem-Bornou autour du lac Tchad. L'Afrique avait une histoire, quoi qu'on ait pu en penser et en dire, et c'était aussi une histoire de guerre, Vincent Bernard.
2: Oui, comme partout ailleurs, c'est ce qu'on disait au début de l'émission, hein, ça n'a échappé à aucune civilisation et aucune période. Le manque de sources écrites fait qu'il a été plus difficile de redécouvrir cette histoire-là. Il est toujours plus difficile de la redécouvrir parce que c'est beaucoup la tradition orale qui a entretenu cette mémoire. Mais effectivement, il y a des états structurés qui sont battus entre eux, souvent islamisés assez tôt, et puis des relations avec le Maroc qui ont été également difficiles quand on parle de l'Empire mandingue. Il y a une véritable histoire qui est encore méconnue et qui est difficile à approcher. Je pense que dans les années à venir, il y aura de plus en plus de recherches, mais c'est l'archéologie, les sources orales, et qui font qu'il y a un certain flou.
0: On voit que votre livre magnifique, Histoire de la guerre en infographie aux éditions Passé Composé, aborde une très grande variété d'aspects. Julien Pelletier.
3: Oui, je voulais insister sur cette dimension. On a essayé de sortir, alors bien sûr, on s'inscrit dans une espèce de tentative pour dépoussiérer l'histoire militaire qui a longtemps été une affaire de soldats qui parlaient aux soldats.
0: Oui, de bataille, de guerre et de stratégie. Mais il n'y a pas
3: On essaye aujourd'hui de produire des ouvrages qui sont un peu à la croisée des sciences économiques, des sciences sociales, et puis surtout de sortir de l'ethnocentrisme qui a longtemps dominé.
0: Nous ne sommes pas le centre du monde.
3: On parle de l'Afrique, mais on parle aussi de l'Amérique précolombienne. Le terme, en soi, c'est presque colonial. Mais bon, l'Amérique... d'avant l'arrivée des Occidentaux, on parle de l'Asie, on l'a dit, donc on essaye d'embrasser tous ces champs méconnus dans notre ouvrage, c'est important.
0: On va marquer une dernière pause musicale avec Yves Montand qui va nous chanter La Butte Rouge, une chanson composée juste après la Première Guerre mondiale.
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0: Yves Montand, la butte rouge, une butte faite de sang et de larmes.
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0: Au micro Frédéric Mounier, je reçois aujourd'hui deux historiens de la guerre, Vincent Bernard et Julien Pelletier, qui sont deux parmi les trois co-auteurs d'un livre tout à fait passionnant et très facile d'accès, intitulé « Histoire de la guerre en infographie ». C'est publié aux éditions Passé Composé. Et avec eux, nous essayons de comprendre les constantes de l'histoire militaire, de l'histoire de la guerre, de la stratégie, de l'affrontement entre les peuples depuis les origines. Alors vous avez une page...

0: surarmés. Et c'est quelque chose qu'on a un petit peu oublié, c'est-à-dire c'est civis pacem parabellum. Si on veut éviter la guerre, il vaut mieux avoir de quoi se défendre. Et donc si la guerre avait eu lieu, c'est une façon aussi de d'essayer d'expliquer l'ampleur du choc qui aurait eu lieu entre le pacte de Varsovie à l'époque et l'OTAN, qui était absolument... on avait véritablement deux énormes armées concentrées.
1: Les chiffres sont extrêmement impressionnants. Du côté de l'OTAN, il y avait 11 000 chars de combat pour 25 500 du côté soviétique, 18 230 véhicules blindés pour 55 000 presque du côté soviétique, 4 500 pièces d'artillerie pour 24 500 du côté soviétique, etc. Donc là, c'était quand même compliqué si la guerre avait eu lieu, Vincent Bernard.
0: Ah ouais, on est sur des proportions qui rappellent la Seconde Guerre mondiale. On était sur des ampleurs comparables. Et qu'est-ce que ça aurait donné? C'est très compliqué à savoir. Oui. La guerre en Ukraine actuellement nous en donne quelques petits éléments.
1: Par exemple.
0: Que ça peut s'enliser assez vite. Mm-hmm. Une fois, je crois que c'est Julien qui disait au début de l'émission, effectivement, au-delà des matériels dernier cri qu'on a en petite quantité et dont on est très fier et qui coûtent des millions et des millions. Quand on a plus ce matériel-là, il faut faire à l'ancienne, c'est-à-dire avec des tranchées, avec des armements plus primitifs.
1: Et avec des hommes,
0: des hommes, des munitions, de la souffrance, et comme on le voit en Ukraine. Les premiers jours de la guerre ont été une espèce de cavalcade effrénée de l'armée de l'armée russe pour essayer de prendre Kiev et les principales villes, et puis ça s'est enlisé par la résistance ukrainienne, et puis deux ans et demi après, on en est encore à se demander comment on va pouvoir se sortir de ce conflit. Alors, qu'est-ce qu'aurait donné un choc entre les blocs, c'est une question ouverte.
1: Nous ne serions pas là pour en parler aujourd'hui, probablement.
0: Alors, il y a en plus la dimension nucléaire qui se passe
2: ce que j'allais
0: là.
2: Dire.
1: Julien Pelletier.
2: Oui, c'est ce que j'allais dire, c'est un peu la grande inconnue là, qu'on n'a pas abordée jusqu'à présent, c'est cette dimension nucléaire. Il faut se rappeler qu'il y a moins de 50 ans, on envisageait effectivement de combattre sur le théâtre européen en enregistrant dès les premières minutes quasiment du conflit des pertes en centaines de milliers d'hommes, hein, puisque l'hypothèse de frappe tactique, hein, qui est encore revenue dans le débat
1: dont
2: politique
1: on
2: et médiatique de fraîche date, était vraiment considérée comme la plus plausible, et donc on se préparait à combattre en tenue NBC. Il faut imaginer dans les scénarios et les spéculations qui entouraient la guerre froide il y a encore quelques décennies, on les a vraiment perdus de vue.
1: Et Vladimir Poutine en joue aujourd'hui quand il lance un missile balistique dénué de charges sur l'Ukraine.
2: Bien sûr, le message
1: est très
2: clair.
1: C'est aussi une façon de dire, on peut recommencer. On arrive au terme de cette passionnante conversation. Je voudrais juste consacrer un instant à ce nouveau champ de bataille, qui est le champ de bataille numérique, le champ de bataille de l'espace. On sait que l'armée de l'air française, désormais, s'intitule armée de l'air et de l'espace. Vous avez fait une magnifique bande dessinée, Julien Pelletier. On voit bien qu'il y a une intrication extrêmement forte entre les missiles de croisière, les drones, les ordinateurs, les hélicoptères, les hackers, tout est possible.
2: Oui, tout est possible, et puis ce qu'on essaye de rendre sur cette page, c'est l'idée que désormais, de même que chacun, tout un chacun est son propre média, comme on dit souvent, on est aussi en émetteur de données qui présentent un intérêt sur le plan de la guerre. Chaque soldat dispose d'un téléphone portable, souvent d'un ordinateur portable, et on le voit effectivement avec l'Ukraine qui bouleverse un peu nos conceptions de la guerre. On peut militariser des petits drones achetés sur des plateformes commerciales dont on ne citera pas le nom, en y fixant une grenade ou une roquette anti-char. Tout ça, ce sont des hypothèses qu'on n'avait pas du tout envisagées il y a encore quelques années et qui sont... les enfants de la révolution numérique.
1: Mmh. Sans oublier les 40 000 satellites, je crois, qui sont autour de notre Terre et qui sont bien, bien encombrés. Un dernier mot, peut-être, Vincent Bernard, vous êtes inquiet pour l'avenir, du point de vue, en tant qu'historien de la guerre ?
0: En tant qu'historien, c'est pas mon rôle d'être inquiet, mais en tant que citoyen, bien entendu, comme tout le monde, on se pose beaucoup de questions. Et évidemment, je rebondis sur ce que Julien disait à l'instant. Cette dimension numérique, là, on parle des satellites, des drones, on n'en voit que les prémices. Hein,
1: on est au tout début d'une nouvelle ère.
2: Voilà, oui, c'est une bonne
0: dépendance. L'intelligence artificielle qui va se greffer à tout ça,
1: voilà.
0: On ne sait pas. Donc
1: un grand merci à vous deux. Nous étions en compagnie de Vincent Bernard, historien de la guerre, et Julien Pelletier, historien et auteur des infographies d'un livre que je vous recommande absolument pour mieux comprendre ce qui se passe aujourd'hui à deux pas de chez nous. C'est une histoire de la guerre en infographie publiée aux éditions Passé Composé. Je n'ose pas dire que ça se lit comme une bande dessinée, mais presque. Et en tout

0: cas, ça nous aide à comprendre d'où nous venons pour comprendre où nous allons. Un grand merci à vous, un grand merci à Guillaume Nougaret pour sa réalisation.
1: Merci à vous.
0: Vous pouvez retrouver cette émission ainsi que les références des livres de nos invités sur les sites de RCF et de Radio Notre-Dame. Et vous pouvez évidemment la réécouter ad libitum en balado-diffusion à partir des sites de podcast, de toutes les plateformes de podcast, aussi bien de RCF et de Radio Notre-Dame. Un grand merci à vous tous pour votre fidélité et à la semaine prochaine.

0: À suivre, un nouveau portrait présenté par Simon Tatro.
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0: 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Tout de suite, portrait présenté par Simon Tatro.
2: Bonjour à tous pour ce nouveau portrait sur Radio Notre-Dame et RCF. Mon invité a connu une renaissance après un terrible accident de la route et un sauvetage miraculeux.
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2: Bonjour Nicolas Lacambre, ou plutôt l'homme de fer.
4: Bonjour, enchanté, merci beaucoup pour votre invitation.
2: Alors, l'homme de fer, c'est le surnom que vous avez pris, synonyme, on peut le dire, de seconde vie, de renaissance, même de nouvelle identité et de nouveau corps.
4: Oui, voilà, ce nom me vient d'un homme assez connu chez nous en France, voilà, un artiste merveilleux qui s'appelle Pascal Obispo, qui m'a donné ce surnom à partir du moment où on a lié une amitié pendant plusieurs années. Voilà, à travers tout ce que j'ai réalisé après mon accident et ma façon dont je me suis relevé de cet accident, voilà, il a décidé de m'appeler l'homme de fer pour ma force et ma résilience, voilà, à travers cette épreuve qui était un accident de moto.
2: Voilà, votre vie, elle a basculé en février 2008. Vous êtes victime d'un terrible accident de la route. On revient brièvement quand même sur ce qui s'est passé, Nicolas.
4: Oui, voilà, je me trouvais en moto, je me rendais sur Bordeaux, j'allais travailler en intérim dans une usine et voilà, une voiture s'est déportée à l'arrivée de face sur la départementale 106, elle s'est déportée sur cette voie, comme parfois quand on a tendance à quitter un petit peu la route des yeux pour voir ce qui se passe dans l'habitacle. Et donc, bon, j'ai pensé qu'il allait redresser, en voyant qu'il ne redressait pas, j'ai couché la moto. Malheureusement, mon bras et ma jambe ont fait... On fait opposition avec le véhicule et donc ce soir-là, malheureusement, voilà, le chauffard qui avait mis un coup de volant et qui avait coincé sa roue dans le fossé a décidé de prendre la fuite et de me laisser là sur la route gisant. Ouais.
2: Et donc vous l'avez déjà un peu évoqué, il y a un ange gardien qui passe par là et qui va vous sauver la vie. Alors vous étiez quand même laissé quasiment pour mort sur le bitume.
4: Oui, voilà. Si on reprend le témoignage du conducteur, plus d'un mois après l'accident, après avoir enfin daigné se présenter à la police, malgré les plusieurs relances de la gendarmerie, il disait qu'il pensait que c'était un gibier. Voilà pourquoi il n'était pas intervenu. Et ce soir-là, grâce à un miracle, voilà, Pascal Obispo se trouvait derrière moi en 4x4 et voilà, a vu un éclat de lumière dans la nuit, parce que c'est une route qui n'est pas du tout éclairée, même encore aujourd'hui.